Après la cérémonie, mon gendre m'a demandé s'il pouvait m'appeler papa. J'ai dit, je sais pas, ça dépend si ta mère était au Club Med de Corfou en 95. Bon, il y a eu le cocktail, voilà. On a fait un truc original, on a fait un lâcher de colombe au-dessus des invités. On n'aurait pas dû leur donner à manger avant. Pendant le cocktail, mon gendre, Sylvain, était stressé par sa nuit de noces. Il est venu me voir, il m'a demandé des conseils, il m'a demandé combien de temps ça durait quand je faisais l'amour avec ma femme. Je lui ai dit 3 heures. 2 heures pour la convaincre. Et 55 minutes de commentaires après. Il y a eu le dîner. Et à la fin du dîner, le discours du père de la mariée, c'est-à-dire moi, applaudissements, mes chers amis. Chers amis, bienvenue au premier mariage de ma fille. Ma chérie, j'espère sincèrement qu'un jour, tu rencontreras l'homme de ta vie. Avant de commencer, Vanessa, ma fille, on pense aux absents, on se souvient de ton petit chat qui a fini écrasé car la porte de la maison était mal fermée. Sache que pour toi, Sylvain, la porte sera toujours ouverte. Quand Sylvain m'a demandé Vanessa, ça m'a rappelé la fois où j'avais demandé la main de ma femme à mon beau-père charcutier. Il m'avait dit, il y a un peu plus, je vous le mets quand même. Sylvain, pour savoir comment sera ta femme dans 30 ans, il faut voir sa maman. Ma femme, si ça peut te rassurer, ma femme et le maquillage, c'est comme le hamburger. Avec toutes les couches qu'on rajoute, on finit par oublier qu'en dessous, il y a de la viande. Pour conclure. Vanessa, es-tu sûr de vouloir prendre le nom de famille de Sylvain, Sylvain Lop? Personnellement, je préfère Vanessa de Benoît à Vanessa Lop. Vive les mariés! Alors, aujourd'hui, ma fille s'est installée avec mon gendre garagiste et je viens d'apprendre que je vais être grand-père. Je suis vraiment heureux. C'est tellement rare, un garagiste qui te la rend avec le plein. Et là, breaking news, mon fils a fait comme ma fille. Il a ramené un mec à la maison. Ça me dérangeait pas qu'il ramène un homme comme ma fille. Le seul problème, c'est que c'était le même. J'ai dit à ma femme, c'est ta faute aussi, à force de réutiliser les mêmes vêtements pour chaque enfant, ils ont pris l'habitude d'enfiler le truc des autres. Donc on est retourné voir les mêmes beaux-parents. Et pour faire une blague au beau-père garagiste, je lui ai dit, hey, on vient pour un changement de conducteur. Tout ça a donné des idées à ma femme. Elle a souhaité qu'on renouvelle nos vœux de mariage. Alors, j'ai dit à ma femme, je veux bien remettre une pièce dans la machine, mais je veux des avenants au contrat de mariage. 1. Quand tu dis, je vais me faire belle, je veux que tu tiennes parole. 2. Que tu fasses l'amour comme ta sœur, elle accepte plus de trucs. On s'est remariés. Ma femme a remis sa robe de mariée. On hésitait à louer le même château. Finalement, on a fait comme sa robe, on a craqué. Et on a fait la nuit de noces. Et là, j'ai dit à ma femme, ou c'est plutôt ma femme qui m'a dit, tu fais l'amour comme un dieu. Beaucoup de promesses pour un truc que j'ai jamais vu.

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2: Mathilde, chérie, il est 8h30.
3: Ah oui, oh bah t'as raison, tiens, tu sais quoi, je vais me coucher, moi.
2: Je suis crevée. Mais comment ça, tu vas te coucher? Et le dîner?
3: Oh, mais tu sais quoi, mon trésor, mais j'ai pas faim.
2: Mais non, mais je te demande pas d'avoir faim, je te parle du dîner avec Gérard et Toinette.
3: Hein?
2: T'as pas oublié, quand même?
3: Voilà. Alors, complètement.
2: Oh.
3: Ah non, annule mon cœur, je te jure. Oh, je sais pas, moi, dis que je suis malade, invente quelque chose. Ah non, moi, ce soir, je te jure, j'ai qu'une envie, c'est d'aller me coucher.
2: Bon, non, certainement pas. On n'annule pas un dîner une demi-heure avant, je suis désolée.
3: Eh ben, dis que c'est grave, dis qu'on est malade toutes les deux, qu'on a une hépatite C toutes les deux, voilà. On n'en a plus pour longtemps. Moi, je sais pas, écoute, je te jure, invente quelque chose. Moi, ce soir, je ne vais pas chez Gérard et Toinette.
2: Mais qu'est-ce que tu racontes, c'est eux qui viennent chez nous?
3: Hein?
2: Enfin, t'as pas vu qu'on avait dressé la table? Tu croyais peut-être qu'on avait pris de l'avance sur le réveillon?
3: Ça, c'est encore un truc qui s'est décidé sans moi. Mais enfin, tu ne m'as jamais dit que Gérard et Toinette venaient dîner à la maison.
2: Ah si, si. La semaine dernière, je t'ai dit samedi en 8, Gérard et Toinette viennent dîner à la maison.
3: Quand tu l'as dit?
2: Eh ben, samedi en 8, mais dans l'autre sens. Mais comme tu n'écoutes jamais rien...
3: Ouais, alors moi, je commence à en avoir ras-le-bol, hein, qu'on prévienne de tout au dernier moment dans cette baraque.
2: Hein. Attends, mais comment ça, au dernier moment? Ça fait une semaine que c'est prévu. Il faut combien de temps pour préparer un dîner, toi?
3: Je sais pas qui tu l'as dit, mais c'est certainement pas à moi. Pardon, mais je m'en souviendrai.
2: Oui, t'as raison, pardon.
3: Ah bah voilà.
2: Oui, oui, je me suis trompée, je l'ai dit à la femme de ménage, mais vous ressemblez tellement, toutes les deux.
3: Merde, hein, moi j'ai travaillé comme une dingue toute la semaine, j'ai dû dormir quoi, 4 heures par nuit maximum. Le seul soir où je peux me reposer tranquillement chez moi, tu viens me coller un dîner à la con là, sur les bras, tu te fous complètement de ma gueule.
2: Non, c'est toi qui te fous de ma gueule,
3: hein?
2: C'est l'anniversaire de Gérard ce soir et je t'ai dit qu'il venait le fêter ici. Écoute, si, d'ailleurs je m'en souviens très bien Mathilde, parce que quand on en a parlé, moi j'étais là et toi t'étais là. Et même, tu m'as répondu super.
3: Moi, j'ai répondu super?
2: Parfaitement, super.
3: Moi, j'ai dit super?
2: Oui.
3: Je dis jamais super. Même quand je vais prendre de l'essence, alors.
2: Oh.
3: Hein? Pardon, mais ma réponse, tu l'as rêvé, ça.
2: Oh non, dernière. Mais écoute, mais la mauvaise foi. Mais faut le voir pour le croire.
3: Ouais, hein, alors ça, oui. Ouais.
2: Et dis donc, puis quand on passe dîner à la con avec Gérard et Toinette, c'est nouveau, ça?
3: Arrête, j'ai pas dit qu'on passe dîner à la con.
2: Ah si, tu l'as dit, ça fait pas une semaine, ça fait 15 secondes. Hein. Dîner à la con, t'as dit. Hein. Et dîner à la con.
3: Pousse-toi, je veux passer.

0: une histoire de banque ou d'assurance, je sais plus. Ouais.
1: Il était 8h05. J'allais me sécher les cheveux. Je suis revenue exprès de la salle de bain pour te dire samedi en 8, Gérard et Toinette viennent dîner à la maison. Non, j'ai pas fini.
2: Oh là là là là là là.
1: J'allais repartir vers la salle de bain, mais alors c'est quoi, comme c'était hier. Ouais, ouais. Je me suis retournée comme ça et je t'ai dit, tu n'oublies pas, ma chérie. Et c'est là que tu m'as répondu. Tu tournais comme ça et tu m'as dit super.
2: Tu te souviens de tout ça, toi?
1: Ouais.
2: Mais ma chérie, fallait me le dire que j'avais épousé Madame Colombo.
1: Attends, je t'ai jamais dit que Gérard et Toinette venaient dîner ici ce soir.
2: Non.
1: Je me suis pas lavé les cheveux samedi dernier.
2: Eh ben peut-être, mais à ce moment-là, t'as dû me coller ton séchoir plein pot sous le nez, tu m'as fait cher, chac, net. Voilà. Et bon, par gentillesse, j'ai répondu super. Hein. Ou Hubert, ou Isabelle Hubert, j'en sais rien, et je m'en fous. Voilà.
1: Attends, le séchoir sous le nez.
2: Parfaitement.
1: Le séchoir sous le nez, la salle de bain est au bout du couloir. Je suis allée chercher une rallonge de 15 mètres pour venir te foutre le séchoir sous le nez. Mais ça, c'est plus fort que le Roquefort, hein.
2: Eh ben, j'ai pas entendu. Voilà, ça arrive à tout le monde. Ça t'arrive jamais à toi de pas entendre.
1: Ah, t'as pas entendu.
2: Non, j'ai pas entendu.
1: Ah, t'as pas entendu. Elle n'a pas entendu. Eh ben, si t'as pas entendu, c'est que je te l'ai dit. Donc, je l'ai dit.
2: Mais je peux pas savoir si tu l'as dit ou pas, mais j'ai pas entendu.
1: C'est le moment de faire des guignolades. Rien n'est prêt, j'ai les nerfs en plotte, faut que je vide la pintade, que ça me dégoûte d'avance. Tout ça pour ton Gérard qui n'aime rien, qui est foutu de même pas y toucher. D'ailleurs, lui, on se demande ce qu'il aime, hein. Par sa pomme.
2: Oh, dis donc, sur un autre ton quand tu parles de mon meilleur ami. Hein?
1: Non, mais attends, faudrait savoir, là. Tout à l'heure, c'était un dîner à la con, et maintenant, c'est Monseigneur, ce Saint-Otto Gérard.
2: Non, c'est pas Monseigneur Gérard, hein. C'est Gérard tout court. Mon meilleur ami, voilà. Et j'aimerais bien que, pour son anniversaire, on l'accueille dans la bonne humeur. Voilà, c'est tout. Il vaut mieux d'aller vider la pintade et de la mettre dans le four. Hein? Ils vont arriver, rien sera prêt. Quand même.
1: Mais attends, mais c'est pas dans le four que je vais la mettre, la pintade. Je vais te la balancer dans la gueule.
3: Oui, allô?
2: Oui. Ah,
3: c'est Gérard. Mais qu'est-ce que je lui dis, moi?
1: Parle-lui d'Isabelle Huppert.
3: Oui, oui, Gérard. Oui, oui, excuse-moi, Gérard. Oui.
2: Quoi?
3: Oh là là.
1: Mais non.
3: Oh là là. Ouais,
2: mais,
3: ouais.
2: Mais attends, mais tu rigoles. Mais on annule tout.
1: Quoi?
2: Mais tu rigoles, Isabelle avait même pas encore mis la patate dans le four, alors. Hein?
3: Bien sûr, bien sûr. Écoute, alors, bon, écoute, d'abord, embrasse Toinette, hein, bien sûr, et Isabelle vous embarrasse, hein, évidemment. Vous embrasse, voilà, pardon. Hein, allez, courage, courage.
1: Bon, alors, on peut savoir ce qui se passe?
3: Eh ben, je vais te le dire, ce qui se passe. Hein. Il se passe que sa mère est à l'hôpital.
1: Quoi?
3: Elle a fait une attaque.
1: Oh! Oh, merde!
3: Eh oui, merde. Voilà où on en est. Avec tes conneries.
1: La prochaine fois qu'il y a un dîner, je t'envoie un recommandé avec accusé de réception. C'est ça, casse-toi.
2: Ah oui, ça je me casse, oui.
1: Où tu vas?
2: Alors d'abord où je veux, et surtout dans un endroit où il n'y a pas de pintade, pas d'anniversaire et pas de tueuse.
1: Oh, juste toi-même.

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2: C'est vrai que c'est agréable de se faire aider. Avant, quand t'étais paumé en voiture ou que tu cherchais quelque chose, tu pouvais soit pleurer tout de suite, soit demander à ta femme de chercher sur une carte. Et pleurer dans un deuxième temps. Aujourd'hui, deux accessoires viennent en aide au conducteur. Un accessoire faisant appel aux dernières technologies, le GPS, et un accessoire plus ancien qu'on appelle le conjoint. Alors, que choisir? Je me suis dit que pour répondre objectivement à cette question, le mieux était de faire un comparatif entre le GPS et le conjoint. Alors, la question que nous allons nous poser ce soir, si vous le voulez bien, c'est « Vaut-il mieux avoir un GPS ou une femme ?» Commençons par les défauts des deux aides. Tout d'abord, le GPS. Le GPS peut rendre con. Je m'explique. Récemment, un homme est décédé car son GPS ne lui avait pas indiqué qu'un lac artificiel avait été construit là où avant il y avait une route. Donc il a foncé dedans avec sa voiture. Mais j'imagine la scène. Allez tout droit. Il y a beaucoup d'eau quand même. Allez tout droit. Bon d'accord, mais c'est la dernière fois. Et le mec est mort. Faut être con quand même. Le conjoint aussi a des défauts, dont un récurrent. Il t'indique les places de stationnement une fois qu'on les a dépassées. Avec ce petit geste qui énerve bien quand t'es sur une voie à sens unique sur laquelle tu peux pas faire demi-tour, bah, pourquoi tu t'es pas garé là? C'est énorme ça. Un conseil, hein, pour vous calmer, faites un bisou à votre passager de droite avec l'allume-cigare. Point suivant, le GPS ne t'engueule jamais, même si tu ne suis pas le chemin qu'il t'indique. Il faut le reconnaître, le GPS est de bonne composition. Le conjoint est plus soupolé. Car lui peut t'engueuler même si tu suis le chemin qu'il t'indique. Car si tu te perds en l'écoutant, il n'hésitera pas à te dire que ses conseils étaient bons, mais que tu n'as rien compris. Mais bon, on va pas caricaturer ce soir. Hein. Le conjoint connaît souvent le bon chemin. Par contre, il ne différencie pas la droite de la gauche. Ce qui fait que ses conseils ne servent à rien. Car même si tu sais que pour elle, la gauche équivaut à la droite, il est fort possible que pendant le trajet, la gauche repasse à gauche à un moment, et ainsi de suite. Point suivant, le GPS ne fait aucune remarque sur ta façon de conduire. Chose très appréciable, le GPS ne parle que s'il a quelque chose d'intéressant à dire. Le conjoint est plus sans gêne. Car lui n'hésitera pas à te dire que tu conduis trop vite. Et s'il est trop timide pour te le faire remarquer, il s'arrangera pour te le faire comprendre. Car dans les moments de stress, le conjoint a un pouvoir magique. Il freine grâce à une pédale invisible. Eh oui, si ta femme pense que tu devrais ralentir, elle fera comme s'il y avait une pédale de frein devant elle. Après des années d'études, on ne sait toujours pas pourquoi. Point suivant, le GPS a un volume facilement réglable. Eh oui, avec un doigt, tu peux baisser ou augmenter le son du GPS. Alors que le conjoint a un volume très approximativement réglable. Les études l'ont prouvé, il est très difficile de régler le son du conjoint. Surtout avec un doigt. Néanmoins, si tu sais te servir de ta main, tu peux y parvenir. Et avec une batte de baseball, tu peux même le mettre en mute d'un seul coup. Point suivant, le GPS peut être volé si tu l'oublies dans la voiture. Comme je sens que vous allez poser la question, je vous le dis tout de suite, il est très rare qu'on plie la porte de votre voiture pour vous voler votre femme. Même si vous faites exprès de la laisser sur le siège passager, avec ses bagages et un peu d'argent. Point suivant, le GPS te prévient en cas de bouchon, pour t'éviter un stress inutile. Alors que le conjoint savait bien qu'il fallait pas passer par là. Pour te foutre bien les nerfs. Je crois que la démonstration est faite. Hein. Il faut privilégier le GPS. Et si certains d'entre vous ne seraient pas encore convaincus, je vais rajouter quelque chose. Le GPS utilise une carte routière, alors que le conjoint utilise ta carte bleue. Voilà, je crois que je vous ai laissé donner assez de motifs pour vous engueuler sur le chemin du retour. Donc bonne soirée.

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2: Fortuné, allez viens, on s'en va, viens. Le spectacle est terminé, allez, sors des rangs, sors, lève-toi. Le spectacle est terminé, viens, allez. Le spectacle, ils vont nous voler les taxis. Où tu es? Tu n'as pas vu ma petite fille Fortuné? On m'a dit qu'elle est, elle est passée par ici. Elle repassera par là. Mais marre de tourner. Oui, celle qui a 35 ans qui n'est pas mariée. Une fois, la Viso m'a téléphoné, même alors. Ils m'ont dit, Madame Sarfati, on sait que vous avez une petite fille, elle s'appelle Fortunée, elle a 35 ans, elle n'est pas mariée, on vous a téléphoné en premier. J'ai dit, merci beaucoup, Yatik Marda. Qu'est-ce que vous a dit tout ça? J'ai dit, non, parce qu'on organise le bal annuel des célibataires, et comme ça, si je veux, on la marie là-bas. Mais avant, il faut qu'elle nous aide à faire les gâteaux, etc. J'ai dit, bien sûr, elle va venir, elle sait tout faire. J'ai tout appris. Le dimanche arrive, j'ai donné son tablier, je l'ai bien repassé, j'ai donné 1 kilo de farine, 1 kilo de sucre, pour le PAF. Le PAF. La participation au frais, au ménage. Je l'ai prends le PAF et vas-y. Il n'y a pas une minute à perdre. Elle a pris le PAF, elle est partie à la fête. Elle voulait rentrer par l'entrée principale avec le PAF. On dit, les fortunés, rachou, mais rentre par la cuisine. Maintenant, Aïcha, allez, M. Koubar, elle est rentrée par la cuisine avec le PAF. Les autres jeunes filles, elles l'ont vu arriver, elles ont enlevé leur tablier, elles l'ont mis de côté. Elles ont dit, allez, fortuné, à toi de jouer. Allez, Odrub, vas-y qu'elle pétrit la pâte. Vas-y qu'elle pétrit, vas-y qu'elle leur fait du couscous, vas-y qu'elle leur fait des boulettes, allez, vas-y qu'elle leur fait des boulettes, vas-y qu'elle leur fait des boulettes. Une chaleur de folie, le maquillage, il n'était pas waterproof, il a tout dégouliné. Allez, amène les plats, débarrasse, elle a même lavé le parterre, cet imbécile, qu'est-ce qu'il a demandé? Arrivé 3h du matin, elle dit, allez, jusqu'à quand je vais faire la boniche dans la cuisine? Moi aussi, je vais passer dans la salle de danse. Trouver un mari, elle ouvre la porte de la piste de danse. Tu vois pas qu'il n'y avait plus personne? Ils se sont tous mariés entre eux. Ils l'ont laissé seul comme une chienne entre quatre murs dans la cuisine. À 4h du matin, j'entends les clés dans la porte. Je dis, ah, 4h, elle a dû trouver. Je me suis levé, j'ai dit, Fortuné, tu as trouvé un mari ou... Oh là là. Elle a dit, là. J'ai pas trouvé de mari à ramener. C'est pas grave. On s'en fout. Allez, va te coucher, va. Ne pleure pas. Ne pleure pas, tu vas t'abîmer les yeux. C'est pas grave. Ne pleure pas, tu vas t'abîmer. Ne pleure. Tiens, traf, pleure pour quelque chose.

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2: 1, 2, 3, nous irons au bois. Oh, 4, 5, 6, à des préservatifs. Oh, 7, 8, 9, tripoter des meufs. Ouais, bon. Qu'est-ce que tu fous sur le bord de la fenêtre? Tu veux sauter? Ah, tu veux sauter qui? La fenêtre? Mais il te place plus le radiateur? Oh, par la fenêtre? Oh, tu veux te tuer? Mais arrête! Te tue pas, tu vas te faire mal! Allez, mec, y'a Bob qui veut se tuer! Attends, Bob! Et saute pas! Et pourquoi tu veux te tuer? Hein? T'es amoureux? Ah! C'est inespéré, ça! C'est un humain? C'est les chiens de la cité qui vont être contents! Mais c'est bien, quand être amoureux, faut pas se tuer. Si tous les mecs étaient amoureux, se tuaient, mais putain, à la puberté, ça serait l'holocauste. C'est bien d'être amoureux, c'est bien. Si, ça doit être bien, c'est bien. Moi, j'ai jamais été amoureux. On était toujours trop nombreux. Mais mon père, il était amoureux de ma mère. Eh ben, regarde le résultat. Bon, arrête de vomir, c'est vexant, Bob. La fille, tu vas la voir, la fille, et puis tu lui dis que tu l'aimes. Et puis si ça se trouve, la fille, elle sera d'accord. Surtout si on la tient. Quoi? C'est un mec? Ah, t'es pédé? Bon bah c'est pas grave, ça, c'est pas grave. Quand on est pédé, faut pas se tuer. Si tous les mecs étaient pédés, se tuaient, mais putain, y'aura plus de curés. On est tous un peu pédés. Si. Moi, il y a des fois, moi, je me lave. Si, je me suis lavé l'année dernière, bon. Bon, je me lave. Et tout d'un coup, je me tripote. Et ben, ça y est, je suis pédé. Et même pas vu venir. C'est pas grave, ça. Mais même les filles, elles sont pédées. Bah, elles aiment les mecs. C'est comme pour la fille, tu vas le voir, et puis tu lui dis que tu l'aimes. Tu vas voir comme ça, tu lui dis que tu l'aimes. Comment? Tu m'aimes? Tu pourras refermer la fenêtre en sautant, t'es gentil, merci.

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2: Ah non, mais moi, ça m'inquiète, la bourse, ça monte, ça descend. Mon beau-frère, il comprend rien, il dit, mais qu'est-ce que ça peut faire? La bourse, ça monte, ça descend. Il dit à ma sœur, toi, t'as bien les seins qui tombent. Mais il comprend rien, mon beau-frère. J'ai dit, mais il dit, je m'en fous, j'ai pas d'action en bourse. Je dis, t'as pas d'action en bourse, mais ça déçoit la banque. Il dit, ça n'a rien à voir. J'ai un pel, mais mon pel dans un coin de la banque. J'ai dit, mais t'en sais rien. Si ça se trouve, la banque, elle a pris ton pel, elle l'a mis à la bourse. Alors du coup, ça l'a inquiété. Puis comme il comprend rien, dès le lendemain, il était à sa banque. Il a demandé qu'on lui rembourse son découvert. En tout cas, Sarkozy, il est très actif sur la crise financière. Hein. Il n'arrête pas de se réunir. G4, G8, G20, j'ai les boules. Non, mais il a du mérite, c'est pas évident, les négociations avec Angela Merkel. Hein. Tu vois sa tronche sur le perron de l'Elysée. À côté d'elle, Martine Aubry est très gracieuse. Hein. En tout cas, miracle, ils ont trouvé 360 milliards d'euros. Je comprends pas où qu'ils ont trouvé cet argent, vu que les caisses de l'État sont vides. J'ai dit à mon beau-frère, c'est sûr, il y a ton pel à l'intérieur. Mais je comprends pas comment une banque qui n'a pas d'argent peut racheter une banque qu'on a encore moins. Grâce au pel à mon beau-frère. On ne nous dit pas tout. Oh non, mais moi, en tout cas, je dis, ce qu'il faudrait, là, pour diriger le PS, c'est un mec comme Barack Obama. Oh oui, il est grand, il est beau, il a fait des promesses, il suscite de l'espoir, les gens vont être déçus. Ah non, mais c'est beau son slogan de Barack Obama. Yes, we can. Que nous, en France, ça fait un an qu'on entend, non, popo. Ici, we cannot. Et quand tu canotes, tu rames. Et puis alors Sarkozy, je suis sûre qu'il va aller se dépêcher d'aller voir Obama. Moi j'ai hâte de les voir en photo, il va lui arriver au nombril. En tout cas, Barack Obama, il a dit qu'il allait se faire des photos de lui grandeur nature. Alors Sarkozy, il a voulu faire pareil. Aux États-Unis, il va avoir des posters, nous on va avoir des timbres. Pour tout. Non mais en tout cas, avec la crise, moi je dis que le rapport aux banques a changé. Et mais c'est vrai que ça a changé avec sa banque. Parce qu'avant, quand t'avais un emprunt sur le dos, puis le banquier te voyait, ah, ça va, ça se passe bien, le travail, oui, tout va bien. Oui, tout va très bien. Que maintenant, quand tu vas voir ta banque, c'est toi qui dis au banquier, ça va.

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1: Bon, mon premier spectacle, comme je débutais dans le milieu artistique, j'avais un jeune producteur et il me fallait un tourneur. Alors je vous explique rapidement, un tourneur c'est un mec qui nous trouve justement des dates pour jouer en province et un peu partout dans le monde. Et j'ai voulu faire travailler un mec avec qui j'ai grandi, c'est pour lui donner de la force et du travail. J'ai pris comme tourneur mon pote Abdelkrim. Et c'est lui qui a géré ma tournée. La première date qu'il nous a trouvée c'était en Belgique. C'est un public extraordinaire. Mais ils ont pas de filtre dans leur tête. Tout ce qu'ils pensent, ils te le disent directement. Moi, j'avais fini mon spectacle, il y a un couple de vieux qui est venu me voir dans ma loge. Je dis bonjour monsieur Boudère, je sais que ma femme Martine, on aimerait bien faire des photos. J'ai pas de problème, entrez. Martine, t'as vu, il est gentil, hein. En plus, c'est sa tête, c'est pas un masque, hein. Après la Belgique, on a été jouer à Roubaix. Je sais pas si vous connaissez Roubaix. Ah, c'est un public extraordinaire, mais ils ont des têtes à Roubaix. Comment je me sentais beau gosse, moi, à Roubaix. Je marchais dans les rues de Roubaix, c'était Georges Clounet. Les filles, quand elles me voyaient, elles se décomposaient. Bon, c'était pas très composé à la base, hein. En plus, en partant de Roubaix, j'ai remarqué un truc. J'ai remarqué qu'il y avait une centrale nucléaire pas loin. Et je me suis posé une question. Je me suis dit, est-ce que la centrale nucléaire, elle était là avant les habitants de Roubaix, c'est pour ça qu'elle était de nous. Ou alors, est-ce qu'il y avait d'abord les habitants de Roubaix, puis le gouvernement, il a dit, foutu pour foutu, on met ça là-bas. Après Roubaix, on a été jouer aux Antilles. Y'a des Antillais ce soir? Ouais. Eh ben c'est bien, quand vous êtes à l'heure, faut crier, c'est pas grave, attends. Non, mais moi j'ai ça, alors va aller voir bouder, hein. J'étais, tu sais, j'avais été faire mon spectacle, c'était une petite salle, il y avait 30 personnes, tu sais, c'était aux Antilles. Je commence mon spectacle, première vanne, pas un rire. Deuxième vanne, pas un rire. Yo, je suis pas marrant, quoi. J'ai dit quoi, allume la salle, et ils dormaient tous, ces bâtards. C'est 30 personnes qui cherchent un endroit où faire la sieste. J'ai dit, mais Abdel, c'est quoi cette tournée? Il m'a dit, t'inquiète pas, Boudère, on va se refaire avec le Maghreb. La première date qu'on a fait, c'était en Tunisie. Alors, ceux qui ne connaissent pas, la Tunisie, c'est un pays extraordinaire, mais c'est pas une étape. La première étape, il t'accueille avec cet accent un peu chantant, tu vois. Ça va, Boudère, bienvenue à Tunisie. La deuxième étape, il t'emmène manger, c'est très bon, mais très épicé. La troisième étape, c'est la chiasse. Pendant 15 jours, j'avais la diarrhée, même mon corps m'a dit, arrête de chier, y a plus rien, hein. On a été joué en Algérie. Voilà. Elles sont obligées de crier, sinon on leur enlève le passeport. Tu vois, il se passe un... Non, c'est... Il y a un truc... Si, Clément, les Algériens, tu connais, c'est ceux qui bloquent la route quand ils gagnent un match. Oui, il y a les gilets jaunes et les gilets verts. Non, mais attendez, moi, je connaissais pas l'Algérie et j'ai été, et franchement, pour moi, c'est le plus beau pays du monde. Après, c'est la production qui m'a dit de dire ça pour des raisons de sécurité. J'ai peur. Non, je connaissais pas la... Enfin, si, je connaissais l'Algérie, mais que dans Envoyé spécial, tu vois. Et le mec qui a acheté mon spectacle, il m'a dit, t'inquiète pas, Boudère, le peuple algérien, il t'aime, il t'adore, ils sont gentils, ils sont adorables, ils sont accueillants. Et c'est vrai, ils sont gentils, ils sont adorables, ils sont accueillants partout, sauf dans les cafés et les restaurants. Non, mais ça, il m'a prévenu. Il m'a dit, Boudère, fais attention, les serveurs, c'est des mecs hyper énervés, ils travaillent 30 heures par jour. C'est possible en Algérie, cherche pas. Il m'a dit, donc quand tu parles à un serveur, parle-lui gentiment, sinon ça peut dégénérer. Et ce matin-là, tu vois, j'étais prendre mon petit déjeuner sur Alger, et c'était à mon tour d'appeler le serveur, mais j'étais un peu, tu vois, Votre Altesse. Oui, je pourrais avoir un café, un croissant, s'il vous plaît. Le mec, il me ramène café, croissant. Bon, je goûte le croissant, il était un peu bizarre, tu vois. J'ai dit, excusez-moi, monsieur, votre croissant, il est un peu bizarre. On dirait même un croissant d'hier. Il m'a dit, alors? Je lui ai dit, alors, je veux un croissant d'aujourd'hui. Il m'a dit, viens demain.

0: Bonjour La Réunion, bonjour à toutes, bonjour à tous et bienvenue sur Rire et Chanson. Bon réveil et très heureux de vous retrouver, de vous accompagner pour ce Morning du Rire. C'est Hugo, à vos côtés jusqu'à 9h et aujourd'hui, comme tous les jours d'ailleurs, on se fait plaisir avec les grands noms de l'humour, avec les nouvelles stars et avec tous vos rendez-vous quotidiens. En cette semaine de rentrée, qui plus est, notez qu'à partir de la semaine prochaine, on a le grand retour de toutes vos émissions, avec notamment l'ami Martin toujours, l'appel trop con, avec une toute nouvelle saison. On retrouvera également Marceau, la team du Rire, Julien Schmitt et son invité. Ils seront tous de retour au grand complet dès la semaine prochaine. Et à partir de la semaine prochaine également, plein de beaux jeux avec plein de places de spectacle à vous offrir, que ce soit pour aller voir Jarry, Elodie Pou, Nawel Madani ou encore le Run Comedy Tour. Vraiment plein d'événements qui auront lieu sur Rire et Chanson. Alors pour ça, il faudra rester bien à l'écoute. Pour ce matin, on démarre ensemble la journée avec Noël Pernat dans quelques instants ou tout de suite à 5h avec Gad Elmaleh. Bon réveil et très bonne journée.
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3: 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Oui, allô? Oui, bonsoir madame, je suis bien chez Pizza Hut. Oui, je vous appelle par rapport à un document que vous m'avez envoyé. Concernant une 3 fromages avec des guacamoles et... des tortillas... Oui, oui. Oui, vous envoyez ça à tout le monde pour? Oui. Et si je veux bénéficier... Oui, non, je vois. Je vois, mais le seul truc, c'est que je suis un petit peu surbooké en ce moment, moi. Est-ce que je peux prendre votre nom, madame? Vous êtes Mélanie? Mélanie, d'accord, Mélanie. Écoutez, ce que je vais faire, Mélanie, c'est vous rappeler moi dès que ça bouge de mon côté, hein. D'accord? Entendu, Mélanie. Entendu. Merci, Mélanie. Au revoir, Mélanie. Merci. Ok, ça c'est bon, Pizza Hut, c'est réglé. Bon, ça c'est quoi maintenant? Entreprise Jérôme Ramonage. Ils vont tous me les faire aujourd'hui ou quoi? Qu'est-ce qui se passe? Oui, allô? Oui, bonsoir monsieur, je vous appelle par rapport au fascicule que vous m'avez envoyé sur le ramonage de cheminée. Oui, oui. Oui, voilà, oui, oui. Non, non, le seul souci, c'est que j'ai pas de cheminée, moi, chez moi. Comment faire? Ben, comment faire, comment faire? Quoi vous dire? Ça coûte combien, ramonage, monsieur? Ah, ouais, un. Non, je veux dire, ça vaut pas le coup de faire une cheminée. Boum. Est-ce que je peux avoir votre nom, s'il vous plaît? Monsieur Jérôme. Jérôme. Ah bah, comme entreprise Jérôme. Hein, c'est normal? Ben non, la fille de Pizza Hut, elle s'appelait pas comme ça. Entendu, Jérôme. Très bien, Jérôme. Bah écoutez, je vous rappelle. Non, non, mais dans 48 heures, je suis juste sur un coup en stand-by avec Pizza Hut et je vous rappelle dès que c'est réglé. Entendu, Jérôme. Merci, au revoir, Jérôme. Ok, ça c'est réglé, Mélanie. Da, da, da, da. Oh, je suis où la merde? Cool. Attends, Jérôme, ok, rappelez Mélanie, je récapitule, c'est bon. Rappelez Jérôme, c'est bon. Michel aussi, il faut que je le rappelle, je l'ai pas noté. Michel, il m'a pas appelé Michel. Pas un coup de fil, pas une devine ben. Michel, mais je m'en fous, je mets rappeler Michel si il m'appelle. Ok, ça c'est bon. Demain, qu'est-ce qui se passe? Ah merde, demain, midi, allez mettre les bouteilles dans la poubelle verte, ça, ok? Après demain, Galerie Lafayette, il faut que j'aille leur rendre le caleçon qu'ils m'ont vendu, ils ont oublié l'antivol dessus. En même temps, je me dis que si j'y vais avec, quand je vais rentrer, ça va sonner déjà. Alors peut-être qu'il faudrait que je l'enlève avant d'y aller. En même temps, si je l'enlève avant d'y aller, j'ai plus besoin d'y aller. Galerie Lafayette, stand-by. Ok, ça c'est bon, c'est réglé. Ensuite, ah oui, mon histoire avec France 2. France 2, j'ai pas le numéro, le 12, c'est pas grave. Ok, allô.
2: Allô ? Oui, bonjour. Est-ce que je pourrais avoir le numéro de téléphone de France 2, s'il vous plaît ? En France. Oui, il faut me les passer directement. Merci, merci. Oui, allô ? Oui, bonjour France 2. Est-ce que je pourrais parler à la personne qui a fait les informations hier soir chez moi ? Oui. Bon, une assistante, merci. Oui, bonsoir madame. Écoutez, je vous appelle pour... en fait, je suis un peu mal à l'aise. Je voulais juste régler quelque chose. Hier soir, je suis rentré chez moi. J'ai regardé France 2, les infos. Enfin, juste où la personne disait... enfin, je crois que c'était la fin parce qu'il disait merci d'avoir suivi ce journal, tout ça. Bonne soirée à tous sur France 2. Et j'étais un petit peu mal parce que moi, j'avais pas suivi le journal depuis le début. Ben rien, pour être honnête. Je me suis dit, s'il l'apprend par quelqu'un d'autre... Mais non, mais comme aujourd'hui j'ai vu le journal depuis le début et qu'il avait l'air un peu... Je me suis dit, quelqu'un m'a balancé. Ah d'accord, ok. Ah, ça n'a pas de lien direct. Alors si ça n'a pas de lien direct, ça m'enlève une épine du pied, madame. Très bien. Juste une dernière petite chose avant de... Enfin, sans vouloir vous embêter, j'étais tout seul aussi devant la télé. Non, mais comme il a dit bonne soirée à tous... Voilà. Merci madame en tout cas. Merci, ça me... Oh là là, ça me soulage. Merci beaucoup madame. Merci. Au revoir. Oh ça, ça me soulage grave, ça m'enlève un nœud du ventre. Je me sens flying the sky là, je te jure. Bon allez, ensuite, qu'est-ce qu'il y a à faire ? Quelle heure il est ? Ah merde, 17h. Aller chercher les enfants à l'école et sur le chemin du retour, leur procurer de la joie. Ah oui, il faut que je leur fasse les petits gags qu'ils aiment bien, là, que je sais pas faire. Ouais, je me suis coupé un doigt, moi. Ça m'énerve, ces trucs-là, ou bien l'autre truc naze. Je sais pas qui a inventé ce gag nul que tout le monde fait depuis des années. Hop, je t'ai volé ton nez, moi. M'énerve, ce truc-là. Je t'ai volé ton nez. Ah, et le momie pleure. Donne-moi mon nez, donne-moi mon nez. Moi, chérie, je peux pas te faire le gag de je t'ai volé ton nez. D'abord parce que je n'aime pas ce gag et en plus, je sais pas faire la chute de ce gag parce que le pompon de ce gag, le truc énorme, c'est de te montrer ton nez, c'est-à-dire représenter un faux nez avec mes doigts. Je m'énerve. Quand les enfants ils sont petits, tu leur fais je t'ai volé ton nez, ils font des cauchemars à la nuit d'un père qui leur vole le nez. Quand ils sont grands, tu fais un bide parce qu'ils disent tu me l'as pas volé, il est là mon nez. Pff, alors arrête. Chérie, je peux pas te le faire. En plus, je ne sais pas représenter un faux nez. Tu vas pas me croire au gag et je pourrais pas te le rendre parce que si je sais pas représenter un faux nez, tu vas me dire rends-le-moi, je vais te dire je sais pas le. Tu vas croire vraiment que je t'ai pris ton nez. J'ai pas envie que t'aies cette image de moi. À moins que je le fasse avec un copain qui, lui, sait représenter un faux nez. On va te chercher à l'école. Là, je te dis, hop, je t'ai volé ton nez. Et je lui dis, allez, rends-lui. Lui, comme il sait le représenter, il va dire, tiens, j'allais. Je sais pas, je craque, j'en peux plus.

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2: La dernière fois quand j'ai subi un resto d'autoroute avec Albert, c'était pour aller à la neige. Tu te rappelles, Albert?
3: 5 heures de route, monsieur Damin.
2: À 10 minutes de l'arrivée, il nous tombe pas la neige.
3: C'est ça qui est pénible, dans les stations, la neige, hein.
2: Il devrait en mettre que sur les pistes.
3: Oh. D'entrée, on n'y a pas coupé. On a eu l'épreuve des chaînes, hein. On n'en avait pas. J'ai dû en acheter, hein. Quand j'ai vu le prix des chaînes, j'ai cru qu'ils nous avaient vendu les pneus avec. Putain, mon mari, il n'en avait jamais mise. C'était son baptême des chaînes. J'ai dit, essaye de copier les gestes du couple d'Allemands de la voiture d'à côté. Il n'y arrivait pas. C'est normal, il ne comprenait pas. C'était des gestes en allemand. Bon, on est arrivé là-haut, à la station, parce que les gens, ils nous ont aidés, heureusement, il y a eu la solidarité. Hein. Et là, on est allé acheter le forfait. Oh putain, alors là, les remontées, c'est cher. Hein. Heureusement que la descente, elle est gratuite. Hein. Et après, on est allé au magasin de ski pour louer les skis pour Albert. Tu sais, parce que moi, je ne skiais pas. Hein. Alors, écoute le coup. Alors, tu arrives au magasin.

0: Je me la pète, le bronzage, je suis irrésistible, et les lunettes vu harnais que quand il les enlevait, il avait tellement l'embarque que j'ai cru qu'ils avaient toujours. Alors, petit gabarit, mais soi-disant grosse pointure. Je me suis dit, tiens, grosse pointure, ça leur fera un point commun avec Albert. Et me les voilà partis pour la première descente sur la bleue. Moi, je skiais pas, je vous l'ai dit, je sais plus. Je vous l'ai dit. Je l'attendais, oui, je l'attendais au pied des pistes, tu sais, à côté du... Le chose qu'on se met là, là. Le téléfesse. Le remonte-cul, quoi, hein, voilà. J'attends que vous rigolez, j'ai failli me faire crever un œil par des Italiens, hein. Parce que les Italiens, dans la vie, ils parlent avec les mains, mais sur les pistes, ils parlent avec les bâtons. Au bout de 10 minutes, je me vois pas passer à tout berzingue deux skis avec deux chaussures du 46 dessus. Sauf qu'Albert, il n'était pas dedans. Je me suis dit, il va pas tarder. Au bout d'un moment, je me vois arriver au loin comme ça, une civière. Avec qui dedans? Mais non, le moniteur. Mais Albert, il était indemne. Même l'oignon, hein. Mais à califourchon, une chaussette sur le secouriste. Et c'est là qu'il m'a expliqué ce qui s'était passé. Coûte le coup, quand ils sont arrivés en haut des pistes, le moniteur, il a voulu faire une compétition de 20 shows avec Albert. Ben, il ne pouvait pas se douter que mon mari était champion de descente en 20 shows, hein. Et oui, parce que l'autre, il était peut-être chamois d'or en ski, mais mon mari, côté 20 shows, il était comme qui dirait Cubidor, hein. Ben. Et oui, du coup, écoute le coup, du coup, ils sont repartis au même niveau. Tu vois ? Je veux dire, au même niveau. Ouais. Le moniteur, il était heureux, confiant, trop confiant. Il croyait qu'Albert, il s'arrêterait à son signal. Mais attends, mais dans l'état où ils étaient, il doit le savoir que quand un type de 90 kilos, il descend tout chousse, un moniteur de 60, il doit s'écarter. Eh bien, lui, il s'est pas écarté. Il a fait un de ses vols planés, monsieur dame. Là, tu me diras, un moniteur, ça vole pas haut, hein. Mais qu'est-ce que ça atterrit mal? Quand il est retombé, il a glissé sur le ventre avec la combinaison de ski. Mais une combinaison de ski scientifique, il glisse dehors, mais pas dedans. Du coup, il est sorti de la combinaison. La neige, elle est rentrée dans le slip. Il a vu les deux marrons complètement glacés. Complètement glacés. Il a fini sa course sur la terrasse du resto d'altitude, tu sais, dans la tartiflette de qui? Des Allemands, des chaînes. Tu me diras, ça leur a fait une patate en plus?
1: Et à l'instant, c'était Noël Pernat dans votre Morning du Rire. Un morning qu'on passe toujours en bonne compagnie avec notamment l'appel trop con de Martin. Ça les amis, ce sera la demi-heure pour en profiter pleinement ce matin, que vous soyez en route pour aller travailler, en train de vous faire couler un bon petit café. Et bien tendez l'oreille, voici ce que vous allez pouvoir retrouver dans une bonne poignée de minutes.
2: Je vous appelle parce que selon la loi, il n'y a pas de téléphone dans les collèges.
3: Non, il n'y a pas de téléphone, effectivement.
2: Et voilà. Et pourtant, vous décrochez quand même quand on vous appelle. Ah bah oui, la preuve.
3: Je suis agent d'accueil et on répond au téléphone toute la journée.
2: Bah non, c'est le contraire. Vous pouvez répondre au téléphone, mais pas pendant la journée.
3: Ah oui, c'est ça. L'agent d'accueil va travailler entre... Non mais attendez, là, je comprends pas, là.
1: Et oui, malheureusement pour ce monsieur avec Martin, quand il a décidé de s'intéresser à la loi, plus rien ne l'arrête. Ce sera dans une poignée de minutes, juste après s'être fait plaisir ce matin avec Céline ou encore tout de suite avec Guillaume. Une nouvelle star du rire. Bon réveil et belle écoute sur Rire et Chanson.
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6: Je m'appelle Guillaume Guise, Guillaume Guise, c'est effectivement c'est un nom de scène. Moi, mon vrai prénom, c'est Guy. Guy, ouais, je sais, hein, c'est Guy, c'est un prénom qui pue le sexe, oui. Ah, le sexe entre vieux, hein, en général, hein. Moi, en Belgique, légalement, je suis obligé de coucher avec des Josiane, des Micheline, des Gisèle. Ça coûte un bras en lubrifiant, c'est pas gay tous les jours, enfin, je veux dire... Non, mais c'est vrai. Non, mais Guy, pour vous dire, socialement, pour démarrer dans la vie, c'est un peu l'équivalent d'un bec de lièvre, en fait. C'est... Et vous allez me dire, ouais, mais bon, Guy, c'est... Ouais, c'est classique, ça se démode pas. Mais non, ça peut pas se démoder, ça a jamais été à la mode. Et ça le sera plus jamais, on peut faire le tour des maternités ici à Paris, y a plus une mère qui fait un coup de pute comme ça à son enfant depuis des années. Moi, je suis un sacrifié. En plus, une grossesse, c'est long, quoi. T'as le temps de voir venir. C'est pas un accident de bagnole, quoi. Dire, hein, choisir un prénom, c'est pas un réflexe. C'est pas là. Guy. Pardon. vacances, ça arrivait tellement vite.

Non, moi je disais, papa, franchement, dis-moi la vérité, vous avez 8 mois, moi je suis pas un enfant de l'amour, moi c'est pas possible, moi je suis un enfant de la vengeance, moi je suis un enfant du gag. Bah, c'est vrai, t'aimes pas ton nouveau-né, ça peut arriver, bon t'aimes pas ton nouveau-né, tu fais comme tout le monde, tu le surgèles. Mais non, lis les journaux, renseigne-toi. Mon père me disait, qu'est-ce que tu sais, je sais pas qu'est-ce que t'as contre ton prénom, fieu. Guy, c'est court, hein, c'est ton nick. C'est un beau prénom médiéval qui veut dire homme des bois. C'est vrai, ouais. Il me disait, allez, fils, tu peux me détacher maintenant. Et je l'aurais détaché. Je l'aurais détaché s'ils en étaient restés là. Mais non, mes parents, ils m'ont donné quatre prénoms. Guy, André, Daniel, Michel. Tu la sens? Tu la sens, ma carte d'identité? Et je demandais pas grand chose, hein. Je demandais pas grand chose. Cédric, Loïc, je sais pas, vous appelez comment? Ouais, Vincent, c'est pas un bon exemple, mais je me serais appelé Sébastien, mais j'aurais perdu mon pucelage des années plus tôt. Et peut-être même gratuitement. Là, je sens. Là, Madame Kikwin me demande, tiens, tu crois qu'il a vraiment perdu son pucelage avec une prostituée? Et il a l'air propre, hein, pourtant, hein, regarde. Il a une carte d'identité, il a des papiers, tout ça. Bon, Paris, par souci de transparence, je vais vous le dire. Oui, j'ai perdu mon pucelage avec une prostituée. Oui, comme Michel Petrucciani. Et là, il y a un clivage qui vient de s'installer dans le public. Les gens qui ont ri, c'est les gens qui ont un petit peu de culture. Comme ça, vous savez, vous identifiez. Pour les autres, c'est pas grave. Vous rentrez chez vous, vous allez sur Google, vous tapez Michel Petrucciani, vous m'envoyez les rires par mail. Il n'y a pas de souci. Guy. La seule période de ma vie où ça s'est plutôt bien passé pour moi, c'est quand je vivais en Espagne. Parce que là-bas, les filles étaient complètement incapables de prononcer mon prénom. Elles arrivaient chez moi, elles me disaient « Ah, oh, comment t'es Yamas ?» Moi, je disais « Guy ». Elles me disaient « Comment, Guy ?» Mais je disais « Non, pas Guy, sinon je t'aurais dit directement Guy, en fait. Hein. » Tu vois, c'est une sorte de contrat social. Hein. Tu me demandes mon prénom, moi, je te réponds, finalement. Hein. Je suis pas... Et ça vient de là, Guillermo, parce que les Espagnols, curieusement, ils sont capables de prononcer « Guillermo », mais pas juste « Guy ». Guillermo, mais pas Guy. Toi, c'est pas si étonnant que le pays soit en faillite, quoi. Il y a un moment où... Et j'ai fait ce sketch, un jour, quelqu'un m'a dit « Fais gaffe, tu flirtes un peu avec le racisme, etc. » Bon, je veux dire, c'est un sketch, évidemment. Il est bien évident que dans la vie de tous les jours, moi, je suis plutôt contre hein, le racisme. Mais bon... Hein, le racisme, en fait, si tu regardes bien, franchement, le racisme, si tu enlèves tout ce qui est injustice, humiliation, discrimination, brimade, ratonnade, bastonnade, le racisme, ça va, quoi. C'est pas non plus...

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2: Je pense à un truc là. Je me dis, on est tous des faux culs quand même, hein. Moi le premier, hein, moi le premier. Vous avez remarqué, du matin qu'on se lève, au soir qu'on se
3: bouge, pardon.
2: On dit pas la moitié de ce qu'on pense.
3: Bon.
2: Ouais, allez, le matin par exemple, vous êtes en retard au travail. Il y a votre patron, votre chef, il vous chope, il vous dit bon écoutez, ça fait combien de fois que vous êtes en retard cette semaine? Ça fait 3 fois. Ça peut plus durer. Alors vous vous dites, oh, excusez-moi, c'est parce que ce moment, je sais pas ce qui m'a pris, je sais pas. Excusez-moi, je vous promets, je ne referai plus, excusez-moi. C'est pas ça qu'on a envie de lui dire au chef de service. Qu'est-ce qu'on a envie de lui dire? Oh! Tu vas me prendre la tête comme ça tous les matins? Sérieux? Ouh là là! On retourne dans ton bureau, oublie-moi, forget me! Mais on dit jamais, on dit jamais. Alors après, la journée continue, arrive midi, c'est la pause déjeuner. Alors vous allez tous acheter à manger, hein, des charcuteries, des boucheries, des papas. Moi, l'autre fois, je rentre dans une charcuterie. Bonjour. Je voudrais. J'aurais 2 tranches de jambon bien fines, s'il vous plaît. Ouais? 9 fois sur 10, il te coupe 2 plaques de marbre comme ça. Il tend le papier et il dit.
4: Ça ira comme ça?
2: Oui, oui, ça va. En fait, ça va pas du tout. Parce que 80 balles, 2 tranches de jambon, tu vois. T'as envie de lui dire, mec, c'est pas possible. Tu les coupes à la scie sauteuse ou quoi, tes tranches de jambon? Tu vas me recouper ça et vite. Bon, on dit jamais, on dit jamais. Même des fois, il rajoute.
4: Il y en a un peu plus, je vous le laisse.
2: Et tout le monde fait oui, oui. Ah, mais moi le premier. Et alors après, la journée est finie. Et là, vous avez tous des rendez-vous. Hein, médecin, dentiste, peu importe. Et alors, moi, c'est pareil. L'autre jour, j'avais rendez-vous chez le dentiste. Et j'avais rendez-vous à 17h. Bon. Et la porte de la salle d'attente s'ouvre à 19h. Il rentre, il me dit, ça va, je vous ai pas trop fait attendre. Oh, non, ça va, j'ai tout le temps. C'est pas vrai, t'as envie de lui dire aussi à celui-là, t'es sûr que tu m'as fait attendre, putain, ça fait 2 heures que je peux rentrer dans ta salle d'attente, à lire des revues toutes crevées qui ont 1000 ans. Non, parce que si vous faites la collection des Paris Match des années 80, vous faites le tour des médecins et des dentistes, ils les ont tous, hein. En plus, tu vas prendre 200 balles, tu vas me bâcler, bien sûr, j'en ai marre d'attendre, putain. Après, vous passez dans le cabinet, sur la chaise, comme ça. Il vous attaque avec la roulette, comme ça. Ça va, je vous fais pas trop mal, là. Alors, ça va, ça va. Bien sûr que t'as mal, t'as envie de lui dire pareil. Bien sûr que j'ai mal, putain. Ça fait 1 heure qu'il pique la dame avec la roulette. C'est un jour qui a doublé de volume. Quand je vois, ça me coule dessus. Allez, faites mal, t'as mal, j'ai mal, putain. De quoi? Non, je remonte pas sur ta chaise. Et puis à la fin, vous rentrez chez vous, vous êtes lessivé comme ça. Et là, vous allez faire des courses. Alors, ce qui se passe quand on fait des courses, c'est qu'on fait la queue. Parce qu'on est civique. Mais des fois, c'est long comme ça. 20 minutes, 25 minutes. Et au bout d'une demi-heure, des fois, arrive une petite vieille. Vous étiez avant moi, je crois. Ouais, j'étais avant vous, ouais. Mais allez-y, c'est pas grave. C'est vrai, c'est pas grave. C'est pas grave, mais ça fait chier, putain! Ah, mais c'est vrai, ça fait chier, putain. Oh, on a envie de lui dire à la vieille, on a envie de lui dire. Oh la mémé là, oh là, oh! Oh, mais qu'est-ce que tu fais là? Quoi? Tu m'as confondu avec l'abbé Pierre, c'est ça? Allez, va, va faire la queue, va. Ouais, en plus, t'as que ça à foutre, alors
0: Mais bon, vous doutez bien qu'on on peut pas lui dire ça, la vieille, on peut pas.
2: Elle mériterait, putain! Mais on peut pas! On peut pas. Alors là, vous rentrez chez vous, et là, vous êtes lessivé que c'est fini, c'est terminé.
1: Mais non, c'est pas terminé.
2: C'est pas terminé parce que, voyez-vous, vous êtes invité à dîner chez des amis. Alors vous êtes à table comme ça, et puis, à la fin du repas, la maîtresse de maison vous dit « Je vous sers un petit peu de mon ragoût. » Bien vrai, c'était excellent, mais là, je peux plus. Hein. En fait, c'était dégueulasse. Mais tu peux pas lui dire non plus à ta copine. Ah putain, mais c'est pas possible, tu cuisines avec tes pieds ou quoi? Tu aurais plus ton ragoût, ramène, ramène, c'est immonde. Oh, T'aurais plus d'amis non plus, hein. Ah, dur, hein. Ah, et tous des faux culs, hein. Moi le premier, hein. Par contre, j'ai remarqué un truc, il y a un métier, une profession où on est relativement plus sincère, plus authentique. C'est le show business. Non, ça se fait toujours rire, ça. Si, si, parce que quand à la fin d'un spectacle, il y a un producteur qui vient me voir et qui me fait Oula, Céline, Céline, je viens de voir ton spectacle, hein, franchement, c'est. C'est excellent. Et ben, vous voyez là, bizarrement, là, c'est sincère.
5: De quoi forcément bien démarrer votre journée. Bonjour à toutes et bonjour à tous, bienvenue dans le Morning du Rire. Toujours Hugo pour vous accompagner ce matin jusqu'à 9h et on reste dans cette bonne lancée avec Coluche à retrouver dans une petite poignée de minutes. Ce sera juste après avoir retrouvé l'appel trop con de Martin. Et attention, si vous allez au collège aujourd'hui, oubliez votre téléphone.
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8: Collège, bonjour.
9: Eh ben voilà, vas-y que ça décroche en plus.
8: Bah, ça décroche, il y a quelqu'un?
9: Bah, justement, c'est bien le collège?
8: Oui.
9: Monsieur Martin à l'appareil, service technico-administratiste de la sous-préfecture de Martinville.
8: Oui.
9: Je vous appelle parce que selon la loi, il n'y a pas de téléphone dans les collèges.
8: Non, il n'y a pas de téléphone, effectivement.
9: Et voilà. Et pourtant, vous décrochez quand même quand on vous appelle. Bah, oui, la preuve.
8: Moi, je suis agent d'accueil et on répond au téléphone toute la journée.
9: Bah non, c'est le contraire. Vous pouvez répondre au téléphone, mais pas pendant la journée.
8: Ah oui, c'est ça. L'agent d'accueil va travailler entre. Non, mais attendez, là, je comprends pas, là.
9: Bah, c'est parce qu'à la base, on devait interdire que les portables, mais ils se sont gourés dans la loi.
8: Ah, non, mais attendez, là. Là,
10: je comprends.
8: Allô?
9: Bonjour, monsieur.
10: Oui, bonjour. C'est moi qui suis là, c'est le service intendant.
9: D'accord. Donc, comme j'expliquais, il y a une erreur dans la loi contre les portables dans les collèges.
10: Ah.
9: Normalement, on devait écrire les téléphones portables sont interdits.
10: D'accord.
9: Mais ils ont oublié le mot portable dans la loi.
10: Ouais.
9: Résultat, il y a écrit les téléphones sont interdits.
10: Ouais.
9: Et donc, vous pouvez plus utiliser ni les portables, ni les fixes.
10: Ah, c'est vachement intelligent.
9: Ah, bah, ça, merci, je vous le fais pas dire.
10: Ils sont bons.
9: Ah bah ils sont forts, et ça se demandait s'ils font pas exprès.
10: Ils sont forts, ouais.
9: Heureusement, je vais tout arranger, je vais vous mettre un répondeur qui prendra les messages pendant toute la journée.
10: Oui, donc ce sera que sur le répondeur, on pourra pas répondre.
9: C'est ça, dans la journée, vous répondez pas, mais le soir, vous pouvez le faire depuis chez vous.
10: Pourquoi chez moi? Non, mais c'est comment ça chez nous?
9: Parce qu'après, je renvoie les appels du collège chez vous. Comme ça, s'il y a des parents qui vous appellent, je sais pas, mettons à 21h30, vous pouvez décrocher peinard à la maison.
10: Oui, non, mais moi, personnellement, à 21h30, je vais pas m'amuser à répondre aux parents.
9: Mais si, parce que le soir, vous avez le droit de téléphoner.
10: Non, mais faut arrêter le délire. Bon, attendez, s'il vous plaît, attendez.
9: Non, mais c'est juste interdit de 7h du matin à
10: 17h. Non, attendez, je vois ça avec la...
9: En revanche, entre 17h et 7h le lendemain, vous pouvez recevoir tous les appels.
10: Non, mais attendez, excusez-moi, attendez, s'il vous plaît. Parce que là, là, il y a un gros problème, là.
11: Oh, non, mais je rêve, là. Tu crois que je vais y bosser à 21h30,
9: sinon... il vous entend, hein.
11: Les parents ne peuvent pas nous appeler de 7h à 18h, mais ils peuvent nous appeler après.
8: Oui.
11: 21h, ils appellent dans la nuit, et puis je ne croyais pas que je vais pas vous appeler.
8: Oui, qu'est-ce qui se passe?
9: Bonjour, monsieur. Rassurez-vous, c'est ce que je disais. Vous aurez juste téléphone interdit entre 7h et 17h.
8: Entre 7h du matin et 17h en journée?
9: Voilà. Et de 17h de la journée à 7h du matin d'après, vous êtes comme qui dirait en télétravail bonus.
8: Mais moi, je suis pas d'accord. J'ai pas envie de faire du télétravail en dehors de mes horaires de travail de bureau. C'est qui va me payer mes heures supplémentaires?
9: Alors non, rassurez-vous, ça, y a pas besoin.
8: Ben, comment ça, y aura pas besoin?
9: Parce que les appels que vous recevez la nuit, on vous les décompte en temps de sieste.
8: En temps de sieste?
9: Ouais. Si vous passez 2 heures au téléphone la nuit, le lendemain, vous pouvez faire une sieste de 2 heures au collège.
8: Ben, pas du tout.
9: Comme ça, pour vous, ça change rien.
10: Non, non, mais attendez, monsieur, vous avez pas compris.
9: Ah, bonjour ou rebonjour, monsieur.
10: Vous faites rien du tout.
9: Ah non, mais vous inquiétez pas, à part vous installer le répondeur et renvoyer les appels, je ne touche à rien.
10: Vous, non, alors là, vous arrêtez vos conneries, là.
9: Oh, bah non.
10: Vous êtes monsieur ?
9: Monsieur Martin.
10: Monsieur Martin, mais de quel...
9: Service technico-administratiste de la sous-préfecture de Martinville, section des renvois d'appels de nuit.
10: Mais pourquoi service, pourquoi sous-préfecture de Martinville ?
9: Parce que vous dépendez de Martinville. Vous êtes dans quelle région, vous ?
10: Dans l'Occitanie.
9: Ah bah, je connais pas. Vous êtes loin du Pas-de-Calais ?
10: Ah bah oui, vous êtes pas du tout dans la bonne région, là. Martinville, ça a rien à voir, la sous-préfecture, hein. Vous êtes dans le sud, là, monsieur.
9: Ok, sud du Pas-de-Calais, donc c'est quoi ? Arras ?
10: Mais non, le sud de la France, je vous parle pas du sud. Non, mais voilà, vous...
9: Vous savez quoi ? Passez me voir au bureau des renvois d'appels à Martinville.
10: Non.
9: Sinon, je vous rappelle, mais évidemment pas avant 17h.
10: Oui, bien sûr, et avant 7h aussi du matin, d'accord ?
9: D'accord, bah on a qu'à couper la poire en deux, vous savez quoi ? Je vous rappelle à 3h du matin chez vous.
10: Mais vous êtes un rigolo, vous, monsieur.
9: Ah bah merci, monsieur.
10: Bah, je vous en prie, monsieur.
9: D'ailleurs, vous voulez que je vous raconte une blague ?
10: Non.
9: C'est un gars, il appelle un collège pour faire des blagues à la radio.

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1: C'est l'histoire d'un mec qui en a raconté une histoire et qui l'a pas comprise. L'histoire qu'on lui a racontée au mec, c'est l'histoire d'un mec qu'on raconte un autre dans la rue. Et il y en a un qui dit à l'autre, « Oh, dis donc, j'ai vu le couvreur, il m'a parlé de toi. » Oh, il dit de moi, il dit de toi. Et le mec, il tient à raconter l'histoire, il a trouvé le moyen d'une part de ne pas la connaître et d'autre part de ne pas la comprendre, ce qui est plus dur. Et il arrive au boulot et tombe sur son chef de service, il dit, tiens, bonjour, c'est Martinez, il dit, ça fait plaisir parce que quand on vient de me raconter ça, tu rigoles, je me suis dit, tiens, il a raconté à M. Martinez, comme ça, il ne faut pas faire honte, c'est pas pour dire mon boulot, ça merde un peu. Alors l'autre, il dit, bah, vas-y, racontez, bah, il dit, bah voilà, figurez-vous que... Je viens de voir le coureur. Il m'a parlé de vous. Une autre. Bon, d'accord. C'est l'histoire d'un mec qui en a raconté une histoire aussi, mais qu'il a très bien compris, lui. Mais qu'au moment de la raconter, t'es bien emmerdé avec le mec. Et l'histoire qu'on lui a racontée à lui, c'est l'histoire d'un éléphant qui est dans la jungle. Un éléphant normal, hein. Blanc. Il arrive au bord de la rivière pour boire. Il met un pied dans l'eau. Il met deux pieds dans l'eau. Il met la trompe dans l'eau. Et à ce moment-là, il y a un crocodile qui arrive et qui lui mange la trompe. Et l'éléphant, il se relève et il dit, et vous trouvez ça drôle? Oui, je sais, même en Belgique, elle marche pas. Et le mec qui m'a raconté l'histoire, un jour, ils se sont invités à bouffer chez des gens. Alors, c'est comment ça, les gens, ils s'invitent à bouffer, des fois, ils ont pas grand-chose à se dire. Alors, toi, ça va, toi? Bah ouais, moi, ça va, toi, ça va, ouais, moi, ça va, toi, bah moi, ça va, toi, ça va, ouais, ça va, toi, bah moi, ça va, toi, ça va, ouais, ça va, ça va, toi, ça va, ouais, ça va, toi, ça va, ouais, ça va, puis à part ça, bah ça va. Oui, 22 heures, ça fait long, hein. Et alors, au bout de 2 heures, il y a un mec qui dit, bah dis donc, t'es qui rigolo, t'es qui à nous raconter une histoire, t'es qui rigolo. Bon. Alors le mec, il se lève, il dit, bah voilà, c'est l'histoire d'un éléphant qui est dans la jungle, qui arrive au bord de la rivière pour boire, il met un pied dans l'eau, il met deux pieds dans l'eau. Et à ce moment-là, il y a la maîtresse de maison qui revient de la cuisine avec un clafoutis. Et la maîtresse de maison a un bec de lièvre, en plus du clafoutis. Un bec de lièvre qui part d'ici et qui finit comme ça. Alors il m'a dit, qui c'est que tu veux le clafoutis? Moment-là, il y a un crocodile qui arrive, tout petit, et il lui mord la queue, allez. Et la maîtresse de maison a dit, et on trouve un salon.

0: à toutes, bonjour à tous, bon réveil à vous, bon café si vous êtes en train de le prendre et bonne route si vous êtes déjà actif en ce beau mercredi matin. Hugo pour vous accompagner jusqu'à 9h dans le Morning du Rire et on reste sur cette bonne lancée. Ne loupez pas le rendez-vous avec Jean-Yves Lafesse et l'imposture, ce sera à 6h pile. La petite blague de fin d'heure juste avant qui fait toujours plaisir et place à une nouvelle star qui n'a rien à envier au plus grand tout de suite. Vous commencez à bien la connaître, voici Léa Landau sur Rire et Chanson.
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3: Je ne sais pas s'il y a des gens qui ont fait garder leurs enfants pour être là ce soir, mais moi, ça me fait des vacances. Parce que j'ai 7 enfants. Enfin, si, s'il y en a un que j'aime pas. Je le compte pas. Alors, je sais que c'est pas une phrase d'entrée. Bonsoir, j'ai 6 enfants. On m'a toujours dit, Léa, si tu vas à un date, ne dis jamais bonsoir, j'ai 6 enfants. Sinon, fin du game. Au revoir, tu peux repartir par là où t'es rentré. Non, c'est vrai, j'ai 6 enfants de 6 potes différents. J'ai jamais su dire non. Je sais, si vous dites, oh Léa, c'est une fille facile. Oui, clairement. Voilà. Alors, la bonne nouvelle, c'est que j'en ai accouché d'aucun. Non, non, on me les a refilés. Je suis marraine 6 fois, mais de 6 potes différents. C'est du boulot. Pour te résumer la situation, c'est mes potes qui couchent ensemble, mais c'est moi qui chope les MST, les mioches sexuellement transmissibles. Non, franchement, c'est dur. C'est quand même du travail. Moi, ça me tient à cœur, tu vois, quand même, d'être marraine. Je prends mon rôle à cœur. Mais en fait, tu sais pourquoi on m'a demandé ça? Parce que je suis gay. Et je pense que mes potes se sont dit, oh Léa la pauvre, comme elle est lesbienne, elle aura jamais d'enfant. On va lui en donner. Mais est-ce que moi je me dis, oh Caro, la pauvre, comme elle est hétéro, elle aura jamais d'orgasme, je vais lui en donner? Alors juste comme on va passer un petit moment ensemble, est-ce que parce que je viens de dire que je suis gay, j'ai perdu tous les hommes de la salle en à peine une minute?
4: Non.
3: Ça me rassure, parce que j'ai déjà couché avec un homme, hein, c'est pour ça une minute ça me parle. La majorité des gens, quand ils l'apprennent, ils terminent plus leur phrase, ils sont là, oh c'est marrant, tu fais pas... Ça, y a que les mecs hétéros qui terminent les phrases en général. Allez, t'es lesbienne, super. Si tu veux un plan à trois, tu m'appelles, ok? Ouais. Non, mes copines hétéros que j'ai de très longue date, c'est les plus drôles. À chaque fois, elles me disent, attends, je comprends pas. Mais depuis quoi, le temps qu'on se connaît, pourquoi t'as jamais voulu me draguer? Je suis gay, mais j'ai du goût. Il y en a même une fois en soirée, elle m'a dit, alors tu sais, moi, Léa, à partir de 3 verres de vin blanc, je suis carrément lesbienne. Je dis, ben on va carrément rester sobre alors. Non, et avec mes collègues humoristes féminines, quand je suis en loge, parfois je peux sentir un malaise s'installer. Et moi j'ai envie de les rassurer, tu vois, comme dans n'importe quelle entreprise. J'ai envie de leur dire, t'inquiète, hein. Nos hubs in job. Pas hyper approprié, je suis d'accord. Donc j'ai cherché, j'ai trouvé. Maintenant je leur dis, t'inquiète, no tough in tough. Bon, tout ça pour vous dire que donc je suis marraine 6 fois et que je n'ai plus de temps libre. Ma vie, c'est devenu Martine. Marraine à la piscine, marraine à la fête foraine, marraine en dépression surtout. Non, en plus, vous connaissez la tradition. Bah, c'est que s'il arrive un truc aux parents, c'est toi qui hérites des gosses. Eh ouais, eh ben, c'est ça mon héritage. Moi, je voulais le 6 pièces à Paris, pas les 6 moulins à parole. Bon, la bonne nouvelle, c'est que j'ai jamais autant pris soin de mes potes pour qu'il leur arrive rien. Quand ils me disent, Léa, on va partir en week-end sans les enfants, je dis, je m'occupe de toute l'organisation. Je leur réserve des billets d'avion séparés, aller et retour. J'en ai rien à foutre qu'ils kiffent. Moi, ce que je veux, c'est qu'il en reste un, au cas où, tu vois. Tu sais que j'ai trop peur qu'ils me redemandent, mes amis. J'ai peur qu'on me demande 6 fois, c'est trop. Surtout que le dernier, on lui a offert un violon. Il joue mal. Très très mal. Et à chaque fois que je le garde, évidemment, qu'est-ce qu'il veut? Il veut me faire écouter ses derniers morceaux de violon. Et la dernière fois, je lui dis, ouais, ok, mais après dîner, j'ai paniqué, je lui ai mis un Xanax dans sa purée de carottes. Ah là là. Non, en vrai, je vais vous dire, je les aime comme si c'était mes gosses. Et le problème, c'est que quand j'aime, je ne sais pas mentir. Et la dernière fois, j'en gardais un. Et il m'a dit, ouais, ma reine, pourquoi papa et maman me laissent chez toi toute la semaine? J'ai été obligée de lui dire la vérité. Parce que depuis que t'es née, ils n'ont pas ken. Donc cet hôtel 5 étoiles aux dunes du Pilat, c'est leur dernière chance avant que papa se tape la maman nymphomane de ton copain Émile. Maintenant que t'as 17 ans, je peux te le dire. Non, et je lui dis, estime-toi heureux, t'as la meilleure marraine du monde.

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2: C'est une vieille dame juive qui prend un taxi. Et le taxi, elle dit allez très très vite jusqu'à l'aéroport. Et le taxi, il fonce tellement que le mec, il se casse la gueule, quoi. Il part dans des tonneaux et tout, et tout, et tout. Bah, et t'as les pompiers qui arrivent et tout pour désincarcérer tout le monde. Et ils arrivent et ils entendent la vieille dame qui fait ah, il dit oulala, elle est pas bien. Il s'approche, il l'écoute de près, il fait ah, arrêtez le compteur.
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0: Bonjour à tous, bon réveil, j'espère que vous allez bien. Alors d'ici on voit quelques yeux encore un peu cernés, hein. On sent que la rentrée n'a pas été facile pour tout le monde. Mais pas d'inquiétude, vous êtes justement au bon endroit pour que ça se passe au mieux. En ce beau mercredi matin jusqu'à 9h, c'est le Morning du Rire. Avec plein de bonnes choses dans les oreilles, les grands noms de l'humour, les nouvelles stars, vos rendez-vous quotidiens. 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C'est la folle rentrée de Rire et Chanson, avec notamment, pour bien démarrer la journée dans quelques instants, la présence à l'antenne de Danny Moon. Et tout de suite, votre rendez-vous en exclusivité avec Jean-Yves Lafesse et l'Imposture. 6h sur Rire et Chanson, très bon réveil.
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2: Restaurant scolaire, bonjour.
3: Oui, bonjour madame, c'est la cantine.
2: Oui.
3: La cantine de l'école.
2: Oui.
3: Très bien, c'est l'inspection d'académie à l'appareil.
2: Oui, oui.
3: Alors comment ça se passe?
2: Eh ben mon Dieu, ça se passe bien.
3: Oui.
2: Oui.
3: Ils ont déjà mangé?
2: Ah, attendez, on a le premier service qui est à table là.
3: Bah écoutez, je vais vous passer directement l'inspecteur d'académie, hein.
2: D'accord.
3: Monsieur, nous avons donc la cantine.
4: Ah, très bien, je vous remercie. Allô?
2: Oui, allô, bonjour monsieur.
4: Bonjour madame, monsieur Robert Ledoux à l'appareil, inspecteur d'académie.
2: Oui, bonjour monsieur.
4: Alors, ça se passe bien?
2: Oui, ça se passe très bien, oui, oui, oui.
4: Vos élèves vous entendent là, non?
2: Vous vouliez parler aux enfants?
4: Voilà.
2: Bon, bah alors attendez, ce sont les petits là, tout à fait les petits de CP.
4: Voilà.
2: Bon, alors ne quittez pas.
4: Je vous remercie.
2: Oui.
4: Allô, allô? Il y a de l'eau dans les tuyaux?
3: Oui, il y en a.
4: Ah bon, alors c'est bien.
2: Oui, allô, monsieur?
4: Oui.
2: Oui, bon, alors, je vais vous passer... Alors, t'es quoi? En quoi? En CP? T'es en CE1. Bon, je vais vous passer une petite de CE1.
4: Je vous remercie.
5: Allô?
4: Bonjour, mademoiselle.
5: Bonjour.
4: Comment vous appelez-vous?
5: Ingrid.
4: Bonjour, Ingrid. Comment ça va?
5: Ça va bien.
4: Je suis monsieur Robert Ledoux, inspecteur d'académie, mais tu peux m'appeler Bob. Alors, ça va?
5: Oui.
4: Qu'as-tu mangé ce matin?
5: À la cantine, je mange des pâtes, du pâté.
4: Ah oui? Oh bah dis-moi.
5: Du beefsteak.
4: Oh bah dis-moi.
5: Du fromage et puis des fruits.
4: Ah bah dis-moi. Très bien. Tu as fait ton rond?
5: Non.
4: Eh ben, pourquoi tu fais pas ton rôle?
5: Je peux pas.
4: Comment ça, tu peux pas?
5: J'ai pas envie de faire un rôle.
4: T'as pas envie de faire ton rôle?
5: Non.
4: Et tes camarades autour de toi, est-ce qu'il y en a un qui veut faire son rôle à l'inspecteur d'académie?
5: Je sais pas.
4: Tu peux leur demander?
2: Il y en a un là qui lève la main. Hein?
4: Ah, ben alors, il faut qu'ils viennent alors au téléphone.
2: Alors, viens au téléphone, là, s'il te plaît.
4: Voilà.
5: Allô?
4: Bonjour. Comment t'appelles-tu?
5: Jérémy.
4: Bonjour, Jérémy. Alors, toi, tu fais toujours ton rond?
5: Oui.
4: Bien. Alors, est-ce que tu peux le faire maintenant?
5: J'ai roté.
4: Comment?
5: J'ai roté.
4: Tu as roté. C'est bien, Jérémy. Et après le rond, qu'est-ce qu'on dit?
5: Pardon, tout le monde.
4: C'est bien, Jérémy. C'est très bien. Alors, tu peux me passer la dame?
5: Oui.
4: Merci.
2: Oui, oui, je suis là. Hein.
4: Alors, qu'est-ce qu'il a fait?
2: Eh bien, il a fait son rond et puis il a demandé pardon.
4: Très bien, madame. Je vais vous demander donc de me faire un rond.
2: Alors là, vous êtes en train de me demander une chose, là, que...
4: Ah ben, madame, vous savez, c'est l'inspection d'académie.
2: Oui, bon, ben... C'est assez difficile.
4: Je vous comprends, essayez.
2: Pardon, monsieur, vous avez entendu?
4: Oui, alors... Oui.
2: Alors, je vous demande pardon.
4: Eh ben, je
2: veux
4: vous...
2: m'excuser.
4: Je vous en prie.
2: Voilà.
4: C'est parfait, voilà. Donc tout va bien.
2: Bon, je vous repasse des enfants, non? C'est...
4: Oui, passez-moi les enfants.
6: Allô?
4: Bonjour.
6: Bonjour.
4: Qu'est-ce qu'elle a fait, la dame?
6: La dame, elle a fait un rond.
4: Et après?
6: Elle a dit pardon.
4: Très bien. Eh bien, écoute, Tu peux lui dire à la dame que c'était une blague pour la radio.
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2: Ça fait 15 ans que j'ai pas fait de sport. Ah, je le sens un petit peu quand même. Hein. En plus, je... Ah, mort. 5 paquets par jour. Je sais 6, mais je m'endors avant. Oui, je sais, soi-disant, c'est mauvais de trop fumer, mais je fais attention. Enfin, je fume 5 paquets, d'accord, mais que d'un côté. Mais tout dans le même poumon, dans celui-là. D'ailleurs, on dirait un bâton de réglisse, celui-là, maintenant. Mais l'autre, il a rien, l'autre poumon. Ah non, celui-là, je le garde intact pour les radios. Oh, j'aime pas les sportifs, ça m'énerve. Un sportif, c'est con. C'est con comme un âne. Je comprends pas les sportifs. D'ailleurs, souvent, on les voit, on les reconnaît hein, dans les parcs ou dans les stades, hein, parce qu'ils sont fluo, hein, souvent. Hein. Hein, tout fluo, comme ça, et ils courent. Un sportif, ça court, hein, sans prévenir. Hein, ça... Et pendant des kilomètres, ça court, et hop, ça revient au même endroit. Mais tu viens de là. Faut que t'es pas resté. Non mais c'est vrai, qu'est-ce qu'ils ont besoin d'aller se ridiculiser à faire tout le tour en fluo? Mais là, ils sont tous aussi ridicules au même endroit. D'ailleurs, ils font un peu comme les pigeons voyageurs. À chaque fois, ils reviennent. Enfin, avec des messages, les pigeons. J'ai jamais vu un sportif revenir avec un message. Hein. Ah, jamais, je le sais, j'ai eu un ami sportif qui courait à longueur de journée, ça va?
3: Ouais.
2: Ah, tu vas courir.
3: Ouais. T'as vu fluo, dingue.
2: Mais on n'avait pas des conversations très passionnantes. Alors bon, je le détachais, puis fou. Oh, il partait pour des kilomètres, mon sportif, des kilomètres. Pour vous dire, c'est seulement à la tombée de la nuit.
4: Oh, c'est le mien. Au même endroit.
2: Puis un soir, il n'est pas rentré. J'ai perdu mon sportif, plus de nouvelles, j'ai fait des recherches à me retrouver. C'est un peu de ma faute, hein, je l'avais pas bagué. Alors... Non, c'est méchant. Ça, c'est méchant. En plus, j'en ai fait du sport, alors...
3: Une fois.
2: Derrière un taxi,
3: j'ai couru 10 mètres, je suis tombé.
2: J'ai raté le taxi, c'est les pompiers qui m'ont ramené. Ce soir, avec l'entrée deuxième sur l'aide d'alarme, dès demain, je viens l'entrée, même pas de slow, tant pis, je ferai un sketch, un rappel, un salut, un suppo et au lit.
5: Évidemment, un réveil qui se passe dans les meilleurs auspices quand ça commence avec Danny Boone à l'instant. C'est sur Rire et Chanson Réunion que ça se passe, le morning du rire jusqu'à 9h, toujours en bonne compagnie, avec par exemple Martin et l'appel trop con à retrouver après un point sur l'actualité à la demi-heure. Voici ce qu'il a concocté pour vous ce matin, écoutez ça.
6: On est en train d'intervenir sur le réseau, vous n'avez pas remarqué de problème téléphoniste ou internétique chez vous?
7: Mon fax, il est au fond depuis le 14 juillet.
6: Ah, problème faxiste, ça je note.
7: Ouais, et là le fixe qu'on parle...
6: Oui, le téléphone fixe qu'on parle dedans, d'accord.
7: Je peux recevoir, mais je peux pas appeler.
6: Ah oui, ah bah vous, je crois que j'ai vraiment bien fait de vous appeler, non?
7: C'est ça, vous avez tout compris.
5: Ah, on va voir avec Martin, il appelle trop con que le téléphone déconne un peu. Ce sera dans quelques minutes. Le temps pour nous d'apprécier Franck Dubosc en ce début de journée ou encore Charlotte Bosselier tout de suite, une nouvelle star du rire. Bon réveil et bienvenue sur Rire et Chanson.
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19: Alors, je vois déjà des petits regards interrogatifs. Alors, je vais vous le dire, oui, je suis une fille. Voilà, c'est ça, il y a des femmes, on les regarde pas dans les yeux parce qu'elles ont des gros seins. Moi, on me regarde pas dans les yeux parce qu'on pense que je suis de dos. J'ai conscience hein, de cette image que je dégage. La vie me le rappelle tous les jours. La dernière fois, un mec m'interpelle dans la rue pour me dire « Vas-y, cours, pédale !» Cours, pédale ? J'ai dit « Va falloir choisir, hein, mon pote, je vais pas pouvoir faire les deux en même temps. Hein. » Il a pas compris. En même temps, faut pas essayer de faire de l'esprit avec ces gens-là. Tu vois, lui, par exemple, ses parents, avant de se marier, ils avaient déjà le même nom de famille. Tu sens que c'est pas les caddies les mieux roulants du magasin, quoi, tu vois. Non, j'ai conscience de cette image vraiment, et elle me convient très bien. Souvent, les gens me disent, mais Charlotte, t'aimerais pas changer de sexe? Tu sais, les gens te proposent ça comme s'ils te proposaient un petit café gourmand, quoi. T'es sûr, tu veux pas une bite? Non, non, non, j'essaye d'arrêter là, vraiment. C'est... Bon, de toute façon, moi, on m'a toujours dit que j'étais un garçon manqué. Même si j'ai jamais vraiment compris cette expression garçon manqué. Pour moi, un garçon manqué, c'est forcément une fille réussie, non ? Peut pas être manqué des deux côtés, les boules ! C'est ma mère qui disait ça. Elle me disait aussi, tu sais, Charlotte, la société, elle est comme ça, il faut que tu t'adaptes, que tu fasses un effort, que tu rentres dans les moules ! Au final, c'est ce que je fais. Parfois, ma mère me disait, mais range ta chambre, merde ! Mais bon, ça n'a rien à voir. En fait, moi je suis un petit peu les deux dans ma tête. Je suis un peu un homme et un peu une femme. Et comme les hommes et les femmes ne fonctionnent pas du tout de la même manière, dans ma tête c'est un conflit permanent. En soirée par exemple, les soirées mecs, bon bah j'aime bien, on est là, posé, entre couilles. Petite soirée bière pizza devant un match de foot, j'aime bien. Même si entre nous j'ai toujours préféré regarder le football féminin. Ouais, je trouve que ça joue plus, il y a plus de buts, moins de chichi. N'empêche, au foot, c'est quand même un des seuls endroits où, pour une fois, les femmes simulent moins que les hommes. C'est vrai. Ils sont fragiles, les mecs, au foot. Ils sont de plus en plus fragiles. Regarde Ronaldo, avec ses petits cheveux bien gominés, là, et son petit diams. Est-ce que vous avez vu Ronaldo quand il va tirer un coup franc ? Il se met comme ça, il écarte bien les jambes, il remonte son short, il tend ses jambes pour qu'on voit bien ce muscle là au-dessus du genou qui n'existe pas du tout sur mon corps, hein, ne le cherchez pas. Vraiment. Et il fait comme ça, il se balance de droite à gauche. Pourquoi il fait ça ? Moi je pense qu'il décolle les œufs de la poêle. C'est la seule raison possible, vraiment. Neymar aussi, il est fragile. Neymar, il est toujours par terre.

0: Le gars, à 30 ans, il a bouffé plus de gazon que moi. C'est pas normal. Bon, les soirées filles, c'est encore pire. Je suis dans rendez-vous en terre inconnue. C'est quoi les filles, ces soirées pyjama, là? Enfin, on est plutôt sur du pyjama pilou-pilou en forme d'animaux. Rassurez-moi, on va s'amuser ou on est aux autres toiries, là? La dernière fois, je me suis retrouvée coincée entre un panda et Pikachu qui voulait me faire une manucure. Parce que je cite, s'il te plaît Charlotte, est-ce qu'on peut te faire les ongles? Je suis sûre que ça va trop bien t'aller, s'il te plaît. Oh, ça, tu vois, Charlotte, c'est du vernis. Vernis. Dis-le, Charlotte. Vernis. Oui, trop forte. Vous savez ce qu'on va faire, les filles? On va la maquiller, on va la coiffer, on va lui mettre une robe et des talons, ça va être génial. Meilleure soirée de notre vie. En fait, pour elle, je suis un challenge. Et c'est aussi dans ces soirées que t'entends leurs pires histoires de fesses. Et je peux te dire que quand t'as une licorne qui vient te voir et qui te raconte que son mec est pas contre un petit doigt dans la boîte à Benko, bah tu sens qu'il est temps de se resservir un petit coup quand même, quoi.
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2: La civilisation me manque. La pollution me manque, les embouteillages me manquent, les ta gueule, connard, me manquent, ma voiture me manque. Enfin voilà, oui, ma voiture, ça c'est sûr, elle me manque, oh mon Dieu. Oh, ma voiture, les gars. Oh, il y a un truc que je peux vous le dire. Il y a prescription. Allez, un truc que j'adorais faire quand j'étais dans votre civilisation, je suis dans ma bagnole, je suis bien garé, sur une bonne place, on est capé, et là, ça va, à côté d'une patinoire, c'est bon. Et là, au moment où je vais partir, tu vois, il y a un mec qui arrive. Il est soulagé, ça fait une heure qu'il tourne, le gars. Alors il se met à mon niveau, il baisse la vitre, il dit « Vous partez ?» Et là, moi, quel bonheur de pouvoir lui dire « Non, j'arrive. » Je le laisse s'en aller, puis je me barre. Oui. Ah bah, je sais, je suis un enculé. Mais j'ai une place de parking, quoi. J'aimais rouler, j'aimais ça. Ah, rouler, prendre ma voiture, direction l'autoroute, le sud. Oh, je suis bien, je suis tout seul, les vacances. Je roule, il fait beau, j'ai la vitre ouverte, je suis là. Oh, j'écoute Radio Classique, tu me connais.
3: J'encule la société, j'emmerde les bourgeois, je crée politique, fini.
2: Et c'est Radio Classique, ta race.
3: Je défonce, ça coupe fric, tu vas fermer ta gueule, espèce.
2: 93.9.3. Dans ta gueule, je crois. Je suis bien, si vous saviez comme je suis bien. Je suis à 140 au lieu de 130. Je suis un voyou, je suis un rebelle. Je suis un déglingo sur la route, moi. Le police, je m'en fous, moi, les radars, je les connais tous, moi. Tiens, on perd. Station totale à 1000 mètres, hop là, clignotant sur la droite. Et là, lieu mythique, s'il en est, que j'adore. Les toilettes d'autoroute. Nettoyées à 13h07 par Béatrice. Mais ressalies à 13h08 par Xavier, Rachid, Bertrand, Philippe. Une bonne vingtaine d'autres désireux de laisser leurs premiers petits souvenirs de vacances sur l'autoroute du soleil. Non. Arrête-moi ça, pas besoin de chasse d'eau. Oh, dis, on n'est pas chelou. Oh. Oh. Oh, bah attends, non. En plus, c'est un cadeau, hein. Puis regarde, celui-là, il flotte. Tiens, mets une allumette, ça va faire un voilier. Vous voyez, tout ça, ça me ressource, moi. Hein. Je sais que certains d'entre vous vont dans les stations-service pour faire le plein. J'y vais pour faire le vide. Poésie d'autoroute. Puis alors, il y a un truc qui est rigolo que j'ai remarqué, c'est que les gens sont souvent surpris de voir des gens connus qui prennent de l'essence. Pour quoi faire? Ben, pour faire avancer ma voiture. Oh, l'autre, la grosse tête. Et puis, il y a l'expansif. Celui qui a le cœur gros comme ça, il t'aime. Il t'aime depuis le début, il est là, il sort de la station-service, il te voit, t'es en train de faire le plein, puis là, il en peut plus, et... Oh, c'est pas vrai! Oh, mon Dieu! Christine! Viens là! Discret! Viens là! Oh, c'est pas vrai, il est là, viens là, ouais, viens là! Chirac! Oh, c'est pas vrai, nom de Dieu! Oh, on t'adore, on adore tous tes films de boule et bulle, tout ça! Oh là là! Oh là là, on t'adore, t'es notre fan préféré! Oh là, hey, oh! Alors? On n'attend pas Patrick? Tu me manques, public! Oh, c'est bon, c'est bon, c'est bon! Oh, tu me manques, public, mon Dieu! Le quotidien me manque! Oh oui, hey! Me bourrer la gueule me manque. Ah oui, me bourrer la gueule. Oh, ça me manque, si vous saviez. Oh, et rentrer à 3h du mat, les cheveux ébouriffés, avec du rouge à lèvres sur le col en sentant Chalimard. Et dire à ta femme qui t'attend depuis 5 heures au milieu du couloir, toi, tu vas être la prochaine. Ça, c'est du courage. Attends. Attention les gars, si elle a un balai dans les mains, évitez de lui dire, tu fais le ménage ou tu vas t'envoler. L'alcool n'excuse pas tout, hein. Ah là là là, à ce propos, un homme qui boit, c'est moche. Mais alors une femme qui boit, il faut en profiter.
4: À l'instant, c'était Franck Dubosc dans la radio officielle du Rire. Bonjour à toutes et bonjour à tous et merci de nous rejoindre en cette semaine de rentrée sur Rire et Chanson. Préparez-vous aussi pour la rentrée explosive de l'humour avec notamment dès la semaine prochaine le retour de toutes vos rubriques quotidiennes, que ce soit avec le retour de Rémi Marceau, de la team du Rire ou encore de Julien Schmitt et de son invité. On profitera aussi d'une toute nouvelle saison de l'Appel Trop Con de Martin. Alors restez à l'écoute, l'Appel Trop Con c'est dans quelques instants. J'en profite aussi pour vous annoncer l'humoriste qu'on retrouve dans quelques minutes puisque non seulement on va le retrouver pour l'un de ses sketchs mais aussi sur notre île. Il viendra pour son spectacle Bonhomme, ce sera le vendredi 16 octobre, très exactement au Théâtre Plein Air. Cet humoriste, c'est Jarry. On en profite dans quelques minutes, juste après l'Appel Trop Con et surtout juste après un point complet sur l'essentiel de l'actualité tout de suite.
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0: Un motard prend la fuite à Salazie et perd la vie dans un accident. À retenir dans l'Hexagone, piratage du fisc, l'administration annonce une troisième fuite sur les données liées aux successions. Et puis la météo chez nous, le temps sera humide dans l'Est aujourd'hui. Bonjour tout le monde, elle a eu un accident mortel à Salazie. Un jeune homme de 18 ans à moto aurait pris la fuite à la vue des gendarmes ce mardi après-midi. Les agents auraient interrompu la poursuite en raison des mauvaises conditions météorologiques. Le pilote du deux roues, qui roulait à vive allure, aurait alors glissé puis aurait percuté un véhicule arrivant en sens inverse sur la route entre Grand-Islet et Maramartin. Malgré l'intervention des secours, le jeune homme n'a pas survécu à ses blessures. Une enquête a été ouverte. Dans l'actualité, le train Réunion Express. Aujourd'hui, vous pouvez donner votre avis. Le grand débat public débute sur ce projet ferroviaire. 140 km entre Saint-Benoît et Saint-Joseph en passant par le nord de l'île. Le train pourrait transporter 100 000 passagers par jour. Cette première réunion aura lieu ce mercredi au studio 81 dans le chef-lieu à 18h. D'autres ateliers sont prévus jusqu'au 26 novembre prochain. Dans l'actualité nationale, après un mois de combat, l'incendie du Gros Bession qui a parcouru 6300 hectares dans le Var est officiellement éteint. Fuite de données, la directrice générale du fisc a reconnu ce mardi une troisième fuite concernant des données liées aux successions depuis le portail est coupé. Cette annonce survient moins d'une semaine après le vol de données sensibles de quelques 700 000 particuliers et entreprises. À l'étranger, deux ressortissants français ont été arrêtés le 27 juillet au Togo, a indiqué le ministère français des Affaires étrangères hier. Il s'agit de réalisateurs travaillant pour une société de production française. Ils font actuellement l'objet d'une information judiciaire conduite par un juge d'instruction, a ajouté le Quai d'Orsay, précisant que ceux-ci avaient pu recevoir trois visites consulaires à ce jour. Direction l'espace, la fin de la mission reportée. Sophie Agneau est devenue ce mardi la première astronaute française à sortir dans le vide spatial depuis l'ISS. Elle et son coéquipier américain avaient pour objectif de remplacer une antenne de communication. Ils n'ont pas pu terminer entièrement la mission, mais sont revenus sans encombre au sein de la station. Ils sont restés plus de 6 heures dans l'espace.
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0: Côté météo, la lise humide persiste ce matin sur les littorales est en remontant par moments la route des plaines. Ailleurs, le ciel est plus clément, même si le ciel reste couvert à nuageux. Le littoral ouest de Saint-Gilles à Saint-Joseph bénéficie d'un bel ensoleillement. Les températures maximales approchent les 27 degrés sur le littoral ouest et aussi entre 23 et 25 degrés sur le littoral est. Elles remontent sur les plus hauts sommets entre 14 et 15 degrés.
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7: Bonjour.
8: Bonjour madame, c'est bien la charcuterie.
7: Vous appelez pourquoi ?
8: Monsieur Martin, service technique, Martin Télécom. On est en train d'intervenir sur le réseau. Vous n'avez pas remarqué de problème téléphoniste ou internétique chez vous ?
7: Bah moi, mon fax, il est au fond depuis le 14 juillet.
8: Ah, problème faxiste, ça je note.
7: Depuis le 14 juillet, qu'ils ont volé les câbles.
8: Ah oui, bien sûr, donc problème câblateur, je note aussi.
7: Ouais, et là, le fixe qu'on parle...
8: Oui, le téléphone fixe qu'on parle dedans, d'accord.
7: Je peux recevoir, mais je peux pas appeler.
8: Ah oui, ah bah vous, je crois que j'ai vraiment bien fait de vous appeler, non ?
7: C'est ça, vous avez tout compris.
8: Je vous rassure, ça va se régler très simplement.
7: Ouais.
8: Il suffit que vous rappeliez le service technique depuis ce téléphone.
7: Ah mais on peut pas appeler, hein. Comment je vais faire pour les appeler ? Vous avez un numéro spécial ?
8: Exactement, c'est un numéro spécial qui ne peut être appelé qu'avec les téléphones qui ne fonctionnent pas.
7: Ouais.
8: D'ailleurs, c'est celui qui est affiché sur votre téléphone, normalement.
7: Anonymous, moi j'ai un écran.
8: Ah non, pardon, ça c'est le nom de ma chef, Anonymous. C'est parce que je vous appelle depuis son téléphone.
7: Anoninou ?
8: Non, pas Noninou, Anonymous. Madame Anonymous.
7: Anonymous.
8: Voilà, bah elle est pas loin, vous voulez que je vous l'appelle ?
7: Ça me fait peur, ça me fait peur, non, non, non.
8: Quoi donc, les femmes ou les chefs ?
7: Un peu tout.
8: Ah oui, parce que là, c'est les deux. Chef et en plus femme.
7: Alors là, ça doit être torride. Hein. Là, ça doit être...
8: Ah, je vous cache pas que c'est pas facile tous les jours.
7: Non, non, non, non, c'est pas évident. Hein, c'est pas évident.
8: Non, mais en même temps, les femmes sont partout maintenant.
7: Ça fait peur.
8: Il paraît même que certains hommes, en vrai, ce sont des femmes déguisées en hommes.
7: Je préfère un technicien comme vous, c'est plus efficace.
8: Ah bah, c'est sûr que vous inquiétez pas, je vais bien m'occuper de vous. D'ailleurs, pour votre téléphone, je vais vous donner directement les instructions télétechnologistes.
7: Je vous écoute, on y va, là.
8: Ok, appuyez sur la touche étoile.
7: J'y vais, là.
8: Ouais, c'est parti.
9: Vous avez fait étoile.
7: Ouais.
9: Bip, bip, bip.
7: Allô.
9: Bip, bip.
7: Bip. Allô.
9: Bip, bip, bip.
7: Ça va plus. Ça ne fonctionne plus.
9: Bip, bip, bip, bip.
8: Oula, allô, vous êtes là ?
7: Ouais, ouais, ouais.
8: Qu'est-ce qui s'est passé ?
7: Bah, j'ai appuyé une fois, puis ça a tout flingué.
8: Ah bah, heureusement que vous avez appuyé que une fois, parce qu'il faut surtout pas appuyer plusieurs fois sur la touche étoile, hein.
7: Bah, si on appuie deux fois, ça va faire ?
8: Ah non, si on appuie deux fois, ça craint rien.
7: Bon.
8: Bah oui, c'est juste si on appuie plus de trois fois. Là, ça vous facture 100 € à chaque bip. Ouais, c'est une mesure pour éviter que les gens appuient comme des tarés sur les touches. Vous savez, il y en a, ils peuvent pas s'empêcher.
7: Oh là là là là là.
8: Alors, je vous rassure, ça, on peut encore l'annuler. Vous avez du bol.
7: Alors, comment qu'on l'arrête, ça, là?
8: Attendez, je regarde le manuel. Appuyez sur dièse.
7: Une seule fois, hein.
8: C'est ça, il y a écrit appuyez une fois sur dièse, mais n'oubliez pas d'appuyer sur étoile juste avant.
7: Là, faut appuyer sur étoile et après...
8: Ah oui, qu'est-ce que vous avez fait?
7: J'ai appuyé sur dièse.
8: Aïe, parce que là, vous avez souscrit un forfait dièse. C'est un forfait mensuel que vous payez pour l'utilisation de la touche dièse.
5: Oui, bonjour.
8: Bonjour, madame.
5: Non, mais attendez, monsieur. On va s'arrêter là tout de suite. Là, vous arrivez comme un cheveu sur la soupe, puis vous m'inscrivez à un truc que je suis même pas au courant. Donc, je raccroche.
8: Ah, mais non.
5: Monsieur, j'ai raccroché.
8: Ah non, je crois pas, non.
5: Oh, arrêtez-vous, je vais raccrocher, monsieur.
8: Oh, vous bluffez.
5: Stop. Non,
8: bon, si.
5: Je dis, je vais raccrocher.
8: Oh, même pas cap.
5: Non, mais je vais raccrocher.
8: Pardon, madame, mais ceux qui disent...
5: Non, je suis pas madame, je suis monsieur, moi.
8: Alors, pardon, monsieur, mais ceux qui disent...
5: Non, mais vous allez pas me baratiner, vous arrêtez. Vous êtes tenace, mais moi aussi.
8: Comment? Vous m'avez traité de quoi, là?
5: Non, j'ai dit, vous êtes tenace.
8: Eh, allez, c'est bien ce qui me semblait, les gros mots.
5: Non, mais si vous regardez dans le dictionnaire, vous verrez que c'est pas un gros mot.
8: Je suis justement en train de vérifier. Tenace, gros mot qui sert à traiter les gens.
5: Non, mais non.
8: Exemple, espèce de tenace.
5: Allez, vous arrêtez votre cirque.
8: Ah non, le cirque, c'est pas moi, vous confondez avec mon beau-frère, le clown Martineau.
5: Non, mais vous arrêtez, vous.
8: D'ailleurs, ça fait longtemps qu'on l'a pas entendu, je vous le passe.
5: Allez.
8: Oh là là là là là là, bonjour ma petite fille.
5: Allez, on va ranger le clown.
8: C'est le clown Martineau.
5: C'est bon.

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11: 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Et si monsieur n'est pas au régime, j'ai 4 fromages et piments d'Espelette pour mettre le feu. Alors, qu'est-ce que je fais? Je vous la mets? Oh, bah, y a un problème avec la caisse. Bon, c'est pas grave, un instant, j'ai l'habitude. Martine, s'il te plaît, tu peux me donner le prix d'une boîte de préservatifs micro-perles et nervurés pour un maximum de plaisir? C'est pour le jeune homme! Hein, la taille! Small! Non, mais revenez! Non, mais revenez, c'est pas ma taille! Bon. On va pas se mentir, vous savez, moi, il y a une expression dans ma famille qui dit « on ne gâche pas la nourriture ». Alors ce soir, je vais faire un cadeau à quelqu'un. La vraie question, c'est qui fait du S? Bonsoir. Là, on a du XL. Bon, bah là, on fait plus rien, c'est clair. Bonsoir, c'est comment ton prénom? Voilà, Nicolas, c'est goût lentille. Et je me suis dit, j'arrive, tu vas aller jusqu'au bout de l'épreuve, jusqu'au moment où j'ai été confronté à une cliente un peu particulière, mais vous allez comprendre.
12: Allô? Allô, Anne-Cécile? Oui, c'est Marie-Aglaé à l'appareil.
11: Bon, écoute, je me promenais dans le quartier, j'ai eu un problème de femme, j'ai dû rentrer dans les magasins Lidl. Bon, bah écoute, y a que des pauvres, hein. Non, mais pauvres et sales en plus, oui. Mais oui, écoute, si je suis pas rentré dans une heure, t'appelles l'armée.
12: Attends, bouge pas! Aïe! Mon Dieu, je viens de me faire agresser par une grosse dame noire maquillée comme une pute!
11: Non mais attendez, soyez pas choqués, je suis intervenu tout de suite. Et là, le directeur de Lidl est venu me voir, il m'a fait « J'arrive, ici le client est le roi et toi t'es viré. »
12: Non mais c'est incroyable, franchement, à chaque fois que je fais un truc, ça se transforme en refus, en catastrophe, en « Non merci monsieur, on a déjà trouvé quelqu'un. »
11: Mais je vous jure qu'à partir d'aujourd'hui, j'ai décidé de prendre le taureau par les cornes.
12: Le bouc par la barbichette!
11: Non, puis en plus, j'ai rencontré quelqu'un, vous voulez savoir son petit nom?
12: Manpower. En plus, le directeur de l'agence, il a été super. Il m'a regardé droit dans les yeux, il m'a dit « Jarry, ici, on est actif !» J'ai fait « Ok, moi, ça me va. » Et là, le mec, en moins de 20 minutes, il m'a mis sur une mission, un rêve de gamin. Chroniqueur pour une radio. Rire et chanson. Bonjour, je viens pour les essais de la radio. Je fais le test son. Je me mets derrière la sucette. C'est bon, je peux y aller? Oui. Bonjour à tous et bienvenue sur 97.4, la radio du cœur, la radio du chasseur. Avec le fusil de petit lapin? Ah mais moi, on m'a pas dit, hein. Oui, je continue de lire. Bah, un instant, merci. Viens avec ton fusil, on va mettre une cartouche. Par rapport à la nature, c'est un petit peu violent, j'ai l'impression, non? Oui, je continue. Bah, c'est bon. Excusez-moi, mais il manque des consonnes. Non, mais qu'à vous le dire, l'auteur, je suis complètement perdu. Je vais prendre une auditrice. Excusez-moi, madame, je vais devoir vous prendre. Bah, moi aussi, ça ne me fait pas forcément plaisir. Hein. Reste assise. On se serait fait chier. Oui, bonsoir. Quel est votre prénom? Bonsoir Frédéric, vous connaissez les règles de l'émission. Vous avez une minute pour vous présenter, donner envie aux chasseurs de vous tirer. De nous appeler, pardon, c'est ma bouche. Oui, bah c'est ma bouche, j'y suis pour rien moi. Puis de toute façon, moi, à la base, je voulais pas du tout faire de la chronique radio, je voulais être princesse.

0: réveil à toutes et bon réveil à tous, forcément avec toute la musique qui vous fait plaisir. Vous êtes sur Rire et Chanson. Mais aussi avec les plus grands noms de l'humour et les nouvelles stars. Tout ce qu'il faut dans le morning jusqu'à 9h pour être sûr de démarrer la journée avec le sourire. Alors retrouvez la petite blague dans quelques instants ou encore tout de suite cette nouvelle star du rire, Nick Mon Coco. C'est sur Rire et Chanson Réunion. Belle écoute.
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3: J'ai eu 35 ans il n'y a pas longtemps et je commence un peu à me sentir vieux. J'aime bien les gens. Il y a des vrais vieux ici, je sais. Ils me regardent, qu'est-ce que tu racontes, stagiaire? Non, je vous assure, c'est tout nouveau pour moi parce que, tu vois, c'est quand t'arrives à la trentaine, c'est là où tu prends conscience que t'as un corps, tu vois, et que tu dois lui demander la permission avant de faire quoi que ce soit. Tu sais, quand t'as 10, 15, 25, tu fais ce que tu veux de ton corps. T'as envie de sortir, faire une roulade, tu fais ta roulade. Tu te cognes, tu réfléchis après. Ça fait mal, faut plus faire ça. Arrive à la trentaine, tu réfléchis pour tout. Tu te lèves de ton lit le matin, t'es là, est-ce que le sol est froid? Pourquoi j'ai dormi avec un caleçon, moi? Ça bloque pas la circulation du sang, ce truc? C'était pas la pleine lune hier, Mercure qui rétrograde. T'es debout, tu veux te baisser, tu parles à ton dos avant. Frérot, t'es chaud ou pas? On va se baisser. Moi, il y a tout qui change là maintenant, tu sais. Je fais pipi assis maintenant. Et je kiffe. C'est lourd, moi, j'avais pas que c'était bien. C'est intelligent, ça. T'as le temps de penser à des choses auxquelles t'avais pas pensé avant. Je comprends que vous êtes intelligente comme ça, les femmes. Parce que t'as assis, t'es là, psss. Mais j'ai pas payé mes impôts encore, moi, genre. Ils vont me prendre 10%, psss. Parce que 10, 15, 25, tu fais pipi, tu pars. T'as oublié que t'avais fait pipi. Arrive à la trentaine, tu fais pipi, t'attends. Parce que si tu pars, ça coule encore. Tu sens que tu commences à prendre de l'âge quand tu commences à devenir la personne que t'as toujours critiquée. Moi, j'ai toujours critiqué les gens qui avaient un groupe WhatsApp avec leurs voisins. Et moi, j'ai ça, là, maintenant, aujourd'hui. Ça m'énerve. Tout le monde raconte sa vie, là. Gna, gna, gna, gna, gna. Je peux même pas quitter le groupe, c'est mes voisins. Ils vont le voir. En plus, c'est moi qui ai créé le groupe, je suis niqué. Même pour aller en boîte de nuit, c'est devenu compliqué parce que je passe plus mon temps à réfléchir qu'à être dans la boîte de nuit. Je suis là à me dire, est-ce que je vais trouver une place pour me garer? Faut que je mette un pull, je vais attraper froid en sortant. Tout le monde est là au bar en train de commander des vodkas Schweppes. Je suis seul à commander un allongé, je veux un allongé, s'il vous plaît. Mais j'essaye de devenir une meilleure personne, 35 ans là. Comme j'ai dit, tu vois, je fais plus semblant. Je fais pas semblant d'être quelqu'un que je suis pas, tu vois. Ça, c'est un truc que j'ai arrêté, ça. Tu vois, parce qu'on est un peu dans une société où on fait semblant d'être des gens qu'on n'est pas. On porte des masques. Puis des fois, après, on rentre chez nous le soir, on se dit, ah, faut que j'enlève ce masque. C'est pas moi, ça. Je suis pas un gentil, moi. Je suis un connard, hein, à la base. Moi, des fois, je rentre, je dis, non, je suis pas un noir. Je sais nager. Non, le truc sur lequel j'ai travaillé, où je me suis dit, non, je vais arrêter de faire semblant d'être quelqu'un, je suis pas. J'ai arrêté de faire semblant d'être quelqu'un ponctuel, tu vois. Je suis pas quelqu'un de ponctuel. Ouais, je vous le dis tout de suite. Là, je suis arrivé en retard, et c'est mon style, je vous assure. Je maîtrise ça, j'ai qu'une seule excuse, c'est Hidalgo qui nique la ville. C'est vrai, il faut la calmer. Quelqu'un peut lui parler un peu, elle. Elle s'est prise pour Jules César, elle. Elle croit qu'elle est en train de construire Rome, là. C'est bon, là, il n'y a que des travaux, là. Vous n'avez pas marre des travaux, là? Même les travaux, ils ont besoin de travaux. C'est quoi, ce truc? Tu sais plus où rouler, quoi. Tu pars de chez toi, tu reviens, ça a un sens interdit. Tu pars, tu reviens, ton bâtiment, il est plus là, ça a un arbre à la place. Mais je sais que, voilà, je peux pas être ponctuel. J'étais à l'heure il y a 2 semaines. Qu'est-ce que c'est nul d'arriver à l'heure? T'es là à l'heure, t'attends la personne qui arrive en retard. C'est mon rôle, ça, normalement. Des fois, je me dis, si je suis ponctuel, c'est trop d'efforts pour moi. Ça fait 25 ans que je suis habitué à être en retard. C'est que ma dopamine, elle est habituée à être dans cette pression de dernière minute, tu vois. Ouais, il me reste 5 minutes, faut que je pense là. Il y a le train, vite. Je suis habitué, c'est mon confort, ça, tu vois. Et là, arriver à l'heure, ça veut dire que je dois changer plein de choses. Je dois m'organiser à l'avance. Je dois devenir quelqu'un d'arrogant. Parce que les gens ponctuels, t'as vu comment ils sont arrogants? T'as vu comment ils parlent? On dirait qu'ils sont là depuis la création de la Terre. Fait comment tu fais pour arriver en retard? C'est un truc qui me dépasse, moi, les gens qui sont en retard. Détends-toi un peu, là. T'es à l'heure parce que je suis en retard. C'est pour ça que t'es à l'heure. T'as vu?

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2: C'est un mec qui est engagé dans un zoo et il dit voilà, on a eu le mec, le directeur lui dit on a des problèmes d'animaux, c'est-à-dire que tu vas faire le singe. On va te déguiser en singe et tu vas faire le singe, on a un rat de chimpanzé, il n'y en a plus, on n'en vend plus, donc tu vas te balader dans le zoo et tu vas faire le con. Mais surtout, tu parles pas. L'autre il fait non, tu ne parles pas. Bon, il fait son boulot comme ça, et à un moment, il fait le con sur la barrière des, là où il y a les lions, et il tombe dans la fosse aux lions. Alors, il voit les lions s'avancer vers lui comme ça, tu sais. Et là, il casse, il fait non, aidez-moi, aidez-moi. Et là, t'as le lion qui fait chut, il faut pas parler.
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0: Bon réveil La Réunion, bonjour à toutes, bonjour à tous et bienvenue sur Rire et Chanson. J'espère que la journée démarre bien, vous êtes peut-être en train de vous faire couler un bon café, en train de vous frotter un petit peu les yeux pour être sûr de bien se réveiller. Eh bien vous êtes au bon endroit pour le faire. Dans tous les cas, beaucoup de bonne humeur pour démarrer ce mercredi avec tous les plus grands noms de l'humour, les nouvelles stars du rire et bien sûr vos rendez-vous quotidiens. Les grands noms de l'humour qu'on retrouve d'ailleurs avec bien plein de beaux cadeaux pour vous la semaine prochaine. Jarry et son spectacle Bonhomme, Elodie Pou et son spectacle Le Papillon s'envole ou encore Nawel Madani et son spectacle Tout court, sans oublier le Run Comedy Tour avec plein d'humoristes nationaux. On pense à Redouane Arjane, Laura Calu, Lofty Abdelli ou encore Smain qui seront aux côtés de nos humoristes pays, Kanagik, Brice Lee ou encore plein d'autres pour ne citer que. Vous allez voir, cette année, elle est remplie d'humour sur Rire et Chanson Réunion. 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Nous, justement, pour bien démarrer cette journée, on retrouve Roland Magdan dans quelques instants. Et puisqu'on en parlait, il est temps de se faire plaisir avec elle à 7h sur Rire et Chanson Réunion. Maria Lissinamant tout de suite.
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3: Maintenant, la copine de la copine, en fait, elle a fini en tête deux maris. Elle a été veuve deux fois, ouais, la pauvre. Deux fois, ouais. Fait pitié jusqu'à, ouais. Ben, elle, en fait, le premier, il est mort tout simplement parce que dans le laboratoire, ben, elle a trompé la mettre comprimé Viagra dans son médicament tension. Ouais. Ah, quand il est mort, il était tendu, hein. Oh là là. Ah, tendu, tendu, tendu, hein. Oh là là. Quand la rue, pour faire me couvert que c'est accueil, là, ok, hein. T'es gagne pas, la mettre 4-5 croquements dessus du tout. T'es gagne pas mettre le couvercle, vous avez fait plie pas et casse pas. T'es obligé de baiser un trou dans le milieu, laisser un drap dépasser. Oh, c'est impressionnant, hein. Ah, moi, ma bonne copine, nous t'es pour faire chaplin, t'es en rang comme ça, t'es au moins 10, mais dis Seigneur, quel gâchis. T'avais encore poussé à bille, oui. Mais dis chacun, t'es gagne encore un tour. Tende. Enfin bref, que sa pipe repose, que son âme repose en paix, pauvre diable. Ouais. Donc ça, c'est son premier mari. Et le deuxième, en fait, il a suicidé Ali quand on l'en a rendu président. Ali n'avait un, n'est-il pas en compte. Alors du coup, mon copine de la copine, elle a dit, moi comme ça, moi Ali, c'est fini, hein. Sort avec bonne jeune bonhomme pour casser la pipe. Non, c'est pas l'expression qu'il faut. Qui mord bonheur, comme ça, moi, il intéresse pas moi, mais ça sort rien qu'un bonne jeune gars. Le femme la décide de rendre cougar, mais cougar, s'il te plaît. Aïe, aïe, aïe, aïe, aïe, sans complexe. Femme là, il met à qualité mini. Jip, baba. Elle y baisse, il voit son ADN. Et dans son rein, il met bonne chaîne un peu en or, là. Moi, j'ai l'impression, ça, c'est pour bonne pratique, ça, domazo, ça. Quand il rencontre le bon petit gars, il fait cougar avec la lit, tient sa chaîne comme ça, il met dans le cubana comme ça. Comme bon petit chien, puis elle dit râle, râle, râle. Allez, allez, allez, avance, oui. Les autres, ils connaissent bon petit chien, là, quand il y a une vieille chatte. Là, ils connaissent plus. Ils n'est plus s'il faut allonger les chiens, aboyer, quoi que vous voulez. Alors, il râle comme ça. Non, mais c'est comme ça. Ah non, mais femme, là, elle est drague, béate et sec, elle, hein. Pub, casino, boîte de nuit, mon noir, femme, là, elle n'a pas rien qui dit rien. Puis bon, elle veut dire, elle est normale aussi, enfin, elle peut aussi draguer. Petit corps, elle fait poids, quoi. Elle fait sport en tout temps, elle fait ses cheveux, elle y est pile, elle est bien faite. Elle a refait ses seins. Mais refait son tété. La refait, s'il te plaît, hein. Le tété, assise, allongée, debout, le tété, garde au raide droite, comme ça, de Dieu. Comme la justice, elle bouge pas. Parce que moi, par exemple, le soir, je rentre dans mon lit, ben, j'ai pas ma pince, mon chien, gommelé en blouse. Mais allonge pas ici. Mon tété épouse mon matelas. Elle, non, elle est allongée par ici, son tété garde là-bas même. Mais dis-toi, elle est à côté, tourne à côté, tété garde là-bas même. Mais elle est impressionnante, hein. Puis quand ça va dans sa chambre, dessus sa table de chevet, n'a point les prières quotidiennes, n'a point la Bible, n'a les 50 nuances de gris. Incroyable quand même, 50 nuances de gris. Ce livre, comment elle a eu un succès fou auprès Bonne Femme La Réunion, Bonne Femme DFDK. DFDK. Dovidamke. Maman Alia. Non, mais avoue, Maman Alia. N'y a pas. C'est incroyable, hein? Non, mais en même temps, même moi, il comprend le bon jeune gars aussi, bien sûr, mais comprend le bon jeune gars, ou arrive là, ou au chômage, ou gagne un petit travail temporaire, là. On a les outils, la formation qu'il faut. Normal, à un moment donné, on craque, comme il peut comprendre. Salut. Il peut comprendre. Bonsoir. Excusez-moi. Vous êtes là depuis le début du spectacle? Salut. Comment on appelle? Non, pas les filles, non, c'est pas trop mon truc. Plutôt le garçon derrière, merci Anne-Sara. Comment on appelle, jeune homme? Raphaël. Salut Raphaël, moi c'est Alice. Enchantée. De même. Excusez-moi, mais là, est-ce que, du coup, la tiens-moi dans mon spectacle, ou captive mon regard, ou les beau, hein, ou les vraiment très très beau. Hein. Mais à chef dire qu'ou les swag. Pour être un peu moderne. Là, comme il regarde, là, ou là, un peu comme un fleur pitaya d'un carreau cactus. Les cactus, tu es quand tu écorches mon fleur pitaya. Merci beaucoup. C'est vrai. Non, comme il regarde au Raphaël, mais il peut tout à fait comprendre que les femmes, ils deviennent cougars. Hein, on est vraiment, vraiment.
2: Alice.
3: Oui.
2: Si me peux permettre, avant une réflexion. Où est à la frontière où la jeunesse de la vieillesse commence. Alors fais gaffe. Car votre parole, il devient des ça.
3: Non, mais regarde qui s'est bien fait à moi la morale. Un ex gigolo. Oublie vieille femme, t'es tenu un camion au bar de la coalicée, là.
2: Mais Jo, t'étais simplement une fois. Une fois. Et en plus, moi, t'es jeune. Et c'était pour rendre service, hein. Et en plus, qu'on est. T'es dans la main de Pain-Bouchon.
3: T'es dans la Pain-Bouchon. Le gars est motivé, hein. Aux rencontres, Raphaël. Parti couche avec une vieille chatte pour un Pain-Bouchon, quoi. Franchement. Et au connaît. Mais fais bien Pain-Bouchon, moi.

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2: Dis donc, mon fils, tu m'as bien dit que c'était du basilic que tu faisais pousser sur le balcon. Parce que hier soir, avec ta mère, ton basilic, on en a mis dans la salade. Il faut voir la nuit qu'on a passée, hein. À la fin du repas, quand j'ai vu maman s'allonger par terre en suçant sa pantoufle, j'ai compris qu'il y avait un problème avec le basilic, hein. Quand je l'ai vu grimper au rideau en criant « Je veux du pistou, je veux du pistou !» Ça fait pas ça, le pistou. Fallait me prévenir, moi. Attends, j'en ai pris 4 fois de la salade, moi. J'ai tout saucé avec mon pain, là. Je me souviens plus de ce que j'ai fait toute la nuit, moi. Je suis réveillé, j'étais roulé en boule dans le tambour de la machine à laver. Hublot bloqué, impossible de sortir. J'ai frappé au carreau toute la nuit pour que ta mère vienne m'ouvrir. Bon, à un moment donné, ta mère est rentrée à la cuisine. J'ai fait un petit signe à travers le hublot. Mais là, dans l'état où elle était, elle m'a même pas reconnu. Elle a vu qu'il y avait un truc dans la machine, elle a mis programme lavage, elle a... Putain, je suis parti à 20 000 tours minute. Ouais, pour les orages, j'en ai chié, je te le dis. Hein. En plus, quand je suis sorti de là, ma femme a voulu prendre un bain de minuit. Putain, moi, le bain de minuit, je sais pas vous les mecs, mais moi, le bain de nuit, j'aime pas ça, moi. Nager dans le noir, là, en pleine nuit, là, en l'eau toute noire, avec le truc qui pendouille, là. Oh. Non, mais attends, tu sais jamais qu'est-ce qu'il y a dans l'eau, hein. Attends, tu sais pas qu'il y a là-dessous, hein. Bon, tu croises un tétard, à la limite, bon, c'est marrant. Bon. Tu croises un mérou. Ça te change la vie, hein, bon. Moi, je sais très bien, il n'y a pas de mérou dans ma piscine. Hein. Et moi, dans ma piscine, il y a pire. Il y a le robot nettoyeur. Là, tu te prends l'anguille dedans, là. Ah bon, pour limiter les risques, j'ai commencé à nager sur le dos. Mais bon, sur le dos, t'es toujours à la merci des vautours. Hein. Ah bah oui, bah les vautours, ça mange les petits mulots. Hein. Après, j'ai fait un petit peu de nage sous-marine. Ça, j'ai pas fait exprès. En nageant, j'ai pas vu arriver le bord de la piscine. Ping. Ah, j'ai coulé à pic. C'est ma femme qui est venue me chercher. Elle m'a remonté en me tirant par le mulot. Attends, j'ai dit, sa boîte élastique, ça va péter. Hein. Ah bah ça y est resté dans les mains. Hein. Au lieu d'amener ça à l'hôpital pour la greffe, toi t'as le balance dans le jardin, dehors. 3h du matin avec la lampe de poche, je suis en train de chercher mes mains. Chercher mon mulot dans le jardin, là. T'es. Là tout d'un coup, au fond du jardin, je vois le chien qui mâchait un truc. Je dis putain, j'espère que c'est pas mon mulot.

0: Là, le fixe qu'on parle.
1: Oui, le téléphone fixe qu'on parle dedans, d'accord.
0: Je peux recevoir, mais je peux pas appeler.
1: Ah oui, ah bah vous, je crois que j'ai vraiment bien fait de vous appeler, non?
0: C'est ça, vous avez tout compris.
2: Ah là, pour le coup, on peut dire que Martin a trouvé un très bon client pour cette demi-heure. Vous allez voir, ce sera juste après un point sur l'essentiel de l'actu dans l'appel trop con. D'abord, Claudia Tagbo est en préparation. On la retrouve dans quelques petites minutes avec, pour lui chauffer la place tout de suite, une nouvelle star du rire qui, elle non plus, n'a rien à envier au plus grand. Morgane Cadignan, c'est tout de suite sur Rire et Chanson.
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15: 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L'été revient, hein. L'été revient très fort là. Et il apporte avec lui, vous savez, tous les articles de magazines féminins sur le bikini body. Mesdames, ouais, il faut préparer son corps de l'été, ça y est là. C'est peut-être même un petit peu trop tard. Et j'avoue que préparer son corps de l'été, moi, c'est une expression que je comprends pas du tout. Préparer son corps de l'été, j'avoue, je suis à fond recyclage, écologie. J'ai un corps, il me fait, mais toute l'année, quoi. Je dis pas, tu sais, parfois, je suis comme vous, hein, pour le fun, j'ajoute une ride, un bouton, un kilo pour la déco, mais sinon, j'ai grandi dedans, hein, c'est le même. J'ai une seule interrogation, les amis, il se passe quoi si t'arrives en été et que t'as encore ton corps de l'hiver? T'es privé de vacances. T'as pas le droit d'aller te baigner avec les copains. T'es à l'arrière du scénic, à toute blinde vers la boule, et tu te rends compte, tu vois, merde! Oh putain! Oh, fais chier! Oh non, mais j'ai oublié mon corps de l'été, là! Non, fais pas demi-tour, Bruno, je vais me baigner avec ce cul-là, mais enfin, c'est dommage quand même! Tout bien maigre, tout bien repassé, c'est con, quoi. D'ailleurs, chérie, t'as oublié ton corps de l'été, toi aussi, là. Ah bah si Bruno, on est sur un long hiver là. Un hiver de type Game of Thrones même.

0: Ah si si chérie, quand tu commences à avoir du bide dans le dos, faut commencer à se méfier. Et ce qui est magnifique avec cette histoire de bikini body, c'est que ça marche dans les deux sens. Quand t'arrives en hiver et que t'as encore ton corps de l'été, t'es plus invitée, t'es un peu trop bonne avec tes copines qui sont un petit peu en surpoids. Tu sais, les meufs sont toutes bossues. Bah désolé Caroline, on se verra en août. Qu'est-ce qui se passe? Venez les grosses, choper l'huile d'olive, on va se faire des cocktails. Je comprends pas ce qu'on fait. Et je voudrais ne pas être esclave, moi, de ce genre d'injonction féminine, les amis. Vraiment, je voudrais m'en foutre. Mais je me suis fait avoir. Je me suis inscrite dans une salle de sport. Et moi aussi, la veille de mon départ en vacances, je règle l'elliptique de la salle à 43. Et je pédale sale. On sait jamais, c'est pas trop tard. Ça peut créer un muscle avant le décollage. Les meufs que j'admire de fou, les filles que j'admire le plus dans ma vie, c'est les meufs qui sont à la salle de sport, qui sont là, qui bossent, hein, et qui sont déjà superbement bien foutues. Qu'est-ce que... T'as pas d'amis? Mais enfin, mais libère le rameur, je pars demain, ma sœur. Qu'est-ce que tu fais? T'es assez musclée, là. À partir du moment que tu peux applaudir avec ton cul, tu peux partir, quoi. Avec les mains, ouais, c'est bien. Merci. Je comprends pas, il n'y a aucune once, les amis, de seum en moi. Voilà, je suis même pas énervée, je voudrais qu'elles m'adoptent. Je voudrais qu'elles soient toutes mes petites mamans bien foutues, comme ça. Je voudrais, tu vois, elles sont tellement belles, elles ont la tenue de sport qui va bien avec le legging, le jogging, le petit haut assorti. Je l'ai cherchée, cette tenue. J'ai fait tous les magasins. Moi, les amis, quoi que je fasse, à un moment, on dirait que je vais lancer un freestyle de rap. Donc j'ai arrêté, comme on est d'accord que de toute façon, à la salle de sport, tu passes quand même le plus clair de ton temps à essayer de te retirer la culotte du cul qu'à pédaler. J'ai arrêté. Faut arrêter aussi dans un souci d'honnêteté, hein, s'il vous plaît, les gens qui font du sport, de dire « Non, mais ça me rend plus tonique, puis même je dors mieux. » Non, moi je dors très bien, je fais vraiment juste ça pour être bonne. Vraiment, ça n'a qu'un seul but, hein, c'est de resserrer un maximum l'écart qui existe entre Beyoncé et moi. C'est tout. Pour l'instant, au réveil, je ressemble à Jay-Z. On se rapproche. Il y a un projet, la pression du corps parfait. Moi, j'en rigole, mais je la trouve terrible. Je trouve que de toute façon, si t'as un corps parfait, si ton visage ne suit pas, ça ne sert à rien. Non, en vrai, moi, les amis, j'ai 28 ans, j'ai de l'acné encore, d'accord? Parfois, je touche mon front, c'est écrit « T'es moche en braille ». Je suis pas au sommet. Je suis pas au sommet. Non, pas encore. Pas encore. Je trouve qu'on a la pression pour tout, de manière générale, en grandissant. Tu sais, t'es acculé dans tous les sens. Il y a toujours quelqu'un, professionnellement, personnellement, sexuellement, qui te dit que tu fais pas assez bien, que tu fais pas assez vite, que tu fais trop avec les dents. Moi, ça... Oui, elle est en deux temps. Merci beaucoup.
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2: Est-ce qu'il y a des filles dans la salle ce soir?
3: Oui!
2: Les filles, n'ayez pas peur, c'est moi qui ai le micro ce soir. Vous voyez, quel conseil, les garçons? Non, parce qu'il y a un truc, je ne supporte plus les mensonges des mecs. Ah, les mecs, je n'en peux plus. Je sais, je vois le monsieur me regarde, il me fait, mais vous aussi, les filles, vous mentez. Oui, maman! Maman avec classe! On tape le décolleté, on met le miel. Tu le regardes droit dans les yeux, tu fais « Écoute chérie, je ne t'ai jamais trompé. » Il est tellement plongé ici qu'il oublie tout ce que tu lui dis. Tu vois, il prend. Alors qu'un mec, quand ça ment, tu le vois tout de suite. Il va commencer par t'appeler par ton vieux surnom, tu sais, celui que tu n'aimes pas. Pupus. Dès qu'il dit « Pupus », tout ce qui vient derrière, mensonge. Et un mec, quand il ment, il a des tics. Non, mais attends, c'est bon, on peut même pas discuter avec toi, hein. La fuite. Et leur mensonge, ça va loin. Ils ne se rendent même pas compte. Tu es dans ton moment câlin avec ton gars et tout, hein. Il a une panne sexuelle. Il est capable de te regarder dans les yeux.
4: Je comprends pas. C'est la première fois que ça m'arrive.
2: Hé, les mecs, je vous explique ça. Cette phrase, c'est un mensonge. Cette phrase, elle est juste humiliante pour nous, en fait. Ça veut dire, je suis la fille la moins sexy avec qui t'as fait l'amour depuis. Un mec, dès qu'il est touché dans sa virilité, sa première excuse, c'est toujours... Hein?
4: Je comprends pas. C'est la première fois que ça m'arrive.
2: Bizarrement, je n'ai jamais fait l'amour avec un mec qui m'a fait grimper au rideau, palpiter le cœur et qui, à la fin, a fait... Tu sais, bébé, c'est la première fois que ça m'arrive. J'ai jamais eu. J'avoue, ce soir, je suis une femme à l'ancienne. Je pense qu'il y en a plein dans la salle. Quand je rencontre un mec, j'ai besoin de temps avant de faire les affaires, comme on dit. Donc, le jour où je sais que ça va arriver, je sors l'ensemble. Pas de pareiller. Quand il vient, tu le travailles au corps, tu vois, non? Donc, tu te mets de l'huile, du parfum, tu vois, tu t'offres, le mec, il vient. Tu lui fais un petit bisou dans l'oreille, les préliminaires, d'accord? Et là, tu entends... Je comprends pas. C'est la première fois que ça m'arrête.
5: Et oui, forcément, de quoi démarrer la journée comme il se doit. C'était Claudia Tagbo à l'instant. Et dans ce morning, jusqu'à 9h, toujours aux côtés des plus grands noms d'humour. Comme vous l'entendez, hein, vraiment de quoi démarrer la journée avec le sourire et dans la bonne humeur. Et pour ça, on peut compter sur Elise Moon, qu'on retrouve d'ici quelques petites minutes. Le temps pour nous, eh bien, d'en savoir un petit peu plus sur cette histoire de téléphone qui déconne. Et ce n'est pas tout, vous allez le voir, c'est avec Martin dans l'appel trop con, juste après un point complet sur l'essentiel de l'actualité. C'est important de se tenir informé, alors tout de suite, pour vous, voici votre flash info sur Rire et Chanson. Bon réveil.
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8: Un motard prend la fuite à Salazy et perd la vie dans un accident. À retenir dans l'Hexagone, piratage du fisc, l'administration annonce une troisième fuite sur les données liées aux successions. Et puis la météo chez nous, le temps sera humide dans l'Est aujourd'hui. Bonjour tout le monde, elle a eu un accident mortel à Salazy. Un jeune homme de 18 ans à moto aurait pris la fuite à la vue des gendarmes ce mardi après-midi. Les agents auraient interrompu la poursuite en raison de mauvaises conditions météorologiques. Le pilote du deux roues, qui roulait à vive allure, aurait alors glissé puis aurait percuté un véhicule arrivant en sens inverse sur la route entre Grand-Islet et Maramartin. Malgré l'intervention des secours, le jeune homme n'a pas survécu à ses blessures. Une enquête a été ouverte. Dans l'actualité, le train Réunion Express. Aujourd'hui, vous pouvez donner votre avis, le grand débat public débute sur ce projet ferroviaire. 140 km entre Saint-Benoît et Saint-Joseph en passant par le nord de l'île. Le train pourrait transporter 100 000 passagers par jour. Cette première réunion aura lieu ce mercredi au studio 81 dans le chef-lieu à 18h. D'autres ateliers sont prévus jusqu'au 26 novembre prochain. Dans l'actualité nationale, après un mois de combat, l'incendie du Gros Bession qui a parcouru 6300 hectares dans le Var est officiellement éteint. Fuite de données, la directrice générale du fisc a reconnu ce mardi une troisième fuite concernant des données liées aux successions depuis le portail est coupé. Cette annonce survient moins d'une semaine après le vol de données sensibles de quelques 700 000 particuliers et entreprises. À l'étranger, deux ressortissants français ont été arrêtés le 27 juillet au Togo, a indiqué le ministère français des Affaires étrangères hier. Il s'agit de réalisateurs travaillant pour une société de production française. Ils font actuellement l'objet d'une information judiciaire conduite par un juge d'instruction, a ajouté le Quai d'Orsay, précisant que ceux-ci avaient pu recevoir 3 visites consulaires à ce jour. Direction l'espace, la fin de la mission reportée. Sophie Agneau est devenue ce mardi la première astronaute française à sortir dans le vide spatial depuis l'ISS. Elle et son coéquipier américain avaient pour objectif de remplacer une antenne de communication. Ils n'ont pas pu terminer entièrement la mission, mais sont revenus sans encombre au sein de la station. Ils sont restés plus de 6 heures dans l'espace.
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8: Côté météo, la lisée humide persiste ce matin sur les littorales est en remontant par moments la route des plaines. Ailleurs, le ciel est plus clément, même si le ciel reste couvert à nuageux. Le littoral ouest de Saint-Gilles à Saint-Joseph bénéficie d'un bel ensoleillement. Les températures maximales approchent les 27 degrés sur le littoral ouest et aussi entre 23 et 25 degrés sur le littoral est. Elles remontent sur les plus hauts sommets entre 14 et 15 degrés.
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10: Bonjour.
11: Bonjour madame, c'est bien la charcuterie ?
10: Vous appelez pourquoi ?
11: Monsieur Martin, service technique Martin Télécom. On est en train d'intervenir sur le réseau. Vous avez pas remarqué de problème téléphoniste ou internetique chez vous ?
10: Bah moi, mon fax, il est au fond depuis le 14 juillet.
11: Ah, problème faxiste, ça je note.
10: Depuis le 14 juillet qu'ils ont volé les câbles.
11: Ah oui, bien sûr, donc problème câblateur, je note aussi.
10: Ouais, et là le fixe qu'on parle.
11: Oui, le téléphone fixe qu'on parle dedans, d'accord ?
10: Je peux recevoir, mais je peux pas appeler.
11: Ah oui, ah bah vous, je crois que j'ai vraiment bien fait de vous appeler, non ?
10: C'est ça. Vous avez tout compris.
11: Je vous rassure, ça va se régler très simplement.
10: Ouais.
11: Il suffit que vous rappeliez le service technique depuis ce téléphone.
10: Ah, mais on peut pas appeler, hein. Comment je vais faire pour les appeler ? Vous avez un numéro spécial ?
11: Exactement, c'est un numéro spécial qui ne peut être appelé qu'avec les téléphones qui ne fonctionnent pas.
10: Ouais.
11: D'ailleurs, c'est celui qui est affiché sur votre téléphone, normalement.
10: Anonymous. Moi, j'ai un écran.
11: Ah non, pardon. Ça, c'est le nom de ma chef. Anonymous. C'est parce que je vous appelle depuis son téléphone.
10: Anonymous ?
11: Non, pas Noninou, Anonymous. Madame Anonymous.
10: Anonymous.
11: Voilà. Bah, elle est pas loin. Vous voulez que je vous l'appelle ?
10: Ça me fait peur, ça me fait peur. Non, non, non.
11: Quoi donc, les femmes ou les chefs ?
10: Un peu tout.
11: Ah oui, parce que là, c'est les deux. Chef et en plus femme.
10: Alors là, ça doit être torride. Hein. Là, ça doit être...
11: Ah, je vous cache pas que c'est pas facile tous les jours.
10: Non, non, non, non, c'est pas évident. Hein, c'est pas évident.
11: Non, mais en même temps, les femmes sont partout maintenant.
10: Ça fait peur.
11: Il paraît même que certains hommes, en vrai, ce sont des femmes déguisées en hommes.
10: Je préfère un technicien comme vous, c'est plus efficace.
11: Ah bah, c'est sûr que vous inquiétez pas, je vais bien m'occuper de vous. D'ailleurs, pour votre téléphone, je vais vous donner directement les instructions télétechnologistes.
10: Je vous écoute, on y va, là.
11: Ok, appuyez sur la touche étoile.
10: J'y vais, là.
11: Ouais, c'est parti.
12: Vous avez fait étoile.
10: Ouais.
12: Bip, bip, bip.
10: Allô.
12: Bip, bip.
10: Bip. Allô.
12: Bip, bip, bip.
10: Ça va plus. Ça ne fonctionne plus.
12: Bip, bip, bip, bip.
11: Oula, allô, vous êtes là ?
10: Ouais, ouais, ouais.
11: Qu'est-ce qui s'est passé ?
10: Bah, j'ai appuyé une fois, puis ça a tout flingué.
11: Ah bah, heureusement que vous avez appuyé que une fois, parce qu'il faut surtout pas appuyer plusieurs fois sur la touche étoile, hein.
10: Bah, si on appuie deux fois, ça va faire ?
11: Ah non, si on appuie deux fois, ça craint rien.
10: Bon.
11: Bah oui, c'est juste si on appuie plus de trois fois. Là, ça vous facture 100 € à chaque bip. Ouais, c'est une mesure pour éviter que les gens appuient comme des tarés sur les touches. Vous savez, il y en a, ils peuvent pas s'empêcher.
10: Oh là là là là là.
11: Alors, je vous rassure, ça, on peut encore l'annuler. Vous avez du bol.
10: Alors, comment qu'on l'arrête, ça, là ?
11: Attendez, je regarde le manuel. Appuyez sur dièse.
10: Une seule fois, hein.
11: C'est ça, il y a écrit appuyez une fois sur dièse, mais n'oubliez pas d'appuyer sur étoile juste avant.
10: Là, faut appuyer sur étoile et après...
11: Ah oui, qu'est-ce que vous avez fait ?
10: J'ai appuyé sur dièse.
11: Aïe, parce que là, vous avez souscrit un forfait dièse. C'est un forfait mensuel que vous payez pour l'utilisation de la touche dièse.
13: Oui, bonjour.
11: Bonjour, madame.
13: Non, mais attendez, monsieur, on va s'arrêter là tout de suite. Là, vous arrivez comme un cheveu sur la soupe, puis vous m'inscrivez à un truc que je suis même pas au courant, donc je raccroche.
11: Ah, mais non.
13: Monsieur, j'ai raccroché.
11: Ah non, je crois pas, non.
13: Oh, arrêtez-vous, je vais raccrocher, monsieur.
11: Oh, vous bluffez.
13: Stop. Non,
11: bah, si.
13: Je dis je vais raccrocher.
11: Oh, même pas cap.
13: Non, non, mais je vais raccrocher.
11: Pardon, madame, mais ceux qui disent...
13: Non, je suis pas madame, je suis monsieur, moi.
11: Alors, pardon, monsieur, mais ceux qui disent...
13: Non, non, mais vous allez pas me baratiner, vous arrêtez. Vous êtes tenace, mais moi aussi.
11: Comment ? Vous m'avez traité de quoi, là ?
13: Non, non, j'ai dit vous êtes tenace.
11: Eh, allez, c'est bien ce qui me semblait, les gros mots.
13: Non, non, mais si vous regardez dans le dictionnaire, vous verrez que c'est pas un gros mot.
11: Je suis justement en train de vérifier. Tenace, gros mot qui sert à traiter les gens.
13: Non, non, non, non, mais... Non.
11: Exemple, espèce de tenace.
13: Allez, vous arrêtez votre cirque.
11: Ah non, le cirque, c'est pas moi, vous confondez avec mon beau-frère, le clown Martineau.
13: Non, non, non, non, mais non, mais vous arrêtez, vous.
11: D'ailleurs, ça fait longtemps qu'on l'a pas entendu, je vous le passe.
13: Allez.
11: Oh là là là là là là, bonjour ma petite fille.
13: Allez, on va arranger le clown.
11: C'est le clown Martineau.
13: C'est bon.

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9: Allô, ouais? Ouais, c'est Béatrice, ouais. Ouais, non, finalement, je suis libre ce soir. Ouais, non, je vais annuler. Ouais. Non, le mec, il se fait appeler Beau Gosse 93. Je me suis dit, c'est chelou. J'ai demandé à le voir sur Skype. Putain, j'ai pas été déçue. Un vrai Goliot, le mec. Mais je te dis, un vrai Goliot, c'est un vrai Goliot. Attends, le mec, il a 42 ans. Il vit encore chez sa mère. Il fabrique des cendriers en pâte à sel, le mec. J'ai pas compris l'histoire, là. Attends, physiquement, on était entre eux, faites entrer l'accusé et confession intime. Hein. Ah non, mais j'y allais, c'était rendez-vous en terre inconnue, là, carrément. Ah, j'ai pas compris, hein. Attends, j'aime pas dire du mal, mais attends, le mec, s'il baisse comme il parle, je veux dire, tu chopes le mal de mer direct. Hein. Je sais pas ce qu'il avait, le type. La maladie d'Al Capone ou je sais pas quoi, j'ai pas compris. Oh putain, mais c'est con, parce que moi je m'étais préparée, je veux dire, attends, tu me connais, je suis une romantique. Attends, j'étais au spa Empire des Sens, gaieté santé par les formes. Mon copain Fabrice, là, je veux dire, c'est un artiste, le mec, hein. Attends, il m'a décoloré le minou, façon Polnareff. Bon, l'ammoniaque, ça pique, mais je veux dire que le résultat, c'est magnifique, hein. Attends, tu me crois pas? Attends, je te fais un self-food. Ça a reçu? C'est beau, hein. Ça, c'est con que ça serve pas. Oh, c'est pas grave, je passerai la soirée avec William. Au moins, lui, William, on est sûr de lui à 100%. D'ailleurs, faut que je pense à le recharger. Mon petit God Elmaleh, comme je l'appelle. Ah, oh, j'en ai marre des plans foireux, j'en peux plus. Attends, je tombe que sur des nazes, des hommes mariés, des pervers narcissiques, des nains, des branleurs. Ah, j'en peux plus, putain, je mérite pas ça. Attends, moi, je veux dire, je me désinscris de tous les réseaux sociaux, c'est de la merde, hein. Ah non, mais attends, Internet, c'est terminé dans 2 ans, hein. Ah, mais je l'ai lu dans Google, alors laisse tomber. Ah, c'est pourri. Attends, mais comment ils faisaient, les hommes préhistoriques? Attends, ils prenaient leur bagnole, ils allaient dans des bars. Putain, à l'ancienne, je veux dire, on se regarde les yeux dans les yeux, voilà. On a une vraie complicité. Et après, je le suce. Je t'ai pas dit, je me suis fait un piercing au téton. T'as reçu? C'est classe, hein, c'est distingué. Hein. Je me suis fait un tatouage aussi. Attends, je te fais un selfion. C'est du tibétain. Bah, c'est une phrase de Serge Lama, je crois. Du Dalai Lama, je crois que c'est... Ça va, fais pas ta prétentieuse. T'es pas plus intelligente que moi. Attends, je te fais un selfie de mon cerveau. Bim. T'as reçu? Comment ça, y a rien?

0: réveil à toutes et bon réveil à tous. Que de la bonne musique dans vos oreilles, comme vous l'entendez, vous êtes sur Rire et Chansons. Et dans le morning, en plus de la musique, forcément, on profite aussi des grands noms de l'humour et des nouvelles stars du rire. Tout ce qu'il faut pour démarrer la journée dans la bonne humeur. Avec la petite bague dans quelques instants que vous allez pouvoir ressortir. Ou encore tout de suite, avec cette nouvelle star sur Rire et Chansons Réunion, voici Claire Gérard.
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3: Bonjour et bienvenue dans notre distributeur automatique de billets.
4: Oui, bonjour aussi.
3: Veuillez introduire votre carte, merci.
4: De rien.
3: Vous vous appelez Claire, vous résidez au 15 rue Sorbier, Paris 20e.
4: Bah oui, mais enfin bon...
3: Et vous pesez 72 kilos.
4: Oh là là.
3: Quel âge avez-vous?
4: Oh dis donc, la machine, je te demande l'heure à toi.
3: Il est 21h18. Veuillez taper sur les touches correspondantes.
4: 29 ans.
3: Où avez-vous fait l'amour pour la dernière fois?
4: Quoi?
3: Je répète, où avez-vous fait l'amour pour la dernière fois?
4: Bah, vous savez, moi, je vais retirer 20 roses et m'acheter des cigarettes.
3: Répondez à la question. 1. Sur le lave-vaisselle. 2. Dans la cage d'escalier. 3. Chez vos voisins. Oh. Veuillez jeter un œil à droite, un œil à gauche et composer votre code confidentiel à l'abri des regards indiscrets. Vous avez composé le 4, 6, 2, 9.
4: Mais ça va pas ou quoi? C'est quoi ce bordel?
3: Désirez-vous 1. Retirer de l'argent?
4: Non, je veux une pizza, connasse!
3: 2. Consulter votre solde? 3. Commander une pizza? Vous ne voulez pas de pizza, connasse? Veuillez patienter agréablement. Nous interrogeons votre banque pendant notre petit intermède musical. Mademoiselle Claire,
4: oui?
3: Voulez-vous retirer 1000 euros, 1500 euros, 3000 euros?
4: Non, parce que moi je n'ai ni 1000, ni 1500, encore moins 3000 euros sur mon compte.
3: C'est à répondez tout... à la question.
4: Non, mais je ne vais pas répondre à votre question, puisque moi je n'ai pas 1000, ni 1500, ni 3000 euros sur mon compte. C'est un petit peu n'importe quoi. Moi je travaille toute l'année, je mets de l'argent à la banque. Là, je vais retirer 20 euros pour m'acheter des...
3: Si vous ne répondez pas à la question, la puce de votre carte sera immédiatement désactivée. TV.
4: Oui, moi, je m'en fous, je partirai 1000, 1500
3: euros. Attention. Bien. Veuillez patienter quelques instants. Nous interrogeons votre banque.
4: Quoi? Les Champs-Élysées? Je sais pas, je connais pas, je suis pas d'ici et j'habite même pas à Paris. Alors, hein, foutez-moi la paix. Voilà.
3: Menteuse, vous habitez au 15 rue Sorbier, Paris 20e. Même que la dernière fois, vous avez fait l'amour dans la cage d'escalier.
4: Oui, bon, alors, mon pognon là, oh, j'ai tapé, moi, oh!
3: Désolé.
4: Quoi?
3: Vous ne possédez pas une telle somme.
4: Mais je le sais, c'est vous qui m'avez forcé à taper 1000 euros. Moi, je vais retirer 20 euros pour m'acheter des cigarettes!
3: Non.
4: Pourquoi?
3: Parce que l'abus de tabac provoque le cancer. Or, un client mort est un mauvais client.
4: Ok. Alors, donnez-moi 20 euros pour m'acheter la compile de Gloria Gaynor. Voilà. Ça va, ça?
3: Bien.
4: Voilà.
3: Pour justifier votre achat, pourriez-vous me chanter « I will survive »
4: Non, mais c'est n'importe quoi, non, c'est n'importe
3: je
4: quoi.
3: Je vous mets la version karaoké.
4: Je sais pas lire, c'est écrit tout petit en bleu. One, one, I line to you.
3: Merci, mais c'était très mauvais. Nous sommes désolés. Vous avez bénéficié d'une durée de temps trop élevée. Merci de renouveler l'opération.
4: Mais espèce de machine de merde qui pue, mais moi je t'emmerde.
3: Puisque c'est comme ça, je garde ta carte. Si tu veux récupérer ta carte, tu jettes un œil à droite, un œil à gauche et tu me frappes.
4: Ça?
3: Plus fort.
4: Ça?
3: Et maintenant, tu me lèches.
4: Si je vous lèche, vous me rendrez ma carte?
3: Oui.
4: Promis juré?
3: Promis juré.
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15: Ça se passe en Belgique, quoi. Hein. C'est un visiteur qui va voir des. C'est un Français qui va voir des amis belges, qui a un bébé. Alors ils arrivent, ils disent oh, il est magnifique ce bébé et tout. Bon, ouais, mignon et tout, ça doit faire quelque chose et tout. Et il dit il s'appelle comment? On ne sait pas, il parle pas encore.
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0: Bonjour La Réunion, bonjour à toutes, bonjour à tous, bon réveil à vous, très heureux de vous retrouver pour ce Morning du Rire. C'est Hugo, à vos côtés jusqu'à 9h, encore une bonne heure à passer ensemble, à passer aux côtés des plus grands noms de l'humour et des nouvelles stars du rire, et bien sûr de tous vos rendez-vous quotidiens. 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Et pour bien démarrer la journée, à 8h sur Rire et Chanson, ces ligues arrivent dans quelques minutes et place tout de suite à votre imposture avec Jean-Yves Lafesse.
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2: Commissariat de Dallieu, bonjour.
3: Allô?
2: Oui, allô?
3: C'est le commissariat.
2: Oui, vous êtes bien au commissariat.
3: Oui, bonjour madame.
2: Bonjour.
3: Madame Ledoux à l'appareil.
2: Oui.
3: Je vous appelle parce que ma sœur a volé ma poupée. Alors je voudrais porter plainte.
2: Ah, mais c'est, disons qu'il va falloir prouver qu'elle a bien volé votre poupée. Ça s'est passé dans quelles circonstances?
3: C'est même pas vrai, c'est ma poupée à moi. Maintenant, c'est la mienne. Allô?
2: Oui, je vous écoute.
3: Je vous passe ma soeur.
2: Allez-y, passez-la à moi.
3: Allô?
2: Oui, allô?
3: Ma poupée.
2: Allô?
3: Rends-moi ma poupée.
2: Allô?
3: C'est ma poupée.
2: Allô?
3: Allô?
2: Oui, écoutez, vous allez rendre cette poupée.
3: Mais c'est ma poupée à moi.
2: Attendez, je vous demande un instant.
3: Oh
4: là,
3: moi.
4: Allô?
3: Oui, c'est à moi, c'est ma poupée.
4: Qu'est-ce qui vous arrive?
3: Oui, bonjour monsieur.
4: Bonjour.
3: Mme Ledoux à l'appareil.
4: Oui.
3: Ma sœur a volé ma poupée.
4: Elle est où?
3: Mais elle est à côté de moi, elle veut pas me la rendre.
4: Ah, passez-la à moi.
3: Oui. Viens là, la policière veut te parler. C'est la mienne a une robe bleue. Allô?
4: Allô?
3: Oui, bonjour monsieur.
4: Bonjour. Qu'est-ce qui se passe avec cette poupée?
3: Mais c'est ma sœur, on a 78 ans, on est deux sœurs jumelles.
4: Oui.
3: Et ma sœur a volé ma poupée.
4: Bah, dis-lui qu'elle vous la rende, elle veut pas me parler là.
3: Bah,
4: elle
3: je vous la
4: passer.
3: Mais vous la passez.
4: Oui, passez-la moi.
3: Rends-la-moi! Rends-la-moi ou je te tape alors. Allô?
4: Allô, madame?
3: Oui, bonjour, monsieur.
4: C'est la police.
3: Oui.
4: Il faudrait rendre la poupée à votre sœur, hein, si c'est la sienne. Hein.
3: Mais la mienne a une robe bleue.
4: Ah oui, mais la sienne, elle a une robe quelle couleur?
3: Rouge.
4: Ah bah...
3: Mais elle a changé la robe de la poupée.
4: Ah bah, oui.
3: Non, c'est pas vrai. Pourquoi tu racontes des mensonges? Hey! Tiens, donnez-moi l'œil.
4: Passez-la moi, là.
3: Elle m'a tapé.
4: Oui, bah, passez-la moi. Nom de Dieu.
3: Allô?
4: Oui, madame?
3: Oui.
4: Oui, bonjour, c'est la police.
3: Hey!
4: Faut avoir à rendre la poupée, hein.
3: C'est ma poupée.
4: Si c'est la sienne, faut la rendre.
3: Aïe, aïe, aïe, aïe, aïe.
4: Bon, pourquoi vous appelez, si vous voulez...
3: Aïe.
4: Allô?
3: Elle m'a tapé dans le mollet.
4: Mais vous a tapé, mais bon, Allô?
3: Tiens.
4: Qu'est-ce qui se passe, alors, encore?
3: Aïe, aïe, aïe, aïe.
4: Allô?
3: Allô?
4: Oui. Faudrait rendre la poupée, hein, maintenant, hein.
3: Mais pourquoi?
4: Bah c'est la sienne, faut la rendre, c'est tout, hein. J'ai pas d'alternative, hein. Si c'est sa poupée, c'est sa poupée, point. Faut la rendre, hein, c'est tout.
3: Je veux bien lui rendre.
4: Ah, vous voulez lui rendre? C'est gentil, ça.
3: Mais à condition qu'elle me donne mon nounours.
4: Bah...
3: C'est mon nounours.
4: Bon, bah donnez le nounours, donnez la poupée, donnez ce que vous voulez, mais...
3: Elle veut pas me rendre mon nounours.
4: Bon, bah passez-la, moi.
3: Viens là. Allô?
4: Oui?
3: Je lui ai rendu la poupée.
4: Bon, bah donnez le nounours, maintenant, alors.
3: Pourquoi?
4: Parce que c'est le sien, hein. Si c'est son nounours, faut lui rendre maintenant.
3: Monsieur le policier.
4: Oui. Bon, vous lui donnez la poupée, elle vous rend le nounours et on n'en parle plus.
3: Ne veux bien lui rendre le nounours.
4: Bon alors, rendez-lui.
3: Mais à condition qu'elle recolle ma dinette.
4: Ouh. J'en ai marre.
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3: J'ai observé un truc, vous mesdames, vous avez une vision précise du ménage. Alors que nous les mecs, t'as vu, on en a une vision, disons, plutôt globale. Ouais, c'est ça. Ma femme, elle me dit, t'as fait le miroir? J'ai dit, bah, ouais. toi aussi, hein. Elle me dit, t'es sûr? J'ai dit, bah, disons que je l'ai fait globalement. Prends un mec qui va déjeuner, n'importe lequel, à moi, 7h du matin, t'es comme ça, hein. Tu vas à la cuisine te faire un café, tu t'assois à la table que ça avec ton café, comme ça. Et sur le placard, tu vois une grosse tache, comme ça. Bon. Nous, les mecs, on va prendre le temps d'analyser la tache. Putain, c'est une tache de quoi? Qui c'est qui a fait la tache? Pourquoi il fait des tâches? On est capable de déjeuner des jours et des jours devant la tâche? Putain, sans jamais l'enlever, la tâche! Et quand on vous demande gentiment, mesdames, gentiment, hein, chérie, c'est quoi la tâche, là? On a droit à des réflexions à 2 balles, du genre, au lieu de te demander c'est quoi la tâche, ça te vient pas à l'idée de prendre une éponge et de l'enlever? Non. Attends. Évidemment, vous vous agissez sur des coups de tête. Dès que vous voyez une tâche, vous sautez sur la tâche. Avec l'éponge à tâche et pas avec l'éponge à vaisselle. Ouais. C'est une éponge, ça lave pareil, hein. Attention. Des coups de tête, des fois on est avec ma femme dans le salon, on est dans le canapé comme ça, on est assis. Elle est en train de lire. Moi je suis assis à côté, je suis en train de faire rien du tout. Et d'un seul coup, elle pète un boulard, elle fait comme ça, elle se lève, elle dit « Bon, je vais faire les vitres !» Oh ! Ça va pas, tu m'as fait peur ! Jamais, jamais tu verras un mec avec ses potes en train de regarder un match de foot, péter un boulard et dire « Oh les gars, je reviens, je vais faire tourner une machine !» Ben ouais, attends. Attends, on se prenait la tête sur l'aspirateur. Parce que j'ai remarqué, une femme qui passe l'aspirateur, c'est comme ça. Lève les pieds. C'est méchant. Oui, c'est ça. Un mec, c'est différent, c'est la main dans la poche, m'en fous. C'est comme les éponges, ça aspire pareil. Voilà. Mesdames, j'ai un scoop. 1000 watts, c'est 1000 watts. Putain, t'auras beau secouer comme ça, ça fera jamais 2000 watts. Fais la science. Donc, pour arrêter de se prendre la tête, j'ai horreur de ça, on a acheté un robot aspirateur. Vous savez les trucs ronds qui font tout seul les robots? Bon, on n'a pas mis cher, nous, dans le nôtre. Le mien, il est abruti grave, attention, hein. Il lui faut 20 heures pour aspirer 12 mètres carrés. The Walking Dead, je te jure. Et en plus, ce con truc, il rentre dans les murs comme ça. Bon. 20 minutes. Bon. Du coup, il a plus assez de jus pour retourner à la base. Il se vide sur le tapis du salon comme ça. Mais ma femme, va chercher l'aspirateur, il est mort le truc là.
4: À l'instant, c'était Selig dans la radio officielle du Rire. Et votre MDR qui se poursuit, on est en plein dedans, dans une bonne lancée justement, alors restez bien parmi nous et montez votre volume. On retrouve Edgar Yves dans quelques minutes, vos rendez-vous quotidiens aussi. Et bien j'en profite pour vous le rappeler, ils seront tous bientôt de retour, puisque dès la semaine prochaine, et bien voilà, ils arrêtent un peu leurs vacances et ils reviennent bosser. On aura le plaisir de retrouver toute la team du Rire, Rémi Marceau ou encore Julien Schmitt et son invité du jour. Et dès la semaine prochaine aussi, c'est une toute nouvelle saison de l'Appel Trop Con qui vous attend, avec plein de nouveautés. Et pour parler de l'Appel Trop Con, notez qu'on le retrouve dans quelques minutes avec Martin. Voici ce qu'il a concocté pour vous aujourd'hui. Justement.
2: On est en train d'intervenir sur le réseau. Vous avez pas remarqué de problème téléphoniste ou internetique chez vous?
5: Mon fax, il est au fond depuis le 14 juillet.
2: Ah, problème faxiste, ça je note.
5: Ouais, et là, le fixe qu'on parle...
2: Oui, le téléphone fixe qu'on parle dedans, d'accord.
5: Je peux recevoir, mais je peux pas appeler.
2: Ah oui, ah bah vous, je crois que j'ai vraiment bien fait de vous appeler, non?
5: C'est ça, vous avez tout compris.
4: Le téléphone qui déconne chez cette madame que Martin a au téléphone, eh bien on en saura plus dans quelques minutes. Vous allez voir, ça promet, ça vaut le détour. Avant ça, c'est Edgar Yves qui est en préparation. Et pour lui chauffer la place, Chulo, une nouvelle star du rire, à retrouver tout de suite sur Rire et Chanson. Bon réveil, belle écoute et très bon mercredi.
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6: Profitons de la vie ça va vite. Ah, je vous jure, des fois tu te poses des questions sur la vie, genre existentielle. Hein. Genre t'as même pas encore la réponse, t'es là, est-ce que c'est le bon, est-ce que je vais me marier, est-ce que je vais voyager, est-ce que je vais faire ce genre d'études. On est là encore, on se pose ce genre de questions. Et t'as même pas encore la réponse que, poum, trop tard, la vie. Non, je suis en train de vous perdre. Je vais vous donner mon exemple, vous allez me comprendre. Je viens d'accueillir mon troisième enfant et la question que je me pose sur la vie, c'est que je sais même pas encore si je veux des enfants. Vous voyez un peu ce que je veux dire? Vous avez compris le délire? Je sais même pas ce qui s'est passé, mon gars. Trois enfants en quatre ans, on a fait avec madame. C'est fou, je vous jure, mais j'applaudis une chose, c'est sa fertilité. Mais c'est pas un ventre, c'est la lampe d'Aladin, ton truc. Attends, je le frotte à peine, il y a un gosse qui sort, c'est quoi ça? J'aurais dû demander une Porsche, moi. Ah non, c'était trois vœux, ah merde. Après, j'ai passé les parents dans la salle, oui, quelques-uns, hein. Vous savez, hein, le truc le plus dur avec les enfants, c'est l'éducation. Ils sont tout le temps là. Tout le temps là, te solliciter chaque heure, chaque minute. Tu vois, tout le temps, papa, papa, t'as envie de leur répondre, vas-y, recule, là, c'est pas mon prénom, laisse-moi tranquille. Tu peux pas agir comme ça, tu vois, tu dois gainer, tu dois montrer un bon visage, leur transmettre des valeurs, tu vois, pour pas que ça devienne des connards d'humains, non, tu dois tenir. Et déjà, un enfant, c'est dur, on est d'accord? Un enfant, l'éduquer, c'est dur. Trois en bas âge. Je suis désolé, hein. Mais il y en a sûrement un que tu sacrifies. De toute façon, dans les familles nombreuses, il y a toujours un gogol. C'est celui qu'ils ont sacrifié, hein. T'en as toujours un à 8 ans, il est là. Il lèche les murs. Chocolat, papa. Les parents, ils disent qu'il est handicapé. Ils ont juste pas adressé la parole. Et moi, je regarde mes trois. Je sais déjà qui je vais sacrifier. Ouais, j'ai pas le budget pour les trois, de toute façon. Parce qu'en fait, venons, on se dit la vérité. Tu peux pas les éduquer pareil, tes enfants. Tu peux pas. Tous les gens qui disent « Ouais, on les éduque pareil », ils mentent. Chacun a sa personnalité, ils sont chacun différents. Okay. J'emmène les deux grands parcs. Il y en a une qui joue et l'autre qui bouffe du sable. Tu sais qu'il y en a un, il va pas me coûter très cher en termes d'études, tu vois ce que je veux dire? Tu vois? Des fois, j'ai envie de me dire « Je mets tout mon argent sur elle ». Par télékinésie, des fois, j'ai envie de dire « Hey, va me chercher les diplômes et le boulot qui vont permettre à ton petit frère de sortir de prison. Allez, go !» Non, mais il déconne de fou, je vous jure. Des fois, il se fait des suppléments cailloux, j'ai envie de le marbrer, le gamin, je te jure. Je lui dis, arrête de bouffer ça, il se retombe. Vas-y, recule, là, faut pas qu'on nous voit ensemble, arrête tes conneries, là. En plus, quand t'es au parc avec d'autres parents, d'autres enfants, naturellement, tu compares ton enfant, t'essaies de voir son niveau d'évolution, tu vois. Et quand tu vois ton niveau de gogolito, il pète le plafond, t'es là. Tu l'aimes à 98%. Mais il y a 2% toi qui dis, hey, je vais l'abandonner, ce bâtard. Sur une aire de repos, regarde, il y a un bac à sable, je vais accélérer. Mais non, je peux pas faire ça, non, c'est mon fiston. Non. Et pour régler ce problème, c'est là que je veux que l'éducation ne s'arrête pas, je fais appel à ma mère. Ouais, ma mère, 70 ans. Je la fais chier. À ma mère, une multitude de petits-enfants. Je te jure, pour mes frères et sœurs, c'est un service après-vente, je te jure. Ah, on l'a fait tellement chier, quand je l'appelle, elle fait « Quoi ?» Je l'appelle, je dis « Maman, j'ai un problème avec mon fils, s'il te plaît, c'est grave. Il mange du sable, tout ça, faut que tu viennes. » Et j'arrive à la convaincre et je la fais venir de Normandie. Moi, je suis normand de base et j'aime pas trop silence. Oh non. Il y a un petit silence qui s'est instauré en mode « Normandie de Dakar, j'aime pas ça. » Ok, 2 heures de train, je la fais venir. 2 heures de train, direct, hein, même pas à la maison, au bac à sable, devant le bouffeur de sable. Je me prends même pas la tête. Ah, faut régler le problème là, source. Et déjà, j'appelle même plus par son prénom, c'est terminé. Hein. Quand il est gentil, je l'appelle Petit Sablier, c'est tout. Non, non, non, mais vous rigolez, mais ce petit a aucun avenir. À part Fort Boyard, gérer le temps, et rien pour lui, ok. Elle le regarde et elle dit rien. Je suis choqué, je suis en mode « Mais maman réagit, elle se retourne vers moi, elle me dit « Oh, il me rappelle tellement toi. » J'ai dit « Pardon, madame. » Il me dit « T'as arrêté le sable à 7 ans, mon fils. » Bah écoutez, on va l'assumer, ce gamin.
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1: Il m'est arrivé un truc marrant, je sais pas, vous allez en décider vous. Il y a pas longtemps, j'ai participé à l'émission Fort Boyard. J'ai manqué de vigilance, vraiment. J'aurais dû relire plus l'énoncé. Mais moi, je savais pas que pour aller à Fort Boyard, il fallait une condition physique. Et comment vous dire, je suis arrivé physiquement pas prêt du tout, vraiment. Je me suis fait le dernier McDo le matin même du tournage, quoi, vraiment. Donc une sorte de boule de bowling qui est arrivée sur l'île de Fort Boyard. La première épreuve pour moi, ça a été de suivre le nain, là. Il est rapide. Je suis arrivé sur site, j'avais le cardio à moins 100 000. Je me dis, bon Edgar, reprends-toi, tu dois avoir encore un peu le temps de respirer. Et là, on me dit, Edgar, tu passes en premier. J'ai dit, ah, là, c'est le noir qui meurt au début du film aussi. Je me dis, bon, quand il faut y aller, il faut y aller. Jésus, prends le volant. On me dit, épreuve numéro 1, Casino Royal. Le nom est marrant, mais l'épreuve, c'est l'enfer. Vraiment, tu te mets sur une sorte de fauteuil incliné. Tu t'allonges sur le fauteuil. Une fois dessus, tu actives une manivelle. Alors, le fauteuil se met à tourner sur lui-même à 360 degrés à 100 km/h. Tu sors de là, Bordeaux, c'est à gauche, Toulouse, dans ton cul. Vraiment. Tu chopes une bassine, tu dois marcher ensuite sur trois plaques qui tournent sur elles-mêmes, ça tournait pas assez comme ça, voilà. T'arrives au bout, il y a une fontaine d'argent là, tu mets la bassine, tu replaces les trois plaques qui tournent sur elles-mêmes, Inch'Allah, voilà. Tu remplis un récipient, la clé monte, tu la prends, tu gagnes. J'ai perdu, hein, vraiment. Une défaite de lumière. C'est allé vite, hein, je me suis levé, brah, vraiment. 2 heures à l'infirmerie, 4 vomitos. J'allais appeler ma mère, c'est elle qui sait le médicament qui me calme, s'il vous plaît. Et là, le nain me dit, Edgar, suis-moi, on y va. Et là, il y a un moment donné, le nain se stoppe. Il y a deux gars autour de moi qui me fixent, comme si je me dis, ils veulent mon oseille, ce mec-là ou quoi. Et ils me disent, Edgar, arrive, tu vas nous suivre, on va t'emmener au sommet du fort et on va t'équiper. J'ai fait, Je suis pas un enquêteur de renom, mais... Sommet du fort équipement, ça sent le vol plané quand même, non? Mais bon, on sait jamais, faisons leur confiance, on va bien voir. J'arrive au sommet de Fort Boyard. Petit point géographique, messieurs, dames, le sommet de Fort Boyard, c'est haut, hein? C'est très haut, hein? T'es dans le salon des oiseaux, littéralement, hein? Tu peux prendre l'apéro avec les corbeaux sans pression, hein? C'est haut, hein? Bon, et là, on m'installe sur une catapulte. Soudainement, on met des chaînes autour de mon cou, comme ça. Je dis, mais vous avez prévu de me demander mon avis pour l'épreuve, quand même. Ils me disent, ah, vous voulez la faire? Ah ben non, pas du tout. Ça tombe bien que tu demandes, vraiment, je veux pas. Il me dit, oh Edgar, come on, tu es quand même là pour te battre pour une association, pour des enfants. Il dit, ouais, mais les gosses, faut qu'ils se gèrent maintenant, vraiment. Je n'en ai plus rien à foutre, moi, monsieur. J'étais venu faire de la promotion, moi. Ils ont pas des parents, ouais, ben appelez-les, hein, parce que là, l'assaut, ils vont faire zéro, hein, je te le dis. Hein. Moi, j'ai pas, non, je fais 120 kilos ta machine, là, ça va être un vrai plongeon, hein, vraiment. J'ai pas du tout envie d'y aller, quoi. Et me dit, oh, come on, Edgar, fais-nous confiance. J'ai dit, quelle confiance? Nique ta mère, t'es un fou, toi. Je vais vous dire un truc par rapport à la confiance qui est drôle, un truc de backstage. Quand tu débarques à Fort Boyard, par rapport à la confiance, ils te font signer une décharge. C'est bien pour la confiance, ça, non? Comme quoi, si tu meurs, tes proches reçoivent 90 000 euros. Alors, la daronne va être contente, mais enfin bon... Moi, c'est quand même un départ définitif, quoi. C'est pas genre, je vais à Bordeaux, je reviens demain matin, quoi, tu vois. On est sur un ciao pantin, quand même, quoi, tu vois. Et si tu ne meurs pas, mais que tu perds un bras ou une jambe, tes proches reçoivent 150 000 euros. Les calculs sont bizarres, déjà, hein. Très chelou, cette histoire. Donc, je dis non, je refuse de faire. Là, il me dit, Edgar, je vais te rassurer. Pour te rassurer, je vais te décrire l'épreuve. Je dis, ouais, vas-y, toujours. Il me dit, alors... On va te propulser à 80 km/h dans le vide. J'ai dit, je me sens beaucoup mieux là, c'est vrai. Il dit, là, tu vas faire une chute de 100 mètres. Vraiment, ça va beaucoup mieux, vraiment. Et là, l'élastique te ramène à 50 mètres de hauteur. Et là, il faut avoir le réflexe d'attraper une clé suspendue dans les airs, d'ouvrir le cadenas à ta cheville, de filer le col à tes poteaux et tu gagnes. J'ai perdu, hein, vraiment. Une défaite de lumière.
2: À l'instant, c'était Edgar Yves dans la radio officielle du rire. Votre MDR qui continue, c'est jusqu'à 9h, toujours avec les plus grands noms de l'humour dans vos oreilles. Et d'autant plus quand c'est des grands noms de l'humour qu'on aura bientôt le plaisir de retrouver sur notre île. Je vous propose de retrouver dans quelques petites minutes Élodie Pou pour l'un de ses sketchs. Et à noter qu'Élodie Pou, on la retrouve aussi le samedi 14 novembre à 20h au Petit Stade de l'Est pour son spectacle Le Papillon s'envole. À cette occasion, dès la semaine prochaine, il y aura certainement des places à remporter sur Rire et Chanson. Il faudra pour ça rester à l'écoute et pas trop loin de votre téléphone. Mais d'abord, eh bien Élodie Pou, justement, elle arrive dans quelques minutes, juste après l'appel trop con de Martin et surtout juste après un point complet sur l'essentiel de l'actualité. Sur Rire et Chanson, tout de suite en ce mercredi, votre flash info.
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5: Un motard prend la fuite à Salazie et perd la vie dans un accident. À retenir dans l'Hexagone, piratage du fisc, l'administration annonce une troisième fuite sur les données liées aux successions. Et puis la météo chez nous, le temps sera humide dans l'Est aujourd'hui. Bonjour tout le monde, elle a eu un accident mortel à Salazie. Un jeune homme de 18 ans à moto aurait pris la fuite à la vue des gendarmes ce mardi après-midi. Les agents auraient interrompu la poursuite en raison de mauvaises conditions météorologiques. Le pilote du deux roues, qui roulait à vive allure, aurait alors glissé puis aurait percuté un véhicule arrivant en sens inverse sur la route entre Grand-Islette et Mara-Martin. Malgré l'intervention des secours, le jeune homme n'a pas survécu à ses blessures. Une enquête a été ouverte. Dans l'actualité, le train Réunion Express. Aujourd'hui, vous pouvez donner votre avis. Le grand débat public débute sur ce projet ferroviaire. 140 km entre Saint-Benoît et Saint-Joseph en passant par le nord de l'île. Le train pourrait transporter 100 000 passagers par jour. Cette première réunion aura lieu ce mercredi au Studio 81 dans le chef-lieu à 18h. D'autres ateliers sont prévus jusqu'au 26 novembre prochain. Dans l'actualité nationale, après un mois de combat, l'incendie du Gros Bestion qui a parcouru 6300 hectares dans le Var est officiellement éteint. Fuite de données, la directrice générale du fisc a reconnu ce mardi une troisième fuite concernant des données liées aux successions depuis le portail est coupé. Cette annonce survient moins d'une semaine après le vol de données sensibles de quelques 700 000 particuliers et entreprises. À l'étranger, deux ressortissants français ont été arrêtés le 27 juillet au Togo, a indiqué le ministère français des Affaires étrangères hier. Il s'agit de réalisateurs travaillant pour une société de production française. Ils font actuellement l'objet d'une information judiciaire conduite par un juge d'instruction, a ajouté le Quai d'Orsay, précisant que ceux-ci avaient pu recevoir trois visites consulaires à ce jour. Direction l'espace, la fin de la mission reportée. Sophie Agnew est devenue ce mardi la première astronaute française à sortir dans le vide spatial depuis l'ISS. Elle et son coéquipier américain avaient pour objectif de remplacer une antenne de communication. Ils n'ont pas pu terminer entièrement la mission, mais sont revenus sans encombre au sein de la station. Ils sont restés plus de 6 heures dans l'espace.
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5: Côté météo, la lisée humide persiste ce matin sur les littorales est en remontant par moments la route des plaines. Ailleurs, le ciel est plus clément, même si le ciel reste couvert à nuageux. Le littoral ouest de Saint-Gilles à Saint-Joseph bénéficie d'un bel ensoleillement. Les températures maximales approchent les 27 degrés sur le littoral ouest et aussi entre 23 et 25 degrés sur le littoral est. Elles remontent sur les plus hauts sommets entre 14 et 15 degrés.
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8: Bonjour.
9: Bonjour madame, c'est bien la charcuterie.
8: Vous appelez pourquoi ?
9: Monsieur Martin, service technique Martin Télécom. On est en train d'intervenir sur le réseau. Vous avez pas remarqué de problème téléphoniste ou internetique chez vous ?
8: Bah moi, mon fax, il est au fond depuis le 14 juillet.
9: Ah, problème faxiste, ça je note.
8: Depuis le 14 juillet qu'ils ont volé les câbles.
9: Ah oui, bien sûr, donc problème câblateur, je note aussi.
8: Ouais, et là le fixe qu'on parle.
9: Oui, le téléphone fixe qu'on parle dedans, d'accord.
8: Je peux recevoir, mais je peux pas appeler.
9: Ah oui, ah bah vous, je crois que j'ai vraiment bien fait de vous appeler, non ?
8: C'est ça, vous avez tout compris.
9: Je vous rassure, ça va se régler très simplement.
8: Ouais.
9: Il suffit que vous rappeliez le service technique depuis ce téléphone.
8: Ah mais on peut pas appeler, hein. Comment je vais faire pour les appeler ? Vous avez un numéro spécial ?
9: Exactement, c'est un numéro spécial qui ne peut être appelé qu'avec les téléphones qui ne fonctionnent pas.
8: Ouais.
9: D'ailleurs, c'est celui qui affiché sur votre téléphone normalement.
8: Anonymous, moi j'ai un écran.
9: Ah non, pardon, ça c'est le nom de ma chef, Anonymous. C'est parce que je vous appelle depuis son téléphone.
8: Anonymous.
9: Non, pas Anonymous, Anonymous. Madame Anonymous.
8: Anonymous.
9: Voilà, bah elle est pas loin, vous voulez que je vous l'appelle ?
8: Ça me fait peur, ça me fait peur, non.
9: Quoi donc, les femmes ou les chefs ?
8: Un peu tout.
9: Ah oui, parce que là, c'est les deux. Chef et en plus femme.
8: Alors là, ça doit être torride. Hein. Là, ça doit être...
9: Ah, je vous cache pas que c'est pas facile tous les jours.
8: Non, c'est pas évident. Hein, c'est pas évident.
9: Non, mais en même temps, les femmes sont partout maintenant.
8: Ça fait peur.
9: Hein. Il paraît même que certains hommes, en vrai, ce sont des femmes déguisées en hommes.
8: Je préfère un technicien comme vous, c'est plus efficace.
9: Ah bah, c'est sûr que vous inquiétez pas, je vais bien m'occuper de vous. D'ailleurs, pour votre téléphone, je vais vous donner directement les instructions télétechnologistes.
8: Je vous écoute, on y va, là.
9: Ok, appuyez sur la touche étoile.
8: J'y vais, là.
9: Ouais, c'est parti.
7: Vous avez fait étoile.
8: Ouais.
7: Bip, bip, bip.
8: Allô.
7: Bip, bip.
8: Bip. Allô.
7: Bip, bip, bip.
8: Ça va plus. Ça ne fonctionne plus.
7: Bip, bip, bip, bip.
9: Oula, allô, vous êtes là?
8: Ouais.
9: Qu'est-ce qui s'est passé?
8: Bah, j'ai appuyé une fois, puis ça a tout flingué.
9: Ah bah, heureusement que vous avez appuyé que une fois, parce qu'il faut surtout pas appuyer plusieurs fois sur la touche étoile, hein.
8: Si on appuie deux fois, qu'est-ce que ça va faire?
9: Ah non, si on appuie deux fois, ça craint rien.
8: Bon.
9: Bah oui, c'est juste si on appuie plus de trois fois. Là, ça vous facture 100€ à chaque bip. Ouais, c'est une mesure pour éviter que les gens appuient comme des tarés sur les touches. Vous savez, il y en a, ils peuvent pas s'empêcher.
8: Oh là là là là là.
9: Alors, je vous rassure, ça, on peut encore l'annuler. Vous avez du bol.
8: Alors, comment qu'on l'arrête, ça, là?
9: Attendez, je regarde le manuel. Appuyez sur dièse.
8: Une seule fois, hein.
9: C'est ça, il y a écrit appuyez une fois sur dièse, mais n'oubliez pas d'appuyer sur étoile juste avant.
8: Là, faut appuyer sur étoile et après...
9: Ah oui, qu'est-ce que vous avez fait?
8: J'ai appuyé sur dièse.
9: Aïe, parce que là, vous avez souscrit un forfait dièse. C'est un forfait mensuel que vous payez pour l'utilisation de la touche dièse.
10: Oui, bonjour.
9: Bonjour, madame.
10: Non, mais attendez, monsieur, on va s'arrêter là tout de suite. Là, vous arrivez comme un cheveu sur la soupe, puis vous m'inscrivez à un truc que je suis même pas au courant, donc je raccroche.
9: Ah, mais non.
10: Monsieur, je vais raccrocher.
9: Ah non, je crois pas, non.
10: Oh, arrêtez-vous, je vais raccrocher, monsieur.
9: Oh, vous bluffez.
10: Stop. Non,
9: bah, si.
10: Je dis je vais raccrocher.
9: Oh, même pas cap.
10: Non, mais je vais raccrocher.
9: Pardon, madame, mais ceux qui disent...
10: Non, je suis pas madame, je suis monsieur, moi.
9: Alors, pardon, monsieur, mais ceux qui disent...
10: Non, mais vous allez pas me baratiner, vous arrêtez. Vous êtes tenace, mais moi aussi.
9: Comment? Vous m'avez traité de quoi, là?
10: Non, j'ai dit vous êtes tenace.
9: Eh, allez, c'est bien ce qui me semblait, les gros mots.
10: Non, mais si vous regardez dans le dictionnaire, vous verrez que c'est pas un gros mot.
9: Je suis justement en train de vérifier. Tenace, gros mot qui sert à traiter les gens.
10: Non, mais non.
9: Exemple, espèce de tenace.
10: Allez, vous arrêtez votre cirque.
9: Ah non, le cirque, c'est pas moi, vous confondez avec mon beau-frère, le clown Martineau.
10: Non, mais vous arrêtez, vous.
9: D'ailleurs,
10: allez.
9: Ça fait longtemps qu'on l'a pas entendu, je vous le passe.
10: Allez.
9: Oh là là là là là là, bonjour ma petite fille.
10: Allez, on va arranger le clown.
9: C'est le clown Martineau.
10: C'est bon.

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10: Moi parfois je joue dans des endroits qui donnent envie de mettre fin à sa carrière. Et à sa vie. Par la même occasion, parfois je joue dans des patelins que je savais même pas qu'ils existaient, devant des gens, je savais pas que ça existait. J'avais déjà vu des tableaux de Picasso, mais je connaissais pas l'odeur. Parfois je joue devant que des personnes âgées. Parfois même très âgées. Parfois même usagées. Alors moi je me présente, hein, je m'appelle Elodie Pou. Oh là là, c'est moche. Merci beaucoup, mais on ne choisit pas. Et alors moi, ça fait plusieurs années maintenant que je monte sur scène de manière professionnelle. Avant, j'avais un autre métier, hein, un métier que je ne souhaite à aucun être humain normalement constitué. Surtout s'il tient à le rester, hein, je travaillais dans les écoles maternelles. Ouais. Même si j'avoue que les enfants sont une grande source d'inspiration, hein, ça c'est vrai. Moi, je me rappelle par exemple de cette journée d'école où il pleuvait depuis des heures et des heures. Hein, vraiment, l'orage grondait, le vent soufflait, les enfants étaient tristes. Ils regardaient par la fenêtre avec leur petite bouille comme ça.
16: C'est pas juste. Il est roi. Pourquoi tu nous laisses pas rentrer?
10: Et ben c'est ce jour-là, après les avoir fait rentrer et sécher, que j'ai démissionné. Enfin, je suis partie. Enfin, on m'a demandé de bien vouloir jamais revenir. Non, mais j'ai dit, c'est pas grave, trouvons un autre métier, tu vois. Trouvons autre chose. Mais quoi? Moi, je voulais un métier où tu travailles que le soir et où c'est bien payé, mais je suis allergique au latex. Alors j'ai dit, bon, l'humour, pourquoi pas. J'ai choisi l'humour pour raconter comment j'ai survécu. Parce que c'est vrai, comment survivre? Comment survivre à 12 années d'école maternelle? Comment survivre face à un enfant qui chiale sa race? Qui chiale sa race à la cantine parce qu'il veut pas manger les petits pois, parce que les petits pois, ils sont trop cuits, hein. Ils sont trop cuits, tes petits pois. C'est peut-être parce que c'est des lentilles, connard. comment survivre? Eh bien, je possède une technique très simple, hein, que je préconise vraiment pour tous ceux qui doivent passer du temps avec des petits-enfants. Moi, personnellement, ce que je fais, c'est que je picole. Ah, tu rigoles, ça permet de passer des journées beaucoup plus intéressantes, hein? Avec tous les petits-enfants, avec le petit Clitis. Clitis, que sa mère a appelé comme ça parce qu'elle adore Clitis Wood. Non, mais il y a des parents, quand tu colles ta tête à la leur, t'entends l'océan, puis c'est tout. Ou avec cette petite fille de 4 ans, qui, comme toutes les petites filles de 4 ans, disait toujours
16: « Je suis une princesse j'aime les licornes et les paillettes. Quand je serai grande, je me marierai avec un prince libéré, délivré. »
10: Moi, je lui disais, hein. Je lui disais, mais non, mais t'es pas une princesse, Kimberley. Une princesse à 4 ans, ça pèse pas 67 kilos. Ah ben, j'ai regardé tous les Walt Disney, j'ai jamais vu un truc pareil. Hein. Elle était gracieuse comme une boîte de thon, oui. Je te jure, les cheveux gras, de l'eczéma. On aurait dit une otarie qui a chopé la mixomatose. Hein. Princesse Kimberley, quand tu seras grande, tu te marieras avec un guignol en jogging qui fait du tuning sur sa R12. Puis tu seras caissière chez Lidl, hein. C'est la vie, Kimberley. Mais ne t'inquiète pas, Kimberley. Et ne t'inquiète pas non plus. La vie, c'est comme une boîte de chocolat. Ça dure moins longtemps chez les gros.

0: Bonjour La Réunion, bonjour à toutes, bonjour à tous et merci de nous rejoindre. Très heureux de vous accompagner pour encore une bonne poignée de minutes. Le morning qui se poursuit et on reste sur cette bonne lancée avec tous ces beaux événements à venir sur notre île. On pense notamment au Run Comedy Tour. Ce sera du 26 septembre au 11 octobre, un événement parrainé par Smaïn et il viendra sur notre île justement en bonne compagnie avec par exemple Redouane Arjane, Laura Galu, Lofty. On va retrouver également Alex Ramirez, Timothée Poissonnet, Charlie Niobé et aussi la crème de nos humoristes pays. Bouclette, Sand, Rome Charrette, François Guédon, on va retrouver Brice Lee aussi ou encore Canagique et Eric Lorette pour ne citer que. Il y en aura bien d'autres, hein. Du 26 septembre jusqu'au 11 octobre, l'humour sera en fête ici sur notre île et pour en profiter, bien écoutez, on prend un petit peu d'avance, on retrouve tout de suite l'un de ces humoristes, c'est Timothée Poissonnet, une nouvelle star du rire sur Rire et Chanson.
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2: 98% des spectateurs qui viennent me voir en spectacle ressortent de mon spectacle avec un torticolis. Et c'est quelque chose que j'arrive pas à m'expliquer. Et 2% ressortent avec une mycose. Mais ça, je sais pourquoi. Ce sera peut-être toi, l'heureuse éluse. Alors, souvent dans les spectacles d'humour, les gens n'osent pas se mettre au premier rang de peur de se faire vanner. Alors vous inquiétez pas, je vais aussi au dernier rang. Ça va, vous êtes bien là? Non, vous inquiétez pas, je ne suis pas de ce genre d'artiste qui vanne gratuitement le public. D'ailleurs, je déteste les artistes qui vannent gratuitement le public. En revanche, monsieur, quand vous sortez au théâtre, mettez une autre chemise, je vous en prie. Là, j'ai juste envie de vous pique-niquer dessus, quoi. C'est vraiment la seule chose que j'ai envie de faire. Oh, je préfère vous le dire tout de suite pour pas que vous soyez complètement décontenancé par rapport à mon style d'humour. Voilà, je vous le dis tout de go. Moi, personnellement, je n'ai pas ce que l'on appelle de metteur en scène. J'espère que ça ne se verra pas. Non, je vous propose vraiment un style d'humour convivial. Vous allez voir, avec moi, c'est vraiment de la convivialité. Je pratique un nouveau style d'humour qui s'appelle l'humour séquentiel. Alors l'humour séquentiel, qu'est-ce que c'est? Eh bien, c'est un humour à l'image de notre société zapping, où tout va très vite. Je passe donc très rapidement d'une idée. Et je me disais que si les roses... Non mais si les roses pesaient 10 kilos, les Pakistanais seraient super musclés. Alors, je me pose des questions un petit peu particulières. Je me dis, est-ce que si un malentendant engueule un non-voyant, est-ce qu'on peut dire qu'il braille? Je sais pas. Mais est-ce que c'est parce qu'il n'y a pas beaucoup de gens de couleur qui se présentent aux élections qu'on vote blanc? J'en sais rien. Alors je vous dis vraiment, avec moi ça va partir dans tous les sens. Ouais, je suis un petit peu foufou. Moi, par exemple, je peux vous faire du beatbox. Ça vous dit ou pas? Ouais, ok, mais calmez-vous. Quelle ambiance. Allez, c'est parti, beatbox pour tout le monde. Vous que je gute. Vous que je gute. Les amateurs se régalent déjà.

0: Restez assis. Je peux vous faire des personnages aussi. Depuis tout à l'heure, vous voyez du stand-up. Moi, j'aime bien faire des personnages. Ça vous dit ou pas? Ouais, ok, mec, calmez-vous. Ok, c'est parti. Fais mon personnage favori. Il s'agit là de l'ophtalmologue non-voyant. Voilà, alors, monsieur, dites-moi. Quelle lettre voyez-vous en premier sur le tableau qui doit être à peu près par là-bas? Un Z? Un Z, vous dites? Ben écoutez, je vous fais confiance. Voilà, je prends vos rires pour un rappel. Deuxième personnage, je vais vous interpréter maintenant le serial killer écolo.
1: Et merde! Les têtes, c'est dans la poubelle verte ou dans la poubelle jaune?
0: Je prends vos rires pour un rappel. Troisième personnage, je vais vous interpréter maintenant le forain de la foire du trône.
2: Allez, c'est parti, on prend place pour la prochaine manège. On essaie d'attraper la queue de Mickey, mon ami Mickey. Je vous rappelle que si vous avez un problème avec un boulon qui se détache, vous avez une petite camolette sous votre siège. On va passer à 100% la chambre, plus vite et plus fort. N'oubliez pas, c'est reparti, on va être bon, je te prendrai bien le vrai dans la chambre, c'est vrai, c'est vrai. Ah bon, pas sûr, ouais, c'est vrai. Elle a pas dit non, ouais, c'est vrai, c'est vrai. Ah bon, on fait plaisir, hein, la levrette, t'inquiète pas, c'est la femelle du lévrier, voilà, tout simplement. Oh, vous inquiétez pas, moi non plus, je ne comprends pas tout ce que je dis hein, quand je le vois. D'ailleurs, je me suis toujours posé la question, mais est-ce que le forain parle comme ça dans la vie de tous les jours? Est-ce que quand il rentre chez lui, il s'adresse comme ça à sa femme? Allez, c'est parti, chien, on passe à table. J'ai préparé un beau gigot d'agneau, allez, passe-moi le sel, passe-moi le poivre, allez, c'est parti, chien, on va faire l'amour. Essaye d'attraper ma queue de Mickey, wow. Tu le sens, mon chichi, mais de pomme de...

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2: Un juif, un musulman et un catholique qui discutent ensemble pour organiser une soirée, quoi. Alors, chacun dit, tiens, on va faire ça, ça, ça. Et le catholique, il dit, bon, allez, moi, j'amène les boissons. D'accord? Moi, j'amène les boissons. Le musulman, il dit, moi, j'amène la viande et l'apéro. Et le juif, il dit, eh ben, moi, j'amène mon frère.
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0: Bonjour La Réunion, bonjour à toutes, bonjour à tous et bienvenue sur Rire et Chanson. Merci pour votre fidélité, merci d'avoir été à l'écoute ce matin. C'était Hugo pour vous accompagner jusqu'à 9h. C'est la fin de notre morning pour aujourd'hui et j'aurai le plaisir de vous retrouver à partir de demain soir. C'est le retour du meilleur du rire. Tous les soirs, 19h, 22h, on sera ensemble pour se détendre après une dure journée de labeur. Et demain matin, vous pouvez compter sur Laurent, votre animateur, qui sera de retour pour profiter lui aussi et bien voilà, de la rentrée à vos côtés pour vous aider à bien démarrer vos journées à partir de 5h jusqu'à 9h dans votre morning du rire. Une semaine sur Rire et Chanson Réunion, voilà, placée sous le signe d'une rentrée explosive. Je vous le rappelle, on a beaucoup de spectacles, beaucoup d'événements qui arrivent cette année, que ce soit avec le Run Comedy Tour du 26 septembre au 11 octobre, avec le spectacle Bonhomme de Jarry le 16 octobre, avec Élodie Pou également et sa représentation avec son spectacle Le Papillon s'envole le 14 novembre, ou encore Nawel Madani et ses trois dates à ne pas louper, le 2, le 3 et le 5 décembre 2026. 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Je vous embrasse bien fort, je vous souhaite une excellente journée. C'était Hugo, on se retrouve donc dès demain soir à partir de 19h et jusqu'à 22h pour le meilleur du rire. Et on se quitte ce soir en bonne compagnie justement avec les meilleurs Chevalier du Fiel dans quelques instants ou encore avec Kev Adams tout de suite. 9h dans la radio du rire. Belle journée, restez à l'écoute et surtout gardez le sourire.
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3: J'en ai marre des gamines qui savent pas ce qu'elles veulent. Tu te demandes si ton mec se brosse vraiment les dents? Envoie gencive au 92-200. Tu veux retrouver l'amour? Envoie amour, B-I-T-E, au 3606. Non, moi les dîners romantiques au McDo, j'ai donné. Ce soir, je change de catégorie. Je drague de la femme. Ah, elle? Non, trop centenaire. C'est plus de la drague, c'est de l'archéologie. Ah non, non plus. Même quand elle est de face, on dirait qu'elle est de profil. C'est bizarre.
4: J'aurais pas dû venir, on voit qu'on rencontre jamais personne.
3: Tiens, elle est pas mal, hein. Même si à mon avis, elle a pas une fiche sur Facebook, mais plutôt une fiche avec les antiquités sur eBay.
4: C'est the beau gosse de la soirée.
3: C'est the expérience de l'année. Hey, on se move, get up on the floor?
4: Hein?
3: On danse?
4: Ah, oh, si vous voulez, ouais. C'est the miracle.
3: C'est the arnaque. De loin, elle avait l'âge de ma mère. De près, on dirait ma prof de maths.
4: Et maintenant, je prends la pose moins 20. Pincer les joues, pulper les lèvres et hop, 20 ans de moins.
3: Et pourquoi elle tient cette gueule chelou? On dirait une seule meunière.
4: Oh, je sens que je te fais vibrer.
3: Non, c'est pas ça. En fait, j'ai juste reçu un texto. C'est un...
4: Oh non, mais c'est pas grave. Oh là là, on dirait un sextoy avec des cheveux. Et sans indiscrétion, vous, tu avais quel âge?
3: J'ai 35 ans.
4: Oh!
3: De moins que toi.
4: 35 ans, c'est ça, Pinocchio, et moi je suis la fée Clochette. Ah, tu sais, c'est presque comme moi. Je viens d'avoir 30 ans.
3: C'est vrai? Tu les fais vraiment pas, hein?
4: Ouais, je sais.
3: Elle fait beaucoup plus. Et puis c'est pas une première main. Hein. Elle a un coffre très large. C'est pas une cougar, c'est un hangar.
4: Qu'est-ce qu'il est mignon, il faut que je me lance. Allez, courage, Carole, attaque. Je vais commencer par l'oreille.
3: Aïe! Ah, elle m'attaque l'oreille maintenant. Elle kiffe le cérumen ou quoi?
4: Oh, je sens qu'il a adoré ça.
3: Et sinon, c'est quoi ton prénom?
4: Barbara.
3: C'est sympa.
4: Et toi?
3: Moi aussi, Barbara. Moi aussi. Elle fait une crise d'épilepsie ou quoi, là? Que quelqu'un m'aide, elle va faire une descente d'organes.
4: Quoi?
3: Non, je dis bouh, ça c'est de la danse de femme, hein. Wouh, c'est original en tout cas cette manière de danser. On dirait un peu Marc Mercadier dans Danse avec les Stars.

0: tout souvenir. Attends, je la vois.
1: Mais pourquoi? Qu'est-ce que tu fais?
0: Mais je l'ai mise sur mon profil Facebook, notre photo. Moi et mon nouveau mec.

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2: Là, où ça? Là,
3: laisse-moi le.
2: Dis-le.
3: Laisse-moi le.
2: Dis-le. Raté. Mais c'est de ta faute aussi, t'as vu comment t'es fringué là, hein? Tu vas à la chasse ou au tour de phrase là?
3: C'est la faute à ma femme, elle m'a plaqué les habits de chasse, il me reste que le tour de phrase.
2: Bon, ils sont passés où ces chiens?
4: Je sais pas.
2: Juppé! Juppé, viens ici là! Viens ici ou viens là! Viens ici, salvette!
4: Lolo, viens là!
2: Viens là, viens là vite!
4: Putain de chien, viens là!
2: Dépêche-toi, attention! Là, viens ici!
4: Pousse-le, manteau! Pousse-le! Pousse-le ou je tire? Pousse-le! Ah.
2: Couché, debout, fais le mort!
4: Viens là, Lolo!
2: Assieds-toi,
4: couché!
2: Couche-toi, fais le mort! Allez! T'es surveillé ton chien, regarde, il me pisse sur la laguna, mais... là!
4: Lolo, viens là!
2: T'es sur le de là où j'ai fait un deuxième trou du cul à ton chien, moi, hein!
4: Lolo, au pied! Viens là, Lolo! Excuse-le, il est têtu, c'est la race qui veut ça, c'est un jeu Spendeland! Viens là! Couché!
3: De quoi, toi, en ce moment, t'es énervé. Je pense que t'as, que
4: tu
3: gueules pour rien. Ah,
2: tu permets, depuis que j'ai arrêté de fumer, je suis en pleine forme. Je pète le feu.
3: Mais justement, c'est pas toi, hein, mais il y en a. Ils arrêtent de fumer, après ils sont irascibles.
2: C'est bien moi, non.
5: Et à part ça, le boulot, ça va?
4: Non, ça va pas.
5: Qu'est-ce qui se passe encore?
4: Ils veulent nous foutre la semaine des 35 heures.
5: Bah attends, vous devez être content quand même, non?
4: Tu déconnes ou quoi? Nous, à l'EDF, ça fait longtemps qu'on en fait que 28.
5: Ah
4: ouais. Putain, ça a bougé!
5: Où ça?
4: Là!
5: Putain, fous-toi en place, hein. Fous-toi en place.
4: Tire!
5: Fous-toi en place.
4: Tire-le!
2: Putain, mais si tu restes là, tu vas avoir de la buée sur les lunettes, c'est moi qui te le dis, quoi.
4: Tire-le, putain, tire-le!
2: Sors-toi là, fous-toi en place!
4: Tire-le, qu'on s'est dégoulé, mais tire ça bouge, quoi!
2: Laisse-le venir, con. J'ai de la barre hélice. À 20 mètres, j'y fais un cratère comme le Vésuve. Okay.
5: Alors, tu le laisses venir, s'il te plaît?
2: Oui.
5: Hein? Attends, c'est bien simple. Moi, tu sais, chaque année, en fin de saison de chasse, je tue le chien, tu sais.
3: Oui, oui, oui. Pour pas le nourrir pour rien l'été.
5: Ouais.
2: Et l'an dernier, avec une balle à hélice, on n'y a jamais retrouvé la tête, dis.
4: J'ai eu! Tu l'as eu!
3: Et qu'est-ce que c'est? Un cerf!
2: Avec une casquette?
3: Un sanglier!
2: Avec un panier, ça m'étonnerait, hein?
4: C'est bon, c'est pas grave! C'est un chercheur de champignons!
2: Et tu sais que pendant un moment, j'ai eu peur pour mon permis de chasse.
3: Oh putain, moi aussi.
2: Voilà. Je me suis dit, à tous les coups, t'as tiré sur un aigle ou une race protégée.
4: Hey. En tout cas, tu l'as pas raté, le type.
5: Hey, mais ça, je t'avais prévenu. Oh. Hein. Ça, c'est la balle à hélice. Hein. Ça te fait plus de jus que de viande. Hey. Ça, hein.
2: Oh là là. Arrête.
4: Eh bien, ça fait floc-floc.
2: Ouais.
4: Oh
5: putain. Hey, ça me rappelle qu'on fait des bolognaises ce soir. Tu passeras avec ta femme?
3: Oui, j'amènerai une montre et un panier.
5: T'es con. Hey, attends, hey. Je suis désolé, ça c'est la loi du sport. Hein.
2: Et puis tu t'en fous, c'est pas une espèce protégée.
5: Exact.
2: C'est pas comme l'aigle.
5: Oh,
2: c'est pas sur la liste.
3: Ou les écologistes.
5: Pourquoi, c'est sur la liste ça?
3: Ah, ça y est, mais c'est sur la liste, tu peux plus les tirer.
5: Attends, ça veut dire que la chasse aux bougraines du bourg est fermée?
3: Oh oui. Même la voinette argentée, tu peux plus la tirer. Non.
2: Attends, mais tu vas voir qu'un jour on pourra plus tirer sur personne sans être emmerdé. Hein.
3: Oui, mais...
2: Moi je le demande. Allez, où est-ce qu'elle est la liberté individuelle?
3: Tu sais,
2: où est-ce qu'elle est, quoi?
3: Depuis que t'as arrêté de fumer.
2: Je suis pas énervé. Ne me fais pas chier avec ça, je suis pas énervé. Mais j'aimerais qu'on respecte l'individu un peu.
3: Viens,
2: tu me laisses, s'il te plaît.
3: Viens,
2: tu permets, oui.
3: Ça me fout, va boire un coup et puis voilà.
2: Non, ça a bougé là.
3: Non.
2: J'ai eu.
4: Mais t'es con, t'as tué ton chien.
2: Et alors, c'est mon chien, j'ai fait ce que je veux, non?
3: Allez, viens, on rentre, viens.
2: Il est con ou quoi? Pourquoi viens. Il bouge, ce con?
3: Non, il bouge pas,
2: viens. Faut pas bouger à la chasse, il le sait, c'est une chaîne de chasse.
3: Viens, on rentre, on rentre. Viens.
2: Ça a bougé aussi.
3: Non.
2: Ah, si ça a bougé, là, passe-moi ton fusil.
3: Non.
2: Ça a bougé, je te dis.
3: Non.
2: Je l'ai eu.
3: Mais t'as tué un chat.
2: Sauvage, tu l'as pas reconnu, mais son collier, son grelot, non?
3: Allez, viens, viens, on rentre.
2: Faut pas bouger à la chasse,
3: viens,
2: quand même.
3: Viens, viens, on rentre.
2: Faut arrêter. Ça a rebougé, là.
3: Non.
2: Ça bouge, là, je dis rien.
3: Ah, si, là, ça a bougé.
2: Ça a bougé, tu vois.
3: Non, mais attends.
2: Quoi?
3: C'est Dédé et Lulu, ceux qui font l'abattu avec nous. Dédé et Lulu. Oh.
2: Tu vois, ce qui me manque le plus à la cigarette, je crois que c'est la fumée, tu vois.
4: Eh bien, en tout cas, pour un type qui vient d'arrêter de fumer, tu pourras dire que t'as fini avec une sans filtre.
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8: Salut. Ça va ou quoi? Cool, cool. Moi, je suis pas d'ici, moi, je suis de Bordeaux. Je découvre Paris petit à petit. Ville incroyable, Paris. Ici, j'ai découvert une activité que je connaissais pas auparavant, le vol à l'arraché. En gros, c'est quand tu marches dans la rue, tranquille, t'es mignon, t'as une petite casquette, tout ça. Puis pendant que tu marches, il y a un mec que tu connais pas, il te regarde et il se dit « J'aime bien sa casquette. » Et après, elle est à lui. Et ça va super vite, t'as pas le temps de voir qui te vole. Moi, premier réflexe, je lui cours après. Je veux récupérer ma casquette, donc je cours. Elle était pas trop belle, donc je cours pas trop vite, tu vois. Le problème, c'est que plus je me rapproche, plus je vois son gabarit, plus je me dis, j'espère je vais pas le rattraper. J'arrive à sa hauteur nez à nez avec lui et je vois qu'il me regarde en mode, y a un problème? J'avais pas de problème. Je l'ai dépassé. Et il fallait que je le rassure, tu vois. Donc dans ma cour, je lui ai dit, frérot, j'adore ta casquette. Je vais quand même me présenter, je suis issu d'un métier assez atypique. Mon père est originaire du Congo. Ma mère, elle est marocaine et algérienne. Elle est arabe deux fois. Ouais, c'est beaucoup d'arabes dans le même corps, hein. C'est hyper arabe, quoi. C'est un peu comme hyperactif, mais en djellaba, c'est ça le concept. Et on n'a pas l'habitude de les voir ensemble, arabes et noirs. On les voit ensemble à la CAF, mais là, mariés, tu vois, c'est... Ah, ça se marre à ça, ok, j'ai compris le public qu'on avait ce soir. Non, moi, c'est vrai que ça m'aide pas, ce métissage, il m'aide pas. Je sais que je suis un peu perdu au niveau d'identité. Je me pose beaucoup de questions en fonction des gens avec qui je suis, je change de comportement. Quand je gagne pas de Renoir, je suis un peu Renoir. Quand je gagne pas de Rebeu, je suis un peu Rebeu. Quand je gagne pas de Blanc, je fais des brunchs. Enfin, tu vois, je sens que. Comment j'adore être blanc, oh là là. C'est mes journées préférées, hein. Souvent, c'est le dimanche, je fais du yoga et tout, c'est trop bien, wesh. Hey, quand je suis blanc, je suis cool. Je suis un chouette gars. Je fais des phrases avec des volailles dedans. Ça va poulet? Fais-moi un bisou, ouais, j'adore. Et je me suis rendu compte de qui j'étais récemment grâce à un raciste sur Bercy. Ils sont pas tous là-bas, mais il y en a un peu là-bas. En fait, j'arrive dans un ascenseur très petit, l'ascenseur est petit, tu vois, et je suis là. Et il y a un monsieur qui est sur le côté, et il me dit une phrase quand j'arrive. Il me dit, de toute façon, vous, on vous laisse rentrer chez nous et vous dites jamais merci, quoi. Moi, je comprends pas la phrase, je suis un peu comme vous. Donc je lui pose la question. Je lui dis, excusez-moi, monsieur, vous parlez de la France ou de l'ascenseur? J'arrive pas trop à... Et je vois que ça l'énerve, du coup il sort énervé mais il m'insulte. Il me dit, en plus toi je te le dis, hein, t'es qu'un sale noir. Il me traite de sale noir. Moi, je savais que j'étais noir. Mais un peu. Pas de ouf. Ça veut dire quand il me dit sale noir, je me dis, putain il sait pas qui je suis, faut que je l'aide, tu vois. Donc je sors avec lui, je lui dis, excusez-moi monsieur. En plus moi je suis pas noir, je suis arabe aussi. Et il a fait un AVC devant moi, le monsieur, hein. Je vais mourir, hein. Il a disparu. Et je me suis mis à sa place, c'était tellement dur d'être raciste aujourd'hui. Je sais pas s'il y en a dans la salle par applaudissement, mais c'est vrai que... C'est dur d'être raciste. Moi, ce métissage, je m'aide pas à me projeter avec les femmes. Je sais que c'est compliqué, je sais qu'il me faut une meuf qui plaise aux deux camps, tu vois. Il me faut une meuf qui plaise autant aux arabes qu'aux noirs, et aussi un peu à moi, parce que c'est quand même pour moi. Et de plus en plus, je me dis, la personne qui correspond le plus à tout ça, c'est Mbappé, mais je sais pas si... Je sais pas s'il est dispo, quoi.
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2: Moi, je suis syndiqué, hein. Je suis syndiqué, je suis TFO. Force ouvrière. Gardez vos forces, les ouvriers. C'est le mieux comme syndicat, il faut, hein. Il faut, c'est un syndicat qui est beau. Il faut le syndicat qu'il vous faut. Parce que, il faut, c'est le mieux comme syndicat, je vais vous expliquer pourquoi. C'est le plus petit. C'est celui qui fait le moins grève. Donc on gagne plus. Et quand on est obligé, on l'a fait, parce que ça se verrait. Mais c'est toujours nous qu'on reprend le boulot le plus vite, hein. Et faux, c'est un petit syndicat qui est sur la corde raide. Parce qu'il penche trop du côté des ouvriers, les patrons payent plus. Et puis s'il penche trop du côté des patrons, ça va se voir que c'est eux qui payent. Et c'est pas le but de la manœuvre. La société, c'est une chaîne. Salut les moyons. Bon, la chaîne, vous avez l'État, le patron, le syndicat, l'ouvrier, la police, qui remet tout dans l'ordre. L'État, le patron, le syndicat, l'ouvrier, la police. Quand il y a trop d'ouvriers dans la rue qui gueulent pour trouver du boulot, on leur envoie les polices, comme ça, ça fait toujours du boulot aux flics. Parce qu'en France, quand ils veulent du boulot, on leur tape sur la gueule maintenant. On veut bosser, salaud, là ! Salaud, le patron, engagez nos caméras ! De aïe, pensez à la tête, aïe, pensez à la tête. Salut Roger, t'es dans la police maintenant ? Aïe. Bon. Alors, comprenez, parce que le patron, il me l'a dit. Il m'a dit, vous comprenez, le problème, il est simple. Les ouvriers, ils demandent ça. Bon, on leur donne ça. Bon, mais ils le prennent. Alors moi, je suis tourné à l'usine, il y avait des remous. Ouais, on fait la grève 3 semaines, on a gagné de pot. Et puis finalement, à la fin de l'année, on aurait perdu le pognon plutôt qu'on aurait gagné. J'ai dit, camarade, rappelez-vous l'essentiel. Camarade, le capitalisme, c'est l'exploitation de l'homme par l'homme. Le syndicalisme, c'est le contraire.
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3: Un motard prend la fuite à Salazigne et perd la vie dans un accident. À retenir dans l'Hexagone, piratage du fisc, l'administration annonce une troisième fuite sur les données liées aux successions. Et puis la météo chez nous, le temps sera humide dans l'Est aujourd'hui. Bonjour tout le monde, elle a eu un accident mortel à Salazie. Un jeune homme de 18 ans à moto aurait pris la fuite à la vue des gendarmes ce mardi après-midi. Les agents auraient interrompu la poursuite en raison de mauvaises conditions météorologiques. Le pilote du deux roues, qui roulait à vive allure, aurait alors glissé puis aurait percuté un véhicule arrivant en sens inverse sur la route entre Grand-Ilette et Maramartin. Malgré l'intervention des secours, le jeune homme n'a pas survécu à ses blessures. Une enquête a été ouverte. Dans l'actualité, le train Réunion Express. Aujourd'hui, vous pouvez donner votre avis. Le grand débat public débute sur ce projet ferroviaire. 140 km entre Saint-Benoît et Saint-Joseph en passant par le nord de l'île. Le train pourrait transporter 100 000 passagers par jour. Cette première réunion aura lieu ce mercredi au Studio 81 dans le chef-lieu à 18h. D'autres ateliers sont prévus jusqu'au 26 novembre prochain. Dans l'actualité nationale, après un mois de combat, l'incendie du Gros Bession, qui a parcouru 6300 hectares dans le Var, est officiellement éteint. Fuite de données, la directrice générale du Fisc a reconnu ce mardi une troisième fuite concernant des données liées aux successions depuis le portail est coupé. Cette annonce survient moins d'une semaine après le vol de données sensibles de quelques 700 000 particuliers et entreprises. À l'étranger, deux ressortissants français ont été arrêtés le 27 juillet au Togo, a indiqué le ministère français des Affaires étrangères hier. Il s'agit de réalisateurs travaillant pour une société de production française. Ils font actuellement l'objet d'une information judiciaire conduite par un juge d'instruction, a ajouté le Quai d'Orsay, précisant que ceci avait pu recevoir 3 visites consulaires à ce jour. Direction l'espace, la fin de la mission reportée. Sophie Agneau est devenue ce mardi la première astronaute française à sortir dans le vide spatial depuis l'ISS. Elle et son coéquipier américain avaient pour objectif de remplacer une antenne de communication. Ils n'ont pas pu terminer entièrement la mission, mais sont revenus sans encombre au sein de la station. Ils sont restés plus de 6 heures dans l'espace.
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3: Côté météo, la lisée humide persiste ce matin sur les littorales est en remontant par moments la route des plaines. Ailleurs, le ciel est plus clément, même si le ciel reste couvert à nuageux. Le littoral ouest de Saint-Gilles à Saint-Joseph bénéficie d'un bel ensoleillement. Les températures maximales approchent les 27 degrés sur le littoral ouest et aussi entre 23 et 25 degrés sur le littoral est. Elles remontent sur les plus hauts sommets entre 14 et 15 degrés.

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4: C'est les artistes, on est hypersensibles, nous quand on sort de scène comme ça, il y a des choses qu'il faut pas dire, je vous donne un peu les clés, mais par exemple ne dites jamais à un artiste en sortant de scène, qu'est-ce qu'on s'est marré la vache. Bon, en même temps je suis bon public. Hein. Les Ouigo, c'est comme les trains à Bombay. Tu sais, c'est des wagons de 50 places, ressenti 1002. Mais alors, tu croises des voyageurs dans le Ouigo que tu ne croiseras jamais ailleurs. Je te jure, la dernière fois, je sors des toilettes, devant moi, Jack Sparrow. Avec une bière et un berger allemand. Le problème, c'est que quand je suis rentré dans les toilettes, à mon avis, le mec juste avant moi, ça devait être Shrek. Avec l'âne.
5: On s'est mariés il y a un mois, voilà. Non mais, j'en vois deux, trois qui tirent la tronche, et les filles, rien n'est irréversible. Non, je plaisante, je l'adore, je l'aime, c'est ma femme, attends, tu te rends compte. C'est extraordinaire. Alors elle, c'est son deuxième mariage, et moi, c'est mon premier mariage, voilà. Mais au moins, on se marie pour les bonnes raisons, les impôts.
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6: Levez la main ceux qui sont heureux. Oui. Maintenant levez la main ceux qui sont mariés. Oui. Il y en a qui manquent, il y en a qui ont levé la main deux fois.
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8: Il n'y a pas longtemps, je marchais dans Paris, il y a une jeune fille qui est venue avec son petit truc comme ça, genre « Monsieur, monsieur, vous avez deux minutes pour la maltraitance des animaux ?» Je dis « Oui. » Ils sont où ? Oh là là, ce qui m'énerve, moi, chez les animaux, je le dis, franchement, c'est leur racisme, ok ? Leur repli communautaire, leur xénophobie, à l'heure où nous, les êtres humains, on essaye d'abolir les barrières de merde qui nous séparent. Les animaux, eux, se reproduisent entre eux, se marient entre eux, restent entre eux. Le pingouin épouse la pingouine à qui il fait des pingouins. Il n'y a aucun pingouin qui a dit un jour à un autre pingouin, dis-moi, la mouette là-bas, elle est pas mal, vas-y, présente. Et l'autre lui dit, non, c'est la meuf d'un serpent que je connais, ça se fait pas. Ah, l'ex du singe, ouais, non, il ne faut pas rentrer là-dedans. Donc je m'en fous des animaux. Encore le chien, ça va, un peu de respect depuis que j'ai vu dans la rue, il y a quelques jours, un monsieur non-voyant avec son chien qui le guidait. Ça m'a ému, je me suis dit, la communion entre l'homme et l'animal, c'est beau, c'est émouvant. C'est pas un chat qui ferait ça. Le chat ne sert à rien, quoi. Y a pas de chat d'aveugle. Y a pas de chat d'avalanche. Ils sont tellement pervers et vicieux, ils sont capables de trouver des gens dans les avalanches et de leur dire, on vous avait dit qu'il fallait pas skier ici. Je crois que l'espèce, c'est les animaux qui me fascinent par sa bêtise, naïveté, vraie connerie, stupidité totale. Les poissons. Depuis le temps que la pêche existe, il n'y a pas un seul poisson au monde, dans les lacs, les rivières, les ruisseaux et les étangs, qui s'est douté du système de l'hameçon, sérieux. Mais des cons, mais eux, mais alors là, genre... Je sais ce que vous allez me dire. Ouais, mais comment veux-tu que les poissons avertissent les autres poissons? Puisqu'ils se sont fait pêcher, ils sont morts, c'est fini, ça y est, ils peuvent plus communiquer entre eux pour pouvoir prévenir les autres. Non, il y a des poissons qui se sont fait pêcher puis relâcher. Ça existe, ça. Vous connaissez ce truc-là, débile, qui sert à rien. J'ai jamais compris le principe, d'ailleurs. Le mec, il attend 3 heures un poisson, et dès qu'il l'a, il lui défonce la gueule et il le rejette à l'eau. Allez, retourne dans la mer. Maintenant que tu saignes, t'es tout déglingué de la gueule. Vas-y, sois libre. C'est comme si un chasseur, il tirait un oiseau, pas. Et il disait, allez, retourne dans le ciel. Ce que je veux dire par là, les amis, c'est que le poisson qui s'est fait pêcher puis relâcher, c'est à lui que revient la responsabilité d'aller voir les autres poissons et de les avertir et de leur dire « Les gars, mon
9: défoncer la gueule. Ah, ils m'ont massacré, je sais pas comment ils ont fait. Non, j'étais en train de nager, tranquille. J'ai vu un verre de fou furieux, j'avais faim, j'ai rien mangé de la journée, putain. C'est quoi, j'ai mordu dedans. Mon frère, je suis monté à une de ses vitesses. J'ai rien compris. Je montais, les autres, ils me regardaient. Qui fait l'eau ? Je suis sorti de l'eau. Moi, je suis jamais sorti de l'eau. Je suis un malade. Je suis pas un dauphin, putain. J'ai atterri sur un bateau. Les nanas en string, le champagne, la musique, vas-y. Je me retourne sur le bateau. Qui je vois ? Ton cousin. Allongé sur un plateau avec des légumes sur la gueule et de la mayonnaise comme ça sur le corps. C'est quoi ce délire ? Je me retourne, je vois ta belle-sœur. Panée. Et deux saumons que je connaissais très très bien dans un état lamentable. C'est une horreur, des saumons que je connaissais, des mecs comme ça quoi. Un était en tartare, l'autre ils l'ont mis mariné, on ne sait pas quoi, fracassé. C'est... Et nous, ça fait bizarre en tant que poisson de voir un saumon dans cet état-là, parce que pour nous, les saumons, c'est les blonds des poissons. Tiens, il y en a un qui arrive. Saumon hein, qui passe, avertis-le. Saumon. Saumon. Fais gaffe, ils vont t'attraper, ils vont te fumer.

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2: Il y a quelque chose que j'aime pas trop chez moi, c'est que j'ai un physique hyper juvénile, ok? J'ai 26 ans, moi j'ai conscience que je fais pas du tout mon âge. J'ai des copines du même âge que moi et je me sens total décalage physique avec elles, d'accord? Ça fait 10 ans qu'on se connaît et quand je regarde les photos de mes copines et moi il y a 10 ans et les photos d'aujourd'hui, je me rends compte que dans le tas, je suis la seule encore susceptible de plaire à Michel Fourniret. Et ça, messieurs, dames, c'est un problème. Ok, c'est un réel problème. Et je fais un deuxième constat en regardant ces photos tout aussi alarmant à mon sens. Je me rends compte que je suis pas du tout photogénique. Mais alors, absolument pas. Et pour moi, c'est hyper important d'être photogénique, particulièrement à notre époque. Pas pour les réseaux sociaux ou autre connerie, ça je m'en fous. Pour alerte enlèvement. On n'y pense pas assez, hein. On n'y pense pas assez, mais le jour où il t'arrive une bricole, il faut une photo qui donne envie de te retrouver. C'est primordial. Moi, je trouve que les gens négligent beaucoup trop ça. Des fois, on voit aux abribus des photos de gens qui ont disparu. On dirait des portraits de garde à vue. C'est pas normal. Hein. Moi, je vois ça, je me dis en vrai, si ce mec a disparu, c'est pas pour rien. Pas forcer le destin non plus. Donc, rien que pour ça, je voudrais pas me faire kidnapper. Et en même temps, je pense que je ferais peut-être pas une très bonne otage non plus. Dans le sens où il y a moyen que je prenne un peu de plaisir, finalement. Ça, c'est le problème des gens à qui il arrive rien. Ils m'attachent, ça m'excite un peu. Enfin, voilà, c'est pas... Là, on est entre nous, on rigole, mais moi, je suis à un stade de ma vie, bonbon, pas bonbon, je ferme moi-même la camionnette, ok? Puis je serai là à poser des questions à la compte, genre, vous faites ça depuis longtemps, enfin, c'est n'importe quoi. Et puis je prends du recul et je me dis, heureusement, je me fais pas kidnapper parce que tout le monde mérite peut-être pas d'être retrouvé non plus, hein. Moi, j'ai les réseaux sociaux, je vois tous les 4 matins des grands appels au secours. S'il vous plaît, contactez-moi si vous l'avez vu, c'est important, c'est mon grand-père, il a 87 ans. 87 ans. Ma grande, qu'il soit au chaud à l'intérieur ou dans le froid dehors, c'est une question de jour, tout le monde le sait. Qu'est-ce que, hein? On va pas déployer des armées alors que de un, tous les vieux se ressemblent. Et en plus de ça, est-ce nécessaire de retrouver papy quand on sait que papy, il a une maison secondaire et 30 ans d'épargne? Tout ça pour dire que je fais pas mon âge. Et c'est pas évident parce que du coup, le fait de faire jeune, ça donne une perception erronée sur ma personne. Dans le sens où j'ai conscience que quand les gens me voient arriver, ils se disent « Oh là là, elle est toute mimi, toute pimpante, ça se voit, c'est une bonne personne. » Non? Moi je mets fin au suspense. On s'est tous déjà posé la question au moins une fois dans notre vie, est-ce qu'on est quelqu'un de bien? Moi j'ai rencontré des bonnes personnes, d'évidence, j'en fais pas partie, ok? Je l'ai compris très vite à force d'entendre tous les 4 matins, mais Louane, tu te rends compte de ce qu'on a fait dans tel pays? Tu te rends compte de ce qu'on a fait à telle personne? Bah de 1, j'étais pas au courant et maintenant c'est pire parce que je le sais et en plus je m'en tape. Qu'est-ce que je m'en fous? Oh là là. Et moi, ça me dérange pas, ça m'empêche pas de dormir, je m'en fous un peu. Le seul problème, c'est que je suis pas quelqu'un de bien en France. Et ça, c'est emmerdant. Parce qu'on est un pays de révoltés, c'est dans nos gènes. Un truc nous saoule, on crie, on fait des pancartes, c'est notre truc. Moi, je pourrais être comme ces gens formidables. La seule chose qui m'en empêche, c'est que je me sens concernée par que dalle. Prenez n'importe quel sujet, je m'en fous. Moi, je suis à un stade de ma vie, il y a plus rien qui me touche sauf mon oncle à partir de là, franchement. C'est un sketch, hein, il me trouve trop vieille. Bon. Non mais c'est vrai, prenez n'importe quel sujet. Au hasard, l'écologie, la famine, les enfants qui mangent du sable en Angola. En vrai, t'as le soleil toute l'année. Je dis oui, ok, t'es là, tu manges du sable, t'aurais pu naître à Brest. Il faut relativiser un petit peu, ok? Il y a plein de sujets comme ça. Plein de sujets où c'est compliqué de me sentir concernée. Là où je m'en veux le plus, et là j'admets mes torts à 100%, c'est au niveau du féminisme. La cause est totalement respectable et je trouve ça incroyable qu'on ait encore ça en France, que les femmes se battent. Moi, j'arrive juste pas à me mêler au groupe pour un tas de raisons. En fait, j'arrive pas à me sentir concernée, ok? Que ce soit les inégalités salariales, bah moi je suis au chômage. Les agressions, c'est presque vexant. Voilà, moi, je suis très loin de toutes ces histoires-là. Je suis tellement loin de toutes ces histoires-là. Il y a quelques années, j'étais encore serveuse et j'ai un collègue à moi qui a un peu pété les plombs. Il a planqué un téléphone dans le faux plafond du vestiaire des filles pour nous filmer à notre insu. Il s'est fait avoir, il a avoué à la police et il a avoué un détail très précis. Il a dit « Attention, moi, je filmais pas tout le monde, j'avais mes cibles. » Cette information-là, elle a traumatisé toute l'équipe, ok? Toutes les filles étaient en larmes et tout, et moi la première, évidemment, parce que je faisais pas partie des cibles, voilà.

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2: C'est un couple de vieux mariés. Et puis tu sais, quand tu vieillis, tu fais un peu le bilan sur sa relation. Et t'as le mec qui dit à sa nana, dis-moi, j'ai un truc à te dire, est-ce que tu m'as déjà trompé? Alors la femme, elle hésite, elle fait, ouais, tu te souviens là, quand on a acheté la maison là, pour le crédit? Et le banquier, il voulait pas. Il fait, ouais, bah, je suis allé voir le banquier et puis on l'a eu le crédit. Ah, d'accord, ok. Sinon, une autre fois aussi. Je t'en rappelle quand t'as failli être viré, là. Ben, en fait, t'as été augmenté. Ah ouais? Ben voilà. Ah bon? Ben, il y avait une autre fois aussi. Oh putain, il fait, non, c'est pas... Ouais. T'en rappelles quand tu t'es présenté sur les listes électorales? Il fait, ouais. Ben, il te manquait 2500 voix. Hein.
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J'ai essayé un truc sympa, c'est les vacances. C'est une agence de voyage qui m'a conseillé bien. Sur le catalogue, il y avait marqué Koumak, beau pays, pas cher le billet. D'abord, beau voyage, sur une compagnie qui s'appelle Charter, hein, t'en as pour ton pognon, 45 heures de vol. Paris, Bruxelles, Bruxelles, Londres, Londres, Barcelone, Barcelone, Los Angeles, Los Angeles, Grenoble, Grenoble, Koumak. Et quand t'arrives là-bas, la première chose que tu fais, tu dors, forcément, faut que tu récupères. J'ai dormi 77 heures. Je me suis réveillé un mercredi à minuit, j'avais une patate d'enfer. Seulement à minuit là-bas, il n'y a rien à faire, tout est fermé. Non, parce qu'on dit 12 heures de décalage horaire, mais point de vue niveau de vie, il y a 3 siècles de décalage horaire. Pendant une semaine, je me suis réveillé à minuit, les nuits sont belles. Longues, mais belles. Et longues. Et puis j'ai été malade, j'ai perdu 12 kilos. Non, mais c'est de ma faute, j'ai fait une connerie. J'ai bu un verre d'eau. C'est de ma faute, j'avais soif, la connerie, hein. Là-bas, c'est soda, quinine, soda, quinine. En boîte, whisky, quinine, mais quinine, hein. Faut pas s'amuser à boire l'alcool local, eux le boivent. Toi, tu le mets dans ta mobilette, tu montes à 160. L'hôtel, bien. Oui, attention. La photo de l'hôtel sur le prospectus, c'est le projet. La plage, elle existe au nord de l'hôtel, à 50 km de Brousse. Pour aller à la plage, tu pars la veille. Mais quand t'arrives là-bas, bien, le soleil présent, il tape bien. 40 degrés à l'ombre. Là-bas, il n'y a pas d'ombre. Là-bas, le soleil, c'est pas ton ami. Là-bas, c'est crème solaire, indice de protection 18-20, XL, XXL. T-shirt, manches longues, en coton, parce que là-bas, le nylon, quand ça fond, ça brûle. Et puis la mer, bleue. Puis chaud, et pas de requins. Trop dangereux, ils mènent pas les requins. Du coup, mer dangereuse, soleil agressif, alcool nocif, tu visites. Forcément, Koumak, tu visites pas par plaisir. Vraie nature, celle d'avant, hostile. Là-bas, mais direct des cuissardes, hein. Oublie les Rangers. Non, parce que les scorpions, ça dort dans les Rangers. Oui, puis alors, ça a le soleil, ça le sommeil léger. À peine tu mets le pied, tu te réveilles. Ça ne réveille pas de bon poil, c'est pas du matin, le scorpion. De toute façon, moi, les Rangers, je pouvais plus les mettre. Après la première piqûre, je chaussais du 82. Je mettais plus que des Adidas. Pas les chaussures, les sacs de sport. Hostile, la nature. À l'agence, il m'avait dit de me méfier des moustiques. J'avais amené de la citronnelle. Erreur, foin lance-flamme. Des vrais moustiques, gros comme des libellules. À côté des scorpions, c'est peace and love. Ah, il te pique pas le moustique là-bas, il t'empale. Il te pompe 3 litres de sang à chaque voyage. Moi, ils m'ont chopé au pectoral, j'avais les seins de Samantha Fox. Avec mes Adidas au pied, il y a un rond temps qui est tombé amoureux de moi. Il m'a collé pendant une semaine. Puis alors ça, le orang-outan, tu dis oui une fois, il passe la bague au doigt. Hostile la nature. Ça dure que 15 jours. Par contre, le retour, tout seul dans l'avion, mais le luxe. Tout le monde aux petits soins pour toi. Oh, je voyagerai plus qu'avec Europe Assistance.

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2: Bonjour.
3: Bonjour.
2: Ça va, vous êtes en forme, vous sentez la blague?
3: Super en forme.
2: Je m'adresse à ce solide jeune homme, Richard, je crois que vous êtes le capitaine.
4: Je suis le capitaine de l'équipe, oui.
2: Je veux que vous formez une équipe très dynamique et surtout très volontaire.
4: Oh, oui, on a une équipe très, très dynamique et puis je dirais surtout très, très volontaire.
3: Quoi, voilà.
2: Vous savez que le leitmotiv de cette émission...
3: Je m'excuse, il est pas là le petit nain?
4: Parce qu'on voit le petit.
2: Vous savez que le leitmotiv de cette émission, c'est d'aller le plus vite possible.
4: Ouais, on le sait. Ouais.
2: Alors on commence tout de suite avec la première épreuve. Qui y va?
5: Moi.
4: Non, mais attends, attends de dire toi, un peu de discipline. Alors, plouf, plouf, ce sera toi qui ira le premier. Non, mais comme le roi ne le veut pas, ce sera toi. Bon, allez, Daniel,
2: c'est Daniel. Ça va, Daniel?
6: Ah, c'est bon, c'est normal.
2: Tu sais nager?
6: Ouais, je sais nager, ouais.
2: Bon, il va falloir que tu descendes dans ce souterrain. Ouais. Tu vas trouver une salle inondée, et c'est dans cette salle que se trouve la clé.
4: Ok. Ah, la salle inondée, il y a plein d'eau, ouais.
2: Ça va?
4: C'est dans la poche. Alors, on fait peut-être le truc. Alors, on fait le cri, mec.
7: Qui craque, on passe à la tête. Rin, c'est nous qu'on gagnera. Go, go, à nous le mago. Yo, yo de Fort Boyard.
4: Non,
2: bah oui, tu l'as pas prise.
4: J'ai pas pris la clé.
8: Oui, tu retournes alors.
2: Non, non, non, non, non, on appelle le temps. Ça fait rien, on y va, on enchaîne. Bon, cette fois-ci, vous avez bien compris, on n'oublie pas la clé. Pour la libérer, il faut déplacer les pièces d'un grand damier. Qui va?
4: Moi. Attends, c'est un truc qu'il faut réfléchir. Il vaut mieux que ce soit moi.
2: Allez, Richard.
4: Elle a le cri de guerre, la mec. Elle est clé, qu'on passe à la table. Non, moi, c'est nous qu'on gagne.
2: Vas-y, vite, on n'a pas le temps.
3: Vas-y, Richard. On est avec toi, Richard. Vas-y, Richard.
8: Ouais, elle est où, la damier?
2: Vas-y, Richard,
3: je regarde tous les Fort Boyard, puis depuis tout petit, ma mère m'a toujours dit...
2: Allez, vas-y.
9: Par ici. Salut à toi, noble étranger.
3: Salut, il est pas là, le petit nain?
9: Non.
3: Parce que d'habitude, il...
9: Oui, je te souhaite chance et perspicacité, car de toi dépend la victoire de tes valeureux camarades.
3: Ouais, faut faire vite, elle a dit Sophie.
9: Il te sera. Je te rappelle que si tu ne trouves pas l'indice, la clé tombera dans la mer. Je te rappelle qu'il s'agit d'un illustre personnage, il y a longtemps, très très longtemps.
3: Oh, Ivan Noé?
9: Non, attends, je n'ai pas commencé.
3: Oh, d'accord.
9: Écoute, mon nom est celui d'une pomme. En fait, je suis le premier homme. Mon épouse avait pour prénom Ève, mais le diable en serpent mit fin à notre rêve.
3: Le premier homme Armstrong en 69 sur la Lune.
9: Non, tu t'égares, étranger. Non. Mon nom est celui d'une pomme. La pomme.
3: Pomme d'Api. Bernard d'Api.
9: Attention, la clé tombe dans la mer si tu ne trouves pas, étranger. Ouais. La pomme. Attends, pour t'aider, je te rappelle que son épouse est sortie de sa côte. La côte d'Azur.
3: La côte d'Ivoire.
9: Attention, je laisse la clé.
3: La côte de Boeuf.
9: Tant pis, étranger.
3: Attends, je le sais, l'indice.
2: J'espère que ça se passe bien pour lui.
8: Oh, il est bon, parce qu'il a été élevé par un moine tibétain, ce mec.
3: Je l'ai.
8: C'est quoi, l'indice, c'est quoi?
3: L'indice, c'est Adam.
2: Adam, t'as trouvé?
3: Ouais, parce que j'ai réfléchi.
2: On continue?
3: On continue.
8: Allez, vas-y, on continue.
2: Troisième épreuve. Pour recueillir un nouvel indice. Qui va?
10: Moi.
8: Non, mais attends, c'est un truc physique, je crois que c'est plutôt pour nous.
3: Ouais.
2: Alors, il s'agit de progresser dans un labyrinthe.
8: C'est bon.
2: Et surtout, éviter de marcher sur des migales, les grosses araignées.
8: C'est des vrais?
2: Ah oui, bien sûr.
8: Florence, t'as rien fait là.
3: Florence, vas-y, toi.
2: Un petit cri de guerre pour l'encourager.
8: Non, on n'a pas le temps.
2: Allez, Florence, vas-y.
8: Dépêche. Allez, vas-y, merde. Non, mais c'est le jeu, il fallait pas y aller.
3: Non,
8: mais t'es nul, merde.
2: Mais arrêtez de l'insulter, encouragez-la plutôt.
8: Ouais, on est avec toi.
2: Ouais.
8: Il est nul, hein.
2: Ça y est, je vais.
8: Allez, sors maintenant. Allez, sors.
3: Sors, Florence.
8: T'as pas dû prendre une gonzesse.
3: Sors.
4: Alors c'est quoi? La récréation.
2: Récréation.
4: Bon, on rejoint Sophie, les mecs.
3: Bon, allez, on rejoint Sophie. Allez, on y va. On rejoint Sophie.
2: La création. Vous avez trois indices. Adam, le père, la création. Vous avez une idée?
4: Non.
2: Adam, c'est simple. Adam et...
5: Et Ève.
2: Ève, alors.
6: Ève Ruggieri.
2: Non, le père.
4: Le père, Ève Ruggieri.
2: Ouais. Non, père. Bon, écoutez, j'ai un indice supplémentaire, ça va vous aider.
6: Vite.
2: Écoutez, vas-y. La barbe.
5: Ah, je crois que j'ai un truc.
4: Attends. La barbe,
2: le père, oui. Alors
3: la barbe à papa.
2: Non.
4: La barbe au papa de vous, Jerry.
2: Non, je vous dis.
6: Georges Moustaki, là, la barbe.
2: Non.
4: Bon, alors, on se concentre.
6: Moi, je pensais la barbe, c'est sûr. C'est bon.
4: C'est la femme à Georges Moustaki.
6: Voilà.
5: Non, je vous dis ce que c'est.
4: Bah, c'est quoi, alors?
5: Dieu.
2: Et voilà, Dieu, oui. Quatre lettres, le Père, la création, c'est évident. Dieu.
4: Alors, on y va.
3: Attends, on y va. Les boules,
2: on s'en fout des boules.
6: On y va, allez.
3: Vite. Allez. Ouais. Sophie, il y a un problème.
6: Sophie, il est où, le magot?
3: Il n'y a que dalle à prendre, il n'y a plus rien.
6: Putain, depuis qu'il y a les logos France 2, France 3, il n'y a plus de pognon, alors cassez-vous, merde. Bon, remettez les masques.
3: Ça va.
6: Allez.
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22: Moi, dans la vie, je travaille en tant que consultant dans l'informatique. Voilà, bah ça me fait le même effet que vous à peu près. Si, je travaille pour une banque. Tu sais, c'est marrant, t'as une entité par frais bancaires où je travaille. Moi, je suis chez Opposition Chèque, hein, juste en face des blocages cartes. Là, dernièrement, on a gagné le tournoi de futsal contre les non-exécutions de virements permanents pour défaut de provision. 1-0, but de Hervé contre son comment. J'ai un peu du mal, moi, avec les nouveaux rituels en entreprise. Et maintenant, avant chaque réunion, il faut faire un petit jeu pour briser la glace auprès de tes collègues. Nous, cette semaine, on a fait une vérité, un mensonge. Donc moi, j'ai ma collègue Marilène qui commence en disant « Eh ben moi, j'aime bien la couture ou j'aime bien le jardinage. » Ben écoute, Marilène, tout le monde s'en branle, voilà la réponse. Mon chef, il a dit « Ben moi, je suis champion d'échecs ou pas. » Mais je crois qu'il a pas bien compris les instructions, parce qu'il est pas très très futé. Moi je l'ai fait à la négative pour varier un peu les plaisirs, j'ai dit j'aime pas le sport ou j'aime pas ce travail. Voilà un indice tout de même, j'adore le sport. Ah, j'en peux plus des collègues quoi. Déjà cette semaine, Marilène...

0: Bah, ce con-là, il me dit, bah, montrez-moi. Hein, donc, en visio. Alors, bah, je me déboutonne. Là, faut se placer du point de vue de ma voisine avec laquelle j'entretiens déjà pas forcément des relations hyper cordiales, hein, qui doit se dire, regarde, là, c'est l'humoriste, il monte sa queue sur Internet. J'en étais sûr que ça marchait pas, ces spectacles. Il fait des sex-cams pour arrondir ses fins de mois. Voilà, vous faites la fête des voisins, vous, d'ailleurs ? Non, mais c'est normal, c'est de la merde. Parce que moi, mon autre voisine, la voisine du bas, c'est la cousine germaine de Vincent Bolloré. Ouais, tu sais, j'ai eu une altercation avec elle dernièrement, parce que j'ai caissé un pot de fleurs dans la résidence, et elle est venue me trouver pour me dire « Vous savez, monsieur, ici, tout m'appartient. » On est d'accord que c'est à ce moment-là que j'aurais dû lui adresser une balayette pour pouvoir lui dire « Tout, sauf l'équilibre, la vieille. Hein. »
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1: Je cherche du travail. Oh putain! Il y en a! Alors... Oh. Ingénieur... Cadre supérieur... Informaticien... Ah! Divers. T'as pas de honte, hein? Alors, non plus... Oh, pas mal, ça. Importante société de recyclage des déchets... Recherche. Jeune homme... 28 ans... Bac plus 8, 10 ans d'expérience. Oh! Pour trier les ordures. Salaire motivant. SMIC plus avantage en nature. Merci d'adresser CV plus photo, ainsi que lettre de... motivation. Eh ben putain, je suis motivé à mort là. Mais je vais lui en faire une quand même, je vais lui en faire une. Alors, monsieur, pourquoi votre annonce a-t-elle retenu toute mon attention? Sans doute, parce que les termes qui la composent, ainsi que la mission qui y est proposée, me semblent particulièrement attractifs. En effet, être dans la merde, ça me connaît. Ah, je vais me gâter. N'ayant eu que des petits boulots, je vis actuellement dans une hutte proche de la décharge. Ce qui, pour une fois, me rapprochera de mon lieu de travail. Fini les retards. N'ayant plus d'amis et pas assez d'argent pour m'en faire, je serai donc totalement disponible pour votre entreprise qui deviendra pour moi une seconde famille. Et peut-être avec le temps, monsieur le directeur, me permettrez-vous un jour de vous appeler papa? Ça peut pas nuire, hein? Désireux d'intégrer enfin une entreprise dynamique et à dimension humaine. Où l'employé est considéré à sa juste valeur, mon ambition serait d'évoluer vers un poste inespéré de sous-chef trieur à 5009. De plus, que vous le proposez si généreusement, le SMIC me permettrait de n'être à découvert qu'à partir du 11. Je m'en réjouis, grâce à vous, je vais connaître le luxe et l'abondance. Courageux, téméraire, aventurier, fouineur. Telles sont les qualités indispensables que je me propose de mettre à votre service, blablabla. Je vous en supplie, monsieur. Non, rayez. Je vous en supplie, cher papa. Embauchez-moi. Et si vous ne le faites pas pour vous, faites-le pour moi.

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0: J'étais toujours en conflit avec mes parents. Toujours. J'arrêtais pas de leur dire des phrases du genre quand j'aurai 18 ans, je vais partir de cette maison d'enfer. Il fallait être en conflit. C'est aujourd'hui qu'on discute avec ses parents et tout. Nous, il fallait pas aimer ses parents à mon époque, tu vois. C'était la génération Kurt Cobain, tu vois. En fait, j'avais l'impression que j'étais malheureux chez mes parents. C'est quand tu pars de chez tes parents que tu te rends compte que tu y étais bien. Mais bien souvent, il faut partir de là où t'es pour réaliser la valeur que ça pouvait avoir, parce que quand t'es dedans, tu t'en rends pas compte, en fait. C'est quand j'ai emménagé dans mon premier appart au Crous que je me suis rendu compte que mes parents m'aimaient. Et j'ai emménagé dans un F2000. Et là, t'es tout seul, t'es chez toi, t'as le droit de tout faire, mais t'en as plus envie. Y a plus d'interdit, mais tu t'en fous. T'es triste, tes parents te manquent, les petites tartelettes dans la gueule aussi. T'as le droit de tout faire, mais plus rien n'a de saveur. Se branler devient une formalité. Il faut le faire. C'est de l'hygiène. Il est vrai que je me branle, moi. Bon, ben je vais le faire maintenant, puis je me ferai mes pattes après. Ou alors je me fais mes pattes d'abord et je me branle ensuite, comme ça je me couche tôt. Ah tiens, c'est pas con, ça, comme on est en semaine de partiel. Peut-être la bonne chose à faire. Sinon, je lance l'eau des pattes, je me branle rapide et puis je... Oh putain. Si c'est pas possible, ça va pas être ça ma vie. Je mérite mieux que ça quand même. Il faut que je rencontre la femme de ma vie, je suis prêt à aimer. Ah, je me faisais beau pour aller aux soirées du Crous. Parce que le Crous, malgré ce nom, le Crous, ils faisaient des soirées aussi. T'as vu, ils essayaient de nous faire aimer les études, mais ils avaient choisi le nom, le Crous. Quand même, on dirait un truc qu'il faut pas bouffer. Crache ça, c'est du Crous, c'est grand, quoi, il mange du Crous, lui. Le Crous, il faisait des soirées, et je mettais toutes mes marques en même temps, pour me donner un maximum de chance. Parce que moi, à l'époque, quand j'étais gamin, mes ennemis à La Réunion, c'était les surfeurs. Et quand t'es pas surfeur, tu baisses beaucoup plus tard que les surfeurs. Et je suis arrivé dans la soirée du Crous, et elle était là, devant moi. Qu'est-ce qu'elle était belle. Ça y est, j'ai compris, c'est elle, c'est sûr, c'est elle. Je vais aller voir les gars, comment elle s'appelle? Stéphanie. Oh, c'est pas commun. Tu vas aller chercher un verre au bar du Crous, parce que tu vois, pour engager la conversation. Enfin, le bar du Crous, c'était une contreplaqué avec deux tréteaux, quoi, c'est le bar du Crous. Et je reviens avec mon gobelet de vin blanc chaud, et elle était partie. J'ai dit, mais elle est où la madame qui était là, qui était magnifique, elle est où? Et surfeurs, ils m'ont dit, mais enfin, Manu, t'es con, quoi. Elle est partie. C'est jamais le premier soir. Mais moi, je ne savais pas ça. Moi, je suis un gars. Un gars, il a besoin de vivre les choses pour les comprendre, tu vois. Une femme, elle anticipe. Moi, à ce moment-là, j'ai un peu de duvet ici. Je suis genre un labrador de 6-8 mois, toi, à peu près. Elle, c'est déjà Angela Merkel. Mais c'est ça, vous mûrissez beaucoup plus vite que nous, tu vois. Mais un gars, il a besoin de vivre les choses pour les comprendre. Une femme anticipe. Mais un gars, tant qu'il ne l'a pas vécu, il ne le sait pas, le truc, tu vois. C'est ça, un gars. C'est pour ça que vous êtes avec nous. Parce qu'on vous fait vivre le présent. Vous, vous savez très bien, madame, ce que vous faites après-demain à 14h30. Lui, là, pour l'instant, il est au spectacle. C'est ça qui se passe dans sa vie à lui. Il est au spectacle, il y a un monsieur qui dit des blagues. Voilà. C'est ça, un gars. Vous, vous savez très bien, mademoiselle, qu'après-demain, vous allez peut-être mettre votre réveil plus tôt parce qu'il faut que vous fassiez un shampoing. Mais comment tu veux qu'on pense un truc pareil, là? Nous, on fait un shampoing quand ça gratte. T'as déjà entendu ton gars dire « Je vais peut-être mettre mon réveil plus tôt demain matin parce que je voulais me faire un petit shampoo, moi. » Ça n'existe pas dans la vie d'un gars, ça. On est des nostalgiques, des fleurs bleues. Nous, un gars, il voit un ballon. N'importe quel gars, ça fout un bordel dans sa journée. Il faut qu'il donne un coup de pied dedans. Le PDG de Total, il voit un ballon, il faut qu'il tape dedans.
2: Oui, donc on part sur une croissance de 14% de...
0: Ah bah, il y a un ballon. Si ton gars, aujourd'hui même, tu vois, il passe devant un ballon, il tape pas dedans, il y a un problème, il est triste, parce que le petit garçon qui est en nous, c'est lui qui va taper dans ce ballon. C'est ça, un gars. C'est magnifique. On est des nostalgiques, on aime aussi beaucoup notre passé. Nous, on retrouve un briquet dans la poche du short de l'année dernière. On est content. On vient vous le montrer. Tiens, bah, putain, oh, t'es là. T'es comme le labrador qui a trouvé un truc dans le jardin, et puis il ramène le truc dans la cuisine, il fout de la terre partout, c'est un peu pareil, tu vois. Elle a déjà repeint la cuisine 4 fois, tu t'es rendu compte de rien, t'es là avec ton briquet qui marche plus. Ah bah, marche plus! Et tu te remets dans la poche pour l'année d'après. C'est ça, le gars.
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8: Des fois, les papas, tellement qu'ils sont énervés, dans leur engueulade, ils disent n'importe quoi. Attends, ça c'est bon. Genre, je te dis que je ne sais ici. Toi, non, ou que ce soit toi, ou quoi, ou qu'est-ce, vous êtes avec ton frère pour moi de A à Z.
9: Les hommes et les femmes, ils font ça pour faire le couple. Voilà, il faut être deux, c'est ça, c'est la base. C'est comme toi, un jour, tu vas être amoureux, toi aussi, tu vas voir.
8: Non !
9: À 7 ans, 8 ans, grande pudeur par rapport à ça, ils veulent pas qu'on leur parle de leur amoureux, ni de rien du tout, non, pas du tout. Hein.
8: J'aime pas les vues !
9: Après, tu vas t'extasier devant les dessins de l'enfant alors qu'ils vont être bidons. Ça d'ailleurs, j'aime pas, moi je fais pas. Hein. La plupart des dessins d'enfants, ils sont nuls et tout le monde fait « Oh là là, c'est incroyable, oh là là, tu l'as fait tout seul !» Bah heureusement, si quelqu'un l'a aidé en plus, alors là...
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14: Depuis que j'ai le petit, j'essaie d'aider à la maison maintenant. J'essaie de faire ma part. Donc, quand je vois qu'il faut faire le ménage, eh bien, je lui dis, mon amour, il faut faire le ménage. Non, je déconne. Quand elle me demande de passer l'aspirateur, j'hésite pas une seconde. Hein. Je lui passe. Et puis, je fais les courses, mesdames. Je fais les courses. Je vais au supermarché faire les courses seul. Est-ce que vos hommes font les courses tout seuls? Ah oui, donc vous avez déjà entendu ça. Allô? Allô, chérie, je suis devant les œufs là. Hein? Tu vas rire, hein? Mais il y a plusieurs sortes d'œufs. Ça doit être nouveau. Et donc, je prends quoi? Ah ben oui, les œufs de poule. Hein? Je suis con. Non, raccroche pas. Allô, raccroche pas. Tu voulais que je te ramène des œufs, de la viande et des légumes? Des chips, c'est des légumes, ça ou pas? Oui, OK. Et je suis devant le rayon lait, hein, comme tu m'avais demandé. Donc, il y a le lait bio, le lait écrémé, mais je vois pas ton lait démaquillant. Et sinon, pour les paquets de couches, il y a des chiffres dessus, 40 et 60. Ça correspond à quoi, ça, au nombre de crottes? Allô? Allô? Allô, mon amour? Allô? Allô? Oui, mesdames, parce que les mecs au supermarché, tout seuls, ça devient très, très con. Dès qu'on franchit le seuil du supermarché, on devient des zombies. Hein. Ah oui, tellement lobotomisé, je me souviens, la première fois que je suis allé au supermarché, je savais pas qu'il fallait mettre une pièce pour que les caddies se détachent. J'ai fait les courses avec 25 caddies. Aidez-nous, mesdames, quand on vous appelle. Aidez-nous, c'est un appel à l'aide. Les mecs, on marche aux sensations. Allô, chérie, la salade frisée, c'est bien celle qui gratte le palais, hein? Oui. Et le PQ, je prends celui qui sent comme le parfum de ta mère? Oui. OK. Oh. Heureusement, il y a quand même une solidarité au supermarché entre mecs, hein? Quand tu vois deux mecs seuls avec leur caddie qui se croisent, cousin, on est tous cousins au supermarché. Tu me dis où ils ont planqué les saucissons, moi je veux dire où ils ont planqué le canard WC. Et si tu cherches le thon, il y en a un gros derrière la caisse numéro 4. Et là, t'arrives à la caisse, tu passes tout, elle te pose la question magique. Vous avez la carte de fidélité? Pourquoi? Il faut que je revienne?
15: Non, c'est 26,90, monsieur.
14: Ah, je peux payer par chèque?
15: Non, on n'accepte pas les chèques.
14: Ah, je peux payer par carte bleue?
15: Non, ça c'est la caisse d'un côté. Et puis ici, c'est l'espèce et puis c'est la monnaie juste, hein.
14: Ah, oui, mais moi j'ai qu'un billet de 50.
16: Allô, sécurité, y a un noir de banlieue qui veut pas payer.
14: Mais il y a quand même un endroit au supermarché où les mecs sont totalement détendus. C'est où?
16: Le rayon bière. Yes! Là, il y a que des mecs zen. Téléphone, clac, rangé. Ça trouve tous les yeux fermés. Attention. Ah, oh, Corona. Alors, c'est quoi ça? C'est oh, Heineken. Alors qu'une femme, elle, quand elle va dans le rayon bière, tu crois qu'elle t'appellerait? Non! Elle achète une bière de merde parce que la bouteille est jolie.

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3: Tiens, par applaudissement, juste pour savoir, est-ce qu'il y a des gens ici à Rochefort qui aiment partir en vacances à la montagne, au ski? Avec enfant? Dès que vous mettez avec enfant derrière n'importe quelle activité, ça rend le truc moins fun. Et le ski avec enfant, c'est le pire. En plus, quand tu pars au ski avec des enfants, tu dois aller acheter des vêtements spécial ski. Durée de vie de ces vêtements? Une semaine, merci. Tu as des gens qui osent répondre un an? Non, t'as aucune chance de les remettre pendant l'année, ceux-là, hein? Aucune. Sauf si t'es très doué et que t'arrives à faire croire à tes enfants que, ouais, se déguiser en skieur pour Halloween, c'est cool. Et là, tu te retrouves à aller acheter un tas de culottes, chaussettes, collants, pantalons, pulls, sous-pulls, pulls col roulé, veste, gants, bonnet, lunettes, écharpes. Tu mets tout ça dans le coffre de ta bagnole. C'est plus une bagnole que t'as, c'est un conteneur pour les petits riens. Là, moi, je vous passe le voyage, hein, les 60 virages en épingle. Et quand t'arrives à la montagne, t'es accueilli par quoi? Par le froid. Non, pas le froid qui te fait « Oulala, on fait un petit peu frisquet aujourd'hui, hein ?» On supporte très bien sa petite laine, hein, Jeannine? Non. Non, non, non, non. À la montagne, il fait tellement froid que si pendant 5 minutes, t'as pas mis tes gants, ben t'as plus besoin de gants. En réalité, le capitaine Crochet, c'est juste un gars qui a perdu un gant à Courchevel, hein? Et là, dans la pénombre, tu dois trouver ton immeuble. Immeuble qui, 9 fois sur 10, va porter le nom d'un animal montagnard. Le chamois. Le grizzly, là. La marmotte, bien sûr! Il y en a toujours une de marmotte au ski, toujours! Moi, la dernière fois que je suis rentré dans la marmotte. Pas comme ça, hein, madame? La dernière fois que je suis rentré dans la marmotte, j'ai été accueilli par quoi? Par des odeurs de fringues mal séchées, de chaussettes mouillées et de transpiration? Honnêtement, j'ai cru que j'étais rentré par le cul de la marmotte, hein? Là, tu dois trouver ton appartement. Tu trouves l'appartement, tu ouvres les portes de l'appartement. Les gosses s'engouffrent en criant « Nous, on prend la grande chambre !» Quelle chambre? Celle qui est dans le salon? Et dans la cuisine? Et un petit peu dans les toilettes? J'ai joué ce skate la semaine dernière à Paris. Personne n'a compris la blague. Et là, toi, tu t'endors crevé, tu sais, crevé, la tête calée entre le lave-vaisselle et la table du petit-déjeuner, en te disant que le lendemain sera sûrement la pire journée de toute ton année. Et tu avais raison. 6h30 du matin, tes gosses qui, eux, sont en pleine forme. Inès! Putain, mais j'espère qu'il neige. Au prix du flocon. Et là, le vrai challenge commence. Enfiler à toute la tribu. Culottes, chaussettes, collants, pantalons, pulls, sous-pulls, pulls col roulé, veste, gants, bonnet, lunettes, écharpes, mettre de la crème à tout le monde. Et c'est à ce moment précis que tu entends « Papa, je dois faire... » Comme quoi, c'est partout pareil, hein. Et là, toi, t'es reparti dans l'autre sens, tu sais. Lunettes, bonnet, sous-pull, pull, culotte, pantalon. Et là, il y a ta femme qui décide de rentrer dans la pièce en mode défilé de mode. Alors, tu me trouves encore jolie en combinaison? Oui, elle aussi, elle a trouvé que j'ai mis longtemps à répondre, hein, madame? Mais déjà, avec tout ce fluo, je sais pas si je te trouve jolie, mais en tout cas, je te trouve...

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2: C'est un Parisien qui va passer ses vacances en Haute-Savoie et puis il fait un peu de ski et puis il a envie de pêcher. Donc, il va sur un lac gelé, avec son matériel de pêche, il fait un petit trou dedans et il commence à mettre sa ligne. Là, il attend. Et rien. Et puis, il y a un petit gamin, un petit Savoyard qui vient à côté de lui, il fait un petit trou, il met sa petite ligne et foum, il sort les brochets. Le Parisien est un peu énervé, tu vois, donc il va le voir et il dit, mais je comprends pas, petit, comment tu fais pour avoir des poissons, moi je peux pas. Alors le petit, il dit, c'est pas, ouais, vous voyez, ouais, ou quoi. Le Parisien, il dit, excuse-moi, je comprends pas. Vous voyez, ouais, ou quoi. Je comprends pas, tu pars circuler. Vous voyez, ouais, ou quoi. Il dit, mais je comprends pas. Alors le petit, il amène sa main près de sa bouche, il crache dans sa main et il dit, faut garder les verres au chaud.
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0: Et maintenant, vous posez une question dont malheureusement je connais la réponse. Qui ici a lu une fois dans sa vie un mode d'emploi en entier?
1: Voilà, personne. Ben oui, on lit pas les modes d'emploi, hein? Alors qu'il y a des auteurs de modes d'emploi. Hein, vous y pensez pas, ça? Non, hein? D'accord, ce ne sont pas de grands écrivains, mais ce sont de vrais auteurs qui passent leur vie à comprendre le fonctionnement d'un appareil, à le décrire, à bien nous expliquer. Ils poussent le bouchon parfois jusqu'à faire des petits croquis pour qu'on comprenne mieux. Rien que pour nous. Et nous, qu'est-ce qu'on fait? On lit la première page de mise en route rapide, et après on touche à tous les boutons, et si ça marche pas, on s'énerve tout seul! On est lamentable, car on bafoue le travail d'un auteur. Et un de ces grands auteurs, et là ce soir je l'ai invité, mesdames, messieurs, c'est Francis Brioul. Monsieur Brioul, votre lettre m'a bouleversé, je ne l'ai pas lu en entier.
2: Oh merde.
1: Non, c'était trop émouvant, car monsieur Brioul est à deux doigts du suicide, car il est édité dans le monde entier depuis 60 ans. Il n'a jamais été lu en entier une seule fois, jamais, jamais. Et monsieur Brioul vient d'écrire un ouvrage magnifique qui s'intitule « Le Siemens s'achève 56-26 micro-ondes ». Pour essayer d'être lu le plus possible à travers le monde, vous l'avez traduit en 5 langues dans le même volume, mais malheureusement, personne ne vous a jamais lu en entier, c'est ça?
3: Non.
1: C'est terrible. Monsieur Brioul, vous avez bien fait de m'écrire, car ce soir, pour la première fois à l'Olympia, pour le public et pour vous, je vais lire votre dernier mode d'emploi en entier. Très bien, nous allons d'abord nous plonger dans l'univers de Monsieur Brioul, en lisant pour commencer « Démarrage rapide ». C'est un petit peu le résumé de son ouvrage. Je vais le lire en entier, hein. Si vous voulez aller pisser, c'est maintenant. Micro-ondes, Siemens, HF 56-26, démarrage rapide. Chapitre 1, grand A, petit A, petit A. Brancher la prise du micro-ondes sur le secteur. Chapitre 2. Il est court, le chapitre 1. Ah mais c'est bien, c'est fort, c'est concis, on est tout de suite dedans. Pouf, chapitre 2, c'est mieux. Chapitre 2. Grand B, petit 2, petit A, petit B. Mettre les aliments à réchauffer à l'intérieur du micro-ondes. C'est vrai que moi, je les aurais mis dehors. Hein. Chapitre 3. Grand D, petit A, petit B, petit 2, grand C, petit C. Pour mettre en route le micro-ondes, appuyez sur la touche Start. Chapitre 9. Grand E, grand A, petit B, petit P. Au cas où le micro-ondes ne se met pas en route, il y a du suspense. Vérifiez que la prise est bien branchée.
3: Pour mettre en route, appuyer sur la touche Start, on n'est pas des couillons. Hein,
1: Ah oui, on sait bien qu'il faut appuyer sur la touche Start. C'est pas étonnant que ça tombe des mains, votre bouquin, là.
4: Non, mais l'important, c'est d'être clair, de bien tout expliquer.
1: Oui, c'est vrai, il a raison. C'est vrai, bravo. Bravo pour ce magnifique ouvrage. Merci, monsieur Brioul.
4: Ah bon? Vous lisez pas jusqu'au bout?
1: Non, parce qu'il faut pas dévoiler la fin, après il n'y a plus de suspense. Merci. Au revoir, monsieur Brioul, merci beaucoup.
4: Avant que je parte, vous pourriez pas lire un peu page 159, chapitre 12, multifonction, décongelé?
1: Non, désolé, on n'a plus le temps. Allez, s'il vous plaît, merci.
4: Oh, allez-y, s'il vous plaît, je viens de Vesoul.
1: Oui, ben on a tous des frais, moi je viens de Tourcoing. D'accord, je lis un paragraphe et après vous partez, d'accord?
4: D'accord.
1: C'est à vous de partir, c'est pas au public. Chapitre 12, multifonction. Samantha appuya sur la touche multifonction de son micro-ondes tout en écartant délicatement les cuisses. Mais qu'est-ce que c'est que ça?
4: Ben, comme après la troisième page, tout le monde se fout ce que j'écris, du coup, j'ai un petit peu laissé aller mon imagination, mais personne s'en est jamais aperçu.
1: Le corps nu, à peine éclairé par l'ampoule intégrée 20 watts du micro-ondes, Samantha susurra « Vite, décongèle-moi le cul !»

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2: Oh, la psycho, oh!
3: Ouais, je suis là, chef!
2: Oui, mais on a dit 8h15, hein, il s'agirait de donner l'exemple.
3: Ouais, je suis là, chef, j'ai ton comptabilité, là, avec la petite nouvelle, là, salope.
2: Et cool. Bon, alors, tu me les as mis comment, la semaine?
3: Bon, alors, je vous les ai mis par ordre d'aptitude, hein, chef. Alors là, je vous ai mis les Portos. Là, je vous ai mis les Croyas, les Melons. Là, je vous ai mis les spaghettis, puis pour les crépus, ouais, ben, voyez ça en direct avec eux.
2: C'est
3: hein,
2: je m'en occupe.
3: Allez, c'est parti, réunion de chantier.
2: Alors, attends, alors,
3: c'est parti,
2: alors,
3: on y va.
2: Va faire. Pablo.
3: Pablo.
2: Jojo.
3: Jojo.
2: Abdel.
3: Abdel.
2: Sardine, là, Nordine, là, sur les poutrelles métalliques, hein. Et si je chope celui qui s'amuse à pisser du haut des poutrelles, oui, ben, direction la NPE, hein, y aura pas de casse départ ou de...
3: De toute façon, chef, y a pas de problème, j'ai la liste, hein. Alors, c'est Pablo, Jojo et Abdel, chef, voilà.
4: Bon, ben, tu leur fous un blâme. Hein?
3: D'accord, je peux en mettre un Da Silva, chef, et je l'aime pas, Da Silva.
4: Ouais, ben, tu en mets deux, Da Silva.
3: Merci, chef, je l'aime pas, Da Silva.
2: Et autre chose, là, au lieu de ricaner, là. Si je chope celui qui s'est amusé à chier dans le casque à l'architecte samedi soir... Non, attention, les jeunes, hein, y a des blagues qui se font pas sur des chantiers à 300 briques. Hein. Après, c'est Bibi qui trinque. Hein.
3: C'est moi, chef. J'ai voulu faire un bizutage.
2: C'est toi qui as déféqué dans le casque à l'architecte.
3: Oui, chef, petite note d'humour. Je peux coller ça sur le doigt d'un Silva, chef?
2: Oui, ben, mets ça sur le doigt d'un Silva.
3: Merci, chef, je l'aime pas, d'un Silva. Voilà.
5: Dis donc, les Antillais, là, on va travailler quand même un peu ce matin, quand même, Richard. Hein? Qu'est-ce qu'il y a, Richard? Quoi? Tu t'es fait mal aux pieds? Ouais, mais tu vas à la caravane, tu vas boire un coup. Hein? Mais oui, les parents, ils ont travaillé pour nous, t'inquiète pas.
3: Son nom.
2: Elle fait marrer de
3: les
2: trucs.
3: Je les aime bien, les bambous, là. Alors, là, Pablo, je suis jeune.
2: Oh, la patte folle, oh.
3: Oui, chef, qu'est-ce qui se passe?
2: Et qu'est-ce qui se passe? Tu veux finir coulé dans un pylône ou quoi, toi, à parler comme ça, là?
3: Je sais bien, chef, quand je l'ai dit, je me suis dit, je commets une boulette, là, mais... Bon, sinon, chef, on a un problème actuellement, là, avec Zoubir, là.
2: Quoi?
3: Hein, Zoubir, il est pas content parce qu'on a oublié de leur descendre de la poutrelle du 14e, là.
2: Oui, bon, bah, ça va, ouais, chef, ça va,
3: quoi. Il a passé son week-end là-haut. Qu'est-ce qu'on fait, chef?
2: Quoi, qu'est-ce que tu veux qu'on fasse, quoi? On va pas lui compter ça en heure supplémentaire, Zoubir.
3: Ouais, bien sûr, chef.
2: Il faut pas qu'il oublie que le renouvellement de sa carte de séjour, ça se fait pas sans mon tampon, Zoubir.
3: D'accord, chef.
2: Comment ça m'amuser, gentiment.
3: C'est comme Da Silva, je l'aime pas, Da Silva. Voilà.
2: Bon, alors, le raccordement, on va...
3: Ben non, chef, je vous ai dirai le 4x4, là, hein. Je vous les gare, il est garé devant le prêtre fabriqué.
2: T'as foutu un petit coup de
3: géno? Oui, c'est bon, chef.
2: Il était dégueulasse.
3: Ouais, c'est des bons véhicules, ça. C'est super comme véhicule, hein, ça.
2: Attention,
3: ça se condait avec un doigt, là. Ah ouais, ça compte bonbon, chef. Hé, chef, la femme, elle doit être contente, hein. Hé, chef, ça suce pas mal, ça. Alors, là... Là, les copines, là, voilà.
2: Oh, l'astico, oh.
3: Oui, chef, qu'est-ce qui se passe?
2: T'arrives, t'es pas rentré chez toi ce week-end ou quoi, toi? Qu'est-ce que tu nous fais, là? Hein? Puis le jour où tu pourras t'en payer un comme ça de 4x4, t'en profiteras pour te faire refaire la gueule, ça sera pas un luxe, là, c'est tout.
3: Encore demandez-vous?
2: Ouais, les mecs ont téléphoné, faut que ça soit fait avant ce midi. Tu vas me prendre Mahmoud, là, je sais pas quoi, les Portos, là, puis tu vas me faire ça, Fissa, hein, les mecs ont téléphoné encore ce matin.
3: D'accord, chef, bon, alors je vous mets Mahmoud, je vous mets du melon, je vous mets du Portos, je vous mets du spaghetti, et c'est parti pour la une, voilà. Ah bah non, chef, il y a un problème, là, actuellement.
2: Qu'est-ce qu'il y a?
3: Bah, Mahmoud, il est malencontreusement décédé, là.
2: Ah oui?
3: Il s'est éclaté de la poutrelle du 14e, là, comme une galette,
2: c'est,
3: là.
2: C'est des choses qui arrivent, ah hein, ouais, sur un chantier à 300 briques. Hein. De toute façon, je t'avais prévenu, on va encore en perdre une quinzaine, hein. Faut pas compter moins. Hein.
3: On va pas dépasser les...
2: Tu fais pas d'omelette sans casser les œufs, hein.
3: Bien sûr, chef. On est dans les quotas, là. Non. Non, seulement dans sa chute, il a failli entraîner un Martiniquais, là. C'est pour ça que j'étais pas content. J'ai levé la voix, mais j'étais pas...
2: Comment ça, il a failli entraîner un Martiniquais? Je t'ai dit pas de Martiniquais au-dessus de 2m50.
3: Je sais bien, chef, mais il avait fumé. On sait pas comment qu'il a fait pour grimper là-haut, chef. Comme si rien cocotier. Bon, alors,
2: Je t'ai dit pas de Martiniquais sur les postes en risque. Tu sais que celle-là va te dire bonjour sur la gueule tout à l'heure, tu sais pas d'où ça va t'arriver, que ça va être...
3: Rassurez-vous, chef, dans sa chute, il a entraîné un Portos, les frères Da Silva.
2: On va être ça, moi, le ramage.
3: Je sais bien, chef.
2: Bon, allez, j'ai rendez-vous avec la mairie et une histoire de pot de vin, je te laisse.
3: Bon, c'est compris, la réunion de chantier. Oh, les crépus, c'est fini la sieste, hein, finias. Tes nouvelles, toi ? Tu passeras me voir au bureau.
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25: J'ai pris 8 kilos, je sens que c'est lourd, hein, putain. Oh, je déteste mon corps, je le déteste. Oh. Non, je crois que la pire vision que tu peux avoir de ton corps, c'est quand t'es tout nu et que tu t'assois aux toilettes. Oh, oh tu t'assois, t'as 4 bourrelets qui se retrouvent sous le menton, là. Mais je vois que mon corps change, hein. Je vois parce que tout s'allonge dans mon corps. Il y a un truc, il y a mon nez qui s'allonge, il y a mes oreilles qui s'allongent, il y a mes couilles qui s'allongent aussi. Ah, je vois quand je suis assis aux toilettes et que je tire la chasse d'eau, je sens bien qu'elles sont à chaque fois un peu plus humides. Hein. Non, mais il y a un truc, mais vraiment, je me rends compte d'une chose par rapport à mon corps, à mon âge. Il y a un vrai paradoxe par rapport à mon corps, c'est que ce que mes couilles ont gagné en élasticité, mon corps l'a perdu en souplesse. Je vois par exemple, là je fais ça, je peux à peine atteindre mes genoux. Et d'ici 2 ans, je sais que mes couilles vont attendre carrément le truc.

0: Avant, je jugeais une femme sur sa beauté. Maintenant, c'est sur sa force physique. Si elle peut me porter dans ses bras jusqu'aux chiottes, c'est la bonne. Hein. D'ailleurs, est-ce que la notion du prince charmant, c'est une notion qui vous parle encore un peu, les filles? Ouais, ouais, c'est vrai. Il y en a qui disent non, mais je suis sûr, même celles qui disent non, je suis sûr qu'il y a une partie de vous qui attend le prince charmant. Et je pense que c'est ça le problème chez vous, les filles, si je peux me permettre. C'est que vous attendez le prince charmant, alors que nous, on a la recherche de la pute du village. Nous, on est capable de prendre la pute du village et d'en faire la princesse du royaume. Alors vous, vous chopez le prince charmant en quelques mois, il devient l'enculé du quartier, quoi. Qu'est-ce qui s'est passé? Vous voulez toujours trouver. Et puis c'est quand même trouver la bonne personne. Une autre différence entre vous et nous les filles, c'est que en fait vous voulez trouver la bonne personne. Vous êtes à la recherche de la bonne personne. Alors que nous on est à la recherche de n'importe quelle personne. Vous êtes là avec votre arc de Cupidon avec une seule flèche pour viser un seul mec. Alors que nous on se balade avec une Kalachnikov. Et on tire sur tout ce qui bouge. Et on regarde ce qui reste. C'est les filles, votre mec vous le dira jamais, hein. Mais vous n'êtes pas la femme de ses rêves. Vous êtes le résultat d'une balle perdue. Vous êtes un dommage collatéral. Non, mais c'est vrai qu'on est très différents. C'est vrai qu'on est très différents. Et je vais essayer de vous le prouver, à quel point on est différents entre les hommes et les femmes. J'ai essayé de vous en convaincre, surtout. Ok, j'ai une question pour les filles par rapport à ça ce soir. Ok, les filles. Est-ce que vous seriez séduites par un homme qui, tous les jours, et je dis bien tous les jours, est soumis à vous, ne dit pratiquement rien à la maison, n'a aucun avis sur rien, et dit oui à tout ce que vous dites, très honnêtement? Non. Très bien. Non. Ok, non. J'ai une question pour les mecs par rapport à ça ce soir. C'est pas la réponse que j'attendais, hein, les gars. Hein.
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2: Chère maman, avec l'alcool, la vue de Pépé a encore baissé. Il ne voit absolument plus rien. Perdre la vue à ce point, je pensais pas que ça pouvait exister. Hier, Pépé a fait un scandale dans une crêperie parce qu'il trouvait que sa serviette était grasse. Toute la soirée, il s'est suivi la bouche avec sa crêpe. Le problème, c'est qu'elle était au Nutella. Il ne voit absolument plus rien. Hier, sur la plage, il a trouvé un préservatif usagé. Il l'a gardé pendant une heure. Il m'a dit, je pensais pas que ça pouvait exister. Moi, j'ai dit, toi aussi, quand t'étais jeune, ça t'est arrivé de faire l'amour sur la plage. Il m'a dit, oui, mais jamais au point de m'arracher la peau. On voit bien l'image. Hein. Il ne voit plus rien. Ce matin, il a croisé une femme en burqa dans la rue, il a cru que c'était une boîte aux lettres. Même quand Pépé met ses lunettes, il voit rien. Il m'a dit, c'est normal, c'est la deuxième paire gratuite d'Afflelou, ils mettent pas de verre. C'est pour ça que tu peux la donner à qui tu veux. Quand j'ai demandé à Pépé pourquoi il avait choisi Afflelou, il m'a dit, parce que les lunettes d'Afflelou, elles s'appellent Chin Chin. Non mais vous êtes des malades. Quand il a bu, Pépé ne fait que des conneries. Hier, il a voulu laver son vélo dans une station de lavage automatique pour voiture. Le problème, c'est quand les rouleaux sont mis en route, il n'a pas eu le temps de descendre du vélo. Au premier passage des rouleaux, le vélo a été éjecté. Mais pas Pépé. En regardant tourner les rouleaux, Mémé m'a dit, lui qui se lave jamais d'elle les oreilles, pour une fois, il va être bien propre. Bon, le lavage a été long parce que Pépé a pris le programme complet. Lavage, séchage, polish. Mémé lui a dit, t'as bien fait de prendre le polish. Toi qui n'es pas une lumière, pour une fois tu brilles. À 99 ans, sexuellement, Pépé est toujours prêt. Il sait plus pourquoi, mais il est prêt. Ce matin, Pépé m'a dit, le jour la nuit de noces, sexuellement, Mémé n'y connaissait rien. Il a fallu que j'apprenne toute la sexualité en une seule nuit. J'ai dit, bah dis donc, le lendemain, tu dois avoir une petite mine. Il m'a dit, la mine, c'était rien, t'aurais vu l'état du crayon.
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2: La vache, l'ambiance. Bon, ben voilà, je me présente, je m'appelle Yann Guillarme, je suis breton, j'ai 21 ans. Dis donc. Bon, j'ai un peu tiré sur la corde, et du coup, vous vous dites, mais attends, mais comment il va nous faire rire? Il est si jeune. Eh ben, pour commencer, je vais vous montrer mon cul.
3: Ouais.
2: Non, ouais, calme-toi, non. Public exigeant, non, vous inquiétez pas, c'est une passion de faire marrer, ça a commencé il y a longtemps. Comme cette fois où en classe de neige, pendant la nuit, je suis allé dans le dortoir des autres élèves, comme ça, leur bourrer la poche avec de la ratatouille. Puis après, je suis allé dans le dortoir des filles, leur faire des petits bisous pendant qu'elles dormaient. Enfin, le lendemain, les parents gueulaient, ouais, c'est pas normal, et tout. Mais je leur dis, ça va, c'est pas parce que je suis prof que je peux pas m'amuser un peu, merde. Tiens. Je suis d'accord avec vous, on joue pas avec la nourriture, mais bon, c'était pour faire marrer, quoi, voilà. Alors après, sur scène, pour faire rire, il y a des techniques, hein. Par exemple, on utilise des phrases telles que « Tiens, je sais pas si ça vous arrive », ou « Je sais pas si vous avez remarqué, parce qu'il faut que tu te sentes concerné pour que ça te fasse marrer ». Bon, par exemple, si j'arrive et que je fais « Waouh, salut, je m'appelle Yann, voilà, hier, écoute, je revenais de Los Angeles dans mon jet privé avec Arthur, il y avait David Guetta qui était en train de mixer, grave, et on se tapait de la tequila pape sur les fesses d'hôtesse de l'air, je sais pas si ça vous arrive, non !» Tu vois, il réfléchit, lui, tu vois. Alors que, à contrario, si j'arrive et que je fais « Waouh, salut, je m'appelle Yann, voilà, hier, écoute, j'étais sur le périph' dans ma Clio avec mon beauf, on écoutait Rire et Chanson, après 2-3 binous, on est maté des tapins dans la rastafette du côté du bois, je sais pas si ça vous arrive, oui !» Tu vois, voilà. T'as une autre technique, enfin c'est plus une astuce, hein. Faut toujours dire « voilà » lorsqu'une vanne ne marche pas. Exemple de vanne qui marche pas, Non, celle-ci, elle est hilarante. Bon, admettons, ce matin, je croise un bonhomme dans la rue et tout, je lui dis « bonjour », il se retourne, c'était une meuf. Voilà, hein, voilà. Et une autre technique classique, évidemment, faut toujours prendre quelqu'un du premier rang comme souffre-douleur. Ou sa femme, « mon Dieu, que tu es belle !» Je prolongerai volontiers ce premier contact en allant courir dans la garrigue nue. Je te lirai du Baudelaire et tu viendras t'asseoir sur mon visage. Oh là là. Alors attention, faites pas ça dans la vie quotidienne. Hein. Là, je me permets de faire ça parce que je suis sur scène, tu vois. Mais si je suis en train de faire mes courses, je drague pas une caissière comme ça, tu vois. Si au moment de payer, la caissière me regarde, me fait... Je sais pas pourquoi elle parlerait comme ça, mais admettons... vous avez votre carte de fidélité ? Oh la vache ! Bah déjà, tu te calmes. Et non, nul besoin de carte pour que je te sois fidèle éternellement. Allons courir dans la garrigue nue. Je te montrerai mon hirondelle. Il est malade, donc qu'est-ce qu'il dit ? Sécurité ! Ouais, t'as raison, sécurité ! Eh ben, Bernard, eh ben viens, percute, l'autre con, je sais pas quoi, il va courir dans la garrigue, là, il est malade, l'autre ! Il veut me montrer son hirondelle, là ! Il me montre son hirondelle ! Mais ça va pas, tu veux me saucissonner, tu veux jouer Lover, Pinocchio, bah tiens, regarde, t'as pas besoin d'aller faire tes courses, il a bouffé pour 15 jours là-dedans ! Trop, non ?
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6: Quelques jours plus tard, ils me l'ont renvoyé avec une note disant « Monsieur Cavana, quand on vous demandait de cracher dans l'éprouvette, c'était avec la bouche. C'est de la salive qu'on voulait. » Je fais « Ah, putain !» Je me disais aussi, ça m'a pris 3 jours pour la remplir. J'ai dû appeler des potes pour venir m'aider, on était desséchés dans le salon. Aïe, c'est là que j'ai vu que j'ai plus 14 ans. Mademoiselle, veuillez me suivre, vous avez été surclassée. Oh mon Dieu, c'est trop cool, j'adore, c'est trop cool. Oh mon Dieu, est-ce que vous avez une deuxième place? Ah non, on en a qu'une. Oh mon amour, ça t'embête si je vais en première classe, ça t'embête mon amour, je t'aime, t'es le meilleur joueur. Non, c'est bon, vas-y, ça me dérange pas du tout. Je fais le même que vous nous faites, mesdames, quand on dit hey, « Eh chérie, ça t'embête si je vais boire un coup et jouer au poker avec des potes après ?» Non, c'est bon, vas-y.
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7: Quand j'étais en primaire, la maîtresse, on l'a respectée. Parce que quand on faisait des bêtises, elle nous tirait les oreilles. Moi, elle me tirait les joues, comme ça. Hein ? J'étais beau gosse avant la primaire, moi.
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9: Je suis papa depuis 3 mois. Ouais, honnêtement, c'était facile. Les gens applaudissent, c'était facile. Ce qui va être dur, c'est que c'est l'éducation du gamin. Si dans 2 ans, le gamin, il est poli, machin, là, vous pouvez m'applaudir. Mais là, le gamin, il est là, il regarde, il fait... Je peux lui raconter n'importe quoi, il y croit. Je dis, le Paris Saint-Germain sera champion d'Europe. Tu vois, non, l'éducation, c'est important. Ça, c'est un truc... Tu vois, je sais pas si je pourrais éduquer ce gamin. J'y pense tous les jours. J'étais chez un pote qui s'appelle Denis, et son fils, il était là, il a 6 ans. Il a tapé dans un ballon. Et Denis lui dit, tu seras attaquant à l'Olympique de Marseille. Il lui donne la confiance. Moi, j'ai pas été élevé là-dedans. Tu sais, moi, je suis arménien. Il y a des arméniens, enfin des survivants, il y en a ou pas? On n'a pas été élevé dans la confiance. Nous, c'est terre à terre. Moi, quand j'étais petit, je rêvais d'être pilote de chasse, comme dans Top Gun. Et je dis à mon père, papa, je vais être pilote de chasse. Il fait, tu peux pas, t'as une cicatrice. Et avec la vitesse, ça va s'ouvrir. Voilà, terminé. Tu seras policier municipal à Perpignan. Je connais le maire. Fin du rêve, tu vois. C'est pour ça, l'éducation positive, j'ai pas été élevé là-dedans, je trouve que c'est super, mais tu vois, là, il y a une mode des parents 20 sur 20, vous voyez, c'est parents 20 sur 20 qui veulent avoir des enfants 20 sur 20. On est des gens médiocres, on aura des gosses médiocres, voilà. Moi, mes parents, c'était des parents 10 sur 20. Ma mère avait 20, mon père 0, voilà, terminé. Mon père me laissait jouer avec la prise, ma mère appelait le SAMU, c'était comme ça qu'on s'organisait. Mais par exemple, moi, j'ai eu la fessée. Par applaudissement, qui a eu la fessée ici? Ben voilà, c'est ça, il veut sa fessée. Mais moi, mon père, il mettait de l'enjeu dans la fessée. Il me dit, tu en prends une dans la journée, je te dis pas quand, profite, suspense. Tu sais, là, on rigole sur la fessée, tu vois, parce que nous, ça m'amuse, mais quand j'écoute mes amis stand-upers noirs et arabes parler de leur fessée à eux, c'est pas un public, il faut le dire, c'est un juge, ça, vraiment, hein. C'est vrai, les gamins, ils ont le danger, ils connaissent pas trop. Tu sais, ma soeur, elle a un petit, mon petit neveu, je suis allé chercher au centre aéré, dans la voiture, il s'est mis derrière, il a mis la ceinture à 6 ans. Moi, mon père me mettait devant avec des annuaires pour que je vois la mort arriver avec lui. Et ce petit con, il change mes parents. Mes parents sont devenus des grands-parents aussi mous que lui. D'un coup, il dit à mon père, papy, je peux aller jouer dans le jardin. Mon père, il fait, ah, tu peux pas, c'est dangereux. Je fais, quoi, papa? C'est dangereux, il y a des rôdeurs. Des rôdeurs? C'est le même mec qui dit ça, qui, moi, quand c'était des grandes vacances scolaires, il me foutait dehors au mois de juin. Et il me disait, je te vois pas avant fin août. Je errais dans le village en slip, torse nu. Il y avait pas de pédophile, alors j'étais très moche, mais... C'est pour ça que je m'adresse ce soir à toutes les personnes, allez, de plus de 40 ans. Écoutez-moi bien, j'ai raison. On est des Jedi, on est des survivants. On avait du mercure dans les dents, de l'amiante sur la tête, Dorothée à la télé. On a encore envie, bordel de merde. Applaudissez-vous. T'as vu? Vous avez vu la génération qui arrive? La génération, on dirait des saumons d'élevage surprotégés. Ils arrivent, il y en a un qui tombe par terre. Oh, il est tombé par terre, j'étais une croûte ambulante, moi. Leur jardin d'enfants. Je suis allé au McDo la dernière fois. Vous avez vu leur jardin d'enfants? Le sol est mou, tout est en bois arrondi. Papy, tu te rappelles nos jardins d'enfants, nous? C'était des barres de fer chauffables au soleil. Tu mettais la main. Les toboggans étaient à 8 mètres en l'air. Tu tombais en arrière, tu finissais paraplégique à 2 ans et demi. Le tourniquet, vous vous rappelez du tourniquet? Dans mon village, c'était l'handicapé mental de 25 ans, il faisait tourner comme ça. T'avais des enfants, ils volaient en l'air. Tu retombais dans du sable, t'avais de la merde de chien. Et ta mère, pour t'essuyer, elle faisait... Allez, voilà, voilà. Mais tiens, on veut les protéger. On veut pas qu'ils aient mal, même psychologiquement. Vous vous rendez compte? On a enlevé les notes, on a mis des couleurs. Je répète, on a enlevé les notes, on a mis des couleurs. Écoutez-moi bien, si ton fils a 3 sur 20 ou bleu, c'est un crétin. Et ça restera un putain de crétin. Et c'est pas grave, il peut pas y avoir que des astronautes, il faut des policiers municipaux dans la ville.

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2: Je suis pas très à l'aise avec le conflit de manière générale, mais il y a des gens qui sont très à l'aise avec le conflit dans la vie. Et moi, je me dis toujours, c'est quoi le quotidien des gens qui aiment le conflit? Est-ce qu'ils se lèvent le matin, ils sont là, avec qui je vais m'embrouiller aujourd'hui? Tu sais, je me dis, est-ce qu'avant d'aller au boulot, ils se chauffent? Ils sont là, et que Jean-Marc de la Compta, là? Ouais, parce que dans les entreprises, il y a toujours un Jean-Marc de la Compta. C'est lui, il commence toujours ses phrases par « sauf erreur de ma part ». Non mais Jean-Marc, t'as l'impression que sa mission de vie, c'est de trouver toutes les erreurs sur tes notes de frais pour pas te rembourser. Tu sais, il te fait des phrases « tu m'as pas mis la TVA pour ton essence ». Et après, il se justifie « c'est pas une question de c'est ma boîte ou c'est pas ma boîte ». C'est juste qu'il y a des procédures. Derrière, c'est moi qui vais voir le service juridique. Tu sais, t'as envie de dire « mais Jean-Marc, on est dans une start-up, on est quatre ». T'es mon frère! Le service juridique, c'est maman! Et j'en ai connu beaucoup des Jean-Marc parce qu'en fait, moi, avant, j'étais ingénieur. J'ai pas toujours été intermittent du spectacle. Ouais, en gros, moi, je suis passé du statut de gendre idéal à.
3: C'est courageux, hein?
2: Merci pour ce rire, les amis. Hein. Adorable, ouais. Je travaillais dans l'automobile, alors je n'ai pas le droit de le dire, mais il existe actuellement des voitures en circulation qui ne freinent pas. Je travaillais sur les pédales de frein, et maintenant je fais des blagues à la radio, avec des gens qui nous écoutent en voiture. Et si vous avez un doute, mettez-vous sur le côté, les amis. Non, je faisais partie des winners. Tu sais, moi j'étais ce mec qui te dit son salaire en kilos euros. Tu sais, et en plus, je précisais annuel. Tu sais, parce qu'en plus, je me projetais sur un an. Alors que maintenant, je parle en indemnité journalière. Et tu sais, moi, j'ai toujours entendu aussi, « Hey, tu sais, il faut investir, hein. Faut pas d'argent qui dorme. » Ah bah, moi, mon compte bancaire, il est insomniaque. Hein. Je peux te dire, c'est Wall Street, il dort jamais, là. Oui, alors, je me suis pas présenté, les amis. Je m'appelle Manuel, et mon spectacle s'appelle Manuel de survie. Et alors, le spectacle, je joue toutes les semaines, c'est complet toutes les semaines, mais au dernier moment, parce que je suis pas connu. Mais ouais, votre rire le confirme bien, hein, ça fait. Et je suis tellement pas connu que les gens qui viennent me voir, ils savent même pas que c'est moi qui viens de voir. Quand c'est complet, je fais la queue avec vous. Je vous jure que c'est vrai, l'autre jour, j'ai essayé de passer, elle me fait « Monsieur, s'il vous plaît, chacun son tour ». J'ai dit « Bah, sauf erreur de ma part... »

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2: C'est un gars qui va au restaurant et c'est un grand restaurant. Il fait tomber sa cuillère par terre et aussitôt, aussi vite, il y a le serveur qui est à côté de lui qui sort de sa poche une cuillère et la pose sur la table. Voilà, monsieur. Alors il dit, oh, vous êtes rapide vous pour sortir une cuillère. Oui, en fait, on a eu un rapport d'audit qui a montré que 25% des clients font tomber leur cuillère. Donc il y a eu un expert en efficacité qui est venu nous voir et qui nous a dit, ayez toujours une cuillère de rechange sur vous dans votre poche. Ah, ça c'est pro, hein. Il dit, mais c'est quoi la petite ficelle aussi que vous avez là qui pend de votre gilet? Ça c'est toujours notre expert en efficacité qui a déterminé qu'on passait trop de temps à se laver les mains après avoir été aux toilettes. Donc la ficelle est attachée à mon sexe et quand je vais faire pipi, j'utilise la ficelle et de cette manière, je n'ai pas à toucher le sexe après et j'ai pas à me laver les mains. Oh, c'est vachement bien votre truc, hein. Mais oui, mais comment vous faites pour une fois que vous avez terminé pour rentrer votre sexe dans le pantalon? Ah bah les autres serveurs, je sais pas, mais moi je prends la cuillère.
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1: Je suis très jalouse dans la vie. On est toutes jalouses parce qu'on a peur que notre mec nous trompe. Bah, on a toutes peur de ça. Et en vrai, j'ai trouvé la solution, les filles. Et je suis sûre, c'est de notre faute. En fait, si on était toutes solidaires...
2: Bah ouais. Ah bah ouais, ils nous tromperaient pas, hein. Hein, les connasses. Eh oui. Bah ouais.
1: Parce qu'il y a des meufs, elles sortent avec des mecs en couple. Après, elles sont là, oui, mais moi, je savais pas qu'il était en couple.
2: Meuf, il y a des indices.
1: Les mecs, ils t'appellent que après minuit. Dans son répertoire, tu t'appelles Mehdi Foot en salle.
2: Faut qu'on se réveille tout ensemble, d'accord? C'est pour ça qu'on est toutes jalouses.
1: Moi, je suis jalouse mignonne, en fait. Non, je suis pas jalouse mignonne, je suis jalouse technique, en fait. Moi, je lui dis à mon mec, vas-y, sors. Sors, y'a pas de problème, sors. Sors, si t'es un homme, sors.
2: Ça, c'est version 1, ça fait déjà très peur. Mais écoutez version 2, c'est mieux encore.
1: Vas-y, sors. Dieu te voit.
2: S'il sort après ça, c'est que vraiment, elle a plus rien à perdre.
1: Non, je suis mignonne. En fait, il y a un truc qui m'embête. Je sais que c'est, je vais vous le dire et vous allez trouver ça très grave, mais en fait, tu vois, j'aime pas quand mon mec, il rigole avec les autres filles, d'accord? Parce que les meufs, quand elles rigolent avec ton mec, elles sont là, tu sais, elles rigolent et elles touchent un peu son épaule. T'as vu ou pas? Genre, il est tellement drôle. Ta grand-mère l'épaule, d'accord ou pas?
2: Je peux pas. Mais je suis très mignonne, d'accord? Je parais violente, mais je suis très mignonne. C'est trop bien de sortir avec moi. Bravo. Et du coup.
1: En fait, je vous dis ça parce que je me suis embrouillée avec mon copain hier soir juste avant de dormir, d'accord? Mais nous, quand on s'embrouille, c'est les embrouilles de la vraie vie. Tu sais, c'est pas les embrouilles de scène de ménage sur M6, c'est genre « Oh, il est où mon sèche-cheveux? Crotte !» C'est pas ça, hein? Tu sais, nous, ça passe de « Ferme ta gueule !» Et moi, je suis là « Je ferme pas ma gueule, y'a quoi ?»
2: Mais les filles, on est comme ça, on vous chauffe de ouf, après on est là « Qu'est-ce que tu as fait ?»
1: Et hier soir, je m'embrouille comme ça de dingue avec mon mec. Je sais que c'était une embrouille de dingue parce qu'on a fait un truc qu'on n'a jamais fait auparavant. On a commencé à se disputer comme ça dans le salon. Et plus ça va, plus on arrive dans la chambre. Et on a fait un front contre front. Vous voyez, c'est quoi? On était comme ça. Tu vas faire quoi? Toi, tu vas faire quoi? Toi, tu vas faire quoi?
2: On s'embrouillait très fort juste avant de dormir. Et je pense que, comme la majorité des filles dans la salle, dès que je m'embrouille avec mon mec, après, je suis pas bien. T'as vu, on remet notre vie en question.
1: Pour une petite embrouille, on croit que c'est fini pour la vie, tu sais, on est là, putain, en plus je l'ai présenté à ma mère, comment je vais faire? Et du coup, on s'énerve et on parle toute seule, tu sais, on est là, genre, à la main, mais non, la jambe,
2: on est comme ça en train de s'énerver en triple menton.
1: Il y a toute ta famille sous ton menton, vrai ou pas?
2: On est comme ça, pas bien, en train de remettre ma vie en question. Hier soir, vraiment, j'étais comme ça, pas bien, en train de remettre ma vie en question. Et lui, qu'est-ce qu'il faisait?
1: Il dort! Il rouvre le bâtard, genre y'a rien! Comment vous faites, les gars? Vous avez vu la haine qu'on a à ce moment-là, les meufs? Eh, on a beau l'aimer de tout notre cœur, mais quand on le voit ronfler comme ça, comment on lui trouve des défauts? Hein? On le regarde dans son sommeil, on est là, regarde ce gros porc, regarde son gros nul. Et je vous jure, hier soir, j'essayais de me calmer. Je me disais, Inès, respire, en vrai, il t'aime. Eh, j'ai pas réussi à me calmer, je lui mets une patate dans son sommeil, d'accord ou pas? Et j'ai mis fort. Je vous jure, j'ai mis fort. Je sais parce que quand j'ai mis la patate comme ça, il s'est levé, il m'a regardé vénère et il avait un peu de sang là. J'ai rigolé. Je l'ai défoncé. Non, j'avoue, j'étais fière de moi. Franchement, j'étais fière de moi. Et un peu, j'ai paniqué parce qu'il y avait que lui et moi, tu vois. Il n'y avait pas de témoin et on sait jamais. Moi, ma mère, elle m'a toujours dit, on ne connaît pas les gens à 100%, tu vois. Donc quand je l'ai vu vénère comme ça, fallait que je trouve une solution. Alors j'ai fait genre, arrêtez, laissez-moi. Lâchez ce sac.
2: Attends, vous savez pas c'est quoi le mieux? Tu sais quoi? Il m'a vu comme ça, il m'a remis la couette, il a fait un bisou sur mon front. Ouais. Pas le tringle.
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3: Elle s'est barrée avec mon ex-pognon. Non, mais en fait, je dis ça pour déconner parce que j'ai rien à lui reprocher, vraiment. On s'est séparés, mais très clair, très clean, très cool. Bon, moi, à un moment, j'ai vu qu'il y avait un problème. Alors, je lui ai dit, il faut qu'on en parle. Elle me dit non. Elle me dit si, il faut se dire les trucs, c'est vrai, parce que c'est ça qui fout les couples en l'air de ne pas communiquer. Elle me dit bon, bah, si tu y tiens, bah ouais, effectivement, il y a un petit problème. Bah voilà, tu me fais chier, je m'emmerde avec toi. Ah, Ah, j'ai dit, là, tu vois, c'est super de communiquer. Bon, puis finalement, moi, j'ai préféré arrêter. Hein. Puis comme de son côté, elle préférait pas continuer, donc... C'est séparé, mais vraiment très clair, très clean, très cool. Bon, il y a quand même eu un problème, hein, parce qu'il y a toujours des... Là, c'était au niveau de... Au niveau de l'appareil à raclette et... Bon, puis finalement, elle a gardé l'appareil, moi les poêlons. Et maintenant on est de nouveau amis, on se revoit. On se fait des fondus. Et elle m'a même présenté son nouveau mec. Il est dans l'enseignement, je crois, prof de surf, quoi. Moi, alors, je suis pas du tout fan de ce genre de mec. Hein. C'est une espèce de grand badass comme ça, là. 1m92. Mais. Finalement, 1m92, pour un grand, ça fait assez petit. Hein. Et le blond, très. Ah oui, des tas de trucs blonds partout, là. Bleu aussi, enfin, très. Très typé, vraiment. Comment il s'appelle? Burt. C'est un prénom comme ça. Merde. Non, je me marre parce que je viens de penser une connerie, mais... Je viens de les imaginer au lit, alors... elle est là, elle fait « Ah, Burt, Burt !» Alors lui, il fait « Qu'est-ce que t'as, t'es malade ?» Non, mais en fait, je suis mauvaise langue, mais sans raison. Hein. Surtout que là, moi, maintenant, mais je le vis, mais alors remarquablement bien. La preuve, des fois, par exemple, je m'amuse comme ça à les imaginer ensemble. Si j'ai un moment de libre, hein. Des fois, entre le vendredi soir et le lundi matin. Je me dis, par exemple, tiens, là, il va lui caresser les seins. Alors ça, il peut y aller avec ses gros doigts de blanc. Alors, évidemment, il va pousser des petits cris, comme ça, il va faire... Pour lui faire plaisir, hein, parce que... Alors en plus, ce qui est dingue, c'est qu'ils ont absolument rien à se dire. Alors bon, quand on n'a rien à se dire, qu'est-ce qu'on fait? On s'envoie en l'air une fois, puis après... Deux fois, bon, puis après... Trois fois, bon, puis après... Parce que, je suis désolé, hein, l'amour, c'est pas ça. L'amour, c'est une... On remarque, c'est un peu ça aussi, quand même. Hein. Non, là, ce que je fais, là, pour l'instant, je m'éclate. Je fais des plateaux télé, démons. Je regarde la une, je regarde la une. Je vais regarder la deux, je regarde la deux. Coup de folie, je vais passer de la deux à la trois. Non. Ce qui compte, maintenant, pour moi, c'est l'avenir. Bon, je pense que vous serez d'accord avec moi, mesdames et messieurs, c'est que la vie finit toujours par reprendre le dessus. Hein? Et puis, hey, comme on dit, une de perdue, ben... Ben c'est une de perdue, ouais.
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4: Non, je fais pas très peur, moi, comme vous pouvez le constater, physiquement. Merci. Après, c'est pas très grave. Tu sais, j'ai fait la paix avec cette idée-là il y a quelques années. Je pense que ce qui est important dans la vie, surtout, c'est de s'accepter tel que tu es. Voire même, ce qu'il faut aller chercher chez quelqu'un, c'est ce qu'il y a à l'intérieur, pas ce qu'il y a à l'extérieur. Mais le petit problème qui subsiste, c'est que dans ma tête, je ressemble pas du tout à ce à quoi je ressemble. Alors qu'en vrai, on est d'accord, je ressemble totalement à ce à quoi je ressemble. Et je le vois dans les loisirs et les divertissements que j'ai au quotidien, parce que c'est aussi ce qui définit quelqu'un, j'ai que des loisirs qui vont avec ma tête. Par exemple, en ce moment-là, je suis à fond dans la lecture. Et c'est des livres pas toujours très intéressants, en plus, j'en ai acheté un là qui s'intitule « Guide de survie en milieu hostile ». Et j'habite à Paris. Mais maintenant, je sais parfaitement me battre contre un crocodile. D'ailleurs, un des conseils qu'il donne, si vous en croisez un, il faut lui mettre les doigts dans les yeux. Voilà, est-ce que vous voulez avec cette information? J'ai pas trop compris tous les conseils d'ailleurs qu'il donne dans ce livre. Ils disent que tu peux tenir 3 semaines sans manger. Non. Moi, une fois, j'ai sauté un repas, je n'y voyais plus de l'œil gauche. Et l'œil droit ne voyait plus que des crocodiles. J'ai acheté un autre livre, un peu particulier aussi récemment, là, peut-être que certains ou certaines d'entre vous l'ont lu ce soir, qui s'intitule « Réfléchissez et devenez riche ». Et je l'ai acheté 40 euros. Je me suis dit, bon, est-ce que t'as vraiment réfléchi, hein? Alors, j'essaie de lire beaucoup, j'essaie de m'instruire un peu, parce que je crois que je suis arrivé à un âge dans la vie où plus je vieillis, plus j'ai la sensation de devenir stupide. Sauf que parfois je discute un peu avec des gens autour de moi et je me dis, moi en fait, ça va. Ça vous le fait très certainement aussi d'ailleurs. Parfois tu parles avec quelqu'un 2 minutes, tu te dis, mais comment il a fait pour survivre jusque-là dans la vie lui? J'ai eu la confirmation de ça là il y a quelques jours. J'ai appelé mon banquier au téléphone pour une simple question. Il m'a dit... Avant de commencer la conversation, Monsieur Mirabel, est-ce que vous pouvez me confirmer votre nom et prénom?
5: Paul Mirabel.
4: Oui, c'est ça, oui.
5: Je savais, en fait.
4: Je crois qu'il a essayé de me piéger ensuite. Il m'a demandé mon nom de jeune fille. Je croise vraiment des gens particuliers en ce moment-là. Je suis entré dans un magasin aussi, là, il y a quelques jours. Ils vendaient une montre 100 000 euros. Et le vendeur m'a dit, c'est parce qu'elle va à 2000 mètres de profondeur. Je lui ai dit, je vois pas en quoi c'est rassurant. Hein. Si elle y va, vous pouvez être sûr que moi, j'y vais pas. Un jour, j'ai fait tomber du gel douche au fond d'une baignoire, je l'ai jamais retrouvé. Et même admettons qu'un jour, je coule à 2000 mètres. Je suis pas sûr que mon premier réflexe soit de faire, oula, 14h30. Je vais être en retard, là, c'est sûr. Hein. Je croise vraiment des individus extraordinaires en ce moment. Après, attention, hein, je dis pas que je suis la personne la plus normale qu'il existe sur Terre. Mais j'ai fait une rencontre qui m'a particulièrement marqué, là, vous allez comprendre, avec un livreur Amazon. Il m'a envoyé un message très particulier, ce monsieur. Il m'a envoyé, je suis en bas, tu descends. Je lui ai dit, non, je suis en haut, tu montes. Hein. Je suis pas une petite salope. C'est très particulier Amazon d'ailleurs comme processus. Le livreur te tend un colis et après il s'en va. Et après Amazon t'envoie un mail, il te demande de noter ça de 1 à 5. Mais comment tu notes ça de 1 à 5? Est-ce que tu dis, il a très très bien tendu le bras? Parfois ils vont même plus loin dans le processus, ils te prennent en photo avec la livraison pour avoir une preuve. Sauf que moi je sais jamais quoi faire sur la photo. Du coup il existe quelque part une photo de moi avec un aspirateur comme ça. Une fois, j'ai paniqué, je lui ai mis les doigts dans les yeux.
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21: Je suis en couple depuis un an, je suis trop content, je peux narguer les gens. Parce qu'il y en a qui sont encore dans la friend zone. En fait, c'est quand une fille qui ne veut pas sortir avec toi, donc elle va te sortir cette fameuse phrase. Non, je préfère qu'on reste amis, car j'ai pas envie de te perdre. T'es mon pote à la compote. Alors ces filles-là, je vous souhaite une diarrhée aiguë. Comme ça, c'est réglé, hein. Moi, j'ai gravi les échelons avant. J'étais dans la family zone. C'est-à-dire que les filles, elles m'appelaient frère. Quand une fille t'appelle frère, game over, voilà. T'es dans le trou noir de la friend zone, tu te noies, tu peux pas t'en sortir. Moi j'aime toutes les filles, hein. Peu importe la couleur, peu importe la religion, j'ai la dalle. J'aime beaucoup les blacks, et comme je les connais très bien, je peux vous dire qu'il y a un petit problème de comportement chez ces femmes-là. La beauté n'a pas de couleur, mais le comportement en a une. Parce que c'est très simple, mesdames et messieurs. Quand tu t'embrouilles avec une Renoir, tu peux te battre avec elle. Elle peut gagner. C'est faux, hein. Et tu peux pas sortir avec une meuf qui est plus forte que toi en bagarre. C'est pour ça qu'on n'est pas trop dans Les Anges ou dans Secret Story. Parce qu'une bagarre entre une Capucine et Amélie, c'est pas la même entre une Fatou et Banco. C'est de la villa des coups brisés, elles vont niquer tout le monde, même le caméraman, tu sais pas pourquoi. Moi, quand je chantais avec des Européennes, on se faisait des batailles de tarte à la crème, comme dans les séries et tout. Bon, pour se démêler les cheveux, c'était un peu chiant, mais ça se passait bien dans le couple. J'ai fait la même chose avec une ex-Renoir. C'était complètement différent en termes de comportement. Elle m'a balayé. Elle m'a balayé. Elle a retiré ses cheveux, elle les a mis dans la machine à laver. Mais genre, elle l'a fait devant moi. Je sais que t'as des faux cheveux, mais tu le fais pas devant moi. Genre, elle a mis son string, ses chaussettes et ses cheveux. Programme textile, 60 degrés. Moi, je suis désolé, mes sœurs black, mais on n'est pas dans Playmobil. On n'enlève pas ses cheveux comme ça devant les gens.
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22: Ça fait 3 jours que vous êtes sur votre Lego. Bah, attendez, faut introduire le Jacques dans le mic. Vous pouvez rester poli quand même, non? Bah, j'essaye d'y faire marcher, hein. Non, mais vous rêvez, ma pauvre Lucienne. Vous qui savez même pas faire la différence entre un autocuiseur et une tondeuse. Oh, mais arrêtez, Gisèle, là, vous m'embrouillez. Hein. Ah, oui, bah. En attendant, vous essayez mes sur un machin, vous savez même pas quoi que ça sert. Relier

0: Sa chambre, la vaisselle, les courses, et puis quoi encore? Mais j'en ai assez de faire la bonne pour cette feignante qui est même pas fichue de faire son lit. Oh, mais moi je vais lui dire, Gisèle, vous êtes une grosse empotée. Feignasse. Exploitateuse. Et avec votre gros derrière qui sert qu'à s'asseoir dessus, vous faites que dire du mal. Et ben si ça continue comme ça, je vous préviens que...
1: Eh ben vous venez pas. Empotée, feignasse, et puis quoi encore?
0: Ben... vous étiez pas... parti?
1: Si, j'étais parti. Tiens, j'étais même déjà assise dans la cuisine à Mme Janssen quand je vous ai entendu dire vos méchancetés dans le poste.
0: Poste? Quel poste?
1: Ben, la TSF à Mme Janssen, tiens. On entend tout depuis chez elle, figurez-vous. Tiens, ben, je vais vous montrer. Allô, allô? Une annonce pour Mme Janssen? Dites voir, là, pendant que j'étais chez vous, que vous prépariez la tisane. Eh ben, j'ai pris le bocal où vous cachez vos économies, dans le buffet. Vous allez voir, elle va pas être longue à réagir. Allô? Oui, Mme Janssen, oui. Non, c'est une blague, hein. On rigole. Hein? Que je voulais rendre quand même? Mais enfin, je vous dis, je vous les ai pas prises, vos économies, c'est une blague. On rigole. Hein, Lucien, qu'on rigole? Allez-y, rigolez-vous. Ben, vous voyez bien? Non, non, mais dites donc, oh! Je vais quand même pas risquer la prison pour 1237 francs non plus, eh! Eh ben, si vous avez reconté, c'est que je ne sais pas! Oui, ben, c'est ça, cachez-les où vous voulez, oui. Voilà, c'est ça, oui. Allez, à plus tard, Mme Janssen.
0: Mais alors, elle a tout entendu?
1: Oui, ben, taisez-vous, elle entend encore!
2: C'est bien simple, hein? Tout ça, c'est de la faute à vos bricolages, et puis c'est tout.
0: Mais j'ai juste appuyé sur un bouton, puis ça a fait comme un bip.
2: Quelle est bête, cette fille, hein? Vous avez pas compris tous vos bidules? C'est une affaire de panoplie de speakerine. Vous causez dans le bazar et ça s'entend dans la TSF.
0: Mais alors, ça marche?
2: Ça marche, ça cause surtout. Bien, vous allez m'arrêter ça tout de suite, hein? Parce que j'ai pas envie que tous les meubles soient au courant de ma vie privée.
0: Ben, déjà que je sais pas comment j'ai réussi à le faire marcher, alors pour l'arrêter... Là, c'est marqué arrêt off. Et voilà.
2: Comment vous savez que c'est coupé?
0: Ben, y a qu'à vérifier si elle nous entend toujours.
3: Dites voir, Lucienne. Vous trouvez pas que chez Mme Janssen, c'est une vraie porcherie?
0: Même pire, on y mettrait des cochons qu'on aurait des ennuis avec la SPA.
3: Vous parlez bien de la grippe sous du troisième?
0: Oui, la grosse moche Mme Janssen. Mme Janssen. Ah bon? D'accord.
2: Allô?
0: Allô? C'était pour dire que ses économies, finalement, elle les a cachées dans sa boîte à biscuits.
2: Eh ben c'est bien. Comme ça, on saura pas où elles sont.
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5: Bonjour, ça va la pêche?
6: Ouais.
5: Oh, les gars, c'est la génération Michael Jackson. Non, ça pue, ça, quoi. C'est vrai qu'on a perdu le grand Michael, quoi. Ça fait plaisir, peut-être pas le mot, mais bon, ça fait... Non, mais c'est dur, c'est vrai, on a tout chialé comme des gosses. À part le jour de la cérémonie à Los Angeles, c'était un peu ridicule, par contre. Là, c'est tous les Jackson 5 avec juste un gant blanc. On aurait dit un hommage au toucher rectal, tu sais, c'était... Moi, je m'appelle Fabrice Eboué. Ça fait longtemps, ça fait 12 ans maintenant que je fais ce métier. À l'époque, je galérais vraiment. Je jouais dans le métro, mais sur les rails. C'est-à-dire, j'attendais vraiment la fin. Et puis, il y a 3 ans de ça, j'ai eu beaucoup de chance. J'ai été repéré par quelqu'un que vous connaissez tous. C'est Jamel Debbouze, hein, qui à l'époque montait un truc dont vous avez certainement entendu parler, qui s'appelle le Jamel Comedy Club. Hein, c'est en fait Jamel qui a réuni des Noirs, des Arabes, une sorte de MJC, si vous voulez un truc, et voilà, avec un baby-foot, une table de ping-pong, tout ça. Avec au début les journalistes qui croyaient pas trop, qui étaient là, oui, Jamel Comedy Club, c'est la Star Academy.

0: d'humour et disait Star Academy, le gagnant il prend 1 million d'euros. J'ai calculé toute la troupe, hein, mais tout cumulé sur 3 ans, je crois qu'on a fait 2000 euros à peu près. Moi, le jour où j'ai signé mes contrats dans le bureau de Jamel, je dis, c'est normal que les cachets se soient en dirhams. Et puis il m'a baisé la gueule, tu sais, c'est un Marocain, ils sont très forts pour ça, les Marocains, si. Quand tu vas en vacances au Maroc, tu reviens toujours avec un plat de tagine, comme ça. On dit, pourquoi t'as acheté ça? Je sais pas, je marchais comme ça, je sais pas. Le pire, c'est les Tunisiens. Je sais pas s'il y a des Tunisiens ce soir dans la salle. Ouais, vous avez un pays magnifique, hein, mais qu'est-ce qu'on se fait chier chez vous, c'est... Je sais pas si t'as remarqué, souvent, quand t'as pas un rond pour partir en vacances, tu dis, bon, bah on va aller en Tunisie, quoi, La Tunisie, c'est, tu sais, avec les hôtels 12 étoiles, 3 euros la semaine. T'arrives, c'est tout pourri, t'as deux transats pour tous les teufs, tu te bats comme ça, tu vas à la réception, tu dis, elles sont où les 12 étoiles? Ah, faut attendre qu'ils fassent nuit, monsieur, Non, moi, j'ai fait les visites dans le désert, tu sais, en 4x4, tout ça. J'arrive, je suis dans le Sahara, magnifique, je tombe sur un authentique Touareg, tu sais, le vrai Touareg, hein, pas Diams, hein, vraiment le... Arrêtez, c'est une avis. Donc j'arrive, je tombe sur un authentique Touareg avec le sabre, le dromadaire. J'arrive, je lui dis, je suis super fier de te rencontrer. Il me fait, ouais, c'est cool. Je dis, en plus, tu parles super bien français. Non, moi, j'ai grandi à la Courneuve, je suis intermittent du spectacle, je fais les heures. Et c'est vrai que c'est très carton-pâte, la Tunisie. Alors attention, je déconne sur le Maroc, la Tunisie, pas l'Algérie, parce que je veux pas de problème. Mais moi, je dis merci au Maroc, merci au Maghreb, et surtout, merci à Jamel. Si je suis devant vous ce soir, c'est grâce à Jamel. Moi, c'est bien simple, le petit Jésus au-dessus de mon lit, j'ai remplacé par Jamel. Ouais, j'ai aussi mis une photo de sa femme à côté de mon lit pour d'autres raisons. Mais sinon, non, Jamel, c'est un mec en or. Une fois, il m'a prêté sa petite bagnole de sport, une Mercedes. Du coup, je faisais mon crâneur, comme on dit dans les rues de Paris. Je faisais des queues de poisson à tout le monde pour que les gens me regardent. À un moment, il y a un mec, il réussit à me bloquer contre le trottoir. Il descend de sa caisse une sorte de Sébastien Chabal, si tu veux, mais dans les deux sens, quoi. Gigantesque, mec. Je le vois arriver comme ça, je verrouille mes portières, je lui fais un doigt. Et là, dans ma tête, je me dis, plus jamais de ma vie, je monte dans une décapotable. Et Jamel, pour en finir avec lui, il a un vrai pouvoir, c'est tu traînes avec Jamel, il y a des milliers de gens qui t'aiment. Et moi, je me suis fait connaître du grand public en bossant il y a 2 ans sur M6, dans une émission qui s'appelait « T'empêche tout le monde de dormir », présentée par Marc-Olivier Fogiel. Et Marc-Olivier Fogiel, il a le pouvoir inverse de Jamel. C'est-à-dire, parfois, je marchais dans la rue, des gens qui me faisaient « fils de pute hein. ». Moi, je faisais le sniper en hauteur, le méchant, les vannes sur les invités. Puis Fogiel, vous le connaissez tous, il arrivait. Bonsoir. Bienvenue comme tous les mardis soirs en direct sur M6, dans T'empêche-moi de dormir, avec comme tous les mardis soirs des témoignages, mais aussi des politiques, des people. On commence tout de suite avec le témoignage troublant de Martine. Martine, bonsoir. Si on vous accueille ce soir, Martine, c'est pour un témoignage poignant, puisque pendant plus de 10 ans, vous avez été violée par votre propre père, qui vous a fait 8 enfants et vous a séquestré dans une cave. Fabrice, une vanne. Et c'était ça pendant 2h30, tu sais. Alors il y a des gens qui me disaient, tu fais de la merde, je fais ce que je peux, moi. Attention, je crache pas sur la télé, hein. J'ai aussi des très bons souvenirs avec la télé. Puis ça fait toujours plaisir après quand tu fais de la télé, les gens qui te reconnaissent dans la rue, c'est toujours gratifiant, quoi. Dieudonné. Une fois, ça m'est arrivé rue des Rosiers, en plein quartier juif, tu sais. Le pire que j'ai eu, c'est Camini. Là, j'ai cogné, là, j'ai dit ça suffit, là. Merci, c'était vraiment un super moment, merci beaucoup.
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2: Un jour, j'étais en train de boire un verre avec mon pote Abdelkrim. Comme son nom l'indique, c'est un criminel. On est en train de boire un verre, mais avant de vous expliquer cette histoire, je vais vous expliquer l'état d'esprit d'Abdelkrim. Parce qu'il n'est pas tout seul là-haut. Non, je vous jure, il a plusieurs locataires. La dernière fois, par exemple, j'étais avec lui dans le métro, il a mis 2 tickets de métro à la fois. J'ai dit, Abdel, pourquoi tu mets 2 tickets? Bon, parce que si je perds un ticket, il me reste un ticket. Oh, il m'en fait plein comme ça. Samedi dernier, on a fait une super belle. On était en boîte, enfin en boîte, devant la boîte. Hein. À nous, tout se passe devant la boîte. Ah, le videur, laisse un peu ouvert. Oh. Ah ben quoi, on peut pas rentrer, laisse sortir la musique. Bref, on passe une soirée, j'ai gagné X. Et là, j'ai dit, Abdel, qu'est-ce qu'il y a? Tu fumes plus ou quoi? Il me dit, t'es fou. Je fume que la journée maintenant. Je raconte. Et pourquoi tu fumes pas la nuit? Putain, mais t'es malade ou quoi? T'as pas ce qui écrit sur les paquets? Nuit, grave-moi la santé. On fait plein la dernière fois, je voulais lui faire un kiff, on se baladait dans Paris. Et à un moment donné, en marchant, on est arrivé sur le Pont Neuf. Et en marchant sur le Pont Neuf, on a vu une stèle où il y avait écrit « Ici est tombé le général, je sais pas quoi ». Abdel l'a regardé par-dessus le pont, il a dit « Putain, il a dû se déchirer celui-là ». Hey, c'est le seul mec que je connais qui a redoublé la maternelle. Parce qu'il savait pas faire la sieste. Mais même dans la ville, et comme ça, la dernière fois, les flics sont venus le chercher. « Abdel, ouvre !» Qui c'est? C'est la police! Ah ouais. Et qu'est-ce que vous voulez? On veut discuter avec toi! Et vous êtes combien? On est 10! Ah bah discutons entre vous! Ah. C'est un mec qui adore la moto. Et comme il n'a pas d'argent pour s'acheter une moto, il s'est acheté un blouson de motard. Et la nuit, il l'attache à un poteau. Mais attention, il n'est pas bête, hein, je vous jure qu'il n'est pas bête. Des fois, il a des phrases dignes des philosophes des Lumières. La dernière fois, on était assis sur ce banc, puis on regardait le quartier, il m'a dit, tu sais, Boudère, ouais. Ah oui, des fois, il se prend pour Columbo, je vous dis. Tu sais, Boudère, notre passé est triste. Et notre présent est tragique. Et Dieu merci, on n'a pas d'avenir.

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1: Bonjour.
2: Bonjour madame, c'est bien la charcuterie?
1: Vous appelez pourquoi?
2: Monsieur Martin, service technique, Martin Télécom. On est en train d'intervenir sur le réseau. Vous avez pas remarqué de problème téléphoniste ou internétique chez vous?
1: Bah moi, mon fax, il est au fond depuis le 14 juillet.
2: Ah, problème faxiste, ça je note.
1: Depuis le 14 juillet qu'ils ont volé les câbles.
2: Ah oui, bien sûr, donc problème câblateur, je note aussi.
1: Ouais, et là le fixe qu'on parle...
2: Oui, le téléphone fixe qu'on parle dedans, d'accord.
1: Je peux recevoir, mais je peux pas appeler.
2: Ah oui, ah bah vous, je crois que j'ai vraiment bien fait de vous appeler, non?
1: C'est ça, vous avez tout compris.
2: Je vous rassure, ça va se régler très simplement.
1: Ouais.
2: Il suffit que vous rappeliez le service technique depuis ce téléphone.
1: Ah mais on peut pas appeler, hein. Comment je veux faire pour les appeler? Vous avez un numéro spécial?
2: Exactement, c'est un numéro spécial qui ne peut être appelé qu'avec les téléphones qui ne fonctionnent pas.
1: Ouais.
2: D'ailleurs, c'est celui qui est affiché sur votre téléphone normalement.
1: Anonymous, moi j'ai l'écran.
2: Ah non, pardon, ça c'est le nom de ma chef, Anonymous. C'est parce que je vous appelle depuis son téléphone.
1: Anoninou?
2: Non, pas Noninou, Anonymous. Madame Anonymous.
1: Anonymous.
2: Voilà, bah elle est pas loin, vous voulez que je vous l'appelle?
1: Ça me fait peur, non, non, non.
2: Quoi donc, les femmes ou les chefs?
1: Un peu tout.
2: Ah oui, parce que là, c'est les deux. Chef et en plus, femme.
1: Alors là, ça doit être torride. Hein. Là, ça doit être...
2: Ah, je vous cache pas que c'est pas facile tous les jours.
1: Non, c'est pas évident. Hein, c'est pas évident.
2: Non, mais en même temps, les femmes sont partout maintenant.
1: Ça fait peur.
2: Il paraît même que certains hommes, en vrai, ce sont des femmes déguisées en hommes.
1: Je préfère un technicien comme vous, c'est plus efficace.
2: Ah bah, c'est sûr que vous inquiétez pas, je vais bien m'occuper de vous. D'ailleurs, pour votre téléphone, je vais vous donner directement les instructions télétechnologiste.
1: Je vous écoute, on y va, là.
2: Ok, appuyez sur la touche étoile.
1: J'y vais, là.
2: Ouais, c'est parti.
3: Vous avez fait étoile.
1: Ouais.
3: Bip, bip, bip.
1: Allô.
3: Bip, bip.
1: Bip. Allô.
3: Bip, bip, bip, bip.
1: Ça va plus. Ça ne fonctionne plus.
3: Bip, bip, bip, bip.
2: Oula, allô, vous êtes là?
1: Ouais.
2: Qu'est-ce qui s'est passé?
1: Bah, j'ai appuyé une fois, puis ça a tout flingué.
2: Ah bah, heureusement que vous avez appuyé que une fois, parce qu'il faut surtout pas appuyer plusieurs fois sur la touche étoile, hein.
1: Bah, si on appuie deux fois, ça va faire.
2: Ah non, si on appuie deux fois, ça craint rien.
1: Bon.
2: Bah oui, c'est juste si on appuie plus de trois fois. Là, ça vous facture 100€ à chaque bip. Ouais, c'est une mesure pour éviter que les gens appuient comme des tarés sur les touches. Vous savez, il y en a, ils peuvent pas s'empêcher.
1: Oh là là là là là.
2: Alors, je vous rassure, ça, on peut encore l'annuler. Vous avez du bol.
1: Alors, comment qu'on l'arrête, ça, là?
2: Attendez, je regarde le manuel. Appuyez sur dièse.
1: Une seule fois, hein.
2: C'est ça, il y a écrit appuyez une fois sur dièse, mais n'oubliez pas d'appuyer sur étoile juste avant.
1: Là, faut appuyer sur étoile et après...
2: Ah oui, qu'est-ce que vous avez fait?
1: J'ai appuyé sur dièse.
2: Aïe, parce que là, vous avez souscrit un forfait dièse. C'est un forfait mensuel que vous payez pour l'utilisation de la touche dièse.
4: Oui, bonjour.
2: Bonjour, madame.
4: Non, mais attendez, monsieur, on va s'arrêter là tout de suite. Là, vous arrivez comme un cheveu sur la soupe, puis vous m'inscrivez à un truc que je suis même pas au courant, donc je raccroche.
2: Ah, mais non.
4: Monsieur, j'ai raccroché.
2: Ah non, je crois pas, non.
4: Oh, arrêtez-vous, je vais raccrocher, monsieur.
2: Oh, vous bluffez.
4: Stop. Non,
2: bah, si.
4: Je dis je vais raccrocher.
2: Oh, même pas le cap.
4: Non, mais je vais raccrocher.
2: Pardon, madame, mais ceux qui disent...
4: Non, je suis pas madame, je suis monsieur, moi.
2: Alors, pardon, monsieur, mais ceux qui disent...
4: Non, mais vous allez pas me baratiner, vous arrêtez. Vous êtes tenace, mais moi aussi.
2: Comment? Vous m'avez traité de quoi, là?
4: Non, j'ai dit vous êtes tenace.
2: Eh, allez, c'est bien ce qui me semblait, les gros mots.
4: Non, mais tu vas regarder dans le dictionnaire, vous verrez que c'est pas un gros mot.
2: Je suis justement en train de vérifier. Tenace, gros mot qui sert à traiter les gens.
4: Non, mais non.
2: Exemple, espèce de tenace.
4: Allez, vous arrêtez votre cirque.
2: Ah non, le cirque c'est pas moi, vous confondez avec mon beau-frère, le clown Martineau.
4: Non, mais vous arrêtez, vous.
2: D'ailleurs, ça fait longtemps qu'on l'a pas entendu, je vous le passe.
4: Allez.
2: Oh là là là là là là, bonjour ma petite fille.
4: Allez, on va ranger le clown.
2: C'est le clown Martineau.
4: C'est bon.

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9: Mais il y a une fois, j'étais dans la rue. 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
13: Merci et applaudissements pour ma meilleure amie, Anne Roumanoff.
14: Non, ça me gêne. Non, enfin, je veux dire, applaudissez, mais je veux dire... on n'est pas meilleure amie, Charlotte.
13: Mais je reconnais pas mon prénom et tout. Ça, c'est bien ma meilleure amie, Anne Smirnoff.
14: Non, mais Charlotte, je t'aime beaucoup, mais je veux dire, on n'est pas meilleure amie.
13: Ah, d'accord, ok. Si, on est meilleure amie, je t'assure, vraiment. On a le même horoscope, même signe astrologique balance.
14: Ah oui?
13: Ouais.
14: Et alors?
13: Mais on lit le même horoscope. Et en ce moment, j'ai lu que Jupiter en scorpion. C'est une bonne semaine pour faire des rencontres. Hélène?
14: Ah non, moi je suis pas une tablette, quoi.
13: Ça veut dire quoi, ça?
14: Je suis pas du tout tactile, quoi. Non, mais je sais pas, Charles, besoin chez toi de toujours toucher les gens, là, comme ça, c'est culturel, quoi.
13: Non, ça va, c'est cool. Non, mais on a plein de points en commun, vraiment, Anne Bogdanoff, hein, je t'assure. Oh, quoi? 1986, c'est une date importante pour toi.
14: Ah bah oui, 1986, c'est l'année où j'ai eu mon diplôme de Sciences Po.
13: Tu vois?
14: Et pour toi, c'est quoi, 1986?
13: Je suis née.
14: En fait, j'aurais pu être ta mère, quoi. Je veux dire, si quand j'avais 20 ans, j'avais rencontré un beau black, un grand black, un petit black, quoi.
13: Ouais, enfin, il aurait fallu en trouver un qui soit d'accord. C'est culturel.
14: Oh là là, mais t'es susceptible, non. Toi. Tu fais genre, je suis jeune, je fais du stand-up, je suis cool, mais t'es hyper susceptible.
13: Et toi, t'es pas susceptible, peut-être?
14: Ah non, pas du tout,
13: ah
14: parce
13: bon
14: que tu vois, moi, à mon âge, les choses, elles glissent, tu vois.
13: Ah bah
14: moi,
13: oui, j'ai pris du recul. Ouais, tu m'étonnes qu'elles glissent, la cinquantaine. Possible.
14: J'ai 48 ans.
13: Ah, quand même.
14: Oui, mais très souvent, les gens me donnent 38 ans.
13: Ouais.
14: 43. Ah bah. 46.
13: Ouais, on est d'accord, là on est d'accord.
14: Non, mais c'est pas. Moi, si tu veux, je pourrais faire du stand-up
13: ah
14: comme
13: bon
14: toi. Ouais.
13: Oh bah, fais-moi,
14: ouais. Ouais, je suis à ma ce soir. Ouais, j'ai rencontré un couple là, il voulait mater ma toucha. J'ai dit, tu me mets le somme. Ouais. C'est tout pour moi.
13: C'est tout. mieux. C'est pas mal, pas mal. Mais tu vois, Agne, il y a quand même un point qu'on a en commun, c'est qu'on sait toutes les deux que c'est pas évident d'être une femme.
14: Bah qu'est-ce que t'en sais, toi?
13: Je te remercie.
14: Non mais excuse-moi, Shirley, mais si être une femme c'est du boulot, toi t'es au chômage.
13: Alors si moi... Non, si moi je suis au chômage, toi t'as déposé le bilan, hein.
14: Ça glisse.
13: Ça glisse, mais oui. Je peux te dire que t'es démodée, alors?
14: Eh ben non. Non, je suis pas démodée, parce que d'abord, je n'ai jamais été à la mode. Alors que toi, t'aimerais bien être à la mode, mais personne te connaît.
13: Excuse-moi, non, attends, Anne, c'était pas écrit cette réplique-là?
14: Non, ça m'est venu comme ça, j'improvise.
13: Ah, t'improvises? Mais moi aussi, je suis improvisée, hein.
14: Vas-y.
13: Bah ouais, j'y vais.

0: pris de la drogue ou quoi?
1: Oh, ça va, on sait, toi tu sais chanter, tu sais danser, ouais, tu sais jouer la comédie.
0: Ouais, c'est vrai. 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
1: Ah, what you say? Hey, Shirley, franchement, ouais. Franchement, tu devrais aller à Broadway, je suis sûre qu'ils t'attendent là-bas.
2: Tu crois?
1: Ah mais oui, mais t'imagines? Regarde, imagine, t'es derrière le rideau rouge, puis quelqu'un t'annonce. Oh. And now, ladies and gentlemen, please welcome the great, the unique, Shirley Soignon!
3: Hello! Hello!
1: Like le fromage de chèvre! Soignon, the little merdic girl!
2: Mais... Toi aussi t'attends à Broadway, je suis sûr, je te vois bien à Broadway.
1: C'est vrai?
2: Oh, je le vois, la voix off et tout. And now, ladies and gentlemen, please welcome la dame en rouge, la grosse dame en rouge.
1: C'était pas prévu cette réplique.
2: Ah, et j'improvise.
1: Non, Shirley, attends, viens voir. Je crois que c'était bien ce duo, mais je crois qu'on va peut-être s'arrêter là, quoi.
2: Je pense que c'est bien.
1: Moi, j'ai été heureuse de partager la scène avec toi, vraiment.
2: Moi aussi. Vraiment ravie, merci.
1: Et c'était un bonheur, mais voilà, c'était... Merci.
2: Ah, ouais, merci à toi.
1: Shirley Soignon.
2: Ah non, madame.
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5: Parfois, la société nous prévient qu'on risque d'avoir un futur désagréable, notamment dans le métro. Vous avez vu, dans tous les métros, maintenant, il y a des bandes annonces qui te préviennent. Des trucs sonores qui te préviennent que tu risques de te faire hacker ton sac ou ton téléphone. C'est bien, c'est bien. Mais il ne faut pas qu'il y ait de problème technique. Parce que moi, le jour, j'ai dans le métro, et d'un coup, on entend la fameuse bande annonce. Attention, mesdames et messieurs, des pickpockets sont susceptibles... Et la bande s'est coupée net là. On nous a laissé sur des pickpockets sont susceptibles. Tu vas savoir le bordel que ça a foutu dans la station, hein. Bah oui, parce que moi le pickpocket normal, je le connais. Il met la main dans ta poche, tu te retournes un coup sec, il se barre en courant. Et puis t'as le pickpocket susceptible. Il fait alors quoi? Alors on peut plus travailler, c'est ça? Ben, il est limite de te mettre un pain dans la gueule, son culé, toi. Alors, il y a une autre bande-annonce qu'on entend autant que la première. Celle-là, elle me défonce, je vous dis tout de suite. Ah ben, vous allez me dire ce que vous en pensez. Une autre bande-annonce qu'on entend autant que la première, qui nous dit... Ça commence pareil, attention, mesdames et messieurs, ensemble, ne tentons pas les pickpockets. Ça vous défonce pas, ça? Non, parce que moi, si eux, au début, je pensais que la tentation, c'était leur problème à eux. Ah oui, naïvement, je me disais, c'est peut-être à eux d'essayer d'être un peu moins tentés. Non, non, c'est à nous. C'est nous qu'on doit faire le boulot, comme il dit mon pote. Il a essayé, d'ailleurs, le pote en question. Il arrivait, lui, 7h du matin, le métro bondé. Il avait bien retenu la leçon, pas tenter les pickpockets. D'abord, il prenait son sac, mettait sous le pull vert, il rentrait dans le froc jusqu'au genou. Hein, toi, là, déjà, il faut aller chercher le truc. Après, il prenait les deux avant-bras, comme ça, il les plaquait sur les poches de son jean, comme ça, arrêtez comme ça. Les poches arrière, elles étaient cousues, hein, il les avait cousues. Il n'y avait rien dedans, mais ils avaient cousu quand même. Bon. Oui, je sais, tu vas me dire, c'est très con de coudre une poche avec quelque chose à l'intérieur, je sais, bon, on s'en branle, ils avaient cousu. Donc, t'es comme ça. Allez, je disais, ça, dis donc, vous pourriez quand même vous redresser, hein. Vous voyez pas que vous tenez trois places? Ils disaient, oui, mais moi, je veux pas tenter les pickpockets, moi, j'en reste comme ça. Ils se faisaient chier dessus toute la journée. Alors, j'ai un autre pote. Alors lui, il a encore trouvé une autre solution. Lui, il voyageait carrément à poil. Alors bon, sa montre et son porte-monnaie sentaient un petit peu la merde, hein, forcément. Hein? Ben oui, parce que le téléphone et le ticket de métro l'avaient dans la bouche. Non, les clés de chez lui, elles étaient dans le cul aussi. Ah, c'était pas le plus facile, hein, d'ailleurs. Ah, je me souviens, il avait une clé de portail, mon vieux. Je veux dire, c'est un gars, quand il rentrait chez lui le soir, hein, après une bonne journée de boulot, hein, je vais te dire un truc, il tirait... doucement. Hein. Voilà. Là, t'imagines, hein, tu tires un coup sec. Hein, là. Voilà, tu ramènes ce que tu veux. Hein, tu...
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8: Le cinéma, c'est une histoire de famille. Moi, ma femme, elle voulait que je fasse ma demande en mariage au cinéma. Je me suis renseigné, ça coûtait 4500 euros. J'avais pas de thunes, mais j'avais des idées. J'ai envoyé un mail à tous les cinémas d'Île-de-France. Le mail, il commençait de la même manière. Bonjour, il y a 10 ans, j'ai eu la chance de rencontrer ma femme dans votre cinéma. Et ça serait un rêve pour moi de lui demander sa main 10 ans plus tard. J'ai eu que des refus, sauf un cinéma, Gaumont Opéra. Elle me dit, j'adore l'idée, on va diffuser un petit film que vous aurez enregistré au préalable avant le début d'un de nos films. Donc moi, je vais voir mon beau-père. Information importante pour la suite du sketch. Mon beau-père est un juif plus plus. 5 étoiles sur billet réduit, pour que vous ayez l'image. Donc je demande la main de sa fille, je prends la vidéo, j'appelle la dame du cinéma, elle me dit, super, on va diffuser votre petit film avant le début d'un de nos films, mardi à 13h. Ce sera Chocolat d'Omar Sy, en présence d'Omar et de l'équipe du film. Moi, elle me dit ça, je suis comédien, j'oublie ma femme, je pense qu'à Omar Sy. Je me dis, limite, elle me dit non, Omar, il a de la peine, il met sur un touchable 2. Vraiment, je suis à ce niveau-là. Et c'est, je dors pas de la nuit parce que c'est stressant de faire sa demande en mariage et tout, je suis stressé. Et le matin, je me réveille, j'ai 5 appels en absence de la dame. Elle me dit, monsieur Azria, ce sera pas possible pour Chocolat d'Omar Sy, mardi à 13h, il y aura pas le temps. Par contre, j'ai un autre créneau à vous proposer, c'est mardi à 22h30 pour Creed, la revanche de Rocky 1. C'est toujours gratuit, elle me dit oui. Mais là, il y a un bémol, c'est que chez Gaumont, à 22h, les films en automatique. Donc, vous devez regarder tout le film, le générique de fin, et ensuite, on mettra votre petit spot. Je fais, là, c'est un bourbier, madame, je pense annuler. Elle me dit, vous inquiétez pas, on va dire au public qu'après le générique, il y a une scène annonçant Creed 2, pour pas que les gens en partent. Je fais, ah, vraiment, madame, c'est un bourbier, on va annuler peut-être. Donc moi, je dis même pas à ma femme, parce que ma femme, je lui dis au cinéma un mardi à 22h30, elle va pas vouloir. Donc on va au resto, elle me dit, je rentre, on est fatigué, je commence à 6h30 demain. Je fais, non, j'ai eu 2 super places pour aller voir un film au cinéma. Je dis, non, mais je suis fatigué. Je dis, s'il te plaît, on y va, il dure pas longtemps. Et je me mets au premier rang, parce qu'il y avait ses parents, mes beaux-parents au fond et tout. Là, il y a la dame qui rentre pour annoncer, après le générique, des scènes de Creed 2. Écoutez-moi, j'ai fait ma demande en mariage au cinéma. Je savais pas que le public de Creed 2, c'était une chicha à Aubervilliers. J'étais dégoûté. Ça faisait que gueuler. Allez, frappe-le, défonce-le. Et ma femme me dit, mais qu'est-ce que tu m'as amené voir? Viens, on rentre à la baraque. J'ai dit, mais non, on va pas partir. Là, on a payé avec les popcorn, il y en a pour 22 balles, on va pas partir maintenant. Et là, je te jure, elle commence à me dire, on s'en va, on reste jusqu'à la fin du film. Le générique, elle me dit, on se barre. Je dis, mais non, t'as vu la dame, elle a dit, il va avoir une scène inédite de Creed 2. Elle me dit, mais déjà, le 1, il est pourri, tu crois qu'on va venir voir le 2? Je dis, mais faut pas qu'elle parte maintenant, j'ai fait le plus dur. Si elle se tire maintenant, c'est horrible, tu vois, c'est. Et là, elle commence à se barrer, et le générique finit, et elle voit son papa à l'écran. Et là, elle se met à pleurer, elle comprend. Très beau moment. Sauf que tous les autres gens du cinéma, ils s'attendent à une scène de Creed 2. Et là, il y a un gars, il se lève au premier rang, il fait « depuis quand Rocky, il est juif ?» Et là, je me suis dit « oh, c'est la merde !» David, fais vite. Donc je prends la bague qui est dans ma poche intérieure, je me mets à genoux, je lui dis, chérie, s'il te plaît, veux-tu m'épouser? Et là, au deuxième rang, il y a un autre gars qui se lève, il me fait, relève-toi, Rocky se met jamais à genoux pour Adrienne. J'étais à 2 doigts de mettre un uppercut à ma femme, vraiment. Merci à vous, je m'appelle David Azria, merci beaucoup. Merci à vous.
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9: Ah, c'est formidable, hein? Ah, savez-vous maintenant ce que les Français nous prennent pour des imbéciles? Moi, ce qui est un petit peu, ça va plus après, c'est un gros peu, hein? Mais je le sais bien, moi, parce que je suis allé à Calais pendant le week-end. C'est parce que ma femme avait gagné des skis nautiques. Et puis, par chez nous, c'est tout plat, il n'y a pas de la campante, hein? Alors, on était partis à Calais, comme ça, on s'était dit, on pourra toujours jouer avec les planches, hein? Passé l'année dernière, nous avions été à Venise, mais ça n'avait pas eu de chance, on est arrivé, c'était tout inondé, hein? Oh ben, c'est pas que c'est moche chez nous, hein, c'est très joli, la Belgique. Vous devriez visiter Anvers, hein, rien que pour l'endroit, ça vaut le coup, déjà. Parce que ça fait tout le temps critiquer, moi, n'est-ce pas, je m'arrête dans une station-service pour désaltérer l'automobile. Et puis également ma femme et moi, n'est-ce pas? Alors je mets un frein dans une machine de Coca-Cola, il tombe une bouteille. Je mets un autre frein, il tombe une autre bouteille. Je mets un autre frein, les gens disaient, il va tout prendre. Ben dites donc, tant que je gagne, je joue, hein? Ben c'est normal, non? Alors... Voilà. Faites exagérer. Tenez, chez le marchand de chaussures, c'est que je me fais tout le temps critiquer parce que je prends les plus grandes. Bah, dites donc, si le 45, c'est le même prix que le 41, je vais pas prendre les plus petites, hein? Tenez. Bon, c'est qu'on a été embêté. Avec l'automobile, c'est parce que j'avais claqué la portière et puis que j'avais laissé les clés à l'intérieur. D'autant qu'il pleuvait puis qu'on avait laissé les vitres ouvertes, c'est pour vous dire. On n'a eu que des ennuis avec l'automobile. Après, c'était les clignoteurs qui ne marchaient plus. Une fois, ils marchaient, une fois, ils ne marchaient plus, une fois, ils marchaient. Même à un moment, on nous avait volé la voiture. Heureusement, j'ai eu le temps de prendre le numéro, hein. Mais c'est les Français ne nous aiment pas, mais c'est parce que, n'est-ce pas, elles se moquent tout le temps de nous. Mais ça, vous savez pourquoi elles aiment les histoires belges? C'est parce que c'est pas dur à comprendre, hein? Mais c'est parce qu'elles sont jalouses, c'est parce que nous sommes plus forts qu'eux dans le sport. Et encore, là, nous avons arrêté le waterpolo, on avait noyé tous les chevaux. Alors, les Français ne sont pas forts dans le sport. Savez-vous pourquoi ils ont choisi le coq comme emblème? Ben c'est parce que c'est le seul oiseau qui arrive à chanter malgré les pieds dans la merde, hein? Ah oui. Oui, on le sait. Nous savons aussi avoir de l'esprit, hein? Je n'en ai pas personnellement, ma femme non plus. Moi, j'ai un camarade qui en a eu pour le mois de juillet, on s'est amusé, hein? Il disait par exemple, le comble pour un chauve, c'est de pêcher une raie. C'est pas sûr. Celui qui a un poisson sur la tête, il a l'air aussi idiot que ça, hein? Vous êtes comme moi, j'ai eu du mal aussi à comprendre, hein? Il disait tout le temps, le chauve, c'est adéquat. C'est comme chez là. C'est parce que chez là, l'adéquat. Elle est très amusante aussi, vous voyez. Bah, c'est un garçon qui était pas malin, il s'est pendu avec un élastique. On l'a retrouvé écrasé au plafond, hein? Même je sais que quand il était petit, il avait échoué un examen d'urine, c'est pour vous dire. C'est pour vous dire. C'est lui qui disait tout le temps, j'ai appris qu'il fallait cueillir les cerises avec la queue. Je suis embêté, j'avais déjà du mal avec la main. Hein? Oh, mais c'est des gens qui avaient eu bien du malheur. Ben, sa femme a été ultra violée par des rayons X, hein? Et puis d'ailleurs, elle a porté plainte contre X. Alors nous, on était en voiture, n'est-ce pas, puis on roulait vers Calais. Et puis tout d'un coup, qu'est-ce qu'on voit des cris en travers de la route? Pas de Calais. Moi, j'ai dit, ils exagèrent, ils l'auraient dit. Moi, je ne serais pas venu, hein, moi.

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2: C'est un journaliste qui va en Ouzbékistan, voir dans un petit village où Ouzbékistan est. Et donc il arrive, il prend un vieux monsieur, il dit au vieux monsieur, monsieur, est-ce que vous pouvez raconter un témoignage de ce qu'il y a une histoire dans votre village? C'est pour le journal de 13h. Il fait ouais, une fois, dans le village, il y a une chèvre qui s'est égarée dans la forêt. Et là, tous les hommes sont partis à sa recherche. Au matin, ils l'ont trouvé. Alors, pour fêter ça, ils ont bu de la vodka. Ils se l'ont tous enfilé un après l'autre.
3: Oh, le mec fait, attendez, coupez. Attendez, comment vous dire, c'est pour Pernod, c'est à 13h. Envoyez les mollo. Faites un autre truc un peu plus...
2: Oui, d'accord. Alors, un jour, la femme de mon voisin s'est égarée dans la forêt. Tous les hommes du village sont partis à sa recherche. Au matin, ils l'ont trouvé. Pour fêter ça, ils ont bu de la vodka. Ils se sont tous enfilés. Oh, après l'autre.
3: Mais non, écoutez-moi. Et faites un truc un peu plus triste, un peu plus glauque, parce que là, c'est un peu trop...
2: D'accord. Un jour, quand j'étais enfant, je me suis égaré dans la forêt.
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5: Je m'appelle Wally Dia. Dia, c'est mon vrai prénom. Hein. C'est comme la célèbre marque de vêtements ou les magasins premier prix de merde. Ah, en fait, les magasins Dia, c'est des magasins tout pourris. Ah, d'accord, c'est tout pourri. Là-bas, les yaourts, ils ont un goût de viande. C'est n'importe quoi. Là-bas, c'est tellement le bordel. Tout le monde sait que t'es dans la merde quand tu vas dans un magasin comme ça. Ah, c'est n'importe quoi. Là-bas, c'est le seul magasin où la caissière, elle est plus riche que les clients. C'est le seul magasin où ils peuvent pas se payer des vrais vigiles. C'est des blacks, balèzes, qui te cassent le bras pour un paquet de chips. Ils ont que des petits roux qui boitent là-bas. C'est un rends le soupe, parler de moi, qu'est-ce que je peux vous dire de plus sur moi? J'ai 23 ans, je suis métisse, hein, ma mère est française, mon père est sans papier. Oui, mais le problème, c'est quand t'es métisse, c'est bizarre, parce que t'es un mélange, un croisement, un bâtard. Ça pose pas mal de soucis, parce que t'as tes deux origines qui sont jamais d'accord. C'est galère, c'est très galère. Dans plein de domaines, c'est galère. Tu vois, en amour, par exemple, j'ai un côté européen, fidèle, romantique, et un côté africain, mytho, polygame. Et du coup, tu vois, je trompe ma copine. Et le problème, c'est que quand tu trompes ta copine, à un moment donné, tu te fais griller. Et quand tu te fais griller, tu peux être le plus grand bonhomme de la Terre. Le mec le plus courageux du monde. Quand ta meuf te grille en flag, tu te transformes en un enfant de 5 ans. C'était là, mais non, mais ma chérie, mais attends, mais je t'explique. C'est parce que c'était mardi, jeudi. Les autres, moi, parce que j'étais dans l'autre sens après, dans la soirée, ils y sont partis. Et moi, j'étais. Le texto, je sais pas. Ils étaient là-bas. Et Sandrine, je la connais pas, Sandrine, je sais pas. Et moi, parce après, là-bas, les autres, ils étaient. Parce que après, là-bas, les. Moi, hein, parce que. Avec cette voix, je fais péter un plomb au mec de Pizza Hut. Je les appelle pour commander, je fais
6: bonjour! Je voudrais une pizza, 4 fromages et vous oubliez pas la sauce piquante!
5: Sauf que quand le livreur il arrive chez moi, il s'attend à voir un gamin avec sa mère, pas un mec qui lui ouvre la porte énervé. Mais c'est pour vous la 4 fromages?
6: Ouais, c'est pour moi, qu'est-ce que c'est?
5: Ne jamais s'embrouiller avec une voix comme ça. D'accord ? Jamais, parce que tu t'arrives et que tu fais.
6: Je fais quoi ? Je peux t'effoncer.
5: Mais revenons-en aux infidélités. Si je fais ça, c'est que je suis pas prêt pour être en couple. Tu vois, ils vécurent heureux et congelèrent leurs enfants, non ? Non, parce que quand t'es en couple, tu vois, dites-moi si j'ai tort, mesdemoiselles, quand vous êtes en couple, vous attendez de votre mec qui vous protège, qui assure votre sécurité en cas de problème, oui ou non ?
7: Oui.
5: D'accord, sauf que moi, je suis une grosse baltringue. C'est-à-dire, moi, tu te fais voler ton sac dans la rue, je fais « Wouh !» Il va vite, le bâtard. Oui, mais je vais rien faire. M'enlève tes talons, rattrape-le, fais quelque chose. Mais moi, je vais pas... Ah, moi, tu te fais taper dans la rue, je fais « Wouh !» Il t'a défoncé. Ah, mais même à la maison, je suis une vraie baltringue. Quand je me tape le petit doigt de pied dans un meuble, ça fait motherfucking mal, on est d'accord? Mais quand je suis tout seul, j'assume la baltringue qui est en moi. Tu sais, je marche dans mon salon. Pfff. Par contre, dès que ma copine est là, tu vois, je suis obligé de faire le bonhomme, tu vois. Du coup, ça se passe différemment. Je dois la jouer viril, tu vois. Donc, je marche et... Mais il y a plein de raisons, en fait, qui font que je peux pas être en couple. Tu vois, par exemple, j'ai trop peur de la rupture. Tu sais, moi, je suis un mec trop sensible. Si je me fais larguer, je vais être obligé de mettre un masque devant mes potes, tu vois. Mais ils vont voir que je suis pas bien dans ma tête parce que ma voix va me trahir. Hein ? Tu sais, je serai là. Linda ? Je m'en fous, je m'en fous. Elle m'a largué, je m'en fous. Je m'en fous ! C'est dur. C'est sûr, il y a plein de raisons qui font que tu peux pas être en couple. Déjà, je trouve que les relations hommes-femmes, c'est trop compliqué. D'ailleurs, je me suis posé la question, tu vois, est-ce que je serais pas mieux avec un mec ? Ah, c'est une question, tu vois. D'ailleurs, comment tu sais que tu deviens homosexuel ? Comment tu le sais ? Est-ce que ça tombe dessus comme ça à un moment de ta vie sans prévenir ? Vaut mieux pas que ça t'arrive pendant une bagarre. Qu'est-ce que tu vas faire ? Qu'est-ce qu'il y a ? Qu'est-ce qu'il y a ? Viens ici, qu'est-ce qu'il y a ?
1: Qu'est-ce qu'il y a ? Attention, hein ?

Voilà Estelle, c'est ça que je te demande de faire. C'est pas compliqué, ça s'appelle descendre un escalier. Alors Estelle, je te pose la question, est-ce que c'est si difficile que ça de descendre un escalier gracieusement, élégamment, sensuellement, comme je viens de le faire? Estelle, je te parle, c'est à toi que je m'adresse. Que tu descendes comme ça dans ta cave pour aller chercher une bouteille de pinard, on s'en fout, personne te regarde. Mais quand on voit ça, on se dit que ce que tu as bien descendu surtout, c'est une bouteille de pinard en haut des escaliers. C'est grave Estelle, c'est ton entrée. Comment? Ça va trop vite? Tu sais ce qu'on va faire? On va te mettre un escalator. Comme ça tu pourras choisir ta vitesse. Tu te poses sur une marche, t'appuies sur un bouton. Voilà. Non, mieux, moins cher, qu'est-ce qu'on s'emmerde? Un toboggan? Tu prends un peu d'élan, avec un peu de peau, t'arrives direct au fond de la salle, tu pousses la porte, tu prends un taxi, tu rentres chez toi, comme ça tu fais une entrée et une sortie en même temps. Ça te va ça? Non, je suis pas énervé. Je suis pas énervé, je dis simplement à Estelle qu'on joue dans 15 jours. Et ça vaut pour tout le monde. Ce spectacle est attendu à Broadway. Il faut que ce soit au top, dès la première. Oui, je sais que la première n'est pas à Broadway, elle est à Clermont-Ferrand. On a d'ailleurs beaucoup de chance de pouvoir le tester en France, ce spectacle, parce que si c'est ce que je viens de voir qui part à Broadway, moi je suis grillé. Alors là, c'est pas la première que je vais faire à Clermont-Ferrand, c'est que d'abord je m'y installe et j'y finis mes jours, surtout. De toute façon, cette répétition, elle va servir à faire le point pour Estelle, bien sûr, pour toi aussi, Kevin. Il y en a une autre à qui ça ferait du bien, les répétitions, c'est Catherine. Si, elle était là, évidemment. Toujours pas arrivée. Oui, alors les garçons, c'est le même tarif. C'est pas gagné non plus, hein. Alors, mon équipe de Zozo, parce qu'aujourd'hui, vous êtes une équipe de Zozo. On va faire une petite explication de texte, comédie musicale, il y a deux mots. Hein, ça va jusque-là, ça va trop vite, là aussi, Estelle, non, tu me dis, hein. Alors, musicale, pour l'instant, ça chante, ça danse, alors, comme ça peut, hein. Comédie, alors là, je vais tout de suite m'adresser à toi, Jean-Charles. Ton personnage, t'as pas trouvé ton personnage. C'est quoi, ton personnage? Un chasseur, on est d'accord. Alors, je sais que tu as 10 ans de danse classique dans les pattes, mais il peut pas entrer dans la forêt en faisant des pointes et des bras en offrant. Ton fusil de gêne? Ton fusil de gêne, c'est un chasseur. Qu'est-ce que tu dis? Il ne peut pas partir à la chasse avec un éventail. Tu vas tuer quoi avec un éventail? C'est un cœur de biche que tu dois me ramener. Alors, je veux bien que tu éventes un petit peu la biche, mais à un moment, assez vite, la biche, faut que tu me la dégommes. C'est une adaptation libre, on est d'accord. Je suis la première à le revendiquer. Il y a quand même un minimum de crédibilité à respecter. Voilà, quand t'arrives, tu penses chasseur. Chasseur attitude, hein? Mais calme, calme, le treillis, calme, ne t'énerve pas, calme. Le treillis, on a dit qu'on te le cintrait. Hein? C'est réglé, le treillis. On n'en parle plus, du treillis. Voilà. Alors, les garçons, c'est pareil. Hein. Vous aussi, vous êtes censés avoir un caractère précis, différent les uns des autres. Pour l'instant, j'ai rien vu. Alors, on y va. En ligne devant moi. Eh ben, on y va. Par ordre d'apparition dans la forêt. Prof, simplet, grincheux, timide, joyeux, dormeur, atchoum. Kevin, tu restes là. Hein. Le prince charmant n'arrive qu'à la fin, ça on l'a compris, hein, heureusement. Mais tu restes ici quand? Qu'est-ce que tu tripotes? Un piercing? Tu t'es fait mettre un piercing là avant? Ah, fais voir. C'est énorme. Et non, c'est pas un piercing, c'est un serre-joint. Hein? Bon, en tout cas, quand je vous parle de jouer la comédie, au hasard grincheux, hein, t'es devant moi, c'est bête comme chou, je vais juste te demander d'arrêter de sourire tout le temps. Je suis heureux, je suis grincheux. Je suis désolé, grincheux, il grinche. Tu t'aides de ton vécu, tu penses qu'il y a au fond de toi. Pense à quelque chose dans la vie qui t'agace. Eh ben, pense à moi, si ça peut t'aider. Prof, c'est un intellectuel. Alors, je comprends, c'est pas facile pour toi. Qu'est-ce que je pourrais te dire pour t'aider? Qui je pourrais te citer pour te donner une image? Sartre, ça te dit rien. D'accord, ok. De toute façon, on n'aurait pas assez de 15 jours. Alors, un intellectuel, c'est quelqu'un qui, dans une situation, quelle qu'elle soit d'ailleurs, met toujours des lunettes. Marinette, il nous faut des lunettes. Hein, non, c'est gentil, pas les vôtres, Marinette. Vous êtes myope comme une taupe. Il va se manger un arbre dès qu'il va entrer dans la forêt. Les autres. Ah oui, oulala Estelle. Je voudrais qu'on revienne sur ta mort, parce que tu m'as fait un truc tout à l'heure. Ce n'est pas possible. On est bien d'accord que Blanche-Neige meurt en mangeant une pomme que lui a donnée sa belle-mère. Alors pourquoi depuis hier tu me le fais avec une banane? Ben, c'est-à-dire que c'est plus du tout crédible. Hein? T'en peux plus, des pommes? Je m'en fous! Ou t'as vu que Blanche-Neige mourait en bouffant une banane? Non mais alors, adaptation pour adaptation, choisis ton fruit tant qu'il y est tous les soirs. Demain, fais mourir Blanche-Neige, je sais pas moi, avec un kiwi ou ce que tu veux. Et puis, quand on aura marre des fruits, tu verras bien ce que t'as envie de bouffer. Tu te fais ton menu. Voilà, une belle scène de mort avec un bon rôti de porc.
Si t'y crois, on y croira. Et puis hein, en tournée, suivant les régions, on jouera. Tu prends le plat du coin. Un bon cassoulet à Toulouse, une bonne choucroute à Strasbourg, du nougat à Montélimar. Si ça t'ennuie pas, on tournera la vidéo dans le Calvados. On sera sûr de te voir au moins une fois avec une pomme dans la gueule.

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2: Moi j'ai peur en avion, je sais pas vous, moi j'ai super peur. Hein. J'ai pas peur de dire que j'ai peur. Franchement, j'ai super peur, même si on a tous dans notre entourage un copain qui a des théories comme quoi l'avion c'est pas dangereux et tout ça, tu sais. Les copains qui te disent « Ah bon, t'as peur en avion ?»« Ah bon, mais dis donc, t'as peur en avion, ah oui ?» Tu sais qu'il y a bien plus d'accidents de voiture que d'accidents d'avion. Il y a bien plus de gens qui meurent dans des accidents de bagnole que d'accidents d'avion. L'avion reste le moyen de transport le plus sûr aujourd'hui. Ah ouais, je vais te dire. C'est ça, ouais, ouais, ouais. Et pourquoi un aéroport, on appelle ça un terminal? Attends, moi j'ai peur. En plus, les douaniers, ils sont pas là pour arranger les choses, parce qu'avec la psychose du terrorisme, les mecs, ils sont parano, ils deviennent fous, ils sont à deux doigts de te faire une radio des poumons quand tu prends l'avion, hein, je te jure. Et ils ont une question très bien, les douaniers aussi, je l'adore, cette question, c'est quand ils te disent « Bonjour, est-ce que quelqu'un que vous ne connaissez pas vous a donné quelque chose ?» Moi, je leur dis « Monsieur, même les gens que je connais très bien, ils me donnent rien du tout. » Moi, j'arrêterai d'avoir peur en avion le jour où on arrêtera d'applaudir les pilotes parce qu'ils ont réussi l'atterrissage. Il a fait 10 ans d'études, il est payé une fortune, il atterrit, il y a 200 passagers qui vont « Waouh, c'est trop fort !» Bientôt, ils vont lui faire « Oh, oh, oh, oh !» L'autre, il va se chauffer, il va redécoller, tu vas voir. Et il y a un truc qui m'énerve quand tu prends l'avion, c'est que l'hôtesse, elle prend à chaque fois ton carton d'embarquement. Pourquoi faire? Pour te dire par où il faut marcher dans l'avion. Elle le regarde et dit « Allez-y, c'est par là. » Vas-y, ça va, je sais, il n'y a pas de feinte, il n'y a pas de... Tu crois quoi? Je vais y aller tout seul, au bout de 5 minutes, je vais dire j'aurais dû demander, oh là là. Mais c'est un vrai labyrinthe alors, hein. Et la même nana, après elle te fait les démonstrations de sécurité avec les gestes approximatifs. Non, je sais pas, la fin du mot, elle voulait pas venir, mon cerveau il disait. Mais quand on fait une erreur, il faut toujours se reprendre quand on fait un spectacle, parce que si tu le dis pas, tout le public, t'as vu la diaproximatique. On peut faire les meilleures vannes du monde, il y a 2000 personnes qui sont encore sur Axe Prédimatif. Cette hôtesse de l'air, elle te fait des gestes, donc... flou. Tu sais les gestes? Mesures de sécurité, en cas de problème, c'est... Elle-même, elle sait pas de quoi il s'agit, tu sais, genre... quel problème, toi, tu vas galérer, toi aussi, moi aussi... Peut-être tu vas mourir, l'autre aussi, moi je vais rester, je sais pas... Ça veut dire quoi ces gestes? Tu te vois en plein crash aérien dire s'il vous plaît, c'est quoi les trucs comme ça? Il faut faire quelque chose.
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14: Moi je vais me présenter, je m'appelle Abby. Pour les Américains c'est Abby. Et pour ma mère, c'est « Eh, viens ici, voilà. » Non, comme je vous ai dit, Abby, c'est mon prénom. Abby, A-B-Y, trois lettres, deux syllabes. C'est un déterminant, le truc. Tu sais, moi, j'ai même pas de surnom. Tu sais, j'aurais kiffé avoir un surnom, ne serait-ce que « Ah, ah, Bibi, Baba. » On m'a jamais calculé. Et tu sais, ça m'énerve parce que les gens qui ont des surnoms, ils font trop les malins. L'autre fois, il y a un gars, il est venu me voir, il a dit « Moi, je m'appelle Alexis. Mais si tu veux, tu peux m'appeler Alex. » Mais si je veux, je t'appelle pas tout court, en fait. C'est dingue, tu sais, moi, j'ai du mal à me dire que mon prénom, il est fini. Tu sais, parce que généralement, quand on entend Abby, on est habitué à entendre Abigail, Abby Batou, Abby Jean, Abby-toi bien, à bientôt. Il y a toujours un truc, tu vois. Et là, moi, j'ai du mal à me dire que mon prénom, il est fini. Pour moi, c'est mon père qui a choisi mon prénom. Et mon père, il est bancal. Je sais qu'il m'a pas tout dit. Je suis sûre qu'il est arrivé à l'état civil comme ça. Bonjour. Alors, le prénom, là, c'est A, B, Y. Hé, je vais rater le bus. Il est plus jamais revenu. Voilà ce qui s'est passé. Voilà ce qui s'est passé. Non, moi, j'ai 24 ans et plein de problèmes. J'ai grandi trop vite. Je suis passée de mademoiselle à madame. Non. Les lettres, elles sont à mon nom. Non. À la base, moi, je me prends des goûters. Maintenant, je prends des amendes. Non, en fait, c'est pas prévu. Et j'ai découvert que ça s'appelait la crise de la vingtaine. Du coup, je suis partie en parler à ma mère. Je dis, maman, ça va pas. Je suis en pleine crise de la vingtaine. Je pense que j'ai besoin d'un psychologue. Elle a dit, toi, tu as besoin d'un travail. Je lui ai dit, j'avoue, maman, t'as raison. Elle a dit, je sais, 60 euros la consultation. Incroyable. Incroyable. Mais tu sais, en plus, le truc, c'est quand il m'arrive des belles choses. C'est moi, là, je fête mes 50 permis. Moi, j'ai tout fait pour avoir mon permis. Je me suis levée tôt, je me suis investie, j'ai même fait le ménage dans mon auto-école. Et ma mère, elle était impliquée parce que ma réussite, c'est sa réussite. Du coup, elle faisait à manger pour le moniteur. Le moniteur, il était tout le temps là. Il prenait trop ses aises. Une fois, il a sonné à l'interphone. J'ai dit, c'est qui? Il a dit, c'est moi. J'ai dit, ouais, mais il n'y a pas conduite aujourd'hui. Il a dit, je sais, mais j'ai faim. Hey, j'oublierai jamais ma première heure de conduite. Je descends en bas de chez moi, je suis motivée, j'ai la gamelle parce qu'il faut qu'il mange. Je rentre dans la voiture, je suis pas bien, je cale. Et il y a ma mère par la fenêtre, comme ça, en train de filmer. Et moi, j'ai vite compris qu'elle allait mettre ça dans le groupe WhatsApp. Du coup, j'ai paniqué, j'ai calé, elle a vu ça, elle a crié, ça, c'est la fille de la voisine. Elle a fermé la fenêtre, elle a fermé les volets. Directement. Et moi, à la fin de l'heure de conduite, je suis pas bien parce que je sais que ça va être chaud. Du coup, je sonne à l'interphone, elle répond, elle dit, c'est qui? Je dis, c'est moi. Elle dit, toi, t'es au deuxième.
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0: son.
1: Mais non, mais je t'assure, c'est la zone. Mais attends, je suis misère. On me rembourse même pas ma carte orange. J'ai pas la sécurité de l'emploi. Ah bah ouais, je suis vacataire ici, moi. Les tickets restaurants, les tickets restaurants. Ma cache. Je vis dans un studio de merde. La sécu, j'attends toujours 18 ans qu'elle me rembourse. Franchement, tu trouves ça normal, toi? Tu t'en fous, toi. Je peux aller jouer, je peux aller jouer, mais c'est ça. Allez, vas-y, casse-toi. Ouais, va rejoindre les autres, ouais. Putain, ça a 4 ans, ça s'intéresse à rien. Société de cons, hein.
2: Comment?
1: Si je suis le surveillant? Non, je suis Blanche-Neige, ça c'est mon troupeau de nains.
2: C'est tout.
1: Bernard, responsable du goûter. Non, excuse-moi, je suis un peu mal embouché aujourd'hui, mais c'est parce que j'ai une irritation du prépuce. Eh oh, ça va, on va travailler ensemble, on peut tous dire. Hein.
2: C'est la première fois que tu t'occupes de gamins?
1: Oui, oui, oui. Oui, bah je t'arrête tout de suite. Hein. Parce que moi aussi, au début, j'étais enthousiaste.
2: Et puis tu aperçois vite qu'un gamin, c'est trois fonctions. Ça bouffe, ça dort, ça chie.
1: Faut pas compter sur eux pour changer une roue.
2: Quoi, qu'est-ce qu'il y a?
1: Hugo, il t'a mordu au front.
2: Eh ben, il a des grandes dents, Hugo.
1: Non, pleure pas, je rigole.
2: Non, arrête de pleurer, Gwendoline.
1: Bon, arrête de pleurer ou je te bouffe ton goûter. Oui, comme hier. Et alors?
2: Attends, t'es nouveau, toi. C'est pas que c'est la guerre, ici.
1: Attends, si tu te fais pas respecter tout de suite, t'auras jamais un flambi. Qu'est-ce qu'il y a?
2: Hervé, il t'a fait mal à ta sœur.
1: Non, c'est pas possible.
2: Là, dans ta phrase, t'as deux compléments d'objet indirect. Ouais, il a peut-être pété une dent, mais au niveau de la grammaire, c'est pas du français. Donc, tu vas réfléchir à ta tournure de phrase, et après, on se lira ta sœur. Elle saigne beaucoup à l'intérieur de sa bouche. Oui, mais c'est normal, c'est les dents pétées, faut pas t'inquiéter.
1: Non, panique pas, je t'aimais tout seul. Mais oh, ça va, on est là pour les surveiller, pas pour les soigner.
2: Attends, mais oh, y a pas marqué urgence, hein.
1: Tu trouves que je ressemble à Georges Clooney?
2: Hein? Ouais, on va les goûter, ouais. Qu'est-ce qu'on mange?
1: Je sais plus.
2: Si, des bananes et du rôti. Non, mais c'est parce qu'il y a des restes d'hier.
1: Bon, les gamins, ils s'en foutent, quoi.
2: Tu leur mets du Nutella sur le rôti, ils croient que c'est des tartines. C'est dégueulasse. Je sais pas, jamais goûté.
1: Après, après, il y a deux possibilités. Soit il pleut dans la cour, on leur met une cassette vidéo, soit il fait beau, c'est au choix.
2: Cassette vidéo ou vaisselle.
1: Tu vois pas que je discute, là.
2: Ta maman t'a jamais dit qu'il fallait pas interrompre les grandes personnes? Quoi? Hervé, il t'a fait mal à ta sœur, s'il te plaît.
1: Non, c'est pas ça que je t'ai demandé. Je t'ai demandé de remplacer les compléments d'objets indirects.
2: Les COI. Eh ben, tu te débrouilles, faut pas toujours compter sur les autres. La vie, elle est difficile, il y a du chômage. Et quand tu seras grand, ce sera encore pire, alors faut que tu t'accroches dès maintenant. Ta sœur, eh ben, quand elle aura plus de dents, elle sera plus, ça va.
1: De quoi on parlait, là?
2: Ah oui, des cassettes.
1: Bah, tu veux dire de la cassette?
2: Ouais, on en a qu'une, ouais.
1: Bambi.
2: Ouais, on passe toujours la même, ouais.
1: Non, c'est pas gênant, parce que de toute façon, on n'a pas le temps de la regarder jusqu'au bout.
2: Tous les soirs, on s'arrête à la mort de la mère de Bambi.
1: Y'a tous les gamins qui chialent.
2: Je t'assure, ça me fait quelque chose.
1: Ils sont tous là, espérer que pour une fois, ils s'en sortent.
2: Ils sont méchants, les chasseurs.
1: Ça va, d'ailleurs, si on veut regarder quelque chose, il va falloir y aller, là.
2: Bon, allez! Allez, allez, allez, allez! On va aux toilettes! On se lave les mains! Et on fait pipi! Le dernier arrivé aura pas de rôti au Nutella, c'est tant pis pour lui!
1: Quoi, Kevin?
2: Si la maman de Bambi va s'en sortir!

0: J'en sais rien, ça dépend si t'es sage. Si elle meurt, ce sera de ta faute.
1: J'aime bien les faire culpabiliser. Non mais après, il laisse tranquille pour le reste de l'année. Hein. Non, ce qu'il faut que tu gardes en tête, c'est qu'un enfant dépressif est un enfant calme. Tiens, au fait, ça te dérange si je pars avant toi ce soir? Non, mais c'est parce que je vais aller chercher mon fils chez sa nourrice. Le laisser au goûter?
0: Ah non,
1: j'ai pas confiance.

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1: T'as donné, toi, pour la famine dans le tiers-monde ?
2: Écoute, avant-hier, je donne. Hier, j'allume ma télé. Il y en a encore qui avaient faim.
1: Et tu venais de donner ?
2: La veille au soir, je te dis.
1: Bah alors, ça a servi à rien ?
2: Bah non, ça sert à rien.
1: Ah, peut-être que l'argent n'était pas encore parvenu là-bas.
2: C'est possible, parce qu'il y a eu un grand dîner avec des pauvres où les responsables leur ont expliqué que l'argent avait du mal à arriver.
1: Ah, oh, ils ont du mérite, hein, les responsables, de dîner là-bas dans le désert où il n'y a rien à manger.
2: C'était pas dans le désert, le dîner. C'était aux Champs-Élysées, après une soirée au Lido, avec Lynn Renault, Jean-Luc Ley, Marcel Amont.
1: Oh, il y a longtemps qu'on les avait pas vus, ceux-là.
2: Justement, en s'engageant pour une cause, ça leur fait un engagement.
1: Heureusement qu'il y a la misère pour aider les chanteurs en difficulté. Enfin, les chanteurs. Faut peut-être pas exagérer non plus, hein, mais...
2: Il y a des fans.
1: Ah, bah, oui, il y en a toujours un ou deux.
2: Ouais, ouais. Parce que tu crois qu'ils étaient payés?
1: Ah, bah, ils viennent pas gratuitement.
2: Même quand c'est bénévole?
1: Oh là là, c'est là que c'est le plus cher. En tout cas, les affamés, ils ont dû être contents d'avoir un dîner spectacle de cette qualité.
2: Oui, mais ça a failli mal tourner. Il y a des pauvres qui avaient réussi à coincer une danseuse dans les coulisses.
1: Pour la violer?
2: Non, pour la bouffer. Avec ses plumes, ils l'avaient prise pour un poulet.
1: Eh ben, ils ont dû se faire mal aux dents parce qu'elles sont pas jeunes, les danseuses du Lido. Ah, je sais, j'ai ma grand-mère qui y danse encore. Moi. Pas beau à voir.
2: Sûrement qu'elle était plus très fraîche qu'on était malade.
1: C'est pas de veine, hein. Pour une fois qu'ils mangent de la viande, bing, elle est avariée.
2: Alors sur place, il y avait Médecins du Monde, la Croix-Rouge...
1: Oh bon, alors ça va, ils ont pu soigner les malades.
2: Ah non, ils avaient pas leur matériel au dîner. Et puis les petits noirs, après leur indigestion, fallait les rapatrier chez eux.
1: C'est quand même terrible avec ces gens-là, hein, toujours pareil. Hein. Ils savent même pas se servir d'un couteau, d'une fourchette et ils se précipitent sur la nourriture.
2: C'est le système qui est mal fichu.
1: Mais oui, mais c'est comme pour l'eau, là. Sous prétexte que chez eux, il fait chaud, on leur apprend à faire des puits.
2: Ça sert à rien, il y a pas d'eau. Ce qu'il faudrait, c'est leur envoyer des douches qui puissent se rafraîchir un petit peu.
1: Et ceux qui mouraient de soif dans le désert, ils n'avaient pas besoin de couverture chauffante.
2: Surtout que chez nous, c'est en 220. Alors que dans le désert, c'est peut-être encore du 110.
1: Et quand je pense, moi, à tous les tchadors qu'on a envoyés aux Boat People...
2: Mais ça correspond pas à leur religion.
1: C'est des bouées qu'ils voulaient.
2: Oui, des bouées jaunes, avec le canard devant, qui fait coin-coin.
1: Allez, maintenant, tu comprends, dans le tiers-monde... À force de recevoir tout gratuitement, ils deviennent exigeants. L'autre jour, ils ont renvoyé un camion entier de nourriture.
2: C'était quoi ?
1: Moule farcie à la béarnaise.
2: Ils n'ont pas aimé ?
1: Si, mais ils trouvaient que les vins n'allaient pas avec.
2: Qu'est-ce qu'elles sont devenues, les moules ?
1: Bah, avec le transport, elles étaient avariées. Heureusement, elles ont pu servir encore aux cantines de nos hôpitaux. Ah bah, c'est une chance.
2: Mais heureusement.
1: Ah bah oui, sinon le gâchis.
2: Moi, je leur enverrais du lait en poudre et des biscottes. Pour bien caler le bide.
1: Exactement.
2: Après, le gars qui a soif, il boit juste une goutte d'eau, il gonfle. Il est rempli pour 8 jours. Comme chez Michelin.
1: T'as donné, toi, pour la recherche contre le cancer?
2: Non, ils ont pas trouvé. Je donne pas. C'est normal.
1: Et contre la myopathie?
2: Non plus.
1: Contre les verrues plantaires? C'est important, les verrues plantaires.
2: Oui, eh ben tiens, justement. Avant-hier, bon, je donne. Hier, j'enlève mes chaussures. J'en avais encore plein les pieds.
1: Alors ça n'a servi à rien?
2: Mais non, ça sert à rien.
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7: C'est pratique ce Skype, au moins les choses sont dites clairement. Vous êtes assis, monsieur Front, hein. En même temps, hein, c'est normal, vous êtes en chaise roulante, alors je dirais ça roule. Hein, toujours des petites plaisanteries, surtout quand on a des à annoncer. Bien. Voilà Nathalie, ça fait un petit moment que je l'ai en travers de la gueule, hein. Enfin, il faut que je te le dise, pour moi, tu aimes trop le cul. Enfin, c'est un rythme trop élevé pour moi, je n'arrive pas à suivre le rythme. Nathalie ! Certes, j'aime la bagatelle, mais d'un commun accord avec mon thérapeute, c'est un panneau de stop que je t'oppose. Hey, par contre, docteur, si vous tenez absolument à faire une coloscopie, eh ben, je peux vous présenter ma femme. Hein. Elle a pris un sacré coup de pelle.
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2: Ce soir, ça fait 18 ans pile que je suis en couple avec mon copain.
3: Non, faut pas évaluer le succès d'un couple au nombre d'années. Hein. Tu peux rester ensemble pour plein d'autres raisons que l'amour. Hein.
4: Mamie, c'est quoi le secret de ta longévité avec papy ?
2: La dépendance financière, ma chérie. 18 ans, c'est les noces de turquoise. Ça vient juste après les noces de rose et avant les noces de pété au lit. Et vraiment, ça va très bien. Ça va très bien avec mon copain, tellement bien qu'on a décidé de passer au couple libre.
3: Oui, oui, non, pour ouvrir son couple, il faut qu'il soit solide à la base. Hein. Je veux dire, c'est comme une entreprise. Tu pars pas à l'international avec ta boîte si t'es en faillite dans ton marché local. Ça, c'est une métaphore business. C'est pour convaincre les gens de droite à un concept de gauche. Et donc, voilà, je suis en couple libre, donc je ne suis pas infidèle. J'explore la déconstruction du couple hétéronormé monogame. Qu'est-ce qu'il faut pas raconter l'autre jour pour pouvoir tirer un coup, hein? Ouh. Et oui, alors on assimile souvent ça à de l'infidélité. J'ai pas de problème avec l'infidélité. En tout cas, j'en ai plus. Ça évolue avec les années. Au début, j'étais avec mon copain. J'étais « Non, si tu penses à quelqu'un d'autre en te masturbant, je considère que tu m'as trompé. » Après 18 ans, je suis déjà contente s'il pense à moi quand on fait l'amour. Hein, Attention, moi, c'est pareil. Hein, je pense pas qu'à lui. Je suis là « Ah merde, j'ai oublié de payer la cantine des gamins. » Et donc, voilà, on a ouvert notre couple. On a ouvert. Moi, il y a quand même pas beaucoup de monde qui rentre. Hein. On avait fait ça pour relancer notre libido. Ben avant, je faisais pas l'amour avec mon mec. Maintenant, je fais pas l'amour, mais avec plein de gens. J'ai longtemps pensé que si je me faisais pas draguer, c'était à cause de l'alliance. Ben non, apparemment, le problème, c'est ma personnalité. Mais je me suis dit, mais en fait, le problème, c'est que quand ça fait 18 ans que t'es en couple, tu sais plus draguer. Hein, quand ça fait 18 ans que t'es en couple et t'as envie de faire l'amour, c'est pas des avances que tu fais, c'est du chantage. Hein, ça fait un mois que tu m'as pas touché ce soir. Soit tu me fais l'amour, soit tu descends les poubelles. On est lundi ? Bon, ben, je vais en profiter pour descendre le carton. Je me suis dit, mais qu'est-ce qui est plus triste ? Tromper son partenaire qu'on n'a pas le droit de le faire ou avoir le droit de le faire et pas y arriver ? Ben, c'est philosophique comme question, hein, genre de question que tu as le temps de te poser quand tu baisses pas. Oh là là, c'est important d'avoir des règles quand on ouvre son couple pour que ça soit bien, il faut avoir des règles bien établies. Et nous, une des règles, c'était qu'on avait le droit de le faire, mais pas d'en parler. Ouais, j'ai pas suivi les consignes, hein, je le fais pas, mais j'en parle à tout le monde. Je suis tombée sur une étude qui parlait des raisons de l'infidélité. Il semblerait que les hommes, s'ils trompent, c'est par désir sexuel. Si les femmes trompaient, c'était pour punir d'un mauvais comportement. Hein, hey, t'as pas vidé le lave-vaisselle ? Ok, je vais me taper ton frère. Je veux dire qu'après ça, le calgon 3 en 1, il va pas l'oublier. Hein, Et j'ai tombé sur une autre étude qui parlait des lieux où se passe l'infidélité. Eh ben, figurez-vous que la majorité des infidélités se passent sur le lieu de travail. Messieurs, je veux pas vous foutre la pression, mais moi ce soir, je suis en train de bosser. Hein. Ouh ! Sur le lieu de travail, sous-entendu avec des collègues, enfin tant qu'il y en a encore, hein, parce qu'il y a Sam Altman, le PDG de ChatGPT, qui a annoncé que d'ici la fin de l'année, il y a des employés virtuels dotés d'intelligence artificielle qui allaient arriver sur le marché du travail. Oh, non mais ça fait peur, non mais si on remplace les collègues par des machines, mais avec qui on va baiser ? Bon, quoique au lieu de se faire prendre sur la photocopieuse, on se fera prendre par la photocopieuse. Mais c'est sympa, tu repars en souvenir avec une petite copie couleur de ton fiac, hein, et là le bourrage papier prendra un autre sens. Hein.

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2: On a tous à apprendre les uns des autres. Je pense par exemple que nous les hommes, on a à apprendre des femmes. Voilà, c'est sans aucune démagogie, je le dis, je le pense. Je pense que les femmes vont plus vite, elles sont plus rapides que nous. J'ai des exemples, j'avance pas ça gratos. Ok, vous avez déjà vu une femme qui rejoint des copines au resto? Vous avez déjà vu? Comment c'est beau, comment c'est fluide, on dirait un ballet à l'opéra. C'est magnifique, elle rentre dans le resto, elle scanne le resto. Paf, les filles sont là, les filles! À la table sur la justice! On est là! Il y a une ambiance. T'as déjà vu un mec qui rejoint des potes au resto? T'as déjà vu? Il erre dans le restaurant. Il est perdu, on dirait, d'un Nantais dans un bar sans alcool. Il sait pas ce qu'il fout là. Et le pire, c'est à la table. À la table, t'as tous ses potes sur la... Regarde, regarde, ce con de Gérard, il nous a pas vu, regarde-le. Complètement con, Gérard. Alors, on a des potes, hein, mais lui, c'est plus con, il y a pas plus con que lui. Pauvre Gérard, il sort, il double-check sur son téléphone. C'est là ou c'est pas là, putain, mais non. Tu sais, à la table, il sort là. Regarde, il va nous appeler, il est complètement con, il va nous appeler. Oui, Gérard! Ah, t'es arrivé? Ben nous, pas encore! Pendant ça, là, la tête des filles, donnez-moi un J! J, donnez-moi un U! Donnez-moi un C! Mais non, t'es con quoi, c'est Justine! Donnez-moi un C, c'est dit! Exact! Il y a une ambiance! J'ai d'autres exemples qui prouvent que les femmes sont plus rapides, plus connectées que nous, messieurs, ok? J'ai une amie, elle vit en colocation à Paris avec deux copines depuis 3 ans, ok? L'autre jour, elle m'a dit un truc, c'est une dinguerie! Elle m'a dit, Kev! Ça fait tellement longtemps qu'on vit ensemble avec les filles que nos règles... Regarde, regarde, regarde, regarde. J'ai rien dit encore, regarde. Regarde. Toutes les femmes, elles me regardent genre, tu as découvert notre secret, saltimbanque. Regarde. Tous les mecs, ils sont là, c'est quoi la blague? Elles savent c'est quoi la blague déjà. Nos règles se sont coordonnées. Nos périodes menstruelles tombent au même moment. Vous réalisez la folie de ce qu'on est en train de dire? Elles sont en wifi de la nature. Jamais t'as une coloc avec que des mecs. T'as Rémi, il arrive 14h15. Putain, les mecs, je bande, je sais pas ce qui arrive. Et t'as Mickaël, mais moi aussi. Bagarre, allez, bagarre, bagarre, bagarre. Ce qui prouve que les femmes sont supérieures, les amis, c'est quand on est en couple. Quand on est en couple, on le voit bien qu'elles sont supérieures à nous. Ok? Je vous donne un exemple qu'on a tous déjà vécu. Tu marches avec ta copine dans la rue et il y a une très jolie fille qui arrive en face. On le sait qu'il faut pas regarder. Mais nous, on est teubés, nous. On a envie de regarder, ok? Moi, la fois que ça m'est arrivé, je te jure, j'ai développé une technique de regardage extrêmement rapide, ok? Dans le rythme, vous le faites, ça fait comme ça. Donc, je marche, clac, clac, c'est bon, j'ai vu, j'enchaîne, allez hop, on avance, ok? Eh ben, elle l'avait déjà vu. Mais elle te dit pas qu'elle a déjà vu. Elle le garde dans la boîte noire pour te le ressortir au moment où ça fait mal. Et en général, le moment où ça fait mal, c'est un moment où t'es passé à autre chose, hein? T'es à poil dans le lit le soir, t'es bien, t'as passé une bonne journée. Tu poses une question anodine, t'es là, chérie, tu peux me passer à la télécommande, s'il te plaît? T'as qu'à demander à la pute de te passer la télécommande. La pute qu'on a vue dans la rue tout à l'heure. Ce qui prouve qu'elles sont supérieures, c'est vrai, c'est que nous les hommes, on n'est pas pareil quand on est tout seul avec notre copine que quand on est avec notre copine et nos potes, tu sais. Exemple, moi, ma copine, elle aime bien faire un truc, elle me faisait des bisous esquimaux comme ça, bisous esquimaux comme ça. Et elle m'appelait Boubounou. Boubounou, comme ça. Qu'est-ce qu'il y a? On est là pour se juger, non? Je crois pas. Boubounou. Moi, quand j'étais tout seul avec elle, Boubounou, y a pas de galère. Je Boubounou, tu Boubounou, Boubounou, on y va, tu vois. Un jour, je suis posé avec tous mes potes en mode bad boys. Elle arrive au long comme ça, Boubounou! J'avoue, j'étais pas bien. J'ai dit, vas-y, Boubounou, vite, Boubounou, rapide, rapide, Boubounou, vite, vite, vite. C'est trop tard, mon meilleur ami, il était là, écoute-moi bien, canard. On va t'appeler Boubounou jusqu'à que tu meurs. Heureusement, il y a une justice dans la vie, sa copine à lui, elle est arrivée, elle a dit, gras du bidou! J'ai dit, cher. Dans la tête des femmes, parfois, il y a des choses que nous n'avons pas. Elles ont des délires qu'on ne contrôle pas. Je vous donne un autre exemple. L'autre matin, je me réveille, ma copine a fait la gueule, dès le matin, elle fait la gueule. Dès le matin. On n'a pas parlé encore, on fait la gueule. Je dis, qu'est-ce qui se passe? Elle me dit, j'ai rêvé. Mais regarde! J'ai rien dit. J'ai dit, j'ai rêvé. Toutes les femmes, elles me regardent, tu n'es qu'une merde. J'ai rêvé que tu m'avais trompé. Moi, je lui dis, c'est pas grave, c'est juste un rêve. Elle me dit, non, c'est pas juste un rêve. Elle me dit, en général, quand je rêve d'un truc, eh ben, ça arrive. Moi, je lui dis, ok, mesmer, dans ce cas, allons au bout de ton délire. Dans ton rêve, avec qui je t'ai trompé? Écoute bien la folie de la réponse. Elle m'a regardé, elle m'a dit, tu sais très bien.
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4: C'est un couple qui est en train de se disputer et le mec est super infidèle, la nana
1: bah souvent je lui coupe le sexe et elle le jette par la fenêtre. À ce moment-là, il y a un papa avec sa petite fille dans la voiture qui passe sous l'immeuble et il y a le sexe qui tombe sur le pare-brise. Alors le père, il est super gêné. Papa, qu'est-ce que c'est? Qu'est-ce que c'est? Eh ben c'est un insecte, ma chérie. Enfin, ah ouais, bah c'est impressionnant quand même. En tout cas, il a une grosse bite.
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0: Vous savez que je me confie jamais trop sur ma vie privée, tout ça. C'est assez rare. Et là, il y a un événement un peu particulier qui va se passer dans ma vie. Et comme c'est un gala de la première fois, je pensais que c'était le bon moment sur scène de vous annoncer que j'allais me marier. Oui, je vois que vous êtes un petit peu déçu parce que non mais parce que j'avais l'habitude de coucher avec les mineurs qui venaient voir mon spectacle, mais je trouve que non mais à 30 ans c'est bien de se caser un petit peu. La personne avec qui je vais me marier, c'est une personne du métier. Je sais qu'il y a déjà des gens qui le savent un petit peu parce que ça avait un petit peu fuité sur les réseaux sociaux tout ça. C'est quelqu'un en plus certainement que vous connaissez. Donc je voulais quand même vous la présenter ce soir puisque ça va être maintenant bientôt officiel. On se marie dans 6 mois. Mademoiselle Nawel Madani, s'il vous plaît.
1: Il y a ma femme qui regarde. Non, je suis très émue. Je ne pensais pas qu'il allait le faire. Vraiment, je suis. Puis je vois qu'il y en a pas mal qui sont surpris. Hein. T'as vu ça?
0: Oui, les gens sont très surpris. Bah, d'abord, ma famille, hein, moi, était assez surpris.
1: Ah ouais, de savoir que tu allais te marier avec une belge.
0: Arabe, ouais.
1: Non, chérie, je suis belge. Je suis née ici.
0: Hein. Oui, tu es belge.
1: Je suis belge. Moi, t'as mal bois fort et tout. Tout le monde est au courant. Tout le monde... Je suis belge.
0: Ouais. C'est bon. Oui. Bah, d'ailleurs, moi, quand j'ai présenté à mes parents, j'ai dit je vais me marier avec Nawel Madani, fille de Mohamed Madani et de Khaldi Fatima. Mais non, elle serait pas belge, ta copine?
1: Attends, n'importe quoi. Et Ferrari, c'est français?
0: Non, mais c'est européen, Ferrari.
1: Ouais, et?
0: Pas mal de différences.
1: Ah bon?
0: On n'a pas peur d'aller en Italie.
1: Bon, on n'a pas peur d'aller en Algérie.
0: Parce que personne ne revient pour en parler. Mais...
1: Tu sais quoi, il n'y a aucune différence entre les Arabes et les Italiens. Vous parlez fort comme nous, vous parlez avec les mains, vous avez des coupes au gel, vous aimez bien l'huile d'olive et ta mère, et puis t'es grosse comme toutes mes tantes.
0: Tu compares mon peuple et le tien, mais nous on a inventé la classe, on a Gucci, on a Armani, on a Dolce Gabbana.
1: Et alors, les Italiens, c'est juste des Arabes bien habillés. C'est tout.
0: Voilà, donc on s'aime beaucoup. Alors, évidemment, pour la cérémonie, bon, vous savez, moi j'aime bien faire un petit peu des surprises, donc tu n'y échapperas pas.
1: Tu auras également une surprise.
0: Petite surprise, c'est
1: j'adore
0: normal.
1: J'adore la surprise.
0: Bah oui, petite surprise. Pour ma petite reine de Saba. Mon petit loukoum. Mon petit tagine de poulet. Mon petit...
1: Hey! Ils ont compris, tu vas faire toute la liste du Lidl ou quoi? L'amour.
0: Voilà, donc on va se marier dans une chapelle à Sainte-Ernestine de Louvois.
1: Attends, d'où tu sors ça? Qui t'a dit? Quelle initiative? Tu sais très bien que je suis proche de ma culture et de mes traditions. Attends.
0: Mais quelle culture et tradition, puisque tu es belge? Tu es bien belge, Nawel Madani. Ça fait 15 minutes que tu dis que t'es belge. Tu l'as même mis sur ton affiche, c'est moi la plus belge.
1: Ben, je suis belge. Et mes parents sont arabes, ça arrive. Et puis j'aimerais leur rendre hommage, tu vois, enfin... Vu de toute façon, tu veux faire ça dans une église. T'es catholique, tu crois en Dieu, toi.
0: Moi, je suis catholique depuis que j'ai vu le prix des mariages arabes. Hein.
1: Écoute, on parle depuis tout à l'heure et tout, mais il y a bien des choses que si tu as envie que ça marche dans ma famille et que ça glisse, il va falloir que tu changes de prénom.
0: Je change de prénom?
1: Ah ouais, chez nous c'est comme ça.
0: J'attends, mais j'ai le droit de choisir le prénom?
1: Non, faut que tu prennes un nom du livre. Et j'ai choisi pour toi. Issa. Ça veut dire Jésus. Comme Kanye West. Bien, non?
0: Donc c'est 3 mauvaises nouvelles, quoi.
1: Hein?
0: Je m'appelle Jésus en arabe et je me tape pas Kim Kardashian.
1: Parce que toi t'as l'oseille de Kanye West. Avant de parler de tout ça... Il va falloir que tu songes à la dot, voilà.
0: C'est quoi la dot?
1: C'est une somme d'argent que tu dois mettre de côté, que je puisse continuer sans toi. Donc, enfin, si tu meurs, tu vois, une dot.
0: Mais pourquoi tu veux que je meure? J'ai 29 ans, je suis en pleine forme, tout va bien.
1: Mais t'as vu avec ton humour? Tôt ou tard, ils vont te...
0: Arrête.
1: C'est sûr. Et puis moi, je vais t'inviter en plateau télé pour en parler. En tant que veuve. Il va falloir que je sois bien sapée. T'as déjà vu une veuve en Air Max? Ça n'existe pas.
0: Attends,
1: voilà.
0: Parce que...
1: Une veuve en Air Max, t'as déjà vu?
0: Il faut que je paye pour me marier avec toi.
1: Non, c'est pas...
0: T'es en caution, quoi. t'es en leasing.
1: Écoute, t'as très bien compris. De toute façon, il va falloir que tu t'en parles à mon père. On va l'appeler tout de suite. C'est avec lui que tu vas discuter la dot.
0: Non, si. Je ne me convertis pas et je n'appelle pas ton père pour te négocier.
1: Écoute, si tu te convertis, tu peux avoir 4 femmes.
0: Bon, bah donne-moi son numéro.
1: Tiens. Et il s'appelle Patrick. Hein. Ouais, il s'est naturalisé. Vas-y, tu...
0: Donc à la fin, il n'y aura plus que moi qui sera arabe dans la famille, quoi. Salam alaikum, Patrick. Kulchi lebes, Meltek lebes, Woldek lebes. Ben tant mieux. Dites-moi, Patrick, je voulais savoir, pour votre fille, là, par rapport à la dot, là, combien vous en demandez, là? 1 million.
2: Non, mais arrêtez.
0: Non, Patrick, 300 000.
1: Mais
0: 300 000, tu les vaux.
1: Ah ouais.
0: Tu les vaux, mon bébé. Tu les vaux, les 300
1: 000. 300 000, c'est trop. Mais...
0: Non, 600 000, c'est trop, Patrick.
1: Mais non, c'est trop.
0: Attends, on coupe la poire en deux, Patrick. 500 000.
1: 500 000.
0: 500 000. Allez, d'artec, Patrick. Je vous embrasse. Bisous, bisous, Patrick. C'est bon pour 500 000.
3: 500 000 ?
0: 500 000.
3: Pour moi ? Moi, 500 000. Moi, 500 000. Moi, 500 000. Hein ?
0: Ah, tu les vaux, ces 500 000 dinars, hein ?

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2: L'adolescence, c'était hier, hein? C'était hier. Quelle magnifique période pourrie dans la vie d'un être humain, hein? Commençons par les garçons. On a les bras trop longs. On n'a aucune coordination. On a plein de boutons. On a un regard bené. On a la voix de Patrick Bruel. Salut! Salut! Et pendant 2 ans, on ne parle même plus, on émet des cris bestiaux.
3: C'est de la balle. C'est top.
2: Et ça veut dire quelque chose, ça, pour un adolescent. Hein? 2 adolescents qui se croisent dans la rue, qui ont une conversation. Ils se sont dit plein de trucs. Hein? C'est hyper profond. Putain, mec, tu devrais écrire parce que je comprends rien. Et un adolescent a toujours la même réponse à toutes les questions qu'on lui pose. C'est la même réponse.
3: Je sais pas.
2: Comment tu t'appelles?
3: Je sais pas.
2: T'as une belle journée à l'école aujourd'hui?
3: Je sais pas.
2: 3 semaines de dépenses payées à New York avec tes meilleurs potes. Wow, ça devait être formidable, raconte-moi tout, ça devait être génial.
3: Je sais pas.
2: Et à l'adolescence, je crois que c'est là où les rapports parents-enfants se raffermissent. C'est là où on devient reconnaissant. C'est là où on se dit, ils m'ont tout donné. Ils m'ont élevé. C'est là où on développe une espèce d'amour sans borne pour nos parents.
3: Mon père est con! Ma mère est naze!
2: Et à 14 ans, on se réveille, on ne sait pas pourquoi. La première chose qui sort de notre bouche, c'est...
3: Je veux un scooter! Je veux un scooter!
2: La veille, on avait 13 ans. On avait un vélo, on allait du point A au point B, la vie était belle. 14 ans, ting!
3: Un scooter!
2: Maintenant, les filles. Maintenant, les filles.
4: Oh non! Non, Tony, ne te moque pas de nous, non! On a compris le principe, change de sujet, non?
2: Les filles, mesdames, vous êtes de mauvaise foi, vous m'avez même pas laissé finir. J'allais dire, messieurs, ravalez votre orgueil, mettez votre fierté de côté. Mesdames, chapeau bas, parce qu'à l'adolescence, vous évoluez beaucoup plus rapidement que nous. Bon, vous arrêtez beaucoup plus vite aussi, hein? Ça change pas. À l'adolescence, jusqu'à l'âge adulte, les femmes... Une adolescente est excitée. Hein? Excitée comme un cannibale amateur de fruits de mer devant un buffet d'hommes grenouilles. Hein? Dès qu'elle voit quelque chose de masculin, elle pète un câble. Rock voisine, Patrick Bruel, un arbre. Un arbre. Dès que c'est masculin...
5: Il est bon, il est bon, il est bon, je l'aime!
2: À l'adolescence, on commence à travailler. Moi, j'ai commencé à travailler à l'âge de, à peu près, mon Dieu, 15 ans. Vous commencez à travailler à peu près à la main? Non?
4: Non, mes parents sont riches.
2: J'ai commencé à travailler à l'âge de 15 ans. J'ai tout fait. Je n'avais pas peur de travailler. J'étais coiffeur pour chien, cascadeur paysagiste, négatif pour photographe. J'ai tout fait. Je me souviendrai toujours de mon premier boulot. C'est ma mère qui m'a pistonné. Ma mère était directrice d'un hôpital à l'époque et elle en avait marre de voir des courses de chaises roulantes dans les couloirs de l'hôpital. Alors elle m'a engagé comme animateur pour égayer un peu la vie des personnes malades. Je suis arrivé là hyper enthousiaste. J'avais plein de boutons, j'avais l'air d'une pizza royale. Allez les personnes en chaises roulantes, venez, on va chanter une chanson, vous êtes prêts? Si tu aimes ton prochain, tape des pieds, tape des pieds!
4: Tape des années! Désolé! Tape des mains!
2: On m'a viré. À l'adolescence, j'ai eu mon permis de conduite accompagné! Oui! J'avais le pouvoir tout puissant! je pouvais circuler n'importe où sur la terre avec ma mère. Premier endroit où je me suis rendu, le Mac Drive. McDonald's, restaurant gastronomique pour adolescents. McDonald's qui a investi des dizaines de millions de francs pour construire le restaurant. Et 2,50 francs pour le haut-parleur de qualité Hi-Fi qui nous permet de communiquer clairement avec la serveuse de chez McDonald's.
0: Salut!

0: On commence.
1: Salut.
0: J'ai oublié de baisser la vitre.
1: Allez, je voudrais un menu Big Mac avec une glace, s'il vous plaît.
0: T'as pété, maman?
1: Je voudrais un menu Big Mac avec une glace, s'il vous plaît.
2: Je bats.
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12: Est-ce qu'on a des gens dans la salle qui ont eu un parent âgé, peut-être? 58, c'est un peu vieux, 58, en vrai, ouais. Ouais, alors, mais vous allez être choqués de moi, alors. Moi, quand il avait 70. Ouais, franchement, c'est immature, en vrai. 40 ans d'écart avec la daronne, hein. Pendant qu'elle changeait mes couches, elle changeait les siennes aussi, vraiment. 40 ans d'écart, les seuls endroits qui acceptent ce genre de mariage, c'est soit à Las Vegas, soit dans un village qui est resté bloqué au 5e siècle. Et c'était un très beau mariage à Mulhouse. Vraiment, il y avait cette bonne ambiance. C'est même pas ça le plus fou. Tu veux savoir c'est quoi? C'est que mon père, il avait 5 ans de plus que mon grand-père maternel. C'est pas vrai. Il avait 10 ans de plus. Et je vous jure, tout ce que je vous dis est vrai. Ça veut dire que mon père, il avait l'âge d'être mon grand-père. Mon grand-père, il avait l'âge d'être mon oncle. Ma mère, elle avait l'âge d'être ma sœur. Et j'ai des neveux, ils avaient l'âge d'être mon père. Mais je crois qu'ici, on dit juste il est né dans le Nord. Mais je suis pas sûr. C'est un faux. Après, il y a beaucoup de gens aussi qui me posent des questions au vu de la culture, la religion et tout. Est-ce que c'était pas un mariage arrangé tous les deux? Je vous rassure, j'ai posé la question à ma mère. Pas du tout. C'était pas du tout un mariage arrangé. Après, elle m'a dit qu'elle, ça l'arrangeait pas. Mais, s'aimaient bien tous les deux. Malgré la distance, en vrai, des siècles qui les séparaient. Mon père, très vieux. Tellement vieux, quand j'étais petit, je jouais au foot avec lui. Il faisait une accélération. Pour la famille, c'était considéré comme une tentative de suicide. Vraiment. Tellement vieux, je l'ai connu en noir et blanc. Il n'y avait pas la couleur à l'époque. Sur les photos de famille, on était tous en HD. Lui, il était en peinture à l'huile d'olive. Je lui montrais mes cours d'histoire. Pour lui, c'était des souvenirs. Vraiment très vieux. Tu sais comment je me suis rendu compte qu'il était vieux? C'est que quand j'étais enfant, on n'avait pas les mêmes façons d'utiliser les termes que les parents de mes amis. Tu sais, par exemple, mon père, on était enfant, il disait que quand il draguait ma mère, il disait qu'il flirtait avec elle. Quand il disait qu'il allait dans les boîtes de nuit avec elle, il disait qu'il allait dans les dancing. Quand il disait qu'il s'était marié avec elle, il disait qu'il l'avait acheté. Vraiment, c'était pas. Moi, je pense que s'il m'a eu, c'est juste qu'il connaissait pas le mot contraception. Ouais. Quand il disait protège-toi, lui, il mettait un chapeau comme ça. Il allait dans la chambre et il allait faire l'amour. Ce qui fait, moi, dès l'enfant, j'ai eu cette théorie. Pour moi, dès qu'il y avait le chapeau, il y avait le sexe. Je te cache pas, la première fois que je suis allé à la synagogue, j'ai vu tous ces messieurs en chapeau. J'ai dit, là, ça va baiser grave. Là, il va se passer des trucs de ouf.
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2: Je suis née insomniaque. Toute mon enfance, j'ai entendu « Tu sais, Doudou, ce sont les heures avant minuit qui comptent pour former les neurones dans le cerveau, pour grandir, pour la peau. L'avenir appartient à ceux qui se lèvent tôt. » Voilà, toute mon enfance, j'ai cru que j'allais être une personne sans aucune perspective d'avenir. Débile, naine, avec une peau pourrie. Eh ben, j'ai une peau nickel. Alors, 24 heures dans la vie d'une insomniaque, alors voilà, tu commences à t'endormir, enfin tu fais genre, et là tu sais pas pourquoi, tu penses au mec qui t'a fait un coup de pute il y a 12 ans. Pourquoi ? Et là tu te dis, mais ça y est, je sais ce que j'aurais dû lui dire à ce gros con. Résultat, deux paquets de clopes y passent, tu te remets dans le même état de stress qu'il y a 12 ans, et tu pourrais lui péter la gueule à ce connard de CM2. Hein ? Oui, il y a 12 ans, j'étais en CM2. Pourquoi pas? Bon, donc tu dors pas, tu aimerais éventuellement relire l'intégrale de Zola, mais au lieu de ça, tu deviens très rapidement un expert du téléachat. Ah mon Dieu, j'ai besoin de ce découpe légumes à 120 balles. Il me le faut. Non mais sérieux, qu'est-ce que j'en ai à foutre de découper des radis en forme d'étoiles et des pommes en spirale, hein? Ou mieux, d'émincer 40 oignons en 2 minutes. Enfin, je ne travaille pas dans une cantine, je vis seule. Et alors, la nuit, tu vas aussi chercher n'importe quoi sur Internet, hein? Alors au hasard, tu commences par les aliments à éviter pour la cellulite. Tu passes par Doctissimo et les risques sur la méningite foudroyante. Et tu finis par mater un sosie de Mimi Mati gangbangé par une tribu Maasai. Je fais des découvertes fantastiques la nuit. J'ai appris récemment qu'il existait des régimes astro. C'est quoi le concept d'un horoscope alimentaire, hein? Deuxième décan, attention, le gouda mettra votre couple à l'épreuve. Transit en Uranus, prudence, mollo sur le sucre. D'ailleurs, ça fait fureur en ce moment le régime sans sucre. Tout le monde est accro au sucre. Mais on est tellement accro qu'on a inventé le faux sucre. Il n'y a qu'avec les drogues que tu cherches des substituts. Hein, le faux PQ n'a jamais intéressé personne, par exemple. Ben, moi, j'ai dû devenir végane. Oui, je sais, c'est moche. Eh ben, je continue à manger des saucisses. Mais de tofu. Voilà. C'est dégueu, mais c'est une saucisse. Ben, essayez de vous faire kiffer avec des pousses de soja et du radis noir, ça n'existe pas. En plus, ça te colle une chiasse du Moyen-Âge. C'est un désastre. Mais alors, pour m'approvisionner en saucisses de tofu, je suis condamnée à errer dans les magasins bio. Ça pue le chiant. Pour moi, c'est l'odeur du désespoir. En plus, tout a la couleur de Derrick. C'est comme si tu mettais des lunettes 3D, mais 3 Derrick. Voilà. Et honnêtement, quand tu lis « Chou rouge lacto-fermenté » aux algues, sur une boîte, tu ne peux pas ressentir la joie.
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7: Nous, les filles normales, vous avez vu, dès qu'on veut s'inscrire à la salle de sport, avant toute chose, qu'est-ce qu'on fait? On achète la tenue, hein? Et après, on va pas à la salle. Et on met la tenue en pyjama, vrai ou pas? On regarde des séries, on mange des chips et les miettes, elles tombent sur la tenue. Je suis très jalouse dans la vie. On est toutes jalouses parce qu'on a peur que notre mec nous trompe. Bah, on a toutes peur de ça. Et en vrai, j'ai trouvé la solution, les filles. Et je suis sûre, c'est de notre faute. En fait, si on était toutes solidaires. Bah ouais. Eh bah ouais, il nous tromperait pas, hein. Je le vois faire plein de petits trucs que je savais pas. Tu vois, par exemple, mon mec, quand il regarde un match de foot à la télé, il met le maillot de l'équipe qu'il supporte. C'est trop mignon. Les gars, vous faites beaucoup ça dès que vous regardez un match de foot, vous mettez le. C'est trop. Pourquoi vous faites ça? Vous croyez que vous allez rentrer à la mi-temps, les gars, ou quoi? Qu'est-ce qui se passe? C'est trop marrant.
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0: Levez la main, ceux qui sont heureux. Oui. Maintenant, levez la main, ceux qui sont mariés. Oui. Il y en a qui mentent, il y en a qui ont levé la main deux fois.
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9: Tentative de meurtre. Parce que je suis en faveur de l'euthanasie, ça ferait de moi un meurtrier. Mais comment osez-vous m'accuser, monsieur le juge? Mesdames et messieurs les jurés, oui, je le dis haut et fort, il faut légaliser l'euthanasie. Nous avons tous les droits de mourir dans la dignité. Ma femme veut partir dignement, respecter son choix. Un peu d'humanité, merde! Elle m'a supplié d'abréger ses souffrances. C'est ça qui vous choque, mon geste d'amour? Est-ce un crime que d'avoir pitié de la détresse de sa propre épouse? Mais vous avez une pierre noire à la place du cœur dans la justice ou quoi? Comment ça, qu'est-ce qu'elle a comme maladie? Qu'est-ce qu'elle a comme maladie? Mais... Dis, monsieur le juge, là, comment osez-vous poser cette question là, devant elle en plus, qui endure le martyr? Ah, ma chérie, tu endures le martyr? Oui, voilà, pas trop parce qu'elle s'habitue à la douleur. Hein. Ah, ben, le corps humain est plein de ressources, mais sa vie est un enfer, un enfer, un enfer. Oui, j'ai compris, qu'est-ce qu'elle a comme maladie? Ah, oh, vous êtes obsessionnel, monsieur le juge, quoi, là? Ça se voit ce qu'elle a. Bah, ça saute aux yeux, dit. Mesdames et messieurs les jurés, m'obligez pas à le dire devant elle, hein. Pardonnez, ma chérie, ils ne se rendent même pas compte du mal qu'ils te font. Ma femme a une surcharge pondérale qui l'a fait atrocement souffrir. Atrocement, sincèrement. Vous croyez qu'on peut continuer à vivre dignement quand on a attrapé un cul comme celui de ma femme? Tiens, tourne-toi, ma chérie. Quand on a attrapé un cul comme ça, il faut partir et vite. D'où le principe de l'euthanasie. Oui, je sais qu'il existe des régimes amincissants, mais là, vu l'engin, je dis non à l'acharnement thérapeutique. Oui à l'euthanasie, puis c'est tout. Hein? On ne peut pas euthanasier une personne parce qu'elle a un gros cul.
10: Mais depuis quand?
9: Depuis toujours. C'est interdit, ça, c'est sûr. Mais même un gros bien celluliteux comme... On ne peut pas, je ne savais pas. Mais vous me l'apprenez. Mais je suis pas médecin, merde. Oh. Je suis pas médecin, elle m'a demandé de l'aider à partir. J'allais pas exiger un certificat médical, c'est ma femme. Ah, tu te rappelles, ma chérie, quand tu m'as dit je veux mourir. Regarde ça, là, le gros cul que j'ai attrapé. Avec ça, je suis condamné, on t'en irait tout de suite. Hein, tu te rappelles, hein? Non, je ne l'influence pas. Je lui rafraîchis la mémoire. Parce qu'apparemment, il y a ça aussi qui marche plus non plus. Ah là là, elle se serait suicidée, on n'en serait pas là. Quoi? Ben quoi? Quand quelqu'un se jette sous un train, on va pas foutre en prison le conducteur et tous les passagers du train. Et moi, je vais peut-être me retrouver en tôle. Elle est bien bonne, celle-là. Elle va mourir, on le sait. Je vais juste un peu tendu la main afin de la libérer un petit peu plus tôt que prévu. Où est le mal? Je sais qu'elle a que 45 ans. Mais voyez bien qu'elle fait beaucoup plus. Puis dis, ça va pas y aller en s'améliorant, hein? Ah ben, vous verriez sa mère? Vous verriez sa mère qui a 30 ans de plus? Vous vous poseriez pas toutes ces questions? Une balle derrière la nuque et c'est réglé, hein? Voilà, c'est tout, c'est humain. C'est humain, hein? Mais si j'aime ma femme... Mais si j'aime ma femme, C'est justement parce que je l'aime plus que tout, plus que moi-même, que j'ai voulu la voir partir en premier. Parce que croyez-moi, le plus dur, c'est pour celui qui reste. D'ailleurs, la souffrance de son absence aurait été telle, ma souffrance sans elle aurait été telle, que je ne vous cache pas, que je serais parti moi aussi juste après. Non, pas au Maroc.
10: Oui, là, moi, ce billet d'avion, tout à fait. Vous vous méprenez, monsieur le juge. Non, oui, allez, simple. Oui, seul, tout à fait, non. Attendez, vous, les apparences sont trompeuses. Ce billet d'avion, mesdames et messieurs les juristes, c'est le voyage pour aller disperser ses cendres sur la terre de ses ancêtres. Bien sûr que c'est marocain, Vandenbroek. C'est belge et marocain. Elle est belge, marocaine, Vanden Ben Mabrouk. On est tous un peu marocains, puis c'est tout, hein. Hein, que t'es marocaine? Bah dis-le, fais you-you.
2: Oh, elle est marocaine.
10: De toute façon, avec un cul comme ça, les métis, c'est pas qu'avec que du couscous, hein. 5 ans de prison. Je risque 5 ans de prison. Mais ça va pas bien ou quoi? Le juge, là, les jurés, foutez-y les yeux en face des trucs. Barrière. Elle n'est pas morte, j'ai rien fait, je suis innocent. C'est pas moi, je ne l'ai pas tué, dis, ça n'a pas marché. Lâchez-moi. Monsieur le juge, elle a d'autres trucs moins graves, mais qui la font atrocement souffrir. Elle a un double menton. Elle a des bourrelets sur les côtés, les seins qui tombent, elle ronfle en dormant. Elle pète au lit. Ça marche pas, ça, la pétomanie? Dis-le que tu pètes, toi! Elle pète au lit et je vous ferai de croire que ça se lague, hein. Vous n'allez quand même pas préférer ma femme à la couche d'ozone. Il faut que ma femme meure, je vous dis, au nom du Grenelle de l'environnement.

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2: J'ai grandi dans les années 90, je suis un peu de la génération Club Dorothée. Il y a des gens de la génération Club Dorothée ce soir dans la salle. J'en ai beaucoup. J'ai commencé à regarder Club Dorothée quand elle a fait la chanson du cannibale. Vous vous rappelez ou pas? La chanson s'appelait La machine à laver. Dans le clip, elle se faisait cuire dans une marmite par des noirs dans la savane. Moi, je pensais trop que c'était la vérité. J'ai dit à mon père, c'est vrai qu'ils mangent des gens en Afrique? Mon père m'a dit, non, non, pas du tout, ils mangent que des blancs. Que des blancs. Ah, ça va alors, je suis rassuré. La première fois que j'étais en Afrique, j'avais à peu près 5-6 ans. Et comme je suis né en France, là-bas, tous mes cousins, ils m'appellent le blanc. Moi, au début, j'ai dit non, pas du tout. Voilà, je ne suis pas appétissant, vraiment. J'ai pas bon goût, vous allez être déçus. C'est vrai que je suis un peu blanc. Moi, vous avez vu les fortes chaleurs qu'on a eues dernièrement? Moi, je supporte pas du tout. Souvent, on vient voir, on me dit, non, mais toi, Soun, ça va? T'as l'habitude? Non! Moi, dès qu'il y a un peu de soleil, je me cache à l'ombre. Je suis un blanc. Je suis né à Gennevilliers, je cours pas vite. Voilà, je cours pas vite parce qu'à Gennevilliers, il n'y a pas de lion. Ah mais c'est vrai, je suis français, je me plains tout le temps, je me plains du prix de l'essence. Vous avez vu, plus de 2 euros, le litre de diesel, plus de 2 euros. Il y a des gens qui ont mis le plein dernièrement dans leur voiture. Ouais, c'est parce que vous êtes riches, ok. 2 euros le litre de diesel, c'est beaucoup trop cher. Vous savez qu'au Qatar, en Arabie Saoudite, c'est 90 centimes le plein. D'ailleurs, depuis la Coupe du Monde au Qatar, on s'est rendu compte que les Arabes, ils sont extrêmement riches. Ils sont organisés, ils sont à la pointe de la technologie. Du coup, moi, maintenant, je me pose une question. Les Arabes de France, vous êtes qui au juste, non? Non, mais c'est vrai. Sur quels critères on a décidé de vous appeler les Arabes? À mon avis, c'est sur deux à peu près, hein. Parce que moi, les Qataris, je les vois sur les Champs-Élysées, ils ont la classe, ils vont dans des cafés, ils parlent de leurs chevaux. Bon, les Arabes en bas de chez moi aussi, je les vois, ils vont dans des cafés. Et ils parient sur des chevaux, toi. Et ils gagnent jamais, hein. Non, mais c'est vrai qu'en pensant au Club Dorothée, moi, il n'y avait aucun dessin animé qui me représentait. Il n'y avait aucun héros noir, tu vois. À part Calimero, il se plaignait tout le temps, le bâtard. Hein, de tout le temps, là. C'est vraiment trop injuste, hein, le prix de l'essence. Non, mais c'est vrai, il n'y avait aucun dessin animé qui me représentait. Quand je regarde les dessins animés d'aujourd'hui, ils sont beaucoup plus inclusifs, tu vois. Je regarde les dessins animés sur Oku, il y a Simon le lapin. Simon le lapin, ils ne sont pas pris la tête, tous les lapins sont blancs, tu vois. Et ben moi, Simon Lapin, il appelle son meilleur ami Mamadou. Et moi, je me dis, super, tu vois, je vois un lapin noir arriver. Et là, je vois un lapin blanc arriver. Je fais, mais non, c'est ça la France d'aujourd'hui. Même les blancs s'appellent Mamadou. D'ailleurs, s'il y a des couples blancs ce soir dans la salle qui ont pour projet de faire un enfant, faites comme dans Simon Lapin. Donnez-lui un prénom africain. Appelez-le Mamadou, Fatima, N'Golo. Moi, mon but dans la vie, c'est qu'un jour, Éric Zemmour, il fasse une syncope. Je veux qu'un jour, il voit un petit enfant blanc, blond, aux yeux bleus, et qu'il dise, mais il est trop beau, il est magnifique, il s'appelle comment? Tu t'appelles comment? Karamoko. Karamoko, si ce conducteur, il y a un problème.

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2: Je suis Maître Barrault. Je suis l'avocat de Madame Simone. Elle est en train de se garer là dans le quartier, c'est impossible de trouver une place. En tout cas, j'espère que vous avez gardé votre humour, hein, Monsieur Simone, parce que vous allez en avoir besoin. Hein. Consultez votre dossier, là, vous êtes riche, hein. Vous êtes très riche. Enfin, c'est une situation qui va rapidement évoluer. Hein. Ça aussi, on en parlera tout à l'heure. En tout cas, votre femme, elle a du caractère, hein. Elle sait ce qu'elle veut, hein. Hein. Ça aussi, on en parlera tout à l'heure. Vous voulez un café? Non? Ça va vous énerver? Oui, remarquez, à ce niveau-là, on a ce qu'il faut. Attendez, excusez-moi. Allô? Oui, oui, Madame Simone. Oui, mais je suis avec votre mari, là. Elle dit ex-mari. N'allons pas trop vite. Enfin, dépêchez-vous quand même, hein. Oui, je suis avec lui, là, je suis au cabinet. Oui, j'oublierai pas de tirer la chasse d'eau. Ok, je commence sans vous. D'accord, je le prépare. Comme ça, quand vous allez arriver, il sera cuit. D'accord, à tout à l'heure. Excusez-moi, monsieur, c'est vous. Je me permets ce petit trait d'humour. Comme je sais que vous êtes de la partie, ça détend. Enfin, moi, ça me détend. Bien, comme vous le savez, hein, vous êtes marié sous le régime de la communauté, hein, donc tout ce qui vous appartient, lui appartient, et tout ce qui lui appartient, vous appartient. Voilà. Sauf que dans le cas présent, comme elle n'a pas de revenus, c'est surtout tout ce qui vous appartient qui va quasiment lui appartenir. Hein. Alors évidemment, hein, si vous prenez l'envie de dissimuler une certaine somme, hein, je vous le déconseille, hein, avant un divorce, hein, c'est toujours un petit peu louche. Hein. Non, je dis ça parce que sur votre dossier, 7000 euros là, qui ont disparu, là, subrepticement de votre compte, là. Hein, vous n'êtes pas fait voler votre carte bleue dernièrement? Non? Ah d'accord. Vous avez vraiment tenté de dissimuler la somme. C'était pour prêter à votre sœur, hein? Ben, il faudra lui prêter la moitié. Elle partira en vacances moins loin et moins longtemps. Ben, je sais ce que c'est, monsieur. C'est sordide, ces histoires d'argent. Au début, tout est beau, tout est rose. Et après... Je te préviens, si tu prends l'argent triste à mon père, je te fous ma main dans ta gueule. Puis le petit meuble, là, tu peux le prendre. Tu peux même te le foutre au cul, de toute façon, il y a de la place, t'as là. C'est moche. Hein, moi, j'ai résolu le problème. Hein. Je suis célibataire. Et pédé. Ah, c'est pas demain la veille que je me laisserai plumer par une fiotte, hein, je vous le dis. Hein. Excusez-moi. Oui, Madame Simone, oui. Bah, écoutez, c'est bien ce qu'on pensait. Hein. Bah, pour les 7000 euros, c'était pour prêter à sa sœur. Ah, il n'a pas de sœur. Oh. C'est un petit cachotier. Un enculé. Ah, bah, écoutez, j'irai pas jusque-là. Enfin, c'est pas fait pour me déplaire. Hein? Bon, bah écoutez, je vais me le faire.
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3: Un gars qui est chez le dentiste et le dentiste lui dit : je suis désolé, je vais devoir vous arracher une dent. Ah non, plutôt me faire enculer que me faire arracher une dent. Oui, bah décidez-vous, faut que je règle le siège.
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Il y a des garçons dans la salle, non? Oui. J'aime pas les garçons. Non, c'est ce mauvais. Oui, les garçons, c'est ce mauvais dans les bras et dans les pieds. Tu sais. Ouais. Ça pique. Oh. Ça a des poils comme ça. Ouh, c'est nul. J'aime pas. C'est tout gros comme ça, les garçons. C'est que ça a toujours faim, les garçons, c'est pour ça. Toujours faim. N'importe quelle heure de la journée. T'as faim? Ouais. C'est possible. Et quand tu leur demandes qu'est-ce que ça veut manger, les garçons, ça veut toujours manger la même chose. De la viande et des patates. Qu'est-ce que tu veux aujourd'hui? Un filet de bœuf. Et demain, une côte de bœuf. Et après, un rôti de bœuf. Et comme légume, une patate. Ça sert à rien, les garçons. Ça sert à rien, ça fait rien de la journée. Ça fait qu'à jouer à la PlayStation toute la journée. N'importe quel âge, 8 ans, 15 ans, 50 ans. Des fois même, le garçon, ça nous dit comme ça, j'ai trop de travail. Mais c'est pas vrai. Ça a toujours le temps de jouer à la PlayStation avec ses copains qui puent et qui boivent. Ça a des grosses voitures, les garçons. Ma voiture, c'est la plus grosse. Hein? Oh. C'est la plus grosse de toutes les voitures de tous mes copains. J'ai plus d'argent, mais je m'en fous. J'ai un GPS. Je sais pas m'en servir, mais je m'en fous. J'ai plus besoin de ma femme. Oui. Et un jour, je m'en fous, j'aurai une Porsche. Ah. Tous les garçons, ça veut une Porsche. Tu demandes à un garçon qu'est-ce qu'il faut sur la planète, c'est facile. Une Porsche, une vache, une patate. On est content. C'est n'importe quoi, les garçons. Les garçons comme ça, ça voudrait être musqué, comme ça. Oh, j'ai envie d'être musqué, je voudrais trop être musqué. Mais ça fait pas du sport, non. Ça regarde du sport à la télé pour nous empêcher de voir des films avec Meg Ryan. Les garçons, n'importe quoi. Les garçons, quand c'est malade, ça croit que ça va mourir. Oh, oh. Mais se couper avec une enveloppe. Oh. Si, ça saigne. Bien sûr, ça saigne. Non, mais pas de produit, ça pique. Laisse-moi mourir. Va me faire un steak. Heureusement, il y avait des filles dans la salle. J'aime pas les filles. Alors les filles, c'est n'importe quoi. C'est encore plus tout pourri que les garçons, les filles. Ça sert à rien. C'est n'importe quoi, les filles. C'est tout pourri, ça colle parce que ça met des crèmes pour pas être vieille. Oh là là, je veux pas être vieille, je veux pas être vieille. Mais t'es vieille. Attends. Ça met des chaussures comme ça pour faire croire que c'est grande. J'ai mal aux pieds. C'est-tu maigre? Maigre, tout maigre. Et ça se trouve gros. Évidemment, ça mange que des légumes et de la salade, les filles. Même en hiver. Les filles, ça boude. Je sais pas ce que j'aime, mais je bouderais bien pour rien. Et puis les filles, ça croit que tout le monde, c'est ses enfants. Surtout son mari. Fais pas ça. Mange pas ça. Va pas là. Tu vas prendre froid. Enlève tes doigts. Et un beau jour, et un beau jour après ça, je suis pas ta mère. En plus, les filles, ça a toujours froid. Qui freine? Si, alors ça dort en pyjama, les filles. Ouais. Au début, tu crois que ça va dormir toute nue comme le premier jour. Mais non. Oh non, c'est des méchantes. Non, vraiment, j'aime pas les filles. Et puis, j'aime pas les garçons. C'est bizarre. Parce que là, vraiment, je suis trop bien avec vous.

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2: Cette surveillance, là, cette collecte de données, on appelle ça le big data. Big data, c'est toute la collecte de données qui est analysée par des intelligences artificielles pour donner des tendances, tout ça. Facebook travaille sur le fait de prévoir nos pensées. Ils veulent lire dans nos pensées, voilà. La justice s'intéresse aussi à ça. Ils voudraient prévoir les crimes, alors qu'on a tous eu un jour une petite intention de meurtre. Non, mais pas beaucoup, un petit meurtre. Un petit meurtre, c'est juste comme ça, juste vite fait, là. Juste pour voir comment ça fait quand la personne se tait, là. Tu vois, hein? Hein? Après, tu continues, mais tu sais, pour l'expérience, quoi, vraiment, tu vois. Pour le fun, quoi. Moi, j'ai déjà eu une intention de meurtre. Hein. Ouais, j'ai déjà eu une intention de meurtre. Un jour, en fait, j'étais avec mon vélo dans Paris et j'avais le pneu crevé, je devais marcher à côté de mon vélo. J'étais énervé un peu. Et j'étais sur le trottoir, comme ça, je suis tombé sur un obstacle, c'était une terrasse de café. Ouais, parce qu'il faut savoir qu'à Paris, le piéton est roi, mais celui qui a la terrasse est empereur. Ouais, il te domine. Voilà, il a droit sur toi. Et donc je marchais comme ça. Et donc j'ai dû éviter parce qu'il y avait la terrasse de café où des gens profitent de l'absence de soleil. Enfin bref. Donc j'ai évité comme ça. Et là il y avait une fille qui était assise aussi à sa terrasse et qui avait les pieds qui dépassaient parce qu'en fait il y avait la terrasse, un petit peu d'espace et ensuite la mort. Et elle avait ses pieds qui dépassaient comme ça de 30 cm à peu près. C'est pas énorme 30 cm. Quoique à Paris c'est quand même pas mal 30 cm. À Paris 30 cm, bah, t'ouvres un kebab quand même. Donc c'est quand même pas mal. Donc elle avait ses pieds qui dépassaient comme ça, et moi j'ai rien dit parce que j'avais pas trouvé d'insulte adéquate. Et donc je l'ai évité comme ça, et je suis passé. Et au moment où je l'ai dépassé, elle a dit à sa copine: je m'en fous, il a qu'à se débrouiller. Et à ce moment-là, j'ai rien fait. Pas parce que j'avais peur d'elle, parce que j'avais peur de moi en fait. Je me suis regardé, j'ai fait: oh, un criminel? Mais qu'est-ce qui se passe? Il y avait quelqu'un en moi qui me parlait, qui disait: non, tranquille, détends-toi. Tu mets tranquillement ton vélo sur sa béquille, tu retournes la voir et très cordialement, tu lui écrases la gueule sur son spritz. Tu prends les deux glaçons, tu lui mets bien dans le nez, la touillette, tu lui enfonces dans l'œil, jusqu'à ce que tu touches la partie du cerveau réservée à la politesse, comme ça, tu secoues. Hey, hey, bonjour, merci. À ce moment-là, si une caméra gérée par une IA m'avait filmé, ils auraient détecté un criminel. Ils auraient dit: ah, oh, code rouge, on intervient. Ils m'auraient arrêté. Je me suis retrouvé devant un juge qui m'aurait dit: vous voulez la tuer? J'aurais dit: mais grave. 20 ans. Prévoir les crimes. Prévoir les criminels, ok. Pourquoi on ne prévoit pas les victimes? Tu sais, il y a des gens, tu sais, qui vont mourir. Tu sais qu'ils vont se faire tuer. Tu sais, bien sûr. Tu sais, le collègue qui vient avec une chemise rose saumon, manches courtes. Une cravate Mickey bleue. Il va se faire tuer, lui, un jour, non? Hein? Il a des pellicules. Il sait qu'il a des pellicules. Il n'ignore pas ses pellicules. Personne n'ignore ses pellicules. Il suffit de regarder l'angle mort, tu vois les pellicules. Il entretient ses pellicules. Il se lave les cheveux avec un shampoing pelliculaire. Qu'est-ce qu'il y a? Lui, il va se faire tuer. Il commence ses phrases par « au jour d'aujourd'hui ». Il a 4 stylos dans sa poche de chemise. Les 4 couleurs. Quand tu lui dis: tu peux me prêter ton stylo? Il dit: ah, ok, mais il s'appelle Reviens. Mais oui, on va le tuer. Mais oui, bien sûr. Au pot de départ, il a son gobelet comme ça. Il dit: eh, santé, mais pas des pieds. Mais il va mourir, lui. Il va mourir.
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9: Ah, je vous disais, j'ai une copine, ça c'est bien, on s'entend tellement bien qu'on a décidé de s'installer ensemble. Voilà, histoire d'augmenter les chances de plus s'entendre. Hey, parce que homme-femme, c'est pareil, je t'aime, mais... Ah, putain, t'es là. Ah, t'es encore là, dis donc. Un, deux, trois, c'est... il faut bouger, hein, sinon tu vas jamais gagner. Le pire, c'est pour elle. C'est parce que moi, je suis intermittent du spectacle. Pire race de France. Comment te dire? Je suis tout le temps là. Tant de présence d'un cochon d'Inde, vraiment. C'est-à-dire, je sais pas... Elle part le matin, je suis encore là. Elle rentre le soir, déjà là. Elle arrive, on regarde Netflix, mais j'ai déjà tout vu. Mais t'as fait la vaisselle, j'ai regardé Netflix, jusque demain, pas tout faire non plus. Hein. Alors on s'entend bien. Attention, on s'engueule pas trop. Hein. Parce que, tu sais, moi, dans les engueulades, j'aime bien claquer les portes. Et je trouve, c'est théâtral et tout, j'aime bien. Sauf que le problème, quand t'habites à Paris, c'est que si tu claques la porte, paf, t'es chez le voisin. Ça n'a aucune dégaine. Attention, je vois, il y en a qui jugent. Petit appart, certes, mais quatre chaises. De modèles identiques. Là, les Parisiens, ils savent. Ils disent, putain, en fait, clown, ça paye bien. Il a de l'oseille, le gars. Parce qu'à Paris, il y a une vraie misère au niveau des chaises. Les gens qui ont plus de 5 chaises chez eux, c'est les milliardaires. Tu le vois, quand tu fais des soirées les uns chez les autres, les 4 premiers, ils sont assis normal. Après, Koh-Lanta, chacun pour sa gueule. T'en as un, il met une valise. T'as un gars, il empile 2 cartons. Là, c'est vrai, à Paris, mon gars, le samedi soir, tu peux croiser un mec dans le métro avec une chaise pliante et un regard de « oui, ben je vais une raclette chez des pauvres !» Un truc, quoi. On est malades mentaux à Paris, on accepte des trucs. C'est-à-dire que tu peux aller bouffer le samedi soir chez Jean-Jacques, le gars, il a 40 ans, il est cadre sup dans une multinationale, il bosse 80 heures semaine et t'arrives, il est en train de bouffer ses sushis par terre, là, comme Jacouille le clodo. Quoi. Putain, mais Jean-Jacques, reprends-toi en main, qu'est-ce que tu fais, quoi. Allez, blague 2, c'est parti. Bon, je vous explique, je vous raconte. J'ai fait un truc il n'y a pas très longtemps, j'ai fait un enterrement de vie de garçon en Pologne. Alors, moi, l'idée, c'est que, normalement, je suis un gars, je picolais beaucoup avant, machin, hein, mais maintenant, j'essaie d'avancer, d'être une meilleure version de moi-même. Bon, je fais du développement personnel. Ah, développement personnel, pour ceux qui ne voient pas, c'est quand tu ne crois pas en Dieu, il faut trouver des techniques pour ne pas sombrer. Ah, toutes les merdes, genre yoga, méditation, là, tu vois ce que c'est, yoga, méditation, c'est les trucs, ça ne va pas, mais enlève tes chaussures, oh, mais ça va mieux. Voilà, c'est à peu près ça. C'est ce genre de truc, quoi. Mais donc voilà, donc je deviens un peu une nouvelle personne, sauf que cet été, voilà, j'ai fait un enterrement de vie de garçon en Pologne. 10 ans de boulot, foutu en l'air en 48 heures. Je sais pas comment te dire, c'est que j'ai un pote un peu con, il a dit je veux un enterrement de vie de garçon de gros beauf. Donc les gars qui ont organisé, ils ont fait le pire truc. On arrive, mon gars, stand de tir, tir à la Kalachnikov. Moi je te rappelle, je suis dans la non-violence, je viens d'installer petit bambou. J'arrive, t'as un ancien du KGB, il me met une calache dans les mains, il me fait un regard de soit tu tires, soit c'est moi je te tire dessus. Donc ça c'est déjà dur, après on sort, on va au strip club. Et donc pour ceux qui voient pas comment ça marche, t'arrives, moi j'étais, bah je savais pas, j'étais habillé dégueulasse. J'étais genre short avec des palmiers, tong, un pédo qui va en Thaïlande, tu sais, j'étais dégueulasse. Mais oui, bah, je rentre dedans, il y a une femme sublime, talon string, tenue un peu commune pour un samedi quand même, qui me dit « Salut chérie, je t'attendais ». Alors, moi j'ai pratiqué la drague en bar pendant quelques années, ça se passe pas comme ça pour moi normalement. Hein. Normalement, c'est j'arrive, je dis bonjour et on me dit non. Voilà, c'est ça non, c'est ça non. Donc je lui ai dit, je doute un petit peu de la sincérité de ta démarche quand même, hein, chérie. Pour ceux qui connaissent pas les strip clubs, le délire, c'est qu'en gros, t'as des grandes banquettes. Et si t'as une place libre à côté de toi, il y a une danseuse, elle vient. Donc moi, avec mes potes, on était tous mal à l'aise, donc on se faisait un Tetris. On bloque tous les trous, faut pas qu'elle vienne. Sauf qu'on a quand même un pote qui était bourré et tout, bien sûr. Et bien, il est tombé amoureux d'une danseuse. Et il a dit, je vais la sauver. Je vais la sauver, je vais la ramener en France. Bon, il s'est d'abord payé une petite danse. Tu sais, le gars, c'est un sauveur, mais il a du vice. L'abbé Pierre. Tu sais, il y a du... Y a pas de... un peu les deux. C'est un entre-deux. C'est, hein, y a pas de... Personne n'est parfait. Personne n'est parfait. Et donc, bon, nous, on se barre parce que bah, on n'est pas à l'aise dans ce truc. Lui, bien sûr, il est amoureux, donc il reste avec son amoureuse. Et il finit drogué au GHB. Oui, c'est un peu marrant, je suis assez d'accord, c'est un peu marrant. Il se réveille, blackout et tout, il se réveille 4 heures plus tard en slip, carte bleue bloquée, 1500 balles en moins dessus. C'est un peu marrant, un peu marrant. C'est là que je vois quand même que mon groupe de potes, on a encore du boulot, on n'est pas vraiment des hommes déconstruits. C'est que je pense, peut-être c'est un cliché que je me fais, hein, mais j'ai l'impression que les femmes, entre vous, vous êtes plus solidaires. Un groupe d'amis fait femme, vous allez, une copine qui a une galère, tu vas la retrouver, pendant 2 heures, tu vas la réconforter. Et mon pote, on l'a retrouvé, allez, il a bien eu 12 secondes de compassion. Après, c'était, ah, tu t'es fait taper toute ton oseille et tout. On a un groupe WhatsApp tous ensemble, depuis que c'est arrivé. Tous les jours, chacun notre tour, on poste des exemples d'activités que tu peux faire pour 1500 balles.
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2: Viens pour une demande.
3: Je me doutais bien que c'est pas pour une réponse. Hein. Allez, on commence par le début. Nom, prénom, tout le zinzouin. Allez, on y va. Ah, c'est pareil, ça, c'est...
2: C'est comme les CD, quand ça se fout...
3: C'est con, le laser.
2: Le long.
3: Et du c'est long,
2: le long, pardon.
3: Ça a été long, hein.
2: Le long.
3: Marilène, tu es là.
2: Marié.
3: Marié, mais putain, vous n'avez pas fait tout le même jour, hein. Alors, marié.
2: Voilà.
3: Et elle est où?
2: Elle est pas là.
3: Licenciée économique.
2: Ça c'est pas bien. Qu'est-ce qu'elle en dit, madame, de ça?
3: Elle dit pas grand-chose.
2: Elle s'en fout, quoi. Elle s'en fout.
3: Non, elle s'en fout pas. Elle est dans le
2: Connemara.
3: Non, dans
2: Connecticut.
3: Non, dans le coma.
2: Ah, ça fait moins loin, hein.
3: Des enfants?
2: Oui.
3: Oui.
2: Putain, 8 déjà.
3: C'est pareil, vous les faites à rafale. Et votre femme, elle vous appelle Kalachnikov. Vous rentrez à la chambre, vous refaites tout sur le plafond. Et bim, le lustre, merde.
2: Deux.
3: Allez, je vous amène que deux. Hein. Vous mettez sympathique, deux.
2: Deux
3: enfants. Les prénoms?
2: Cindy.
3: Et Crawford.
2: Alors, on me les...

0: Oui. Retirer les enfants.
1: Vous, par contre, on ne peut pas retirer. Ouais,
0: retirer.
2: Retirer.
0: Pour les mettre à la.
1: Ça, ça fait peur, et les Allemands, mais. Quand j'étais petit, j'en avais une frousse, ça. Surtout le chef, là, le. Comment il s'appelait, là, le. Si, le chef des Allemands, là. Mais si, je suis petit, je suis teigneux, j'ai la moustache, la mèche de travers, je suis.
0: Maigret.
1: Je suis. Hitler. Ah,
0: merde.
1: Vous regardez pas question pour les champions,
0: mais si, je le regarde. Mais le temps que je réponde, c'est les infos. Ah.
1: On y va, on s'applique.
2: Oui.
1: Nationalité.
0: Française.
1: Et merde. Vous y mettez pas du vôtre, là, quand même.
0: Bon. Par contre, j'ai un beau-frère qui est corse.
1: Ah. Mais voilà, quand même, on fait une bonne nouvelle. Oui. Il est joueur et il gardait le meilleur pour la fin.
2: Ah, mais la Corse, là, oui. La Corse, là. Là, il y a du fric, là, pour la Corse.
1: Alors, Corse. Est-ce qu'il a été victime de feux de broussailles, d'attentats, plasticage?
0: Non, jamais.
1: Vous êtes sûr qu'il est corse?
0: Ah, oui, parce qu'il a...
1: Il a quelque chose de Tennessee.
0: Il a qu'un petit cochon d'Inde,
1: oui.
0: Et il a touché une subvention pour un troupeau de vaches.
1: Oh putain, ah. Oui, non, là, il est corse. Là, il est corse, hein. Là, il est corse. Là, je vais le foutre corse avec un K, même. Ouais. Alors, corse. Alors là, ce qui serait génial, parce que maintenant qu'on a les écologistes au pouvoir,
2: oui.
1: On vient de recevoir un tas de subventions, là. Alors, ce qui serait très bien, ce serait que son cochon d'Inde, enfin, son troupeau, administrativement parlant, soit mordu par l'ours des Pyrénées.
2: Parce que voilà,
1: là, ça débouche sur... Il y a un gros lot, quoi.
0: Là, vous déconnez, là.
1: Non, pas du tout. Moi, j'essaie de vous trouver une case, monsieur. Parce que là, on m'a pas allé loin avec votre dossier. Alors moi, j'essaie de vous aider. Mettez-y du vôtre un peu.
0: Ça fait 30 ans que je cotise aux charges sociales. Et pour une fois que j'ai besoin d'aide, on me donne que dalle. C'est un scandale.
1: Dépêchez-vous, vous me foutez le mal, le maire.
0: Oui.
1: Écoutez, moi,
0: c'est dégueulasse. Tout ça, ce pognon, il sert à rien.
1: Vous plaisantez ou quoi? Ce pognon, il sert pas à rien.
0: Il sert à payer
1: des gens comme nous. À l'écoute, sensibles, qui sommes là pour vous. Et puis attention, regardez, et vous repartez pas sans rien, hein. Regardez, cadeau, le t-shirt du ministère de l'aide sociale. Et regardez, ça fait t-shirt, chemise de nuit spéciale coma.

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2: Alors, je sais pas ce que vous avez fait cet été pendant les vacances. Parce que nous, voyez-vous, l'été avec ma femme, je vous explique, on aime bien partir en vacances avec des amis. Et t'as vu, quand tu pars avec des amis, au bout d'une semaine, en général, tu peux plus te saquer, tu vois. Et comme nous, avec ma femme, on a épuisé la réserve d'amis qui veulent bien partir avec nous. L'été dernier, on n'a pas eu le choix. Enfin, cet été-là, on est parti avec ma sœur et mon beau-frère Bernard. Ce gros con de Bernard. Alors, je vous explique le convoi, parce que quand on part en vacances, nous, c'est un convoi. T'as ma sœur devant, au volant, à côté d'elle, il y a son fils, mon neveu, Jürgen. En plus, le gamin, il est infernal. Elle le met devant, il fait des conneries. Il est moussivore, le gosse. T'imagines le truc? Moussivore, il bouffe la mousse des sièges. Et alors, donc, assis derrière, sur la banquette, comme un con, avec sa gueule de con, il y a Bernard qui est là. Et à côté de Bernard, il y a Pupus. Comment je vais vous dire ça? Pupus, écoutez bien, c'est ma sœur qui l'a fabriqué. Ma sœur, elle fait un peu de génétique le soir dans le garage. C'est-à-dire que t'as des mecs pour se détendre, ils font des maquettes. Ma sœur, elle croise des bêtes, c'est comme ça. On en a enterré des monstres dans le jardin. Mais Pupus, on sait pas pourquoi, ça a marché. Mais on sait pas ce que c'est comme animal. C'est très bizarre. C'est moitié chien, moitié vache, un chiache. On dirait un dragster, Pupus. Elle m'a fait flipper la bête, hein. Oh là là. Donc on est parti. Alors, on arrive là-bas, on était bon, hein. Pas un bruit, personne. Je dis à ma femme, c'est bizarre. Elle me dit, c'est marqué dans le manuel du camping qu'il faut absolument pas sortir des tentes après minuit. On a flippé, on a monté les tentes à 200 à l'heure. Ma soeur a metté les sardines à coups de poing. Bref, 7h du matin, un barouf, je sors de la tente. Oh, ma soeur, le directeur du camping, un paysan, les gendarmes, plein de gens. Le gendarme. Monsieur, dame, c'est à vous le chien OGM qu'on a récupéré ce coup? Je dis, ma soeur, elle dit, ouais, c'est Pupus, ma chienne. Ouais, eh ben, il dit, Pupus, cette nuit, elle a mangé 2 vaches. Elle a dû avoir faim. Faudra lui mettre une muselière à votre alien. Ça montait. Bref, j'ai payé José Beauvais pour ses vaches, il s'est barré. Et pour se détendre, on est parti à la plage. Alors, je sais pas vous quand vous allez à la plage, mais nous, dans notre famille, quand on va à la plage, nous, on traîne un matos. C'est-à-dire que t'as ma soeur devant tout le monde avec 2 glacières comme ça sur les épaules. Et nous, on la suit des heures avec des crocodiles gonflables, des paillasses, des ballons. Tu vois, à un moment, ma soeur a fait comme ça. On se met là! Jürgen, il nous saoulait, il voulait faire du jet ski. 90 euros les 10 minutes, hein. Ma soeur, elle a dit, laisse tomber mon doudou. Elle l'a collé sur Pupus, elle les a achetés, alors. J'ai dit à ma soeur, c'est génial! Je peux faire un tour de Pupus? Elle me dit, bien sûr, tu t'assois bien sur le cul de la bête, tu chopes les oreilles que j'ai fait en forme de poignet, et tu dis le mot magique. Je lui dis, c'est quoi le mot magique? Tu lui dis, chope Bernard, chope Bernard! Du coup, les gamins sur la plage, ils ont vu ça, ils ont tous voulu faire un tour de Pupus. Ah ouais, normal. Ma soeur, elle a mis 2 euros le tour. Les mecs du jet ski sont venus faire un scandale. Elle en a déboîté 3 ou 4. Elle a pris le monopole de la côte. Elle s'est gavée à mort comme ça. Elle me faisait faire des rouleaux de pièces de 2. Elle me dit roule, roule. J'ai dit ça va, je suis en vacances, putain. C'est des rouleaux de pièces de 2. Du coup, je sentais que les vacances tournaient vinaigre. On est rentré au camping. Jürgen, lui, il est rentré à cheval sur Pupus. Ils ont joué au Seigneur des Anneaux. C'est-à-dire, je vous explique, ils ont dévasté la terre du milieu. Bref, on arrive au camping, une manif en juillet dans un camping, super rare. Et moi j'adore défendre les causes, mesdames et messieurs, c'est comme ça, c'est mon truc. Donc je pousse tout le monde, j'arrive au centre du truc, il y avait une pétition. Et en fait, c'était une pétition pour que nous, on se barre du camping. Avec le chiache. Voir croquis. Qu'est-ce que vous voulez que je vous dise? J'adore défendre les causes. Bah, j'ai signé et on s'est barré.
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6: Quelques jours plus tard, ils me l'ont renvoyé avec une note disant « Monsieur Cavana, quand on vous demandait de cracher dans l'éprouvette, c'était avec la bouche. C'est de la salive qu'on voulait. » Ah putain, je me disais aussi, ça m'a pris 3 jours pour la remplir. J'ai dû appeler des potes pour venir m'aider, on était desséchés dans le salon. Aïe, c'est là que j'ai vu que j'ai plus 14 ans. Mademoiselle, veuillez me suivre, vous avez été surclassé. Oh mon Dieu, oh mon Dieu, c'est trop cool, j'adore, c'est trop cool. Oh mon Dieu, est-ce que vous avez une deuxième place? Ah non, on en a qu'une. Oh mon amour, ça t'embête si je vais en première classe, ça t'embête, mon amour, je t'aime, t'es le meilleur joueur. Non, c'est bon, vas-y, ça me dérange pas du tout. Je fais le même que vous nous faites, mesdames, quand on dit « Hey chérie, ça t'embête si je vais boire un coup et jouer au poker avec des potes après ?» Non, c'est bon, vas-y.
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7: Franchement, les amis, vous vous rappelez quand votre père il sortait de la bagnole, vous saviez même pas s'il allait revenir. Il n'y avait pas de jouets, il n'y avait rien, il n'y a pas d'iPad. Il y avait 2 choses pour te divertir, la buée de ta bouche et la vitre de la bagnole, c'est tout.
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9: Je sais pas vous, mais moi, chaque fois que je vais dans une grande surface, je tombe toujours sur le chariot qui queen. C'est le chariot avec la roue bloquée par la feuille de salade, là. Du coup, je me fais toutes les années en dérapage. Là. Et plus je charge mon chariot, moins j'arrive à le diriger. Au bout d'un moment, ça devient la lutte de l'homme contre la machine. Et là, d'un coup, je vise l'allée des surgelés et j'ai tout le train arrière qui part dans les fruits et légumes, là. Et là, je me retrouve bloqué des 4 feuilles de salade sur les 4 roues. Impossible de faire marche arrière. Obligé pour revenir à la caisse, qui est à 2 mètres derrière, de refaire tout le tour du magasin. Tout en crabe, allons-y. Ah, t'arrives à la caisse, à la file d'attente, quoi. Et je sais pas, vous avez remarqué, il y a une grande loi dans les supermarchés. Peu importe la file d'attente que tu choisis, c'est toujours celle d'à côté qui avance plus vite. Celle que t'as choisie avant que t'arrives à l'avancer super bien, depuis que t'y es, elle avance plus. Il y a comme un blocage. Alors finalement, tu fais ta queue pendant 1 heure et hein, il reste plus qu'une personne devant toi. Et là, il y a une autre loi dans les supermarchés. Le mec qui est là juste devant toi, là, c'est toujours le plus mou du monde. Il y a toujours un truc aussi, il a toujours un article où il n'y a pas le prix dessus. Il y avait 400 fourchettes en promotion. Il en a pris une. Il a juste pris celle où il n'y avait pas l'étiquette. Bon, finalement, c'est à toi. Il s'en va. C'est à toi. Tu sors ton petit merdier, tu le mets devant la caissière. Et là, la caissière, elle te fait un non. Comment ça, non. Ah non. Ici, c'est la caisse 5 articles maximum. Faut que vous fassiez demi-tour. Faut que je fasse demi-tour. Et là, tu commences à faire ton demi-tour avec ton chariot dans un couloir de 80 cm de large avec un chariot qui doit bien faire 1m20. Et tout en faisant ton demi-tour, tu te promets de revenir un petit peu plus tard pour poignarder la caissière avec une des 400 fourchettes en promotion. Alors là, tu te retrouves dans la bonne file d'attente. 50 personnes devant toi. 50 chariots bourrés à mort. Et là, il y a ta femme qui t'a acheté du pain, qui revient. Elle t'avait laissé 5 minutes avant, t'étais à 50 cm de la caisse. Elle te retrouve 5 minutes après, t'es à 50 mètres derrière, et dans une autre file. Et là, ça commence. Non, mais ça va pas, non! Mais tu crois que j'ai que ça à faire, moi, attendre mon mari qui recule dans les files? Bon, moi, je m'en vais! C'est ça, casse-toi, ouais. Laisse-moi dans la merde, là. Va le bouffer à la maison, ton pain, étouffe-toi avec. Faut voir dans quel état de nerf on finit les courses. Bon, une heure après, ton état de nerf s'est considérablement amélioré. Et là, tu ouvres un œil, il n'y a plus qu'une personne devant toi. Tu dis, avec le pot que j'ai aujourd'hui, ils vont fermer la caisse juste derrière elle. C'est très sympa aussi. Les deux heures de queue, changement de caisse. Marqué un jour, il n'y aura plus de caisse, il n'y aura plus de caissière, il n'y aura plus de supermarché, on fera les courses chez nous devant la télé. Et il y aura un bras électronique qui nous prendra le pognon directement dans la poche. Là, pour l'instant, on en est aux caisses électroniques. Très sympa. Très sympa pour savoir le prix de ce que tu achètes. Combien ça coûte, ça, mademoiselle? Ça va drôlement augmenter, là. Mais ça va très vite. D'ailleurs, maintenant, quand tu poses tes affaires, là, commence un concours de vitesse entre la caissière et son tapis roulant d'un côté, et toi, tes sacs en plastique de l'autre. Non, attendez, je suis pas prêt, là. Stop, stop, stop, stop, stop. Vous avez pas un petit sac? Un petit carton? Ben c'est pas la peine, hein. Tout est en train de se casser la gueule au bout du tapis roulant, là. Là, elle te fait l'addition d'un montant total de... et des poussières. Tu lui donnes un chèque qu'elle remplit elle-même, ce qui fait que quand tu sors de là, tu sais même pas combien ça t'a coûté. Et t'es fatigué. Vous savez, quand on fait les courses, on est fatigué. D'ailleurs, j'ai trouvé pourquoi. C'est une histoire de manipulation. Tu prends ton produit, tu le mets dans ton panier, une fois. Arrivé à la caisse, tu le ressors du panier, deux fois. Tu payes, tu le remets dans ton panier, trois fois. Après, tu l'amènes dans ta voiture, tu descends de ton panier, quatre fois. Tu le mets dans ta voiture, cinq fois. Tu arrives chez toi, tu descends de ta voiture, six fois. Tu le montes chez toi, sept fois. Tu sors du paquet, huit fois. Tu le mets dans ton placard, neuf fois. Quand tu sors une boîte de petits pois le soir même, ça fait déjà 10 fois qu'elle te passe dans les mains. Tu la mets dans la casserole 11, tu la sors dans la casserole 12, tu la mets sur la table 13. Ta boîte de petits pois, elle pèse 13 kilos. T'as le bras comme ça. Et là, il y a toujours un con autour de la table qui dit « Des petits pois, c'est tout ce qu'il y a à bouffer ce soir ?»

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2: Je vous raconte un truc qui m'est arrivé il n'y a pas longtemps. J'étais à vélo dans Paris, il y a un gars qui m'arrête. Voilà, il se plante plein milieu de la piste cyclable, il lève les mains, il crie. Moi, j'entends pas ce qu'il crie parce que je me suis acheté un casque audio avec annulation de bruit. Meilleur achat de ma vie. Je le porte 24 sur 24. Je vais pas vous mentir, je suis un petit peu dégoûté de pas l'avoir sur les oreilles en ce moment. Donc je suis là sur mon vélo, lui il crie, moi j'ai mon casque, j'entends pas, lui il crie, je me dis, ah, écoute, c'est peut-être juste quelqu'un qui a besoin d'aide, donc je ne veux pas m'arrêter. Il se rend bien compte hein, que je ne vais pas m'arrêter, je vais beaucoup trop vite pour lui laisser une place dans ma vie. Du coup, il voit que je ne vais pas m'arrêter, qu'est-ce qu'il fait? Il soulève son pull, il me montre un flingue. Bon ben, je m'arrête. Non, mais je me dis, on sait jamais. C'est peut-être quelqu'un qui a besoin d'aide. Mais avec un flingue. Et ça change tout, quoi. Et du coup, je m'arrête, et j'enlève mon casque, et j'entends ce qu'il me dit. Il me fait, ah, c'est la police! Il y a un mec qui est en train de faire un arraché! Il attrape mon vélo, il se met dans la direction pour partir. Et au moment où il va partir, comme un con, je me dis, attends, Ghislain, c'est peut-être pas un flic. T'es peut-être en train de te faire chourer ton vélo. Je chope le gars par le pull. Je lui fais, tu me rends mon vélo? Il se retourne vers moi. Il fait, quoi, mais enfin, mais c'est la police. Au passage, il a un gros problème, ce gars. Il parle pas du tout comme Mel Gibson dans L'Arme Fatale. Il parle comme un enfant. En disant ça, il me remonte son flingue une deuxième fois. Parce que maintenant, il sait comment je fonctionne. Et moi, je suis là en train de le choper par le pull. En train de lui faire, vas-y, si t'es de la police, au moins, t'as une carte à me montrer ou quelque chose. À l'intérieur, quand même, je commence à me dire, putain, Ghislain, qu'est-ce que t'es en train de faire? T'es en train de martyriser un Schmitt. Non, mais c'est de sa faute à lui. Il avait juste à me mettre un pain dans la gueule et c'était son vélo. Après, il peut pas me taper, évidemment, parce que... je suis blanc. Eh oui. Non, mais au passage, quand même, je sais pas si vous rendez compte à quel point il faut être blanc pour oser vraiment choper un flic par le callback, hein, sans t'attendre une seule seconde à prendre un pain dans la gueule. Montre-moi ta carte de police. Ah, je suis quand même en train de lui faire un contrôle d'identité au gars. Non, mais c'est une nouvelle couleur de peau, c'est du blanc étincelant. Eh ben, vous ne devinerez jamais ce qu'il a fait. Il m'a rendu mon vélo. C'était les flics, hein. Ils sont allés choper le gars. Eh ben, ils l'ont chopé à pied. Comme des grands garçons. Et puis ça s'est très bien passé. Ça m'aurait fait marrer qu'ils se retrouvent au commissariat à dire « Bah, on a dû le laisser filer. » « Comment ça, vous l'avez laissé filer ?»« Ben, c'est Ghislain, il voulait pas nous prêter son vélo. »
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2: C'est deux compagnes du conservatoire qui se croisent et qui se sont battues depuis 20 ans. Alors ils se disent, oh, comment tu vas? Ça va, MPK? Alors qu'est-ce que tu fais? Ben, je suis comédien. Et toi? Eh ben, moi, je suis comédien aussi. Et t'as du boulot? Et dit, ouais, là, je tourne souvent avec Gérard Depardieu, bientôt avec Monica Bellucci. Et le mois prochain, je touche du bois, je vais à Los Angeles pour tourner avec Tom Cruise. Et toi? Et moi, je t'emmerde.
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1: Bonjour.
2: Bonjour madame, c'est bien la charcuterie?
1: Vous appelez pourquoi?
2: Monsieur Martin, service technique, Martin Télécom. On est en train d'intervenir sur le réseau. Vous avez pas remarqué de problème téléphoniste ou internétique chez vous?
1: Bah moi, mon fax, il est au fond depuis le 14 juillet.
2: Ah, problème faxiste, ça je note.
1: Depuis le 14 juillet qu'ils ont volé les câbles.
2: Ah oui, bien sûr, donc problème câblateur, je note aussi.
1: Ouais, et là le fixe qu'on parle...
2: Oui, le téléphone fixe qu'on parle dedans, d'accord.
1: Je peux recevoir, mais je peux pas appeler.
2: Ah oui, ah bah vous, je crois que j'ai vraiment bien fait de vous appeler, non?
1: C'est ça, vous avez tout compris.
2: Je vous rassure, ça va se régler très simplement.
1: Ouais.
2: Il suffit que vous rappeliez le service technique depuis ce téléphone.
1: Ah mais on peut pas appeler, hein. Comment je veux faire pour les appeler? Vous avez un numéro spécial?
2: Exactement, c'est un numéro spécial qui ne peut être appelé qu'avec les téléphones qui ne fonctionnent pas.
1: Ouais.
2: D'ailleurs, c'est celui qui est affiché sur votre téléphone, normalement.
1: Anonymous. Moi, j'ai un écran.
2: Ah non, pardon. Ça, c'est le nom de ma chef. Anonymous. C'est parce que je vous appelle depuis son téléphone.
1: Anonymous.
2: Non, pas Noninou, Anonymous. Madame Anonymous.
1: Anonymous.
2: Voilà. Bah, elle est pas loin. Vous voulez que je vous l'appelle?
1: Ça me fait peur, ça me fait peur. Non, non, non.
2: Quoi donc, les femmes ou les chefs?
1: Un peu tout.
2: Ah oui, parce que là, c'est les deux. Chef et en plus femme.
1: Alors là, ça doit être torride. Hein. Là, ça doit être...
2: Ah, je vous cache pas que c'est pas facile tous les jours.
1: Non, non, non, non, c'est pas évident. Hein, c'est pas évident.
2: Non, mais en même temps, les femmes sont partout maintenant.
1: Ça fait peur.
2: Hein. Il paraît même que certains hommes, en vrai, ce sont des femmes déguisées en hommes.
1: Je préfère un technicien comme vous, c'est plus efficace.
2: Ah bah, c'est sûr que vous inquiétez pas, je vais bien m'occuper de vous. D'ailleurs, pour votre téléphone, je vais vous donner directement les instructions télétechnologistes.
1: Je vous écoute, on y va, là.
2: Ok, appuyez sur la touche étoile.
1: J'y vais, là.
2: Ouais, c'est parti.
3: Vous avez fait étoile.
1: Ouais.
3: Bip, bip, bip.
1: Allô.
3: Bip, bip.
1: Bip. Allô.
3: Bip, bip, bip.
1: Ça va plus. Ça ne fonctionne plus.
3: Bip, bip, bip, bip.
2: Oula, allô, vous êtes là?
1: Ouais, ouais, ouais.
2: Qu'est-ce qui s'est passé?
1: Bah, j'ai appuyé une fois, puis ça a tout flingué.
2: Ah bah, heureusement que vous avez appuyé que une fois, parce qu'il faut surtout pas appuyer plusieurs fois sur la touche étoile, hein.
1: Bah, si on appuie deux fois, qu'est-ce que ça va faire?
2: Ah non, si on appuie deux fois, ça craint rien.
1: Bon.
2: Bah oui, c'est juste si on appuie plus de trois fois, là, ça vous facture 100 euros à chaque bip. Ouais, c'est une mesure pour éviter que les gens appuient comme des tarés sur les touches. Vous savez, il y en a, ils peuvent pas s'empêcher.
1: Oh là là là là là.
2: Alors, je vous rassure, ça, on peut encore l'annuler. Vous avez du bol.
1: Alors, comment qu'on l'arrête, ça, là?
2: Attendez, je regarde le manuel. Appuyez sur dièse.
1: Une seule fois, hein.
2: C'est ça, il y a écrit appuyez une fois sur dièse, mais n'oubliez pas d'appuyer sur étoile juste avant.
1: Là, faut appuyer sur étoile et après...
2: Ah oui, qu'est-ce que vous avez fait?
1: J'ai appuyé sur dièse.
2: Aïe, parce que là, vous avez souscrit un forfait dièse. C'est un forfait mensuel que vous payez pour l'utilisation de la touche dièse.
4: Oui, bonjour.
2: Bonjour, madame.
4: Non, mais attendez, monsieur, on va s'arrêter là tout de suite. Là, vous arrivez comme un cheveu sur la soupe, puis vous m'inscrivez à un truc que je suis même pas au courant, donc je raccroche.
2: Ah, mais non.
4: Monsieur, je vais raccrocher.
2: Ah non, je crois pas, non.
4: Oh, arrêtez-vous, je vais raccrocher, monsieur.
2: Oh, vous bluffez.
4: Stop. Non,
2: bah, si.
4: Je dis je vais raccrocher.
2: Oh, même pas cap.
4: Non, non, mais je vais raccrocher.
2: Pardon, madame, mais ceux qui disent...
4: Non, je suis pas madame, je suis monsieur, moi.
2: Alors, pardon, monsieur, mais ceux qui disent...
4: Non, non, mais vous allez pas me baratiner, vous arrêtez. Vous êtes tenace, mais moi aussi.
2: Comment? Vous m'avez traité de quoi, là?
4: Non, non, j'ai dit vous êtes tenace.
2: Eh, allez, c'est bien ce qui me semblait, les gros mots.
4: Non, non, mais si vous regardez dans le dictionnaire, vous verrez que c'est pas un gros mot.
2: Je suis justement en train de vérifier. Tenace, gros mot qui sert à traiter les gens.
4: Non, non, non, non, mais... Non.
2: Exemple, espèce de tenace.
4: Allez, vous arrêtez votre cirque.
2: Ah non, le cirque, c'est pas moi, vous confondez avec mon beau-frère, le clown Martineau.
4: Non, non, non, non, mais non, mais vous arrêtez, vous.
2: D'ailleurs,
4: allez.
2: Ça fait longtemps qu'on l'a pas entendu, je vous le passe.
4: Allez.
2: Oh là là là là là là, bonjour ma petite fille.
4: Allez, on va arranger le clown.
2: C'est le clown Martineau.
4: C'est bon.

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2: Bah c'est gentil de m'aider à mettre la table pendant que les hommes ils boivent l'apéro au salon. C'est quand même nos 35 ans de mariage à Jean-Claude et à moi, mais enfin faut pas croire que c'est le bonheur. Hein. Avec Jean-Claude, si on avait pas eu les enfants remboursés puis la maison à élever... Enfin, j'ai toujours été fidèle à Jean-Claude, mais j'ai pas de mérite parce que j'ai jamais eu de proposition, alors... Enfin, ça n'empêche pas que je me bats pour mon couple, hein. Je fais des efforts. L'autre coup, à Jean-Claude, j'avais mis des jartelles, j'avais éteint les lumières, j'avais mis des bougies partout, de la petite musique douce. Il a ouvert la porte, puis il a demandé... Le disjoncteur a sauté. Il veut toujours que je mette des dessous féminins, puis lui, il se balade avec son t-shirt Football Club de Metz 1992, taille XXL, avec tout le matériel qui pendouille. Ah ben, j'ai dit, Jean-Claude, attention, le désir sexuel, c'est comme une flamme, ça s'entretient, chaque fois que tu proutes, tu l'éteins. Ma maman, franchement, moi je t'admire d'avoir réussi à passer 35 ans avec papa, quoi. Parce que moi j'ai 26 ans, mais mon record de durée de vie de couple, c'est 3 semaines. Et encore, on se voyait tous les 8 jours. Mais c'est pas la même génération, parce que nous, à notre époque, c'est pas que les gens s'entendaient mieux, mais les gens préféraient s'ennuyer à deux plutôt que de s'emmerder tout seul. Oh, je vous ai pas dit ce qui arrive à Tata Roselyne. Elle devait disperser les cendres de son mari dans la mer, il y a un coup de vent, elle a tout pris dans la figure. Ah ben, elle l'a dit, il m'aura fait chier jusqu'au bout. Ben moi, jusqu'au bout, je me bats pour mon couple. Hein. J'ai dit à Jean-Claude, il faut que tu me surprennes. Et je suis contente parce qu'il a fait des efforts. Vous savez, à l'île de la tentation, ils mettent des roses sur les lits. Ben, il m'a fait pareil. Il avait pas enlevé les épines. Ah ben, pour être surprise, j'ai été surprise, hein. Je me suis retrouvée aux urgences, vaccin anti-tétanos. Après, il m'a dit, on va regarder un film porno, ça va booster la libido. Oh, ça m'a déprimée. Quand on voit ce qui existe, puis ce qu'on a. Ben, il y en a qui sont bien garnis, hein. Puis ils font des trucs en une heure que j'ai pas fait en 35 ans, moi. Je comprends pas chaque fois qu'ils sont en train de... Mais t'as des gens qui arrivent. Des plombiers, des électriciens, des secrétaires, des infirmières. Et ça surgit de partout. Et ça nous est jamais arrivé, ça. Nous, pendant qu'on faisait le câlin, les seuls qui nous ont dérangés, c'est les gamins. Maman, j'arrive pas à dormir. Oui, bah moi, j'arriverai pas à jouir. Alors. Bah quand même, la nature est bien faite quand on y pense. Parce que plus tu vieillis, plus ton ventre pousse et tes rides se creusent. Mais plus ton partenaire, de près, il voit flou. Ben, je m'excuse, mamie, maman, quand je vous entends parler comme ça, mais je suis vraiment pas pressée d'être deux, quoi. Et en même temps, moi aussi, j'aimerais bien un jour trouver chaussures à mon pied, quoi. Mais pour l'instant, j'essaye des modèles et j'ai tout le temps des ampoules. C'est parce que tu cherches trop à tirer le gros lot. Faut pas chercher le gros lot, faut chercher le numéro complémentaire. Avec ton père, on est complémentaires. Je parle, il m'écoute. On est complémentaires, je fais la cuisine, il mange, il laisse traîner ses affaires, je range. Non, mais attention, je m'entretiens quand même, hein, parce qu'il y arriverait quelque chose, et ben... je serai toujours en état de... Ah ben, pour l'instant, il est toujours en pleine forme, on sait jamais, les hommes, ça vit quand même moins longtemps que les femmes, hein, et puis il a du cholestérol. Tiens, Jean-Claude, veux-tu encore un peu de foie gras? Non, puis ce qui est beau avec Jean-Claude, c'est qu'on partage les mêmes valeurs. Il y a une phrase qui dit que j'aime beaucoup, c'est l'amour, c'est regarder ensemble dans la même direction l'écran plasma de la télévision. Eh ben, c'est gay, toi t'as le nez devant ta télé, toi t'as le nez devant ton iPhone. Depuis tout à l'heure, t'arrêtes pas d'envoyer des mails, des tweets, des textos. Mais excuse-moi, mamie, on est au 21e siècle, je suis connectée, je suis reliée. Ah bah, ben, t'es tellement connectée et reliée que chaque fois que tu viens ici, t'es toujours toute seule. T'as pas encore compris qu'à force d'être tellement proche des gens qui sont loin, t'en arrives à être loin des gens qui te sont proches.
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18: Il y a des parents par applaudissement ou pas ? Oh là là, tout est compliqué, laisse tomber, élever des gamins, la grossesse. Le seul truc bien quand t'es enceinte, c'est que tu peux enfin arrêter la contraception. Moi, la contraception, c'est catastrophique chez moi. Là, j'ai un stérilé, d'accord ? On se parle quand même d'un harpon en fer forgé, hein ? Non mais, bah oui, non mais attends, les quelques fois où tu fais encore l'amour avec ton mari, l'autre il est là, je l'ai senti. Ah, mais attendez, j'étais la première surprise. J'étais là, attends, mais c'est une excellente nouvelle, mon amour. Au moins, il y en a un de nous deux qui sent quelque chose, quoi. La pilule ? Qui a inventé la pilule ? Moi, la dernière fois que j'ai pris la pilule, c'est simple, j'ai pris 10 kilos et de la moustache. Et je vous promets, il y avait écrit Jasmine sur la plaquette. Je ressemblais à Jafar. Ah bah, 99% d'efficacité, si plus personne veut te baiser, c'est sûr. Hein. Ah ben une belle invention quand même. Je sais pas si vous en avez entendu parler, mais ils sont en train de plancher sur la pilule contraceptive pour hommes. Mesdames, est-ce qu'on va faire confiance ? Non mais je pose la question aussi. Moi, la seule fois où mon mari a dû penser à un truc à heure fixe, ma fille est restée enfermée à l'école. Voilà. Non mais il ne faut pas donner autant de responsabilités aux hommes. Ce n'est pas, ils ne connaissent rien au corps humain. Le corps des femmes, je t'en parle même pas. La dernière fois, mon mari vient me voir et il me dit mais mon cœur, quand tu fais pipi, le tampon il sort. J'étais là, oui, mon amour, oui. Et on le suce et on le remet. Voilà. C'est ça. J'adore observer les têtes des mecs à ce moment-là. Ils sont là. Excellente vanne, ouais. Mais du coup, quelle est la réponse ? Non, ne vous inquiétez pas, messieurs. Je vous adore. J'adore mon mari. Pas d'inquiétude. Mon mari qui m'a quand même donné deux belles princesses. Hein. Ouais. On a eu la première assez facilement, pour tout vous dire. On a juste changé de trou et la magie a opéré. Et ça marche. Ça marche. Mais pour la deuxième, ça a été plus compliqué. Et les gens s'impatientaient. Vous avez capté ça? Les gens, ils aiment bien voir ton planning de procréation. C'est très important pour eux. Ils étaient là, bah Marine, Joséphine a 4 ans. Il serait temps de lui donner un petit frère ou une petite sœur. Franchement, ne dites jamais ça. Mais parce qu'on ne peut pas vous dire la vérité, tu vois. Je ne pouvais pas répondre, bah Brigitte, j'aimerais bien, mais mes ovaires sont pourris, et ton fils ne bande que quand il dort. Hein. Et puis dès que ça met du temps à venir, il y a une phrase qu'on entend systématiquement, nous les femmes, c'est « arrête d'y penser ». Hein, les filles, c'est vrai ou pas? Hein, c'est dans ta tête, ce genre de conneries. Là, j'ai quand même une copine proche qui m'a dit « Ça t'arrivera quand tu t'y attendras le mois. » J'étais là « Ah, d'accord. » Mais on se parle d'une grossesse ou d'une faciale? Je ne sais plus. Oui. Là, moi, je parle de tout ça hyper librement, de la baisse de libido et tout, parce que je ne suis pas du tout frustrée. J'ai bien profité étant plus jeune. Ah, bah, j'ai fait une école de commerce. Alors, écoutez... C'est un peu cher, hein. Mais c'est 30 000 euros bien investis. Hein. Vraiment, je... ouais, ouais. Même encore aujourd'hui, quand je rembourse l'emprunt, je suis là, à mes souvenirs. Et maintenant, j'ai mis le RIB du compte commun, donc mon mari rembourse la moitié. Enfin, c'est un régal, vraiment, un régal. Alors là, je vois les visages des mecs qui se crispent. Hein. Vous n'aimez pas trop entendre ça de la bouche d'une femme. C'est vrai ou pas? Nous, on le sait, les femmes, parce que quand vous datez une nana pour la première fois, vous lui posez toujours cette question. Et toi? T'as couché avec combien de gars, hein? Et on sent, à ce moment-là, que 122 n'est pas la bonne réponse. Hein, les filles? On est là... Ah ben moi, je me suis beaucoup cherchée. On m'a beaucoup trouvée. Mon mari, c'est différent. Hein. Mon mari, j'ai compris qu'il s'en était enfilé une paire au moment où il a fallu trouver un prénom à notre première fille. Ouais, ah bah... Tous les prénoms lui évoquaient quelque chose, hein, vraiment. Et moi, j'ai une théorie, hein. Je pense que c'est pour ça qu'en 2025, les petites filles s'appellent Colette, Simone. C'est les seules qu'ils n'ont pas encore baisées, voilà. Mais maintenant, le sexe, ça ne m'intéresse plus du tout. Je trouve ça trop compliqué, voyez ou pas? Faut faire pipi avant, pipi après. Putain. La douche avant, la douche après. Faut s'épiler, t'es là-haut. Je suis venue pour me faire sauter ou pour l'appendicite? C'est bon. Mon mari, ça le rend dingue. Il est là. T'as plus envie de moi. Ça t'arrivera quand tu t'y attendras le moins.
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1: C'est qu'on ne peut plus rien faire sans qu'aussitôt la presse s'en empare. Hier, on frappe à la maison, on dit « Monsieur, c'est la radio ». Vas-y, je vous écoute. Il y a la télévision, vas-y, je vous regarde aussi. Il sait bien d'ici qu'il y a un héros. Vas-y, oui, c'est moi, quoi, pourquoi. Mais c'est bien vous qui avez retiré une femme de la scène. Si vous écoutez, j'aime autant qu'on ne parle pas de ça, s'il vous plaît. Vous êtes trop modeste, il faut que ça sache. Écoutez, je préfère ne pas en parler. Si, ah, non. Et alors, comment ça s'est passé, ben, écoutez, je me promenais le long des quais, d'un coup, j'entends plouf. Je dis, c'était une femme qui s'était jetée à ma scène. Je dis, elle s'était pas jetée, elle avait glissé. Je dis, alors, je me suis rendu à l'endroit où elle avait disparu. Je dis, vous avez plongé? Je dis, non, j'ai glissé aussi. J'ai dit, écoutez, j'aime autant qu'on parle pas de ça. Si, si, il faut que ça s'arrange. J'ai dit, alors, elle m'a tendu la main. Elle dit, vous l'avez saisie. J'ai dit, dans ces moments-là, on s'accroche à ce qu'on peut. Elle dit, alors, vous avez nagé? J'ai dit, non, justement, je sais pas nager. Elle dit, alors, vous n'en avez que plus le mérite de l'avoir ramenée. J'ai dit, justement, c'est pour moi, c'est elle. Parce qu'elle, elle savait nager, alors c'était elle qui m'a ramené. J'aime autant qu'on parle d'autre chose.

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2: J'aurais bien travaillé dans l'administration, hein. Mais toute la journée à rien foutre, c'est dur. Ben, c'est-à-dire que vous savez, l'administration en France, c'est très fertile. On y plante des fonctionnaires, ils poussent des impôts. Moi, je ne pouvais pas y travailler parce que je pars en dormant. Alors la nuit, c'est pas grave, mais au bureau, c'est chiant. Et puis alors, le premier jour que j'arrive à l'administration, personne. Alors, j'appelle, personne. Bon, finalement, je vois le signal d'alarme. Je tire le signal d'alarme. 5 minutes après, le mec arrive du bistrot avec 6 bières. Ah ouais, c'est comme ça. Alors j'arrive, mon vieux pas de bol, il nous donne du travail comme 4. Heureusement, on était 8. Et tout de suite, je me suis fait un copain dans l'administration, il m'a dit, mon vieux, si je peux te donner un conseil, je te vois là, ne dors pas le matin. Sans ça, tu ne sauras pas quoi faire cet après-midi. Parce que vous savez, les administrations, c'est des endroits où, quand on arrive en retard, on croise ceux qui s'en vont en avance. Et d'ailleurs, on dit que si jamais il y en a un qui meurt dans l'administration sur le lieu du service, il faut lui retirer les mains des poches pour faire croire à un accident de travail. Ah oui. Sans compter qu'à l'administration, on devrait lui confier l'inflation. Ben, ça la stopperait pas, mais ça la ralentirait considérablement quand même, hein. Combien vous croyez qu'il y a de gens qui travaillent à la sécurité sociale? Hein? 1 sur 4, et je suis large. La sécurité sociale, tout est assuré. Sauf la pendule. Ça, on risque pas de nous la voler, le personnel a les yeux constamment fixés dessus. Hein? Alors l'autre jour, une copine, je la vois qui part en avance, le patron lui dit, dites donc, vous partez en avance et vous êtes arrivé en retard aujourd'hui déjà. Ah ben, dit justement, hein, je veux pas être en retard 2 fois dans la même journée. Hein. Ah, dis donc, heureusement qu'ils sont pas dans le bâtiment, la sécurité sociale, hein, ils auraient les doigts pris dans le béton. Hein.
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12: 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Moi, elle me tirait les joues, comme ça. Hein? J'étais beau gosse avant la primaire, moi.
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13: Je sais ça que vous vous disiez, hein. Vous vous disiez, lui, il m'a trop l'air d'un gros branleur. Bah, je suis pas gros, quoi. Non, mais moi, tu sais, j'ai une devise, hein. Tu sais, toute la journée, je fais très bien rien. Comme ça, le soir, je me couche avec la satisfaction du travail parfait. Mais non, mais tu sais, il y a des gens, ils se lèvent. Après, ils disent, oh là là, il y a des jours, on aurait mieux fait de rester couché. Alors moi, dans le doute... c'est bon, je sais pas ça qu'ils ont, tu sais, tous mes potes. Oui, Geoffroy, il faut rejoindre le monde du travail. Allez-y, je vais vous rejoindre. ça, c'est la société, hein. Tu sais, c'est la société. Elle veut trop que tout le monde, il est pareil, tu sais. Elle veut trop que tout le monde rentre dans la même moule. Ça se peut pas. Ah, alors ailleurs, mes potes, ils sont tous partis travailler, tu sais. Même mon pote Bachir, tu sais, avant, il faisait tourner et tout. Non, ailleurs, il est trop parti, tu sais, en désuétude, tu sais. Tu sais, il est trop parti, tu sais, il tape les théorèmes d'Archigorge, je comprends. Des équations avec des inconnus, tu sais. Qu'est-ce que tu te prends de la tête à mettre des inconnus, tu sais? Mais des connus, tu sais? Non, mais tu sais, franchement, une fois que t'as compris que E égale M6... Ouais, je dis, franchement, tu sais, pour faire un cône, t'as pas besoin de connaître le carré de l'hypoténuse, hein? Non, c'est bon. Alors, tu sais, bon, mon coloc, il a un petit peu pété un cap, tu sais. Il m'a dit, oui, et toi, que vas-tu faire de ton avenir? As-tu un plan? Mais des plans, j'en ai plein sur le balcon, ça va! Tu sais, j'ai accès à la culture, moi. Alors, tu sais, il a pété un cap, tu sais ça qu'il a fait? Il m'a pris rendez-vous dans un labo, tu sais, pour voir ça qui se passe dans mon cerveau. Bon, alors un jour, tu sais, j'étais chez moi, sur mon canapé, tu sais. Mais tu sais, j'étais un peu occupé. Oui. Oui, parce que j'essayais de dire chouette sans verlan. Et tu sais, d'un seul coup, tu sais, je reçois une convocation. Alors, j'ouvre, c'était marqué « Veuillez trouver 6 juin ». Ah, trop la teuf, c'est comme toi, j'ai applaudi. J'ai dit, tape le jeu de piste ou quoi? T'sais. Non, en vrai, tu sais, bon, c'était le rendez-vous, tu sais, bon. Bon, je suis été, j'arrive, l'infirmière a dit, avez-vous consommé des substances aujourd'hui? Des chocs à pic. Et mon petit douce-feuille spécial angoisse, bien sûr. Elle a dit, allez, venez, allongez-vous. Ah ouais, je veux bien, je suis naze. Après, tu sais, je sais pas ça qu'elle a fait. Elle m'a mis des boules qui servent, comme ça, tu sais. Après, tu sais, elle m'a fait une picouille. Elle m'a drogué, la coquine. En plus, tu sais, moi, comme j'avais mes fûts avant, ça s'est tout mélangé. Elle a dit chut. J'ai dit ouais, je veux bien. Ouais. Allez, tout sera fini à votre réveil. Vous allez dormir une petite heure. Bon, 8 heures après, tu sais, j'émerge. Les docteurs, ils me donnent les rapports. Ah là là. Cerveau envahi de tétrahydracannabinol. Quoi? Que c'est? Des molécules de cannabis. Ah, du shit! Il m'a fait flipper, lui! De plus, la prise répétée et abusive de cannabis peut entraîner une course rapide, mais désordonnée, des spermatozoïdes. Ouais, non, les docteurs, ils m'ont expliqué. En vrai, tu sais, si tu méfies trop, tu sais, les spermatozoïdes, ils partent trop vite, ça, comme ça. Voilà, je suis parti, trop la top, on y va. Ouais, mais on va où? Ils sont c'est Chirac. Ils croient trop, ils sont à Ibiza, ou je sais pas quoi c'est. Et pendant ce temps, tu sais, l'Oval, elle attend. Ah, ils sont cons ou quoi? Il n'y a qu'une route. C'est pour ça que c'est, moi, bon, je dis franchement, hein. Bon, les spermatozoïdes, bon, ils sont rapides, mais ils savent pas où ils vont. Alors que moi, je vais pas vite, hein. Mais je sais où je vais, hein. Je vais me checker.

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2: Moi, à la base, je suis pas du tout humoriste, non. Moi, à la base, je suis kiné, voilà. Kiné, c'est un métier formidable, alors pour plusieurs raisons. La première raison, c'est qu'on vous soulage. Il y a un sondage qui est sorti il y a pas longtemps qui disait que nous, les kinés, on fait partie de ceux qui soulagent le plus les Français. Avec en premier les médecins, en deuxième les kinés, et en troisième, bien évidemment, l'alcool. Et les enfants. Non, l'alcool est en premier, bien évidemment. Et puis le métier de kiné, c'est formidable parce que dans le monde médical, c'est un peu le métier qui fait le plus rêver. Ouais. Je me rappelle quand j'étais célibataire, par exemple, je disais à une fille que j'étais kiné, direct, elle voulait que je lui fasse un petit massage, direct, ouais. Après, je sais pas si ça marche aussi pour les gynécologues, mais... Mais en tout cas, pour les kinés, ça marche très bien, quoi. Et souvent, ça se passait toujours de la même manière. Hein. Par exemple, en boîte, j'allais en boîte, il y a une fille qui me plaisait. Oui, bonjour. Oui, je vous trouve vraiment très jolie. Je peux peut-être vous payer un verre. Non, je crois pas, non. Bon, bah, on danse. Non plus, non. Bon, bah, je suis kiné. Kiné? Massage. C'est pour ça que j'adore ce métier. Après, je vais être franc avec vous, moi je n'ai jamais voulu être kiné, non. Je connaissais pas du tout le métier de kiné, moi. J'avais jamais vu de kiné, j'avais jamais côtoyé de kiné, j'étais jamais allé chez le kiné. Hein. Alors après, j'avais une image de ce métier, hein, le kiné qui s'occupe des grands sportifs professionnels, hein, qui s'occupe des mannequins magnifiques. Et finalement, je me suis rendu compte au fur et à mesure que j'allais plus m'occuper de vous. Mais c'est bien aussi, c'est très très bien. Et il y a plein de choses comme ça que j'ai découvert dans le métier de kiné. Par exemple, j'ai découvert que quand t'es kiné, bah t'es obligé de masser des pieds. Non, parce que certains d'entre vous, c'est pas des pieds que vous avez, non. C'est des œuvres d'art contemporaines. Mais après, je vous juge pas, parce que la forme de son pied, on choisit pas. Par contre, la propreté, si. Je me rappelle, il y avait un patient qui était venu à mon cabinet pour la première fois. Il s'est fait une entorse du pied. Je regarde son pied, j'ai jamais vu des pieds aussi sales de ma vie. Tellement sales que si je prenais une clé, je la mettais entre ses orteils, ça pouvait faire une épreuve pour Fort Boyard. À la place des scorpions et des serpents, tu mettais les pieds de ce monsieur, t'as personne qui vient chercher la clé. Je veux dire, venir chez le kiné alors que t'as les pieds pourris, c'est comme si moi j'allais passer une coloscopie alors que j'ai la gastro. C'est exactement la même chose. Il y a aussi d'autres choses que j'ai découvertes en tant que kiné. Par exemple, que quand t'es kiné, bah, tu dois t'occuper de personnes âgées. Voilà, et je passe ma journée avec des personnes âgées, notamment avec Madame Lamar. Madame Lamar, comment vous dire, je l'adore. On se taquine énormément. Dès qu'elle vient à mon cabinet, elle m'appelle Kirikou. Oui, c'est raciste, oui. Enfin, moi, en échange, je l'appelle l'escargot. Parce qu'elle est lente et elle bave. Mais après, je vais vous avouer un truc. J'arrête le métier de kiné pour plusieurs raisons. Même si j'adore les personnes âgées, je fais peur aux personnes âgées. Parce que si vous n'avez pas remarqué, je suis un kiné noir et barbu. Et mes potes, ils me disent « Mais Miri, si tu fais peur avec ta barbe, pourquoi tu gardes ta barbe ?» Parce que je suis moche, en fait. La barbe, chez les hommes, c'est un peu l'équivalent du maquillage chez les femmes. Plus t'es moche, plus t'en as. Et moi, j'en ai beaucoup, quoi. Et apparemment, je suis pas le seul ce soir. Alors que toi, t'en as pas. Mais tu devrais. La deuxième raison, c'est pourquoi j'arrête ce métier formidable, c'est que j'ai peur aussi des personnes âgées. À force de côtoyer des personnes âgées, j'ai l'impression que j'ai 80 ans. Ouais. Elles déteignent sur moi, j'ai des réflexes de petits vieux. Je parle de la météo toute la journée. C'est plus des vieux, c'est carrément des stations météo en déambulateur. En plus, ils se plaignent tout le temps. Non, mais il fait trop chaud. Mais c'est normal, c'est l'été. Non, mais il fait trop froid. Oui, c'est normal, c'est l'hiver. Non, mais il fait trop humide. Oui, c'est normal, tu t'es pissé dessus. Donc tout ça, réuni, fait que je décide d'arrêter le métier de kiné. Et quand je vous vois rire avec les sourires comme ça, je me dis que pourquoi pas une nouvelle vie d'humoriste. Merci.

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2: C'est un mec qui va voir son psy, il dit docteur, docteur, faire quelque chose pour moi parce que docteur, je dors plus la nuit, je dors plus la nuit, je fais un rêve terrible, docteur. Je suis devant une porte, il faut absolument que je passe, que je traverse, que j'ouvre cette putain de porte, j'arrive pas, je pousse. Ah, je fais un rêve terrible, je dors plus la nuit, je transpire. Calmez-vous. Alors, racontez-moi, qu'est-ce qui se passe vraiment? Mais docteur, je vous dis, je suis devant cette porte, je pousse, il faut que je passe, il faut que j'ouvre cette porte, mais j'arrive pas, je pousse. Je dis, calmez-vous. Alors, qu'est-ce qu'il y a marqué sur cette porte? Et lui, tirez.
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5: Commissariat de Dallieu, bonjour.
6: Allô?
5: Oui, allô?
6: C'est le commissariat.
5: Oui, vous êtes bien au commissariat?
6: Oui, bonjour madame.
5: Bonjour.
6: Madame Ledoux à l'appareil.
5: Oui.
6: Je vous appelle parce que ma sœur a volé ma poupée. Alors je voudrais porter plainte.
5: Mais c'est, disons qu'il va falloir prouver qu'elle a bien volé votre poupée. Ça s'est passé dans quelles circonstances?
6: C'est même pas vrai, c'est ma poupée à moi. Maintenant c'est la mienne. Allô?
5: Oui, je vous écoute.
6: Je vous passe ma sœur.
5: Allez-y, passez-la à moi.
6: Allô?
5: Oui, allô?
6: Ma poupée.
5: Allô?
6: Rends-moi ma poupée.
5: Allô?
6: C'est ma poupée.
5: Allô?
6: Allô?
5: Oui, écoutez, vous allez rendre cette poupée.
6: Mais c'est ma poupée à moi.
5: Attendez, je vous demande un instant.
6: Voilà, moi.
7: Allô?
6: Oui, c'est à moi, c'est ma poupée.
7: Qu'est-ce qui vous arrive?
6: Oui, bonjour, monsieur.
7: Bonjour.
6: Mme Ledoux à l'appareil.
7: Oui.
6: Ma sœur a volé ma poupée.
7: Elle est où?
6: Ben, elle est à côté de moi, elle veut pas me la rendre.
7: Ben, passez-la à moi.
6: Oui. Viens là, la policière veut te parler. C'est la mienne a une robe bleue. Allô?
7: Allô?
6: Oui, bonjour, monsieur.
7: Bonjour. Qu'est-ce qui se passe avec cette poupée?
6: Ben, c'est ma sœur, on a 78 ans, on est deux sœurs jumelles.
7: Oui.
6: Et ma sœur a volé ma poupée.
7: Ben, dis-lui qu'elle vous la rende, elle veut pas me parler, là.
6: Ben, je vous la... Ben, vous la passez.
7: Oui, passez-la à moi.
6: Rends-la-moi! Rends-la-moi ou je te tape, alors. Allô?
7: Allô, madame?
6: Oui, bonjour, monsieur.
7: C'est la police.
6: Oui.
7: Il faudrait rendre la poupée à votre sœur, hein, si c'est la sienne. Hein.
6: Mais la mienne a une robe bleue.
7: Ah oui, mais la sienne, elle a une robe quelle couleur?
6: Rouge.
7: Ah bah...
6: Mais elle a changé la robe de la poupée.
7: Ah bah, oui.
6: Non, c'est pas vrai. Pourquoi tu racontes des mensonges? Hey! Tiens, dans les mollets.
7: Passez-la moi, là.
6: Elle m'a tapé.
7: Oui, bah, passez-la moi. Nom de Dieu.
6: Allô?
7: Oui, madame?
6: Oui.
7: Oui, bonjour, c'est la police.
6: Hey!
7: On va voir à rendre la poupée, hein.
6: C'est ma poupée!
7: Si c'est la sienne, faut la rendre.
6: Aïe!
7: Bon, pourquoi vous appelez, si vous voulez?
6: Aïe!
7: Allô?
6: Elle m'a tapé dans le mollet!
7: Oui, vous a tapé, mais bon, Allô?
6: Tiens!
7: Qu'est-ce qui se passe, alors, encore?
6: Aïe!
7: Allô?
6: Allô?
7: Oui? Faudrait rendre la poupée, hein, maintenant, hein.
6: Mais pourquoi?
7: Bah, c'est la sienne, faut la rendre, c'est tout, hein. J'ai pas d'alternative, hein. Si c'est sa poupée, c'est sa poupée, point. Faut la rendre, hein, c'est tout.
6: Je veux bien lui rendre.
7: Ah, vous voulez lui rendre? C'est gentil, ça.
6: Mais à condition qu'elle me donne mon nounours.
7: Bah...
6: C'est mon nounours!
7: Bon, bah, donnez le nounours, donnez la poupée, donnez ce que vous voulez, mais...
6: Elle veut pas me rendre mon nounours!
7: Bon, bah, passez-la, moi.
6: Viens là. Allô?
7: Oui?
6: Je lui ai rendu la poupée.
7: Bon, bah, donnez le nounours, maintenant, alors.
6: Pourquoi?
7: Parce que c'est le sien, hein. Si c'est son nounours, faut lui rendre maintenant.
6: Monsieur le policier.
7: Oui. Bon, vous lui donnez la poupée, elle vous rend le nounours et on n'en parle plus.
6: Je veux bien lui rendre le nounours.
7: Bon alors, rendez-lui.
6: Mais à condition qu'elle recolle ma dinette.
7: Ouh. J'en ai marre.
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10: Mes amis, je sais ce que nous allons faire. Nous allons partir tous ensemble à la recherche de l'amour. L'amour, c'est immense, c'est grand, c'est vaste, c'est généreux. Allez les gars! Allez les gars!
1: petit. On est perdu. Perdu sur le monde de Vénus. Perdu dans la forêt vierge. À la recherche du col de l'utérus. Et soudain, on tombe devant la grotte.
11: Laissez les gars, laissez, j'y vais.
1: Je pénètre à l'intérieur de la cathédrale. Le sens de la vie. Monseigneur Lustiger, mais qu'est-ce que vous faites là? Mais les glandes de Bartholome barrent le chemin. Et si vous connaissez, vous expliquez à ceux qui ne connaissent pas, là. Hein? Et je dois combattre à coups de pilule abortive contre un stérilet enragé qu'elle a... au loin, les trompes de Fallope sonnent le rassemblement. Ta-da-da, ta-da-da, ta-da-da. Oh, les Fallopes oh. Et soudain, je le sens monter. Il gronde. Il arrive. C'est l'orgasme refoulé.
12: Bonsoir. Est-ce que je peux avoir une bière, s'il vous plaît? Je suis venu avec ma copine, la redevance. Tu veux venir boire un coup? Eh bien. Et d'un seul coup, ils sont tellement de refoulés tout autour de moi que je tombe. Je crie au secours, je me noie. Et j'entends une voix qui crie « Accroche-toi au cordon !» Je regarde, qu'est-ce que je découvre? Un vieux kyste. Ben vieux peut-être, mais vachement sympa, n'empêche. Hein. Et c'était lui qui me criait « Accroche-toi au cordon !» Alors, pris de panique, je saisis le cordon. Et je m'y accroche en attendant le petit matin. Je suis bien ici. Il fait bon. Maman, tu m'aimes combien?
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13: J'aime bien ma petite chaise. Savez où je l'ai achetée, cette chaise?
14: Ikea. Et que, comment tu sais?
13: Comment t'as réagi au quart de tour? Ikea! Je la reconnais, le modèle Grigubruk.
14: Moi, j'aime pas Ikea. Enfin, c'est pas que j'aime pas Ikea, c'est pratique, mais j'aime pas y aller, quoi. Même les grands magasins, j'aime pas, parce que déjà, à chaque fois que tu dis que tu vas y aller, il y a quelqu'un de ta famille qui veut venir avec toi, ça m'énerve. Et si ils viennent pas avec toi, ils te demandent de leur ramener un truc comme si t'allais dans un pays lointain, tu vois. En plus, quand t'arrives dans ces magasins, c'est le temple de la dispute des couples. Tous les couples, ils s'embrouillent là-bas. T'as que des femmes en train de dire à leur mari « Je te dis que c'est par là, les assiettes !» T'as que des mecs en train de dire à leur femme « Fais voir, ouais, prends-le, ça rentrera jamais, mais prends-le. » T'as vu, chez Ikea, on te donne des mètres en plastique pour mesurer ce que tu vas acheter. Au début, tu mesures que ce que tu vas acheter, et petit à petit, il devient une maladie bizarre, tu veux tout mesurer. Tu... Comme si t'avais un pouvoir, tu dis « Putain, tout est mesurable. » Tu passes devant un lampadaire, tu fais le tour, tu dis « Oh, 47, j'aurais dit plus. » Après, tu vas à la caisse, tu veux te faire livrer. On te dit le jour de la livraison, mais jamais l'heure de la livraison, ils travaillent sur le suspense. La dame me regarde, elle me dit « On peut pas vous dire l'heure, je suis désolé. En revanche, on peut vous donner une fourchette. » On en avait déjà acheté chez vous. Je vous rappelle. Mais non, enfin, monsieur, une fourchette, voyons. C'est-à-dire, bah, entre 8h et 18h. Ah, ça, c'est un râteau, ça, madame. En plus, quand on te livre, il faut que tu montes le meuble toi-même. Moi qui suis jamais arrivé à monter un jeu qu'il y a dans le Kinder, là, que tu veux. Alors, ils sont durs ces jeux à monter dans le Kinder, je suis désolé. Attends, ils sont galères à monter, tu mets 2 heures, le môme, l'œuf en chocolat, il a fondu déjà partout. T'es là, au bout de 2 heures, tu craques, tu lui fais croire qu'il n'y avait qu'un chapeau de Lucky Luke dedans. Tiens, voilà. Ils ont mis qu'un chapeau, je sais pas, c'est bizarre, hein. Après, t'essayes de parler avec lui, mais il a 3 ans. T'as déjà essayé d'avoir une conversation avec un enfant de 3 ans. C'est comme si tu parles avec un mec qui est bourré, sérieux, c'est pas possible. Je te jure, le mec il est là, il fait « Quand ma mamie à la piscine, disait mais à la cantine, et tout, toujours un avion, mais tous les autres. » Non mais, je sais pas, le blond lui, il a l'habitude, je sais pas, tu sais, ses enfants, ils doivent avoir chacun leur caisse à outils et tout, et c'est en « Allez, pitchounou, loulou, chacun sa caisse à outils. » Ça out, ça. Ok, vous avez ça out, ça. On y va, en sifflotant, clac, clac, clac, boum, boum. Attends, toi, t'es là, tu regardes le meuble, il est posé, tu dis à ta femme, chérie, un tournevis. Y'a pas, alors un couteau pointu. Lui, en sifflotant, il t'a monté la bibliothèque, il a mis les livres dedans, il en a lu deux. Toi, à chaque fois que tu montes une seule étagère, tu dis à ta femme, ah, t'as vu, alors, c'est moi ou c'est pas moi, hein? Après, tu lui dis, je vais manger, on continuera après. Non, mais c'est vrai, je sais pas comment il fait le blond. Lui, il monte sa bibliothèque et il passe à autre chose. Moi, quand j'ai fini de monter ma bibliothèque, elle tient debout, tout va bien. Mais il me reste toujours dans les mains une pièce. Tu la connais, cette pièce qui te reste à la fin, qui va nulle part dans le truc, dans le meuble, et que tu sais pas quoi faire avec, ça t'angoisse. Tu dis, mais si elle est là, c'est qu'il y a bien une raison. Tu revois le plan, tu retournes le truc, tu dis, mais merde, elle va où? T'essaies de la mettre dans des endroits improbables de la bibliothèque, t'as envie de la poser dessus, tu te dis, merde, ça doit être un autre meuble, t'as envie de les appeler, merde, attends, combien de boulons numéro 5? 1, 2, 3, 4, 5. Combien de petits papillons numéro 8? Mais ça, c'est quoi? Eh bien, cette pièce, chez toi, en général, elle va terminer dans le plat que tu as dans l'entrée. Dans lequel il y a plein de choses que tu sais pas quoi faire avec. Mais tu veux surtout pas les jeter, c'est très important. Dedans, t'as des trucs incroyables. T'as des petites clés de valises que les valises, tu les as plus, mais tu veux pas jeter les clés, c'est important. T'as un stylo, il écrit pas depuis 6 ans, il est là. Tous les jours, tu dis, non, pas celui-là, il écrit pas. Ah, c'est vrai, pardon. Ah, c'est vrai, il écrit pas celui-là, c'est celui qui n'écrit pas. Il faut le laisser, faut pas toucher. T'as des numéros de téléphone sans le nom des gens. T'as des piles, elles sont mortes, elles marchent plus, mais tu les gardes. Et surtout, t'as des petits sachets avec des boutons que quand t'as acheté le costume, t'as dit, on sait jamais, je les mets là, dans ce plat. Vous lavez le plat ou quoi? Eh, Michel, je suis pas fou, ils sont comme moi. Au moins, ils ont la maison équipée, tout équipé, avec la cuisine design, avec la machine à expresso. Il y a des gens, ils ont des machines à expresso. Ils m'énervent, les gens qui ont des machines à expresso. Je te jure, ils m'énervent. T'as pas remarqué, les gens qui ont des machines à expresso, ils sont contents, toujours. T'as pas remarqué, dès que t'arrives chez quelqu'un qui a une machine à expresso, t'es à peine arrivé, il veut absolument te faire un café. T'es à peine arrivé, le mec, il est là, ça va? Ouais, petit café. Ils ont les gens, ils ont raison, ils veulent dépenser leur argent, ils veulent kiffer la life. Ils ont raison, moi aussi je suis un peu comme ça de plus en plus, avec le showbiz, tout ça, j'ai envie de kiffer la life, dépenser mon argent. Là je suis sur un coup d'ailleurs, je vais peut-être m'acheter des chaussures en marbre. Showbiz quoi, costard 3 pièces en saumon fumé. Chaussures en marbre et en avant.
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26: Ce soir, j'ai envie de vous demander s'il y a des Congolais dans la salle. Est-ce qu'il y a des Belges?
27: Oui.
26: Ah. Une Belge, oui, c'est bien, c'est bien. Moi, je suis Belge, enfin, je suis Congolais d'origine belge. J'ai pas toujours été Belge. Hein. Je suis né Zaïrois, et puis je suis devenu Congolais, parce qu'entre-temps, le nom du pays a changé. Et puis, je suis devenu Belge, parce qu'entre-temps, le nom du pays a changé. J'imagine que dans 20 ans, je serai Marocain. Je plaisante, je serai Polonais, je sais. Ouais. Et donc voilà, je suis là aujourd'hui et je représente la Belgique. Enfin, je représente une des couleurs du drapeau. C'est visuel, hein, il faut... C'est l'Europe, les gars, attention. Donc, des Congolais ce soir, non? Des sympathisants? Parce que je suis originaire du Congo et j'ai été joué à Kinshasa, la capitale du Congo, et j'ai découvert qu'on avait inventé énormément de choses. Vous n'imaginez pas le nombre d'inventions majeures qu'on a au Congo. Le pizza hut. Le concept de manger italien dans une hutte. Vous croyez que ça vient du Danemark? Non, c'est nous qui l'avons inventé. Hollywood nous a piqué énormément de choses. Je pense à des séries télé comme Alerte à Maluku. Oui, vous vous riez parce que vous pensez à Alerte à Malibu, la version américaine. À la base, ça s'inspire d'une sauveteuse congolaise qui sévissait dans un village en bord de fleuve appelé Maluku. Alors, super, hein, dans la version américaine, ils ont pris Pamela Anderson, que tout le monde connaît, hein, et l'ont muni de pastèques à l'avant. Pourquoi pas? Mais dans la version congolaise, la version originale, les pastèques, elles n'étaient pas à l'avant. Elles étaient à l'arrière. Série qui a cartonné. Mais qu'on a dû arrêter par manque d'acteurs. Ils tournaient avec des vrais crocodiles, les mecs. Et puis, il y a la police de proximité aussi qu'on a inventée. La police de proximité. Vous savez, la police qui est proche des gens, qui discute avec le peuple pour rassurer le peuple. Eh bien, c'est pareil. Au Congo, avec le peuple et la police, tout est basé sur le dialogue. Donne-moi 3000. Mais qu'est-ce que j'ai fait? Alors, donne-moi 2000. Et pourquoi faire? La vitesse de vos essuie-glaces n'est pas réglementaire. Le mec me sort ça en pleine saison sèche. J'étais à vélo en plus, ils ont rien à voir. Tout est possible dans ce pays, c'est mon pays aussi, hein, et je l'aime, mais tout est imaginable. C'est d'ailleurs le seul point commun qu'on a avec les Américains. Aux États-Unis, c'est l'American Dream, nous, c'est le rêve congolais. Rêve congolais, c'est que si tu crois vraiment quelque chose, et que tu sais que tu peux y arriver, et que tu vas tout faire pour y arriver, tu peux toujours rêver. Je suis très content de constater que ça vous fait rire, hein, parce que c'est... J'ai donc une petite question. Est-ce qu'il y a des racistes ce soir? Ok, pas de racistes. Est-ce qu'il y a des menteurs ce soir? Donc pas de menteurs, pas de racistes. Je veux bien vous croire, mais je vais vous tester. On va faire un petit exercice. Je vous donne un début de phrase que vous allez poursuivre. Attention, c'est parti. Première phrase. Pierre qui roule. Bien. Deuxième phrase. Qui vole un œuf? Super. Deuxième partie de l'exercice. Je vous donne un début de phrase, mais vous ne dites absolument rien. Pensez. Et vous ne dites rien. C'est parti. Tous les juifs aiment... Tous les arabes sont des... Et tous les noirs sentent... Vous l'avez pensé. Vous l'avez pensé, c'est normal. C'est un mécanisme de pensée automatique, hein, qu'on pratique tous, mais contre lequel il faut essayer de lutter, justement. Alors, si vous êtes raciste, il n'y a pas de problème, moi je le suis. Mais alors faites comme moi, pratiquez un racisme équitable. Le principe du racisme équitable, c'est que pour chaque blague raciste à laquelle vous riez, 5 centimes sont versés à un petit producteur d'oignons à Cuba. Et 5 autres centimes vont à Maïmouna, cette jeune malienne qui, tous les matins, et sous un soleil harassant, parcourt les 30 kilomètres qui séparent son village du puits pour approvisionner son village en eau. Vient alors cette interrogation, les amis, pourquoi ne pas construire le village autour du puits ? Maïmouna, une belle leçon de courage. Mais qu'est-ce qu'elle est con. Je savais exactement que ça allait vous faire rire aussi. Parce qu'en fait, j'ai des chiffres qui vous concernent. Je savais exactement ce qui allait vous faire rire ou pas. J'ai des chiffres qui vous concernent, qui m'ont été communiqués par la CONAS, d'ailleurs. C'est... Non, c'est pas vous, madame. C'est... La CONAS, c'est la Coordination Nationale des Statistiques. Organisme de référence en matière de chiffres. Ils ont des chiffres sur tout. Hein. Alors, que nous dit la connasse? C'est bien. La connasse est formelle. La connasse est formelle. Ce soir, 10% des personnes présentes ne riront pas. En revanche, elles riront demain. Et pour cause, nous avons 10% de blondes dans la salle ce soir. Vous entendez? Elles ne savent même pas où elles sont. Autre chiffre, et je terminerai là-dessus, 45% des femmes présentes ce soir dans la salle préfèrent faire l'amour dans le noir. Rassurez-vous, mesdames, le noir est d'accord.
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3: Alors, bijou monsieur, c'est Rachid à l'appareil. Est-ce que je peux parler à Ziza, s'il vous plaît? Oui, c'est pour l'emmener au cinéma à la séance de 8h. Oui, d'accord, pas trop tard. Hein. D'accord, merci pour la promotion. Alors, Ziza? Ah, c'est toi, Youssef? Oui, ça va, excuse-moi de te déranger. Est-ce que tu peux me passer ta petite sœur à Ziza, s'il te plaît? Oui, c'est pour l'emmener au cinéma à la séance de 8h. D'accord, oui, merci, j'attends. Alors, Ziza, tu vas bien, Abdallah? Oui, ça va, Abdallah. Excuse-moi de te déranger, tu peux me passer ta grande sœur Aziza, s'il te plaît? Oui, c'est pour l'emmener au cinéma à la séance de 8h. Et ton père est là encore, hein? Oui, ton petit frère aussi, toute la famille, pas de problème. Hein? D'accord, merci, j'attends, oui, c'est mignon. Alors, c'est toi, Aziza, ça va, Mohamed? Oui, ça va, excuse-moi de te déranger. Est-ce que tu peux me passer ta moyenne sœur Aziza, s'il te plaît? Oui, c'est pour l'emmener au cinéma à la séance de 8h. Hein? Elle est déjà 8h, admis. Écoute, excuse-moi de te déranger. Tu peux me la passer quand même, s'il te plaît? Oui, d'accord. Merci, j'attends. Je bouge pas, je suis là. J'ai pas de problème. Oui, c'est le téléphone arabe. Hein.
4: Alors, Alexandra, non. Aline. Ah, Amélie. Amélie. Salut, Amélie. C'est Patrick. Bye. Ouais, c'est Pat. Ouais, ça va? Ah, depuis le temps, je me suis dit, faut que je t'appelle, ouais. Ah bah, je voulais juste savoir si ce soir, tu voulais manger chinois ou chez toi. Elle est bonne. Ouais, moi, j'ai pas changé. Et toi, qu'est-ce que tu deviens? T'es boulimique? T'arrêtes pas de bouffer? Mais autant que je m'en souvienne, tu peux te le permettre, je veux dire. 47 kilos, mais de plus qu'avant. Ouais, on peut en reparler, mais là, en fait, je t'appelle une cabine téléphonique, j'ai plus de pièces, et boulimique, salope, salope.
5: Allô, Morissette, bonjour, c'est Barnabé à l'appareil. Excusez-moi de vous déranger, Morissette, je veux juste savoir si vous avez reçu toutes mes lettres. Oui? Et ça vous a fait plaisir? Oui? En fait, ce qui serait super chouette, Morissette, ce serait qu'on puisse se voir un soir, je sais pas, oui? Ah ben, quand vous voulez, je vous rappelle dans un mois, puis on en reparle. Ah ouais, super, génial. Je vous embrasse, Morissette. Au revoir. Oh, Barnabé, celle-là, je sens que tu vas te la faire, hein.
6: Non, excuse-moi, Vanessa, excusez-moi deux petites secondes. Écoutez, j'appelle ma femme, je donne un petit alibi et j'arrive. Non, mais déshabillez-vous, j'arrive.
7: Allô, chérie. Bonjour, monsieur. Est-ce que je peux parler à ma femme, s'il vous plaît ?
4: C'est pas grave, tu peux pas ce soir, tu sais, je t'en veux pas, tu me connais. Non, mais c'est pas grave, ouais. Allez, salut. Salope, salope.
8: Excusez-moi de vous déranger, est-ce que je pourrais te parler?

0: C'est Youssef.
1: Allô, Solange, c'est moi l'appareil. Non, je t'appelle parce que voilà, c'est fini entre nous. Non, de toute façon, je ne veux plus discuter avec toi. Alors, que je vienne te chercher ce soir, alors tu peux compter sur moi, tiens. Comment ça, je suis agressif? Non, de toute façon, je ne veux plus discuter avec toi, alors... oui, non, non, oui, d'accord, non, mais laisse-moi te... Oui, non, non, oui, non, mais laisse... Non, non, mais laisse-moi te... Non, oui, non, mais laisse-moi te... Non, mais, non, non, mais... Non, mais de toute façon, je ne veux plus discuter avec toi, alors... on peut en parler si tu veux, oui, oui, d'accord. Que je vienne te chercher ce soir, tout de suite, d'accord, j'arrive, non, j'arrive. Les bonnes femmes, faut les... Parce que sinon, on est... Bon, je suis en retard, là.
2: Oui, pour la petite annonce, c'est moi. Eh ben, j'ai 35 ans, je suis informaticien. Physiquement, ben, j'ai 35 ans, je suis informaticien. Non, non, je ne suis pas Robert Redford. Je suis plus Robert que Redford. Mais... Eh ben, sinon, on ne passerait pas une annonce, connasse. Ouais. Allô? Ouais. D'accord, ben alors, comme convenu ce soir, d'accord, je vous embrasse, au revoir. Non, le problème avec le téléphone, si ça se trouve, c'est un boudin, hein.
3: Salut, c'est Patrick, à l'appareil. C'est Pat, ouais, ça va? Ah, depuis le temps, je me suis dit, faut que j'appelle Isabelle. Françoise, ouais, ça va? Ouais, je voulais juste savoir si ce soir, tu voulais manger japonais, c'est ni pont ni mauvais. Ouais, j'ai pas changé, ouais. Comment ça, tu m'appelles d'une cabine téléphonique? Mais c'est moi qui t'ai appelé. Mais c'est moi qui l'ai appelé. Solo.
4: Mais j'embrasse ces morades. Mais j'embrasse la grand-mère. J'embrasse le monde.
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6: Mon père, ce qui peut le mettre en colère, c'est l'addition. Il sort rarement, mais quand il sort, il veut payer. Tu vois, pour tout le monde. Alors c'est généreux. Le sentiment de départ, il est magnifique. Sauf que maintenant, il est devenu fou avec ça. Faut qu'il paye, tu vois. Avant le resto, sur le parking, il regarde ses potes. Oh, ce soir, faut que tu payes. Ah, il met une ambiance au dîner. Après, dans cette génération, il y avait des payeurs. Dans la note, il n'y en a plus. Hein. Ils sont partis. Hein. Ouais. Ah ben nous, trentenaires, aujourd'hui, restaurant, 23h45, l'addition, elle tombe, ça regarde en l'air. Hein. Et allez. Généralement sur la droite ou la gauche, t'as les partages, tu vois, là, sur le côté. Après, t'as des mecs, les radins, là, ils sont partis faire une randonnée aux toilettes, apparemment. Un trek avec Mike Horn, ouais. 25 minutes, une demi-heure, ça commence à faire long, du coup, tu payes à leur place. Et ces gens-là, à chaque fois, ils remontent, ils te font « T'as payé, hein ?»« Putain, ah !» Eh ouais, Mathieu, j'ai payé, je vais te crever la gueule. Voilà. Moi, dès que j'ai pu, j'ai essayé d'inviter mon père et il est tellement fou avec ça que j'ai jamais réussi. Et cet été, j'ai réussi quand même à l'inviter. On a de la chance. On va dans un restaurant, de temps en temps, en famille, tu vois, ça c'est des beaux moments. On est installé. Et puis, mon père, il faut savoir qu'au moment du café, il sait que l'addition arrive derrière, tu vois. Et mon père, quand le café arrive, il nous menace pour nous montrer qu'il va payer. Mon père, ça fait 35 ans, il me menace au doigt, à l'index. Je sais pas si votre père, il fait ça. Il le plie, il le mord et il me fait « comme ça. Voilà. Mon père, il a 64 ans. Cet index-là, aujourd'hui, c'est un boudin de Zodiac. D'accord? Donc là, le café arrive, il me regarde, il me fait « Il y en a un qui se lève, je crève la gueule. D'accord ?» Donc tu regardes ton assiette et puis tu bouges pas. Ce soir-là, il est heureux d'être en famille, étourdi, regarde ailleurs. J'en profite, Cathy, Mini, je vais vite au comptoir, je connais le patron. Je dis « Johan, ce soir, petite surprise, c'est moi qui paye. » Même Johan, il me fait « Non, non, non, non, non, non, non !» Moi, je veux pas voir ça, je ferme le bouclard, je me cache, hein, voilà. Je finis par payer, tu vois, il accepte. Je me réinstalle à table, mon père s'est pas rendu compte du truc. Quelques minutes plus tard, il va à son tour au comptoir. Et là, il fait « Johan, wow, je vais payer !» L'autre, il lui dit « C'est fait !» Qui ? Qui ? Qui ? Un chasseur de primes, tiré. Il lui dit « Ton fils !» Il me regarde, il fait « Toi, t'es mort, toi !» T'as fait une grosse erreur, toi. Peut-être même l'erreur de ta vie, t'as fait. Et il est parti bouder. 64 ans, il s'est mis à bouder, le mec. Pour une addition, j'avais amené mon père en voiture au restaurant, fallait que je le ramène, il est monté à l'arrière, mon daron. 3 semaines sans me parler pour une addition. J'ai appelé ma mère le soir, je lui disais « Bon, maman, on arrête la mascarade, passe-moi papa. T'as été trop loin avec ton père, trop loin. Je sais pas si tu reparleras un jour. »
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7: Tu peux pas plaire à tout le monde, surtout quand t'es humoriste. Ah bah t'as plutôt intérêt à éviter les sujets casse-gueule, comme par exemple la problématique de genre. Ça faut pas y aller. Donc moi, j'y vais pas. Mais ce soir, je vous dis la vérité, j'ai bien envie d'y aller. Alors allons-y. Allez, c'est parti. Au sommet, tu sais ce que LGBT veut dire. Lesbienne, gay, bi, trans, ok? Sauf que aujourd'hui, attention, le sigle a grandi. Maintenant, c'est LGBT, QQI, 2S, AA+.

0: Je traduis pour tout le monde. Lesbienne, gay, bi, trans, queer, questioning, intersexe, bi, spirituel, androgyne, asexuel, et le plus c'est pour tous les autres. Pas si on a d'autres. Demisexuel, pansexuel, sapiosexuel, scoliosexuel, xénosexuel. Alors je vais être très très claire. Moi j'aime tout le monde. Ça veut dire que si ce soir, au Grand Rex, dans cette salle, il y a des lettres de l'alphabet, que je vous aime et que vous êtes les bienvenus à mon spectacle. Sincèrement, vraiment. Mais vraiment. Non. Vraiment. Non, mais moi, non mais moi, du moment que tu payes ta place, welcome! Welcome! Vraiment! En revanche, ce que je trouve un petit peu injuste, je vous le dis, hein, c'est que ceux qui écoutent leur musique en streaming reprochent à ceux qui l'écoutent sur un CD ou sur un gramophone de ne pas comprendre toutes les nuances du LGBTQI 2SAA+. On est désolé les jeunes, nous, on n'a pas grandi avec ça, ok? Moi, de mon temps, on disait juste homosexuel. Voilà. Et encore, c'était plus... du temps de ma mère, c'était une maladie mentale. Premier degré. Ah, vous avez oublié, mais l'homosexualité est restée classée maladie mentale par l'OMS jusqu'en 1990, ok? Et du temps de ma grand-mère, homo, c'était une lessive. Donc oui, quand je croise une personne âgée qui est homophobe, ou raciste, ou misogyne, ou très souvent les trois, moi je lui en veux pas. J'essaye même pas de la faire changer d'avis et je lui dis, c'est pas grave mamie, tu vas bientôt mourir. Je réclame donc la même indulgence. Oui, au sommet, on genre. Oui, mais c'est pas parce qu'on veut stigmatiser telle ou telle lettre. Non, c'est juste parce qu'on est déjà trop vieux, complètement dépassé. T'as comme ma mère avec le casque de réalité virtuelle de mes gosses. Oh, qu'est-ce que c'est ce truc? Ou ma grand-mère avec un orgasme. Oh, qu'est-ce que c'est ce truc? Ça, c'est complètement gratuit. Non, mais parce que j'en sais rien, ça se trouve, mon grand-père était un super bon coup. Peut-être même, il déglinguait ma grand-mère. Pouah! Quand les bordels étaient fermés, pouah! Oh, quelle belle époque, hein. Oh, c'était tellement mieux avant. Oh, oui.
1: Vous voyez, là, typiquement, si vous pensez que c'est du second degré, c'en est. C'est-à-dire, je ne pense pas que c'était mieux avant.
0: Mais je suis pour la réouverture des maisons closes.
1: Non, c'est pas ça le jeu. C'est premier degré.
0: Non, mais je suis vraiment pour la réouverture, bien sûr. Est-ce que vous savez qu'en France, la prostitution, c'est légal, mais l'achat de services sexuels, c'est illégal? Ça veut dire, en France, tu as le droit de tout mettre en vente, mais personne ne peut acheter. Mais qui a eu l'idée de génie d'imposer ces deux mesures? Eh ben, ça me fait penser au jour où j'ai lu que le vagin avait le même pH que la bière. Mais qui a eu l'idée de génie de comparer ces deux mesures? Ben, à mon avis, c'est le même mec. Je suis sûre aussi, c'est lui qui a inventé Kwakubé. Alors là, je peux dire, eux, oh, c'est éclaté. Et eux, pas compris. Alors, pas de panique, les yeuves. Un jour, Kwakubé sera un mot dans le dictionnaire français. Et ça, c'est une bonne nouvelle. On saura enfin ce que ça veut dire. Tous les ans, il y a des mots inventés par les jeunes qui rentrent dans le dictionnaire français pour venir enrichir notre belle langue, wesh. Est-ce que vous savez qu'on a une des plus belles langues au monde, une des langues avec tellement de mots, mais plus de 300 000 mots, vous vous rendez compte? Plus de 300 000 mots, dont plein qu'on n'utilise jamais, comme être abstème. Alors ça, ça veut dire ne jamais boire une goutte d'alcool. Voilà pourquoi on ne l'utilise pas. Ou une kakistocratie, ça c'est un système dans lequel le pouvoir est confié au plus débile du groupe. Utiliser. Si, bah si.
1: Non, mais la langue française est tellement précise. Vous savez, c'est qu'on a un mot pour tout. On est quand même la seule langue au monde à avoir un mot pour définir l'action de frapper une joue avec une bite. Bah si ça, c'est pas de la précision.
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3: En temps de mariage et sans remise de peine, monsieur le président. Tous nos copains autour de nous ont changé le casting 2-3 fois. Hein. Nous, on est là 30 ans, voire plus. Madame, si vous voulez garder votre mari 30 ans, voire plus, faut garder une grande souplesse des chines. Car quand il gueule, faut pouvoir sauter de la bagnole en marche. Bien sûr que oui. Moi, j'ai toujours sauté de la voiture en marche. Je sais pas si vous avez remarqué, la voiture, c'est un sas de décompression. Ça se passe toujours dans la voiture. Hein. Où on se dit des grandes choses, où on s'engueule. Moi, je me mets toujours derrière lui, en général. Je peux plus le supporter à côté de moi. Je me mets derrière lui pour voler des petites gifles dans la nuque, comme ça, voilà. Vous attendez d'être sur une route de campagne. Avec un roundabout. Un rond-point. Un petit fossé, et hop, clac, vous sautez, hop, clac, vous cachez. Fait quelques kilomètres jusqu'au prochain roundabout, il vient vous rechercher, vous, vous boudez, attention, je boude, vous faites votre tête de chien, je boude, je monte, je rentre pas, je monte, je rentre pas, je monte, je rentre pas, ta gueule, dégage, vous montez, vous partez. Depuis un certain temps, il ne vient plus me chercher. Le problème, c'est qu'il ne m'entend plus sauter. 3 jours dans le fossé la fois dernière, quand même, hein. Il s'est même pas rendu compte que j'étais pas à la maison avec lui. Heureusement, les encombrants sont passés. Oh, bah, j'adore la brocante, je les connais tous, hein. Bonjour, Amletsu, qu'est-ce qui vous arrive aujourd'hui? Montez dans la benne, on vous ramène chez vous. Quelle horreur, ces histoires, j'ai honte, je vous raconte ça, j'ai honte, quand même. Un jour, vous vous réveillez, vous avez un vieux dans votre lit. Le problème, c'est que vous avez le même âge que lui. Vous vous sentez belle, rebelle, sexy, sensuelle, sexuelle. Alors que lui, il vient de commander son chauffe-frein au thermolactyle au téléachat. C'est pas le même combat. Vous épousez Brad Pitt, vous retournez avec Marguerite Duras dans le lit. À moins d'aimer la lecture. Oui, le jeune homme couillu, testostéroné, chevelu, alors que maintenant il ressemble à Maître Yoda. J'en vois quelques-uns dans la salle quand même, hein. Qui va chercher sa boîte de chocolat à Noël à la mairie. Merci, monsieur le maire. Aujourd'hui, l'homme de votre vie, madame Robert, Raymond, Joël, Alain, Marcel, René, est beaucoup plus souvent à la maison. Il a moins de choses à faire. Soit il est au chômage, ou en pré-retraite, ou en retraite. Vous le croisez sur le balcon, dans le salon, dans la salle à manger. Moi, je vais finir par le mettre en centre aéré. Je vous l'ai. Aujourd'hui, l'homme de 60 ans devient un jeune retraité. C'est-à-dire qu'il a encore toute sa force, toute son énergie pour faire chier à la maison. Deux ados qui partent, un vieux qui rentre. Il vit sous perfusion avec ses 365 chaînes de télévision. C'est plus un appartement, c'est Virgin Megastore. L'homme à la maison, l'homme à la maison découvre les courses, les hyper méga géants de course dans les hyper méga géants magasins. Il s'est programmé une carte, je ne sais où, une carte métro. Vous connaissez ça, les magasins métro? Hein? Il s'est fait un petit plan marketing tout seul dans sa petite tête. On n'est plus que deux à la maison. Il achète les salades par 12, les céréales par 24, les sardines par 48, les pots de moutarde par palette de 120. Oui. Comme il aime me faire partager ses passions, il m'emmène à chaque fois, vous voyez. Comme il se plante, il prend la Smart. On est obligé de faire plusieurs allers-retours dans la journée, comme ça, ouais. Donc on reste la journée dans le magasin. Et il y a des jeunes gens qui mettent les produits dans les rayons. Il y en a qui disent à son collègue, hé, la dame, elle est à la télé. Et le collègue répond, t'es con quoi, elle travaille ici. Toute cette carrière pour rien du tout, hein. Ça m'a foutu un peu les boules quand même. Du coup, je n'y vais plus, voilà. Je laisse y aller tout seul. Mais attention, il est gentil, il me ramène des cadeaux. Oui, tiens, l'été dernier, des maillots de bain par 12. Dépareillés, hein, que les hauts, que les bas. Et pas cher du tout, mais très très moche. En laine. La première vague à Biarritz le font ici. Voilà. Et j'avais du succès auprès des surfeurs, hein. Oh bah oui, j'avais l'escalope en sablé. T'aimes ça, toi, hein. Tiens, une étoile de mer, voilà. Oh, reviens demain, il y aura les gambas.
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10: Ah, je suis content d'être là, voilà, bah, je viens de Belgique. Donc voilà, moi mon truc c'est l'actualité, et je me suis dit peut-être vous avez pas toujours le temps de tout suivre, et moi je suis hyper vigilant, donc je vois des articles qui parfois auraient pu vous échapper. Sachez que tous les articles qu'on va voir ensemble sont vrais, j'ai rien inventé, et c'est peut-être pour ça que c'est amusant. Donc petite revue de presse qu'on va faire ensemble, avec un premier article, une Russe prend un selfie avec un pistolet et appuie par erreur sur la détente. Oui, donc là vraiment juste je dirais, mesdames, dissociez les mouvements parce que, oui, mais ça peut sauver des vies, voilà, c'est tout ce que... Bon alors évidemment souvent les gens me disent, ouais mais tu es belge, on sait pas toujours ce qui se passe en Belgique et c'est vrai, vous avez peut-être le même problème les Suisses, donc j'ai décidé de faire une petite revue de presse aussi de choses qui sont arrivées chez nous, comme ça vous allez apprendre à nous découvrir avec un premier article, ces policiers gonflables qui nous font ralentir, Non, parce que voilà, en Belgique, on n'a pas le pétrole, mais on a sacrément les idées. Donc on a inventé ça, et je pense que c'est lui qui s'occupait de la douane le soir où Abdeslam est passé trois fois. Alors, bon, maintenant que vous savez ça, je vous demande juste une chose, parce que évidemment c'est chouette, venez faire la fête chez nous en Belgique, mais si vous avez bu un petit verre en rentrant, faites attention, on ne souffle pas dans le policier. Hein? Mais ça arrive, ça arrive. Allez, on continue toujours chez nous avec cet article. Collision entre 5 tanks de l'armée belge. Ils voulaient éviter un tracteur. Voilà. Et ça, ça explique un peu pourquoi en 40, les Allemands sont arrivés assez vite en France. Parce que nous, je peux vous dire, on les attendait. Je peux vous dire, on était prêts, normalement, ils ne devaient pas passer. Article suivant. Il veut se suicider au gaz, se ravise et s'allume une petite cigarette. Vous êtes des salauds, hein. Le gars va pas super bien, hein. Suffit de voir la tronche de la bagnole, hein. Non mais voilà, au cas où parfois les gens se demandent mais qu'est-ce que c'est la sélection naturelle. Je pense que c'est un exemple assez concret. On continue, du porno, ah ça il faut que je vous explique ce qu'est Peridaisa. C'est un zoo chez nous et on a reçu du régime chinois deux pandas en prêt pour 15 ans. Et ils s'ennuient un peu et le directeur du zoo il a eu cette idée géniale, il s'est dit ça serait bien qu'ils aient des petits pandas, hein, c'est la classe. Et le panda n'a pas beaucoup de libido, ça je vous le dis c'est tous les pandas, c'est pas que ceux en Belgique, tous les pandas. Et qu'est-ce qu'il a eu comme idée extraordinaire, le directeur du zoo chez nous? Il a dit, je vais diffuser des vidéos de pandas qui copulent pour leur donner l'idée. Et si ça fonctionne, le gouvernement belge a pris cette décision de faire pareil avec ses fonctionnaires. Oui, diffuser des vidéos de gens qui travaillent pour leur donner l'idée. Allez, on continue pour vous dire qu'en matière de zoo, nous n'avons pas la palme. Japon, depuis 4 ans, le zoo tentait d'accoupler deux hyènes mâles. Mon petit préféré, Bretagne, ivre virgule, il tente de réanimer un bateau pneumatique. Non mais je répète que je ne les invente pas, hein, sinon... Vous dire que c'est arrivé est véridique dans une ville en Bretagne qui s'appelle Vannes. Je ne sais pas quoi vous dire de plus. C'est à Genève. Il vole un téléphone dans un commerce, mais oublie le sien sur place. Chapeau, les gars. C'est-à-dire que... chez vous, il n'y a pas de vol. C'est du troc. Voilà. Et ça, c'est très, très beau. Ça, c'est très, très beau. Et c'est vrai qu'il y a un lien quand même à l'argent en Suisse. On prouve ce prochain article. Il renverse un cycliste et lui propose 10 francs. Non mais s'il l'avait écrasé, c'était 50 francs. Mais là, vraiment renverseuse, ça vaut 10, ça vaut 10. Et mon préféré de la série suisse, c'est celui-là. Quand un radar militaire suisse prend les vaches pour des avions ennemis. Donc, en ce sens, je pense que c'est bien que vous restiez neutre. Hein, parce que sinon, vous allez faire une boucherie, mais que des vaches, quoi.
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12: Et un gadget qui cartonne depuis 5 ans, c'est le GPS. En anglais, Global Positioning System. En français, le guide du paumé solitaire. Il y a 5 ans, ceux qui avaient un GPS, c'était que les gens qui avaient une grosse berline de 80 000 euros, ils baissaient leur vide. Tu kiffes ou pas? Maintenant, t'as même ton livreur de pizza sur sa mobilette rouge qui en a un. T'entends, tu kiffes ou pas? Et la prochaine génération de GPS, les GPS du futur, seront comme des clones du conducteur. Et je vais vous donner un exemple concret. Marc-Olivier Fogel rentre dans sa voiture, programme son GPS, il va entendre.
13: Marco, bonsoir. Vous voulez aller aux Champs-Élysées? Est-ce que c'est pas un peu ringard de vouloir aller aux Champs-Élysées? Est-ce que vous maintenant t'en le fait d'avoir voulu tourner à gauche le 17 janvier 2005? Non, répondez, c'est pas la question. Vous faites ça pour l'argent? Ensuite, on a inventé un GPS pour les femmes. Tu vas au nouveau centre commercial? Il y a une super boutique qui vient d'ouvrir. Allez, prends à droite. Ah non, l'autre droite. Non, à gauche. Non, ok, c'est pas grave, pas tout droit, c'est pas grave.
12: T'as vu la nouvelle voiture de Martine? Tu trouves pas qu'elle a un gros cul? Et c'est par choc, c'est pas des vrais, hein? C'est du plastique.
13: Tu veux qu'on s'arrête de demander à quelqu'un? Non, c'est pas grave. Attention, 550 mètres, un joli radar. Remets ton gloss, replace tes cheveux, accélère et souris pour la photo. Il y aura le GPS pour les gays.
14: Ouh! C'est pas possible, il y a un vagin dans la voiture!
13: Mais qu'est-ce que tu me fais, chérie? Elle veut m'éteindre! Au secours! Au viol! Police! Ne me touchez pas! Accélère au prochain virage, tu ouvres la porte et tu la jettes! Non, mais qu'est-ce qui se passe? Mais qu'est-ce que tu me fais, mon amour? Qu'est-ce que tu me fais? C'est qui? En plus, elle est vilaine, elle est vieille, elle est moche!
14: Quoi? C'est ta mère?
13: Ah bon? Tu veux qu'on l'emmène chez le veto?
12: Ensuite, il y a le GPS juif marocain.
15: La vérité, tu veux que je te dise? Ton 4x4, il déchire. On se fait une petite virée au casino. J'appelle Darmon, quoi. Yallah.
16: Pas de problème, allez, tu prends l'autoroute. Au péage, tu prends un ticket, mais tu payes pas, hein. Tu vas pas nous gâcher le week-end, hein. Après, à 150 mètres, tu prends à droite. Quoi, c'est trop, 150 mètres? Ok, 130 mètres, mais c'est mon dernier prix, hein.
17: Il y aura aussi le GPS taxi parisien.
18: Connard! Mais regarde à combien il roule l'autre, puis ce temps de merde, ça me fait chier, mais qu'est-ce que c'est? Tu vas où, toi? Hein? Au Parc des Princes? Tu vas voir quoi, le PSG? Pff, tu sais comment on appelle un GPS qui marche pas? Un PSG? GPS!
19: Connard!
17: le GPS que moi je vais acheter, le GPS antillais.
19: Tu vas travailler. Pourquoi? Ok. À demain alors.
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21: Maman. Oui, je comprends bien. Mais tout le monde attend là. Il faut que tu sortes du cercueil de papa maintenant. Qu'on puisse le fermer.
22: Ah ben des nems.
21: Tu veux des nems?
22: Mais non, je dis, mais je l'aime.
21: Ah oui, je sais, maman, que tu l'aimes, je sais. S'il te plaît.
22: Il y a deux mounirs.
21: Eh oui, il y a deux mounirs, eh oui. Je sais pas, je les vois pas. En plus, c'est qui ces deux mounirs? Je les connais pas, moi.
22: Mais non, je dis, je veux mourir.
21: Ah oui, tu veux mourir? Ben oui, mais je suis désolée, maman, on n'a pas le temps, malheureusement. Voilà. Je suis désolée, je te rappelle que tu as choisi de faire un enterrement low cost.
22: Oui, on a été pris au dépourvu avec ton père.
21: Vraiment, au dépourvu. Maman, il avait 87 ans, deux AVC, Parkinson, Alzheimer, plus un cancer du poumon. Vous deviez quand même vous douter qu'on irait moyennement vers le mieux, quand même.
22: Bah oui, mais on n'avait pas les moyens avec ton père. D'ailleurs, merci pour ta participation à la cagnotte Litchi pour les funérailles, hein. Grâce à toi, on est passé de 54 euros à 57.
21: Eh ben, de rien, maman. Faut croire que la misère, c'est génétique.
22: Bon, dis yo. J'sais très bien qu'avec ton père, on est parti de rien.
21: Je sais, maman, je sais. Et vous y êtes retourné, non?
22: Bon, dis mais alors. Ben alors, je crois vraiment que c'est le moment de faire de l'humour.
21: Hein? De l'humour? C'est pas moi qui ai commencé, maman. Tout le monde a lu le faire-part de décès, quand même, non? Oh, ben, je vais vous le lire, alors, on va voir si c'est moi qui fais de l'humour. Pompe fun 2000.
22: Pompe fun. Fun comme funèbre.
21: Ah, c'est pour ça que j'avais pas compris. Au début, j'ai cru que c'était un magasin de chaussures, pompe fun. Donc, pompe fun 2000 vous annonce l'incinération de monsieur Dubernet à 13h02, intersection Zac de la Pajole. Suivre le panneau Cure Center sur 500 mètres. Tourner à gauche, puis à droite, puis à gauche, puis à droite. Puis au feu rouge, tourner.
22: Ouh, je sais pas. Mais tournez.
21: Faut croire que j'ai eu du bol, hein, puisque je suis arrivée jusqu'ici. Une fois sur l'aire de jeu, faire 100 mètres à pied. Bâtiment E, escalier C, interphone 5. Sonner à monsieur Laribol. Voilà. Et on est d'accord que monsieur Laribol, c'est quelqu'un. Voilà.
22: Depuis quand on incinère les gens chez quelqu'un, maman? Bon. Mais qu'est-ce que tu peux être snob, pauvre chérie? Il y a bien Airbnb, Blablacar. Aujourd'hui, les gens, ils partagent tout. Je vois pas pourquoi ils partageraient pas leur crématorium. En plus, Larry Ball, c'est un professionnel, je te signale. Oui, si, absolument. C'est un ancien pizzaiolo. Il a 5 étoiles sur Dead Advisor.
21: Ah, bah, s'il a 5 étoiles sur Dead Advisor, je savais pas. Moi, ça vient, mais tu vois, je sais pas. Alors, il a peut-être 5 étoiles sur Dead Advisor, mais il n'y a pas de poignée au cercueil.
22: Ouais, c'est normal, c'est parce que j'ai pris la formule écho. En plus, c'est pour les faire fondre dans 5 minutes, cet idiot, hein.
21: Vous faites quoi, là? Stop. C'est quoi, ça, ce deuxième cercueil, là? Vous allez où? Hein? Ah ben, nous aussi, on a pris l'option coupe-fil, hein, figurez-vous.
22: Bah oui.
21: Bah oui, mais on n'a pas encore enfourné le nôtre, hein, je suis désolée. Y a personne qui gère le trafic ici, c'est incroyable, ça. C'est combien de temps, maman, le créneau dans la formule écho? 10 minutes. Voilà. Excusez-moi. On a encore 6 bonnes minutes, hein. Voilà. Donc, on a 6 minutes de chagrin, on va les prendre, hein. Voilà. C'est à nous, on les prendra. Excusez-moi. Voilà. Allez, donc, tout le monde chiale 6 minutes. À toi, maman.
22: Bah. Allez, bégaye.
21: Stop. J'ai pas le temps parce que je dois encore faire l'oraison funèbre. Maman, l'oraison funèbre, tu veux pas la faire toi?
22: Enfin, mais c'est ton père, non?
21: C'est une question?
22: Bah, bégaye.
21: Je vais donc maintenant réciter un extrait de la Genèse de l'Ancien Nouveau Testament. Là-bas, tout est neuf et tout est sauvage. Libre continent, sans grillage. Ici, nos rêves sont étroits. C'est pour ça que tu vas là-bas. Amen.
22: Oh là là.
21: Non, il n'y a pas de oh là là. Allez, elles sont où les fleurs? Elles sont où?
22: Là-bas.
21: Où ça, là-bas?
22: Où tout est neuf et tout est...
21: Non, c'est pas le... Qu'est-ce que... Ne me dis pas que c'est ça, les fleurs. Mais non, je peux pas mettre ça, maman, sur la couronne. Il y a marqué sincère con.
22: Bah oui. On n'avait pas assez pour mettre toutes les lettres. C'était 100 euros de plus. J'ai préféré les garder pour le corbillard.
21: Corbillard. C'était une kangou, maman.
22: Bah ouais, de toute façon, ça le ramènera pas.
21: Ah bah non, ça, de toute façon, une kangou, ça le ramènera pas. Sors du cercueil, s'il te plaît. Allez, sors du cercueil. C'est comment ? 6 minutes, déjà ? Eh oui, et voilà, eh oui, ça passe vite, hein, quand on s'amuse. C'est comment ? Si j'ai... décédé ? Non ? Non, je crois pas. Maman, il dit que j'ai décédé. Ah, la musique ! Pardon, je suis cru, je sais pas. Alors, j'ai pas pensé à ça, pour du coup, pour le départ, je sais pas. Je vous laisse choisir, hein, après tout. Qu'est-ce qu'on écoute pendant que quelqu'un brûle ?

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2: C'est un Américain, un Français, un Belge. Ils parlent de leur projet, dans l'espace. Et l'Américain dit, nous, on va aller bientôt sur la Lune. Et le Français a dit, mais c'est nul, ça a déjà été fait. Nous, les Français, on va aller sûrement sur Mars, peut-être même sur Jupiter. Et le Belge, mais c'est rien du tout, ça. Nous, on va aller sur le Soleil. L'Américain et le Français disent, mais comment? Mais elle va fondre, ta fusée. Et le Belge dit, on n'est pas con, nous, on va y aller la nuit.
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4: Non, mais mon fils aujourd'hui, il a 8 ans et j'ai peur pour lui. Non, mais j'ai peur pour lui parce qu'on vit dans un monde très violent. Tout est violent pour nos enfants. Alors quand je parle de mon fils, en fait, je parle de tous les enfants de la Terre. Tous les enfants de la Terre de la France. C'est Abdel qui parle comme ça. Non mais, Abdel, à chaque fois qu'il parle, il y a un bécherel qui brûle. Je te jure, hier, il m'a dit, Boudère, tu connais le verbe rendormirai? J'ai dit, ah, vas-y, conjugue. Il m'a dit, je rendormirai. J'ai dit, ouais, au futur. Il m'a dit, au futur, rien dès que tu me réveilles. Non, mais on vit dans un monde très violent. Tout est violent pour nos enfants. Alors, bien sûr, j'ai pas envie de vous reparler du corona, tout ça, ou de l'actualité, parce qu'elle est pas belle, tu vois. Mais le corona, par exemple, ça a été très violent. Le premier confinement, on n'est pas sorti. Pour les enfants, ça a été violent. Moi, le premier confinement, je l'ai passé avec mon fils. Je l'ai aidé à faire ses devoirs. C'est 6 x 4, 76. En plus, je le disais vite comme si c'était la bonne réponse. 6 x 5, 85. Au bout d'une semaine, sa prof, elle m'a appelé, elle m'a dit, Monsieur Boudère, si vous continuez, j'appelle la DAS, hein. On n'est pas sorti. Le deuxième confinement, je suis sorti une fois. Bon, j'avoue, j'ai honte, mais c'est la faute d'Abdel. C'est lui qui est venu me chercher, il m'a dit, Boudère, descends, j'ai besoin de te parler, viens, on fait un tour du pâté, il n'y a personne dans les rues de Paris, j'ai besoin de me confier. Bon, il a réussi à me convaincre, on est descendu, on a marché 30 mètres, et avec la chance qu'on a, il y a une patrouille de police qui arrivait en face. Et Abdel, il m'a dit, Boudère, mets-toi à quatre pattes. Comment ça? Mets-toi à quatre pattes, comme ça ils croient que t'es un chien. Non mais, moi ce qui m'a vexé, c'est pas que mon pote il me dise de mettre à quatre pattes, c'est que les policiers m'ont caressé, ces bâtards. Non mais sérieux, on vit dans un monde très violent. Tout est violent pour nos enfants. Même les jeux avec lesquels ils jouent, c'est violent, hein. Moi, il y a un mois, j'étais chez mon pote Michael. Il y avait son fils David de 5 ans. Il jouait à GTA. Vous connaissez GTA? Ah ben, je vous jure que je connaissais pas. Je suis derrière le petit, je dis, David, conduis doucement, t'es dans la ville.
5: Il m'a dit, je peux pas, Boudère, je suis en mission.
4: J'ai m'arrêté au feu, au moins. Il m'a dit, je peux pas, j'ai de la coke dans le coffre. Oh! 5 ans! Moi, 5 ans, je joue à Tetris. Vous avez joué à Tetris? Bon, moi, j'avais pas la Game Boy. Moi, je faisais le I, mon pote, il faisait le carré. Non, mais c'est hyper violent. Même la télé d'aujourd'hui, elle est violente, hein. Moi, je laisse jamais mon fils tout seul devant la télé avec la télécommande. J'ai fait l'erreur une fois, j'ai failli le perdre. Je te raconte. Un jour, je rentre chez moi, tu vois, et j'arrive, je rentre dans le salon, il était à plein ventre, il regardait à la télé. Et à la télé, il y avait... tu connais la télé-réalité, là, les Marseillais en psychiatrie, là. Et je vois la tête de mon fils, et je vois que mon fils, il commence à devenir bête. J'ai éteint la télé, je lui fais un massage cardiaque direct. Je l'ai tourné, je l'ai mis en PVC, direct. En VTC, voilà. En PLS, arrête de t'arrêter à des détails. Non mais elle est violente, la télé d'aujourd'hui. L'autre jour, je zappais, je suis tombé sur l'émission Crime. Vous connaissez? Tu sais, c'est les trucs où ils montrent les meurtres. Grâce à eux, je sais comment cacher un cadavre maintenant. Ils montrent tout. Nous, nos télés étaient mieux. Nous, on avait le Club Dorothée, nous. Applaudissez ceux qui regardaient le Club Dorothée. Bah oui, quand même. Bon. On va expliquer aux plus jeunes. Alors, le Club Dorothée, c'était une émission qui passait le mercredi après-midi, qui était présentée par la belle Dorothée. Et Dorothée ramenait tous les dessins animés japonais. Tu sais, c'était toujours la même morale. Le bien qui combat le mal. Et le bien est triomphé tout le temps. Il y avait Candy. Il y avait Goldorak. Chevalier du Zodiac. Après, tu te rappelles, il y avait les sitcoms. Premier baiser. Hélène et les garçons. Tous les mecs de cité ont regardé Hélène et les garçons. Mais on avait honte de le dire. Moi, je m'en rappelle quand ils venaient me chercher mercredi après-midi, mes potes. Un Boudère, descends, on va jouer au foot. Je peux pas, j'ai des trucs à faire. Mais qu'est-ce que t'as à faire? On est mercredi après-midi. J'ai des devoirs. Ah, le bouffon. Toi, t'as des devoirs. Mais sur quoi tu vas les écrire? T'as que des protège-cahiers. Et quand ils ont inventé le stylo 4 couleurs, mon père, il m'a dit, tiens ta trousse.

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1: Bonjour.
2: Bonjour madame, c'est bien la charcuterie?
1: Vous appelez pourquoi?
2: Monsieur Martin, service technique, Martin Télécom. On est en train d'intervenir sur le réseau. Vous avez pas remarqué de problème téléphoniste ou internetique chez vous?
1: Bah moi, mon fax, il est au fond depuis le 14 juillet.
2: Ah, problème faxiste, ça je note.
1: Depuis le 14 juillet qu'ils ont volé les câbles.
2: Ah oui, bien sûr, donc problème câblateur, je note aussi.
1: Ouais, et là le fixe qu'on parle...
2: Oui, le téléphone fixe qu'on parle dedans, d'accord.
1: Je peux recevoir, mais je peux pas appeler.
2: Ah oui, ah bah vous, je crois que j'ai vraiment bien fait de vous appeler, non?
1: C'est ça, vous avez tout compris.
2: Je vous rassure, ça va se régler très simplement.
1: Ouais.
2: Il suffit que vous rappeliez le service technique depuis ce téléphone.
1: Ah mais on peut pas appeler, hein. Comment je veux faire pour les appeler? Vous avez un numéro spécial?
2: Exactement, c'est un numéro spécial qui ne peut être appelé qu'avec les téléphones qui ne fonctionnent pas.
1: Ouais.
2: D'ailleurs, c'est celui qui est affiché sur votre téléphone, normalement.
1: Anonymous, moi j'ai un écran.
2: Ah non, pardon, ça c'est le nom de ma chef, Anonymous. C'est parce que je vous appelle depuis son téléphone.
1: Anonymous?
2: Non, pas Anonymous, Anonymous. Madame Anonymous.
1: Anonymous.
2: Voilà, bah elle est pas loin, vous voulez que je vous l'appelle?
1: Ça me fait peur, ça me fait peur, non, non, non.
2: Quoi donc, les femmes ou les chefs?
1: Un peu tout.
2: Ah oui, parce que là, c'est les deux. Chef et en plus femme.
1: Alors là, ça doit être torride. Hein. Là, ça doit être...
2: Ah, je vous cache pas que c'est pas facile tous les jours.
1: Non, non, non, non, c'est pas évident. Hein, c'est pas évident.
2: Bon, mais en même temps, les femmes sont partout maintenant.
1: Ça fait peur.
2: Hein. Il paraît même que certains hommes, en vrai, ce sont des femmes déguisées en hommes.
1: Je préfère un technicien comme vous, c'est plus efficace.
2: Ah bah, c'est sûr que vous inquiétez pas, je vais bien m'occuper de vous. D'ailleurs, pour votre téléphone, je vais vous donner directement les instructions télétechnologistes.
1: Je vous écoute, on y va, là.
2: Ok, appuyez sur la touche étoile.
1: J'y vais, là.
2: Ouais, c'est parti.
3: Vous avez fait étoile.
1: Ouais.
3: Bip, bip, bip.
1: Allô.
3: Bip, bip.
1: Bip. Allô.
3: Bip, bip, bip, bip.
1: Ça va plus. Ça ne fonctionne plus.
3: Bip, bip, bip, bip.
2: Oula, allô, vous êtes là?
1: Ouais, ouais, ouais.
2: Qu'est-ce qui s'est passé?
1: Bah, j'ai appuyé une fois, puis ça a tout flingué.
2: Ah bah, heureusement que vous avez appuyé que une fois, parce qu'il faut surtout pas appuyer plusieurs fois sur la touche étoile, hein.
1: Bah, si on appuie deux fois, ça va faire.
2: Ah non, si on appuie deux fois, ça craint rien.
1: Bon.
2: Bah oui, c'est juste si on appuie plus de trois fois. Là, ça vous facture 100 € à chaque bip. Ouais, c'est une mesure pour éviter que les gens appuient comme des tarés sur les touches. Vous savez, il y en a, ils peuvent pas s'empêcher.
1: Oh là là là là là.
2: Alors, je vous rassure, ça, on peut encore l'annuler. Vous avez du bol.
1: Alors, comment qu'on l'arrête, ça, là?
2: Attendez, je regarde le manuel. Appuyez sur dièse.
1: Une seule fois, hein.
2: C'est ça, il y a écrit appuyez une fois sur dièse, mais n'oubliez pas d'appuyer sur étoile juste avant.
1: Là, faut appuyer sur étoile et après...
2: Ah oui, qu'est-ce que vous avez fait?
1: J'ai appuyé sur dièse.
2: Aïe, parce que là, vous avez souscrit un forfait dièse. C'est un forfait mensuel que vous payez pour l'utilisation de la touche dièse.
4: Oui, bonjour.
2: Bonjour, madame.
4: Non, mais attendez, monsieur, on va s'arrêter là tout de suite. Là, vous arrivez comme un cheveu sur la soupe, puis vous m'inscrivez à un truc que je suis même pas au courant, donc je raccroche.
2: Ah, mais non.
4: Monsieur, j'ai raccroché.
2: Ah non, je crois pas, non.
4: Oh, arrêtez-vous, je vais raccrocher, monsieur.
2: Oh, vous bluffez.
4: Stop. Non,
2: bon, si.
4: Je dis je vais raccrocher.
2: Oh, même pas cap.
4: Non, non, mais je vais raccrocher.
2: Pardon, madame, mais ceux qui disent...
4: Non, je suis pas madame, je suis monsieur, moi.
2: Alors, pardon, monsieur, mais ceux qui disent...
4: Non, non, mais vous allez pas me baratiner, vous arrêtez. Vous êtes tenace, mais moi aussi.
2: Comment? Vous m'avez traité de quoi, là?
4: Non, non, j'ai dit vous êtes tenace.
2: Eh, allez, c'est bien ce qui me semblait, les gros mots.
4: Non, non, mais tu vas regarder dans le dictionnaire, vous verrez que c'est pas un gros mot.
2: Je suis justement en train de vérifier. Tenace, gros mot qui sert à traiter les gens.
4: Non, non, non, non, mais non.
2: Exemple, espèce de tenace.
4: Allez, vous arrêtez votre cirque.
2: Ah non, le cirque, c'est pas moi, vous confondez avec mon beau-frère, le clown Martineau.
4: Non, non, non, non, mais non, mais vous arrêtez, vous.
2: D'ailleurs, ça fait longtemps qu'on l'a pas entendu, je vous le passe.
4: Allez.
2: Oh là là là là là là, bonjour ma petite fille.
4: Allez, on va ranger le clown.
2: C'est le clown Martineau.
4: C'est bon.

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1: Quand on partait en vacances dans les années 90, c'était pas la même que maintenant. Ah bah écoute-moi, la bagnole, pas de GPS, Pékin Express le bordel, hein, vu. Puis alors, pas de clim, hein, derrière on était en peignoir, hein. Excusez-moi. Hein. Et si quelqu'un peut arrêter de mettre de l'eau sur les pierres parce que ça va crever, nous, derrière. Hein. Je me rappelle, années 90, je partais avec la Renault, on partait avec la Renault 21 Nevada de ma mère. Donc autant te dire que dans la bagnole, y a rien de Nevada. Je me rappelle, vous vous souvenez ou pas? Moi je faisais Rouen-Saint-Tropez, avec... enfin non, non, pardon. Non, on faisait Rouen-Cogolin. Bah même quand on partait en vacances, c'était en banlieue. 1000 km, 10 heures par l'autoroute, sauf que pour nous c'était trop cher. On prenait la nationale. 1700 km, 27 heures. Et le GPS c'était ma mère. Bon, heure! Dis, oh Jean-Claude, merde Jean-Claude, t'as raté la sortie, merde, dis, oh! Dis, tu vas leur mettre une heure et demie dans la gueule, oh! Bon, c'est pas grave, tu sors à la prochaine, Jean-Claude. Hein. On est à 500 mètres, tu sors à la prochaine, d'accord? On va se rattraper, d'accord? Ouais, on est à 400 mètres, Jean-Claude. Hein. Mets-toi sur la droite parce que sinon on va être baisé là. Ouais. Mets-toi sur la droite, Jean-Claude. On va t'emmerder avec le G9 au milieu là, Jean-Claude. Mets ton clignotant sur la droite, c'est à 150 mètres, Jean-Claude. Hein. Jean-Claude, mets ton clignotant, Jean-Claude. Jean-Claude, merde! Jean-Claude, on l'a encore raté! Bah, tu me fais chier, je vois rien avec la carte! Bah, c'est pas grave, marche arrière! T'es malade, on est sur l'autoroute! Ta gueule, mets les warnings! Oh, Ducré, aide-nous! Poussez-vous! Poussez-vous! Jean-Claude, un poids lourd! Connard! Ça va, Marie-Bonne? Maman, j'ai faim! Bon appétit!
2: Tu t'en souviens de celle-là, hein?
1: Non mais c'est pas ça, c'est que moi, quand je partais en voyage comme ça avec maman, j'avais toujours envie de bouffer, c'était un truc de dingue, tu vois. C'est quand même les meilleurs moments quand on s'arrête, tu sais, avec nos parents qu'on part en vacances, quand on s'arrête sur le bord de la route pour pique-niquer. T'as. Par contre, moi le problème c'est que ma mère, elle avait toujours le chic pour trouver les meilleurs spots de pique-nique. Rocade de Saint-Etienne, voie du milieu. À table. Vous êtes malade? Quelqu'un veut du jambon? Vous êtes fous, vous allez mourir. Tiens, du babybel. Maman, quelqu'un, ouvre les deux portes. Ah, y a un mec qui chie. Maman, y a plus de PQ, prends une chips.
2: En plus, le problème, c'est que nous, on les mangeait au vinaigre, alors.
1: Non, mais on était des miraculés. On était des miraculés, on aurait pu mourir au moins 200 fois, je te jure. Même des fois, quand on arrive dans les stations de service, le personnel le reconnaissait. Ah bah les mecs, ils nous accueillaient comme au Club Med. Ils sont vivants, ils ont leur bras, darla, darla, darla. Il y a Jean-Claude qui est pas dans le coma, darla, darla. Marie-Vonne a vomi que trois fois, darla. Ils sont vivants à Carpentras, darla, darla, darla. Bip, bip.
2: Putain, vous connaissez la station? Ah ouais. Moi j'adore les stations de service, hein, c'est extraordinaire. Les stations de service, ils te vendent tout et n'importe quoi maintenant dans les stations de service. J'adore m'arrêter dans les stations quand on part faire de la route comme ça. Ils te vendent tout ce qui se branche en allume-cigare dans les stations. T'as vu ou pas? Une bouilloire, une glacière, un grille-pain. Juste pour savoir, quelqu'un s'est déjà fait une tartine de beurre salé à 130 km/h sur l'autoroute? Non mais je te jure, l'autre fois je rentre dans la station de service, je te mens pas. Je te jure que c'est vrai, dans la station de service, sur le même rayon, il y avait un scellé de dinde brillant, un chargeur d'iPad, un plug, des boules de gaïcha, des tongs, des sablés bretons, un cric, une poire de lavement. Une peluche rose avec des gros yeux, tu sais même pas quel animal c'est. Hein, qu'est-ce qu'il y a Gaëtan? De quoi? Tu veux la petite belette sous LSD qui s'est fait enculer par un ours? Fou. Ah!
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3: Alors, hey. Christine, c'est papa. C'est ma petite poulette. Oh, ça fait plaisir de t'entendre. Alors, t'as beau temps, Tahiti? Il fait beau, Tahiti? Tant mieux qu'il fait beau, c'est le principal. Ah bon, je te réveille? Pourquoi? Quelle heure qu'il est? Oh, ben, faut régler ta montre. Bon, Christine, non, il va bien. Oui, il va bien, ton gamin. T'inquiète pas, on le chouchoute. Qu'est-ce qu'il est gourmand, dis donc, hein? Il veut tout le temps bouffer, le gosse, là. Oui, il va être costaud, comme son papy. Bon, non, je t'appelle juste pour vérifier deux, trois petits trucs avec toi, parce qu'on a perdu le papier, tu sais, avec tout marqué dessus. Le mode d'emploi du gosse, quoi. Mais c'est pas moi, c'est le petit, l'a bouffé. Oui, il a bouffé le papier. Mais crie pas, on dirait ta mère. Oh. Pourtant, il n'y avait pas marqué bouffer le papier dessus. Mais il l'a bouffé quand même. Bon. Donc, si je me souviens bien, les petits pots, une à deux fois par semaine, hein, c'est ça? Oh, c'est gouré. Ah oui, on s'est bien gouré, dis donc. Non, mais c'est bon, crie pas, c'est bon, t'inquiète pas. Je vais lui en donner une bonne vingtaine d'un coup, puis c'est réglé. petit à petit, d'accord. Je lui donne petit à petit. Crippant, dirait ta mère. J'ai compris, j'ai compris. Bon, excuse, j'ai confondu avec le changement de couche. Ça m'a... Oh, c'est gouré aussi. Ah bon? Ah oui, oh, dis-donc, bah oui, parce qu'on tourne avec deux, nous, là. Oui, les deux mêmes, une semaine sur deux. Ah oui, ah ben on va en acheter. Oui, oui, j'ai bien compris, on va en acheter. Ah ben, je suis content, c'est pas la plomberie, l'odeur, alors c'est le gamin. Financièrement, ça me rassure. Hein. Ben, je vais décommander le plombier, carrément, hein, bon. Bon, je vais pas t'embêter plus longtemps, c'est bon, sinon quel temps qu'il fait à Tahiti? Il fait beau ou quoi, là? Il fait beau? Tant mieux qu'il fait beau, c'est le principal. Hein? Sinon, il fait beau à Tahiti, là? Quel temps qu'il fait? Il fait quoi comme temps? Je te l'ai déjà demandé? Ah bon? Alors, il fait beau? Tant mieux, c'est le principal. Bon, juste avant de raccrocher Christine, je voulais savoir, c'est quoi déjà son prénom, gamin? Non, parce que si j'avais son prénom, ça m'aiderait pour l'appeler, pour le retrouver. Hein? Oh, mais crie pas, on dirait ta mère. Mais non, elle a pas perdu. Tout de suite, les grands mots perdus. Mais on l'a juste un petit peu égaré, c'est tout. Oh, ça va, il y a à peine 2-3 jours. Ça va, ça va. Oh, mais ça va, bien, qu'est-ce que tu me dis? Ben, il va rentrer. Attends, il doit crever la dalle. Hein? Puis ça, ou les gens, ils le ramèneront, parce qu'à l'heure qu'il est, il doit schlinguer. Hein? Oui. Oui, oui, oui. Mais crie pas, on dirait ta mère. Mais dis-moi comment il s'appelle, ça va m'aider à le retrouver. Antoine! J'ai failli le dire. Antoine, quitte pas, Antoine. Antoine! Antoine! Il entend, mais il veut pas venir, hein. Oui, on le cherche, oui, oui, c'est bon, on le cherche. Oui, ben, il y a même ta mère qui est dehors depuis ce matin, dans le quartier, là, en train de le chercher, sauf qu'elle gueule prostate, cette jazz, hein. Ah, on n'a pas idée d'appeler un gamin prostate, c'est même pas son deuxième prénom, hein, bon. Ben, écoute-moi, Zaza, je prostate. C'est pas... Oh, le vlog! Oh, je l'ai retrouvé, c'est moi qui l'ai retrouvé. Mais tout qu'était, tout le monde s'inquiète. Oh, il était dans le placard. Oh, oh je vois qu'un cache-cache, j'ai complètement oublié. Oh, ben, c'est moi qui ai gagné, fallait pas sortir. J'ai gagné cache-cache. Eh ben, t'auras pas de petit pot, ça t'apprendra. Mais je blague, je te taquine. Oui, oui, je l'ai retrouvé. Oui, c'est lui, oui. C'est bien lui, c'est bien lui. Ah, oui, je lui sors sa couche, oui. Oui, je lui donne à manger. Oui, j'ai compris, oui, prostate. On va prostate. Non, non, non, pas prostate, non. Ah non, tu t'appelles pas prostate. Oh, il croit qu'il s'appelle prostate maintenant. La faute à ta mère. Non, tu t'appelles pas prostate. Mais non, tu t'appelles... Comment qu'il s'appelle déjà, tu m'as dit? Antoine, Antoine, tu vois. Oui, je vais le noter, t'as raison, bonne idée, je vais le noter. Ah ben, il n'y a plus de papier, il a tout bouffé, l'autre gamin, là. Ah ben, tiens, approche, approche, approche, approche. Hop là. Mais non, je fais pas une connerie, je l'écris sur son front. Oui, oui, son prénom. Mais c'est bien, comme ça, si je veux l'appeler, c'est fait que je le regarde. Mais pour ta mère, c'est mieux. Ah, ah ben, tiens, je vais lui mettre notre numéro de téléphone sur les joues, et hop. Mais c'est bien, comme ça, si on le perd, les gens, ils appelleront. Voilà. Tu crois qu'il faut que je mette une petite récompense, il reste une joue? Combien que je mets? Ah, non, pleure pas. C'est rien, c'est que du feutre dans l'œil. C'est rien, il pleure pas, c'est rien. Il y a du feutre dans l'œil. Mais c'est bien qu'il pleure, ça rince. C'est bien, c'est bien. Vas-y, pleure, ça rince. Ah non, on va pas aller chez le docteur, pas toutes les semaines. On va pas... oui, on est allé la semaine dernière. Ah, je te l'ai pas dit. Mais quel temps qu'il fait à Tahiti, là? Il fait beau, quoi? Comment que... Hein? Non, mais trois fois rien. Mais crie pas, on dirait ta mère. Oh, mais justement, c'est de la faute à cette Zaza aussi, hein. Ben, elle voulait une mèche du petit pour coller dans son album photo. Tu la connais? Elle est son satané album photo. Bon, elle trouvait plus les petits ciseaux. Du coup, elle a pris les grands. Tu vas rire. Ben, elle a coupé une bonne mèche de cheveux, puis un gros bout d'oreille à ça. Mais c'est pas moi, c'est ta mère. Mais c'est bon. Non, mais crie pas, c'est bon. C'est allé trop vite, il n'y a pas souffert. Hein. Hein, oui, non, il n'y a pas pu les recoudre l'oreille. Mais c'est pas moi. C'est ta mère, elle l'avait déjà collée dans l'album photo. Oui, l'oreille, oui, ben elle veut plus la rendre. Coller, c'est coller, ta gueule. Elle l'a planqué, son album photo. Elle dit que si elle la décolle, ça va coller les deux pages ensemble, ça va faire dégueulasse. Et attends, attends la meilleure. En dessous de l'oreille, elle a écrit prostate, zaza. Complètement zaza. Mais non, mais t'inquiète pas, il entend pas moins bien. Hein? Tu m'entends bien? Oui, il m'entend bien. Mais dès que les cheveux ont repoussé, ça se verra plus. Hein? Bon ben. Puis du coup, pour équilibrer, j'ai coupé l'autre, hein, chaque. Quoi? Moi aussi, j'ai un album photo, je te signale. Hein? Je vois pas pourquoi ta mère est pas moi. Quoi? Ah non, non, je peux pas te le passer, il n'y a plus d'oreilles. Oui. Ah bon, tu rentres. Tu rentres tout de suite. T'arrives demain matin de Tahiti. Pourquoi? Il n'y a pas beau temps? Il pleut ou quoi? Quel temps qu'il fait? Ah bon? Demain matin, d'accord. Ah oui, j'ai compris. Oui, oui, je lui donne à manger. Oui, je lui sors sa couche. Oui, c'est bon, ça va. Hey, on t'a élevé, ce signal. Hein? Oui, et je vais même lui greffer les oreilles de mémé parce que ça sert plus, sort comme un pot. Hein? Mais si, je vais faire ça, on fera repasser, ça va coller, ça va y aller. J'attends que tu reviennes, d'accord. On fera ça ensemble demain matin. Oui. Ah ben, je suis ravi. Très bien. À demain matin. Attends, attends, quel temps qu'il fait là? Tu veux pas regarder dehors s'il fait beau à Tahiti? Allô? Allô? Ah, elle a raccroché. Elle arrive, ta maman. T'es content, 01-44-64-0032? Ah! Avec tout ça, j'ai complètement oublié de lui demander de nous ramener du Tahiti douche.
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22: Je trouve qu'il y a une vraie pression sociale en France pour être en couple. Il faut être en couple, tu vois. Et ça commence dès le champ lexical. Regardez, on dit quoi? On dit, il faut trouver sa moitié. Qui veut d'une moitié? Personne, d'accord? On cherche tous des personnes entières. Je veux dire, à part un homme tronc, personne cherche une moitié. Non, non, on cherche tous une personne entière, bien faite, pour payer la moitié du loyer. Voilà, ça, ça c'est honnête. Inflation oblige, bah oui. C'est l'inflation, les amis, c'est... voilà. On dit quoi? On dit, il faut chercher ton âme sœur. Waouh, ça met la pression quand même, hein. Carrément, une âme. On est passé de la moitié à une âme. Je sais pas qui le con a eu l'idée de mettre sœur derrière, mais non. Ambiance consanguin, ambiance Dunkerque, j'ai pas envie d'y aller, là. J'ai cherché mon âme pas sœur, je crois. C'est mieux. Ben, y a une vraie pression, hein, pour être en couple, hein. Elle passe par le physique aussi. Pour être en couple, il faut être beau. C'est mieux. Tu vois. Alors qu'est-ce qu'on fait? On fait de la chirurgie plastique. Voilà. On se met du silicone de partout. Dans les fesses, dans la poitrine, dans les lèvres. De partout. Et je sais pas si vous le savez, mais quand par exemple une personne a des implants mammaires, quand elle décède, eh ben on l'enterre avec. Voilà, vous le savez pas, c'est normal parce que vous avez une vie, vous avez des métiers. Moi, je suis humoriste, j'ai rien à faire la journée. Et je vais sur Google, je lui pose des questions, d'accord ? Et c'est vrai, on l'enterre avec. Je sais pas si vous vous en rendez compte, d'un point de vue écologie, c'est une catastrophe. Non, d'accord, parce qu'on passe notre temps à éviter qu'il y ait du plastique en mer et on enterre les gens avec les implants mammaires. J'ai l'impression qu'on fait un pas en avant, deux bonnets en arrière, voilà. Ça ne marche pas. Mais c'est vrai, prenez Kim Kardashian, ok ? Kim Kardashian, demain elle décède. Il y a une vraie question morale, là. Non mais, parce que d'un point de vue moral, faut l'enterrer. Mais d'un point de vue écolo, faut la mettre dans la poubelle jaune. Et la pression d'être en couple, elle commence dès le plus jeune âge. Je sais pourquoi, parce qu'on est bercé à ça. On est bercé. Prenez toutes les histoires, prenez les Disney, c'est toujours la même chose. C'est quoi ? Ils se marièrent et eurent beaucoup d'enfants. Mais c'est pas les bons messages qu'ils font passer. Hein. Prenez Cendrillon, par exemple. Cendrillon, c'est quoi ? C'est une femme. Elle est pauvre, elle est en galère, et elle attend son prince charmant, beau, riche, qui viendra la sauver. C'est toujours pareil. Les féministes, ils sont en PLS, d'accord ? Ils sont vraiment pas bien. C'est vrai, c'est pas bien, c'est pas un bon message. Son prince, pareil, hein. Son seul critère d'une femme, c'est qu'elle ait un pied. C'est tout. Le mec, il est là, tu lui dis, mais toi, tu recherches quoi ? Tu cherches quoi chez une femme ? Ah bah moi, tant qu'elle fait du 38, franchement... Après, ça donne quoi ? Ça donne une génération de mecs qui sont sur Tinder et ils font quoi ? Tu sais, ce gars qui swipe à droite tout le temps, tous les profils, il regarde pas. Et tu lui dis, mais t'as pas de critères ? Ah bah moi, tant qu'elle respire, tu sais... Non ! C'est pas un bon message. Prends Blanche-Neige. Vous voyez l'histoire de Blanche-Neige ? Blanche-Neige, c'est quoi ? C'est une femme, elle arrive dans la forêt, ta-ta-ta-ta-ta, elle se perd, elle voit une maison qu'elle ne connaît pas, elle rentre dans la maison, et la première chose qu'elle se dit, c'est « Tiens, si je faisais le ménage ?» Son mec, pas mieux, hein ? Pas mieux. Son mec, c'est quoi ? Il arrive dans la forêt, pa-pa-pa-pa-pa, il voit une femme endormie, et la première chose qu'il se dit, c'est « Tiens, si je lui roulais une pelle ?» C'est pas un conte de fées, c'est un épisode de « Faites entrer l'accusé », ça, d'accord ? D'ailleurs, en parlant de consentement, j'aimerais qu'on se mette ce soir tous d'accord sur une chose, les émojis qu'on s'envoie, qu'on se mette d'accord, qu'est-ce qu'ils veulent dire, vraiment ? D'accord ? Hommes et femmes, qu'on soit tous d'accord. Non mais voilà, c'est important, parce que, par exemple, comment tu t'appelles ? Claire, imagine on se drague sur Tinder un petit peu, tu vois, je t'envoie des messages, je t'envoie un message, un soir je te dis, est-ce que tu veux venir dîner à la maison ? Claire, point d'interrogation. C'est une question, on est d'accord ? Bon, j'envoie le même message, mais est-ce que tu veux venir dîner à la maison ? Claire, point d'interrogation, émoji, clin d'œil. Que veut dire cet émoji clin d'œil ? Réponse A, Claire pense au vin. Ou réponse B, Claire mais pas de culotte. Non mais... Voilà, non mais comme ça on est raccord, tu vois. Après peut-être que c'est une histoire de d'émoji, de nombre d'émoji. Tu vois, si je te dis, est-ce que tu veux venir dîner à la maison ? Point d'interrogation, Claire, émoji, clin d'œil, aubergine, singe qui se cache les yeux, tu peux pas dire que tu savais pas, Claire, là, non. Je veux dire, même si elle m'accuse de quoi que ce soit, demain au tribunal, le juge, il va faire, singe qui se cache les yeux quand même, hein.
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15: Pauvre con, hein. Hein ? Non, chérie, non, tu me fous la paix. Non, tu fermes, tu te tais. Voilà, ferme ta boîte à camembert. Hein ? C'est ça, ferme ta gueule. Voilà. Non, tu me laisses bosser. Je suis actuellement en train de créer probablement la chanson du siècle et de la décennie. Tu me fous la paix, ma chérie, ok ? Messieurs Mozart et Beethoven, je veuillez me donner votre musicalité, s'il vous plaît. Je suis en création artistique. Merci. Inspiration.

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Então, meu Deus, vou te voir, merde! Obligé de s'exprimer, elle veut la voir, merde! Je suis en concentration, déjà que c'est pas facile de se concentrer à trois dans un studio de 20 mètres carrés. Comment ça, c'est de ma faute? Eh ben, ça fait 10 ans que je cherche et j'ai trouvé, figure-toi, la bamboula. Ah, foutez-moi la paix! On l'emmerdait pas comme ça, Mozart! Comment tu crois qu'il a fait pour créer les 4 saisons de Vivaldi? Fous la paix, merde! Chier! Bon, bon, bon, bon.

Qu'est-ce que tu me fais dire comme connerie, là, dans la chanson? Oui, du poulet et la cuisse, tu sais très bien. Tu me fous la... Non, tu dis au gamin, il se démerde. Je ne veux pas entendre... Qu'est-ce que je viens de dire à ta mère? Mais j'en sais rien, moi. Hibou, genou, caillou, je sais pas. Ça prend un S et puis voilà. Ça se conjugue au prétérit. Alors tu me fous la paix, maintenant. Merde. Tu laisses papa travailler. Comment ça, c'est la première fois? Dis donc, tu as la tendance, toi? Pour péter les conneries de ta mère, là. Hein? Tu sais, mon chéri, que ton papa a été à une époque une vedette, hein? Non, ça n'a rien à voir avec la machine à laver, petit con. Hein. Ton papa était une vedette. Ton papa a vendu plus de 15 000 45 tours. Je sais pas si tu te rends compte. C'est comme ça que ton papa a séduit ta maman. Ah, avec son tube. Tu laisses papa travailler, ton papa va se chauffer vocalement. Tu restes là, si tu veux, tu écoutes, tu apprends, mon chéri, c'est comme ça qu'on devient adulte. Tu vas être probablement surpris.

Oh putain. Oh les souvenirs qui remontent à la gueule. Hein? Tu le vois autrement ton papa, hein, mon chéri. Réveille-toi. Tu sais que ton papa a chanté devant plus de 149 personnes, mon chéri. Hein? Non, c'est pas comme la dernière fois à Pizzeria Pino. Ça c'est parce que ton papa avait oublié son chéquier, hein. Alors, eh bien, si ton papa a fait la vaisselle, c'est parce que les chansons n'ont pas plu. Voilà, tout simplement. Ça arrive. Artiste maudit, voilà. Bon, tu comprendras. Allez, tu me te laisses tranquille, mon chéri, excuse-moi. Ton papa va remonter la pente du show business devant toi par un simple appel téléphonique, un coup de fil. Allô, bonjour. Pourrais-je parler au producteur musical bien connu, Jimmy Bénichou, s'il vous plaît? De la part du chanteur à texte, Louis Fignon. Vous ne voyez pas qui je suis? Ah, ben sachez, mademoiselle, que j'ai vendu plus de 15 045 tours à mon époque, hein? Qu'est-ce que c'est, un 45 tours? Ah ben, c'est plus petit qu'un 33 tours, hein? Qui lui-même est plus petit qu'un 78 tours. Bon, écoutez, vous me passez Jimmy, parce que je vais commencer à pousser la gueule, puis tu vas me reconnaître tout de suite, hein? Voilà. Oui, Jimmy, c'est Loulou, c'est Fifi, c'est Louis Fignon. Eh ben, ça fait 10 ans, mon pote, et ça y est, j'ai le tube, la bamboula. Ah, écoute, là, je suis en studio, là, enfin, dans mon studio. Ça y est, hein. Ah, dis-moi, oh, tu bosses dans la musique, tu me fais le plaisir de virer ta secrétaire. Attends, c'est même pas qui je suis, cette connasse. C'est ta fille, hein, d'accord. À l'époque des raviolis, mais on aurait peut-être parlé autrement, la gamine. Hein. Bon, écoute, ça y est, là, c'est parti, je remonte la pente. Hein. Allez, tu... Hein? Tu bosses plus dans la musique? Ah, merde. T'es dans le sous-vêtement, d'accord. Hein, ouais. Bah, écoute, moi, je fais un petit 38, si t'as

Les invendus, tu penses à Bibi, hein, propre, hein. Ok. Bon, bah écoute, t'as 5 minutes pour écouter le tube, là. Ok, t'es pressé, t'es en clientèle. Ok, bisous à ta femme. Toutes mes condoléances. Ok, d'accord. Hein? Bon, bah ce sera pour la prochaine fois. Allez, ça suffit, tu laisses papa travailler, mon chéri. Le talent n'attend pas. Comment? Qu'est-ce que c'est que le talent? Le talent, c'est ton géniteur, mon chéri. Il est devant toi, le talent. Naïveté de la jeunesse. Le talent, c'est aussi ça, mon chéri. Regarde bien.

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2: À la une, ce mouvement de grève qui s'annonce au GHER, à retenir aussi l'aide à mourir désormais autorisée en France. Et puis la météo, le ciel se dégage sur la Réunion ce soir. Bonsoir à toutes, bonsoir à tous. L'actualité sociale donc à la une et ce préavis de grève qui a été déposé à partir de vendredi soir au GHER de Saint-Benoît. Force ouvrière dénonce des changements d'affectation imposés, le manque de remplacement, le non-respect des horaires et des plannings, ainsi que l'accumulation d'heures supplémentaires. En bref, le dénouement après la disparition de Kevin Rivière, 28 ans, en janvier 2021. Le corps retrouvé en mars au pont de Sans Souci à Saint-Paul est bien le sien, l'autopsie l'a confirmé. Après plus de 5 ans de recherche, sa famille a appris la nouvelle hier. Les circonstances du décès restent à déterminer. C'est une décision inédite en France. L'aide à mourir est désormais autorisée. Le texte est publié aujourd'hui au journal officiel. Sous certaines conditions, des patients en fin de vie pourront recevoir un produit létal en présence d'un soignant. La France rejoint notamment la Belgique, les Pays-Bas, la Suisse et le Canada. Dans le reste de l'actualité, 27 pompiers réunionnais sont rentrés après avoir prêté main forte aux pompiers dans l'Hexagone qui ont combattu les feux au mois de juillet. Des pompiers qui souffle d'ailleurs enfin dans le Var. L'incendie est officiellement éteint après avoir ravagé 6300 hectares en un mois. 17 départements restent en vigilance orange. Feux de forêt principalement en Provence-Alpes-Côte d'Azur. En Belgique, les secours espèrent encercler un feu à la frontière allemande tandis que la situation reste très compliquée en Espagne et au Portugal. La canicule qui touche aussi les mers européennes de l'Irlande à la Méditerranée avec jusqu'à 6 degrés de plus par endroit. De quoi perturber la vie marine, provoquer des migrations d'espèces et favoriser des phénomènes extrêmes. À retenir aussi au Togo, deux journalistes réalisateurs français sont détenus depuis 3 semaines. Une enquête est en cours. Le Quai d'Orsay veille à leurs conditions de détention et au respect de leurs droits. En sport, Lyon a fait match nul, un partout à Fenerbahçe. La qualification en Ligue des Champions se jouera mercredi prochain au match retour. Et rendez-vous le 17 septembre pour la première liste des Bleus de Zinedine Zidane. Le nouveau sélectionneur va la dévoiler pour les matchs de Ligue des Nations contre la Turquie et la Belgique.
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2: Ce soir, le ciel se dégage avec seulement quelques nuages vers Sainte-Rose. Et puis demain, belles conditions avec une matinée sèche et bien ensoleillée. Voilà pour l'essentiel de l'actualité de votre mercredi soir. Je vous souhaite à toutes et à tous une excellente soirée à l'écoute de Rire et Chanson Réunion.
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5: Ouais, je sais. Mais elle a quel âge? Non, je fais jamais en vérité, j'ai 35 ans. Et ça fait même 20 mois que je suis une jeune maman, voilà. Il m'a niqué ma vie. Surtout que quand j'étais enceinte, on n'arrêtait pas de me demander « Élodie, tu voulais quoi à la base ?» Tu voulais quoi à la base? Tu voulais une fille? Tu voulais un garçon? Tu voulais quoi à la base? Moi, à la base, je voulais ramasser un pépito. Donc, c'est pas le même projet. Après, je l'ai mangé, le pépito. Attends, vous êtes fous, c'est trop bon, les pépitos. Aussi, au moment de l'accouchement, au moment de pousser, tu vois, j'avais un peu la flemme. Du coup, une fois sur trois, je faisais semblant. Après, les sages-femmes, elles m'ont fait cette phase-là qu'elles adorent faire. Je sais pas pourquoi elles font tout le temps ça. Elles m'ont fait « Salut, madame Arnoux, je vois la tête. Allez-y, touchez !» Non. Et elles insistent. « Si, si, il est là, allez-y, touchez !» Donc moi, je suis une fille sympa. Je vais lui faire plaisir, donc j'envoie la main. Et je lui dis, oui, c'est vrai, je sens les cheveux. Elle dit, non, ça c'est vous. Ah. C'est pour ça qu'elle est tresse alors. Reggae night, allez. Après les meufs, je vous donne cette astuce-là si vous voulez rigoler à l'accouchement. Faites croire à votre mec ou votre accompagnant que quand il coupe le cordon, ça vous fait mater. Ah, c'est marrant, c'est marrant, c'est trop marrant, c'est trop marrant. Lui, il s'évanouit, mais nous, on rigole, lui. Hein. Vraiment, il y a un truc. Donc mon fils est né, et c'est le portrait craché de mon mec, je suis dégoûtée. Chauve, blanc, petit kiki, le même. Je rigole. Il a un gros kiki, mon fils. Et je suis dégoûtée parce que, tu sais, je le porte pendant 9 mois, et je fais un mini lui. Je suis quoi, une imprimante 3D? Je suis dégoûtée. Là, je suis en pleine rééducation du périnée. Ouais, ça peut tomber à tout moment. Le problème, c'est que je sais pas du tout où c'est, moi, le périnée. Je sais pas, à chaque fois, ma Sacha me fait « Allez-y, Elodie, contractez le périnée !» Je fais « Non, ça c'est les yeux !» Et en fait, le périnée, c'est pour l'incontinence. Moi, je savais pas à quoi ça sert le périnée. C'est d'avoir, ça, quoi, ça sera quoi d'avoir un périnée musclé, tu sais. Tu te fais agresser, hop, clé de chat, c'est ça, tu vois. Un truc qui est chiant aussi quand t'es une jeune maman, c'est qu'on te dit tout le temps, profite, ça passe vite. Il a 20 mois, c'est passé en 20 mois, quoi. Y a pas de. Il dort pas. Surtout nous, les femmes, on a la pression de l'instinct maternel sur les épaules, comme quoi on sait automatiquement ce que le bébé ont. Je vous le dis, les gars, on ne sait pas. On est en freestyle comme vous. Moi, des fois, mon mec, il arrive comme ça avec le bébé qui pleure, il fait oh, qu'est-ce qu'il a? Je panique, je dis mais je pense que il a un petit coup de mou. Il pense au réchauffement climatique. Je dis que de la merde. Même pire, j'ai une copine qui me dit tout le temps Elodie, c'est simple. La maternité, il suffit d'écouter sa voix intérieure. Moi, les gars, j'écoute ma voix intérieure. Je fais. Que de la merde, vraiment! Ma voix intérieure, c'est la voix de dingo! Non, je vous le dis, c'est ce que je vais faire. En plus, il y a un truc qui est chiant, c'est qu'on croit que je suis sa nounou à mon fils. Parce que vous savez, je suis noire, j'ai l'air d'avoir 15 ans, il est blanc, si on croit que je suis sa nounou. Du coup, je lui parle en malgache, je suis d'origine malgache, je lui parle en malgache pour montrer qu'il y a un lien de filiation, je lui dis de Manao, Nira, Niva, tout, tout. Après, je parle pas malgache, donc j'invente. Mais je trouve que c'est important.
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3: C'est pas trop drôle, je sais.
6: Tu ne veux pas passer maintenant?
3: Non, je sais, normalement j'étais après, mais je n'ai pas pu attendre. Je suis désolée, pardon, je vous crame à tous. Oh là là, désolée, non, c'est extrêmement urgent.
6: Excuse-moi, je dis. Il y a un souci?
3: Comment?
6: Il y a un souci?
3: Pas du tout. Tout va bien, c'est article d'ailleurs, c'est magnifique, les lumières, les murs en pierre, c'est sublime. Tout va bien. C'est juste que je préfère faire mon sketch maintenant, ça ne te dérange pas?
6: Et pourquoi?
3: Parce que je ne vais pas pouvoir rester.
6: Et pourquoi?
3: Parce que j'ai un rendez-vous. Non, c'est-à-dire que j'ai une invitation à dîner, voilà, je peux pas t'en dire plus, avec un homme du coin et je voudrais pas rater ça. Voilà, j'ai un blind date, enfin pas blind, mais un blind date quand même, et j'ai l'impression que c'est maintenant ou jamais avec lui, toi.
6: C'est quoi ce blind date?
3: C'est un garçon.
6: C'est qui ce mec?
3: Habibé.
6: Habibé.
3: Il est joli.
6: Non, on dit Habib.
3: Non,
6: on dit pas Habibé.
3: Il s'appelle Habibé, je sais ce que je dis. Habibé comme dans Habibé Yolé. Habibé Yolé. Est Marguesto. Eres tu, eres tu. Et ce que quiero, eres tu. Inch'Allah. Tu connais?
6: Et tu l'as rencontré où ce mec?
3: Pardon?
6: Tu l'as rencontré où?
3: Au Zouk, ce matin.
6: C'est beau. Qu'est-ce qu'ils ont tous ces gens-là? Au souk, on dit le souk.
3: Pardon?
6: Le souk.
3: Oui, le marché gros, Rungis, le souk, on s'en fout, on a compris. Il est beau. Il est grand, il est fort.
6: Et il est doux, ce mec?
3: Il est doux, et ben il est du souk, il est. Il est. Il est marchand d'art. Enfin, il est marchand d'art, il a un stand au souk et il vend des. Il vend les vide-poches en terre cuite que vous faites, c'est magnifique, avec le trou pour regarder si on a les clés, hop, on n'est pas obligé de soulever le couvercle. Sublime, les poteries.
6: Le tagine,
3: oui,
6: parle du tagine,
3: si
6: tu parles
3: tu
6: du
3: veux.
6: Tagine.
3: Le tagine.
6: Non mais arrêtez, tu sais quoi c'est.
3: Je parle pas arabe, j'en sais rien, c'est un vide-poche. Bon, je vais en acheter 15, il est tombé amoureux direct. Mais je crois que c'est une généralité ici, j'ai beaucoup de succès avec les Marocains. Non mais je plais énormément ici, Abdullah, hein. Je sais pas ce qui se passe. À une rencontre, tu vois. Une rencontre sensuelle avec le pays, j'ai l'impression d'avoir été dessinée pour le Maroc. Écoute, non, je te jure, depuis que j'ai atterri, c'est bien simple, je suis suivie en permanence par une meute de jeunes éphèbes. Et oui, qui me suivent et qui crient tous en ma direction comme ça, Habibé, Habibé. C'est là que j'ai compris que ça plaît tous à bébé. Eh oui.
6: Non, alors, je veux pas te décevoir, mais quand même, prends ton temps, méfie-toi un petit peu.
3: Bien sûr.
6: Tu sais, t'es connu, tu représentes pas mal de choses, c'est peut-être la notoriété, fais gaffe.
3: Pardon?
6: La notoriété,
3: c'est... La notoriété, mais tu es d'une naïveté sans nom. Mais c'est de l'amour, mon vieux, le coup de foudre, ça te parle? Love at first sight. Ils sont sous le charme, les mecs, ils sont extrêmement romantiques. Hein. Habibi m'a fait tatouer un poème soufi du 15e siècle sur le bas du dos. Au henné. Écoute, sublime.
6: Tellement je t'aime, je pense à toi.
3: L'autre côté.
6: Tellement je t'aime, je rêve de toi.
3: Mon oubri que motalek, mon oubri que motalek. Eh oui. Là. Alors.
6: Non mais attends, ça, c'est pas un poème soufi, ça c'est Faudel, ça c'est un 2-3 soleils, ça n'a rien à voir.
3: Mais qu'est-ce que tu racontes? Je connais même pas tes origines, mon pauvre.
6: Mais fais gaffe, moi c'est pour toi que je dis ça, hein. c'est peut-être pas du sérieux.
3: C'est pas du sérieux?
6: Ben oui.
3: Il m'a demandé en mariage pas plus tard que tout à l'heure, le mec. Et il souhaite m'épouser en France et au plus vite pour respecter mes traditions. Alors. Pas de l'amour? Hein? Monsieur Debouze? C'est pas de l'amour, ça, peut-être?
6: Ça, c'est pour les papiers, c'est pas de l'amour, ça, c'est de la papeterie, ça.
3: Pardon?
6: C'est de la papeterie, ça, c'est pour un visa, le mec veut faire du tourisme, je te préviens, je t'aurais prévenu, c'est tout ce que je te dis.
3: Enfin, je suis pas employé de mairie, quel rapport avec les papiers, t'es complètement malade. T'es jaloux? Tu essayes de briser mon histoire d'amour naissante avec ADB pour me garder disponible pour toi. Tu manœuvres bassement devant ton peuple nourricier pour m'empêcher de vivre l'amour. Oh, la chouba! La chouba sur toi, j'ai honte! J'ai honte pour le Maroc!
6: T'es complètement taré, tu sais très bien, moi je suis marié.
3: Oh, je suis marié, la bonne excuse, et avec qui? On peut savoir!
6: Mélissa, elle est dans la salle, d'ailleurs je l'embrasse.
3: Oh, ma femme, elle est pas française!
6: Monsieur?
3: Mon Dieu!
6: Et je suis très bien marié.
3: Tu t'es marié avec une Française pour avoir les papiers.
6: Oh. Attends. Je savais très bien que c'est pas vrai, j'avais les papiers avant. J'étais Pardon? Français avant de la rencontrer.
3: J'étais Français, je m'appelle Debouze, je suis Français, je m'appelle Debouze. Debouze. Enfin, tu ne trompes personne, t'as vu tes cheveux? Je suis Français, t'es crépute.
6: Je suis crépute?
3: Oui, t'es crépute. Tu critiques Habibi devant tout le monde alors que t'as fait la même chose que lui il y a quelques années. Alors tu veux que je te dise, monsieur le Français, pour te prouver que oui, on peut m'aimer, eh ben je l'épouse ici, le Habibi. C'est moi qui prends la nationalité marocaine et comme ça t'auras bien les moules. Bien sûr.
6: Oh my ghost. Oh my ghost.
3: Il n'y a pas de oh my ghost. Et après, et après, tu seras obligé de m'épouser pour que je redevienne française et que je m'appelle enfin Debouze, comme tu le souhaites secrètement depuis des années. Voilà.
6: Qu'est-ce que tu racontes? Qu'est-ce que tu... T'es en train de me demander en mariage, là?
3: Oui.
6: Et c'est pour ça que tu m'as dérangé?
3: Oui.
6: Mais t'es devenue complètement folle?
3: Tout à fait.
6: Mais t'aurais dû me demander.
3: Comment?
6: Je t'aurais dit non tout de suite. Quand tu te prends la tête à manigancer.
3: Ouais, je sais, excuse-moi. C'est juste que tu refusais de m'ouvrir la porte quand je gratte ta chambre la nuit, voilà.
6: C'est toi qui grattes la nuit à ma chambre?
3: Non.
6: Oh là, c'est toi, je crois que j'étais un fennec, une pitoite.
3: Non.
6: C'est toi, j'ai failli faire dépitoyer l'hôtel à cause de tes conneries, là. C'est toi qui...
3: Ouais, bon, bah ça va, la pitoite, c'était moi, on a compris.
6: Excuse-moi. C'est pas grave.
3: Parce qu'il m'a pris... Pas si c'est la chaleur ou la température, là, je suis vraiment... Excuse-moi, c'est con, je sais, c'est ridicule, j'ai gâché... Là,
6: non, t'as rien gâché du tout, c'est
3: Excuse-moi.
6: Pas grave.
3: Parce qu'il m'a pris, pardon.
6: Ça va. Maintenant, tu vas rentrer... Tu vas te mettre
3: oui.
6: Gentiment. T'es devenu folle.
3: Non.
6: Si, un peu. Tu vas te mettre gentiment dans ta loge.
3: Oui.
6: Et tu vas attendre qu'on t'appelle.
3: Je vais faire dodo.
6: Tu vas faire dodo.
3: Petit dodo. D'accord. Je suis désolé. Ah, excusez-moi, bismillah. Hein? Bislikoum. Balsamique. Non, je ne sais pas, c'est le décalage. Je suis con. Je débarque, l'autre. Demande en mariage. Alors, t'es déjà marié?
6: Je suis déjà marié.
3: Voilà, bien sûr. Excusez-moi, non, mais...
6: C'est pas grave.
3: Pardon, hein.
6: Ouais.
3: N'importe quoi. Ah, Jamel. Excuse-moi, rien à voir. Il est marié, Kadel Malah?
6: Dégage.
3: Non. Et Timzit?
6: Dégage.
3: Le petit Kevin?
6: Dégage.
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9: Ah ben, on était comme cul et chemise, hein. Ah oui, comme cul et chemise. Bah oui, vu qu'elle repassait mes chemises et que je m'occupais de son... Donc forcément... Non, c'est pour ça qu'elle soit pas partie avec lui pour une question de pognon, ça fait mal. Hein. Ah si, elle est partie avec lui pour l'argent, hein. Ah, ça c'est sûr. Hein. Puis alors là, vous avez beau avoir un physique avantageux, vous pouvez pas lutter, hein, non. Non, je sais pas ce qu'elle est devenue. Enfin, si, je sais qu'après son départ avec lui, les affaires ont commencé à battre de l'aile. Parce que déjà, ils ont été obligés de vendre le château. Ensuite, elle s'est mise à boire parce qu'elle pouvait pas avoir l'enfant. Contrairement à ce qu'on disait, d'ailleurs. Et je crois qu'aux dernières nouvelles, ils avaient trouvé un petit squat dans le 19e. Ouais. Ben, est-ce que je lui en veux à qui? À Blanche-Neige? Ah, au prince? Ah oui. Ah oui, je lui en veux au prince, quand même. Parce que Blanche-Neige, avec nous, elle avait trouvé un équilibre, hein, quand même. Hein. Parce qu'elle sortait d'une période difficile au château. Hein. On en a parlé un jour avec le chasseur, celui qui a tué la biche pour écœurer la reine. Bon, bah lui, il voyait bien que Blanche-Neige était exploitée. Bah, parce que l'autre était jalouse. Hein. Oh, ah oui. Puis alors là, le miroir, elle n'a pas été très malin non plus. Hein. Bah non, mais aller raconter à la reine ce que c'était Blanche-Neige la plus belle, pour un miroir, sans jeu de mots, il aurait pu réfléchir un peu. Hein. D'ailleurs, dire, je lui en voulais plus à lui qu'au prince. Hein. Parce que bon, quand même, le prince, quand il est arrivé sur son cheval blanc, comme ça, bon, il nous a tous épatés. Hein. Bon, bah, d'abord, il a réussi à ouvrir la boîte en plexiglas. Bon, bah, ça va. Et puis, bon, bah, quand il l'a embrassé, alors là, on a dit chapeau, bah, elle était plus très fraîche, hein, quand même. Et puis, alors, quand elle a ouvert les yeux, là, on en est resté comme du rond de flanc. Hein. Bah, je revois la tête de prof, il était pas fier. Hein. Bah, c'était lui qui avait fait l'autopsie, alors forcément. Mais on peut dire, prof, elle était sympa, hein. Mais il avait un petit côté, vous savez, monsieur je sais tout, hein, qui nous énervait un petit peu à toujours nous répéter qu'il avait fait mai 68, qui donnait des cours à Nanterre, qui avait fondé le festival du jeune cinéma africain de Livry-Gargan. Bon. Hey, parce que l'idée de la bergerie dans l'Arzac, c'est lui qui l'avait eue. Hein. Bah non, on vendait pas de fromage, on savait pas les faire, nous, les fromages. Le seul qui avait la technique pour les fromages, c'était Dormeur. Hein, puisqu'il était fils de berger corse, donc forcément, lui, il avait la technique. Hein, il avait la technique. Mais alors, il avait pas le rythme, hein, non. Qu'est-ce qu'on a pu se foutre de sa gueule, le pauvre, si on avait su. Mais il aurait dû prendre ses précautions, hein, Grincheux aussi. Alors que... Grincheux, ils sont les sortis avec la trithérapie, tout ça. Maintenant, il a été engagé dans des pavillons en Suisse. Bon, ce qu'il y a, c'est qu'avec son caractère, ça fait 7e pavillon qu'il se fait renvoyer. Parce qu'un coup, il est pas content d'être à l'ombre du moulin parce qu'il va attraper froid. Pas de côté du bassin parce qu'il y a des moustiques. Après, il veut pas être à côté des fleurs parce qu'il est allergique. Enfin, les gens en ont marre. Ils achètent une poterie. Alors, simplet. Vous voyez, ça... Oui, non. C'est pas grave, non, parce que, non, simplet, ça m'a fait plaisir, simplet, ça m'a fait plaisir, mais je sentais qu'il réussirait. Ah oui, je sentais. Ah oui, lui, ça faisait longtemps qu'il voulait faire de la politique, lui. Ah oui, alors maintenant qu'il est à l'UMP, alors là, alors là, je pense que c'est gagné, hein, c'est gagné, hein, c'est gagné, ouais. Bah, j'ai su tout ça par Joyeux, ouais, ouais, oh, un type en or, ouais, toujours la banane, ouais, c'est pour ça qu'ils ont pris Euro Disney, hein, toujours content. Bah, c'est lui qui nous a annoncé le suicide de Timide, ouais. Ah, il s'est pas raté, hein, non, non. Dans le métro. Non, non, il s'est pas jeté sous le métro, il s'est mis en bas des escalators. Alors, 6h du matin, quand tout le monde est descendu, il s'est fait... Il paraît que c'était pas beau à voir. Une pizza avec une pioche et un bonnet. Mais il était amoureux de Blanche-Neige, comme nous, mais alors lui, ça le rongeait, il se repassait la cassette, tout ça. Puis un jour, c'est le prince qui l'a embarqué, c'est pour ça, nous, le prince. Moi, j'ai repris la mine, oui. Oui, oh, ça se passe bien. Moi, j'ai racheté les métiers à tisser de la Belle au Bois Dormant, et puis on vit ensemble. Mais moi, ça me dérange pas de vivre avec une insomniaque, non, non. Faut pas qu'elle travaille noir pour pas se faire piquer. Excuse-moi, c'est pour quel journal? Pomme d'Api? Mais c'est pour les enfants alors? Oh ben non, leur racontez pas tout ça. Oh non, non, ben non. Maintenant ils régleront leur compte plus tard.
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10: Alors je me présente, je suis le producteur hein, de Florent Père. C'est-à-dire, c'est moi qui l'ai découvert, c'est moi qui lui fais ses cachets, c'est moi qui lui paye ses billets de train, c'est moi qui l'amène à l'étranger en tournée à Avignon, par exemple. Sur les radios internationales, Rare and Chanson. C'est moi qui l'ai découvert. Yes, I do. Oh my God, hello, how are you, fine and you. Excusez-moi, je suis totalement bilingue. Parce que moi, je suis né dans un tout petit état aux États-Unis qui se trouve entre le Texas et l'Oklahoma, qui s'appelle l'Ardèche. Et... Donc je m'occupe de ce petit Florent Père. Alors bon, le premier truc que j'ai changé quand j'ai commencé à le produire, son titre du spectacle avant c'était Florent Père, Florent Gagne. Des larmes de sang coulent de mes oreilles. Je dis comme ça, hashtag titre de merde. Je te dis comme ça. Et vous, ça vous fait marrer. Ok, donc allons-y. Florent Père, Florent Gagne, Florent Père de basket, Florent Père l'hypopète, Florent Père oxydé, Florent Père pendiculaire, Florent Père qui roule, n'amasse pas mousse, Florent Père Noël, Florent Père idural, Florent Père les autres. Okay. M'a fatigué. Ah, franchement, j'étais hashtag exhausted. Je vous le dis, ah, franchement. Non, mais attention. Alors, le petit Florent, c'est pas le seul que je produis. Hein. J'en ai découvert. Là, je vais vous donner 2-3 noms d'artistes que j'ai découvert. Vous allez rester scotché. Hashtag double face. Je vous le dis comme ça. Par exemple, c'est moi qui ai lancé Mimimati. Alors que c'était interdit. Bon, après, j'ai lancé Michel Bernier. Bon, bah, je me suis pété le dos. Hein. Je vous le dis comme ça. Ah non, mais moi, je produis tous azimuts. Je produis du cinéma aussi, des films. J'avais eu un coup de foudre pour un acteur fantastique que j'avais découvert dans Fort Boyard. Comment s'appelait-il, là? Ce gros monsieur qui tapait l'assiette avec le coton-tige, là. Comment s'appelait-il? La boule, voilà. Paix à son âme, d'ailleurs, si tu nous écoutes. Eh bien, il faut savoir que c'est moi qui ai produit tous les films de boule. Vous savez?
3: pas.
10: Ok, hashtag bolos. Ok. Non, je fais de la musique classique aussi. Oh là là, ce pianiste, vous connaissez Lang Lang, le pianiste chinois, virtuose, classique, incroyable. Ok, d'accord, on est sur de la culture, je le savais. Non, non, c'est moi qui le produis, Lang Lang. Ouais, ouais. Enfin, c'est surtout moi qui lui ai présenté sa femme, Lang Lang, qui s'appelle Cuny Cuny. Attention, là, accrochez-vous, parce que je vais vous donner le nom d'un mannequin que j'ai découvert, vous allez faire « Ah non !» C'est moi qui ai découvert Michel Chillet. Michel Chillet. Michel Chillet, c'est le mannequin qui a été doublure jambes de Julia Roberts dans Pretty Woman. Les 2,20 m de jambes autour de Richard Gere, c'est Michel Chillet. C'est moi qui l'ai découvert. C'est ce qu'on appelle un mannequin détail. C'est-à-dire, voilà, elle a été doublure jambes dans Pretty Woman, doublure main dans les pubs Cartier, doublure pied dans Le Hobbit. Elle a un physique étrange, hein, je vous cache pas. Et là, grâce à moi, elle a été doublure jambes de Marion Cotillard dans De Rouillés d'Os. Ah non, mais je produis tous azimuts. Alors, des fois ça marche, des fois on se plante en production, attention. Là, j'ai fait un gros coup l'hiver dernier, parce que c'est moi qui ai produit Nabila et Valérie Trier-Belair. J'ai eu l'idée comme ça de les réunir. Je me suis dit, elles ont un énorme point commun, c'est qu'elles ont mis un gros coup de poignard dans le dos de leur mec, les deux. Hein, au sens propre comme au sens figuré. Hein. Vous imaginez Nabila, quelle histoire, c'est incroyable, c'est vraiment triste. Hein. Vous imaginez l'inverse si c'est Thomas qui attaque Nabila à coup de couteau. Fla. Hashtag ballon de baudruche, quoi, là. Et s'il l'avait attaqué au compas, tapis. Ça aurait été long, oh là là, ça aurait été tellement long. Vous saviez pas que c'était moi qui avais produit tous ces artistes? Oh les bolos, oh non, je vous jure, j'ai envie de m'asseoir un petit peu comme ça, voilà, regarde, oula, c'est très attention, je vais faire quelque chose de périlleux, regardez, hop. Vous avez la vitesse à laquelle je croise et je décroise les gens, c'est impressionnant, hein. Sharon Stone, elle aurait fait ça, on n'aurait jamais vu sa techa, cette tepu. Je le sais, c'est moi qui ai produit Basic Instinct, je l'ai vu, je dis mais qu'est-ce qu'elle fait, qu'est-ce qu'elle fait, hashtag touffe, arrête l'arrêt. Elle était très très mal, très très mal. Quand t'es à la mode, tu fais le canard. Bon, attention, là je vous sors le dos de ouf, c'est moi qui ai produit Jésus-Christ. Jésus-Christ, le mec marche sur l'eau. Ça fait de lui une star interplanétaire. Qui c'est qu'il y a en dessous de Jésus, palme, masque, tuba, en train de ramer comme un connard? C'est Billy. Moi, ce qui m'énerve en fait avec cette histoire de Jésus, j'adore Jésus, bon, je l'ai produit pendant des années, mais c'est vrai que ce qui m'énerve, c'est que quand tout le monde m'en parle, tout le monde dit ouais, mais Jésus, lui au moins, il se pose des questions sur l'humanité, il est un petit peu comme ça. Parce que, genre, moi, je suis producteur, strass et paillettes et nana, donc je suis superficiel. Not at all. Ah non, franchement, moi aussi, des fois, je me pose des questions existentielles, je suis pas bien, je suis là, vraiment, je sais pas, je suis un peu. Bah, merci, ça va. Non, je suis un peu, je sais pas. Moi, c'est vrai que des fois, je me dis, mais dans le monde dans lequel on vit, est-ce qu'un homosexuel qui n'achète que des produits Apple, c'est un iPad? Et je trouve pas la réponse à mon gars. Des fois, je me dis, qu'est-ce qu'un pédophile? Est-ce que c'est un pédophile portugais? Ou est-ce que c'est un homme qui ne couche qu'avec des pédros? Je sais pas. Des fois, je me dis, est-ce qu'un végétarien devient criminel s'il mange une tomate cœur de bœuf? Je sais pas. Est-ce qu'un juif, le soir de Shabbat, peut jouer à Shabbat? Je sais pas. Est-ce qu'une lesbienne qui n'a pas de sein, c'est une omoplate? J'en sais. Pourquoi le hérisson a les piquants sur le dos? Mais parce que s'il les avait sur le ventre au moment où il se roule en boule, il se crève les yeux, le hérisson. Pourquoi les poules, elles pondent des œufs, pas des omelettes? Parce qu'elles ont pas le trou de balle au sommet de la tête.
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11: C'est un couple qui fait chambre à part, donc le mec dort dans une chambre et la femme dans une autre. Et du coup la femme crie dans la nuit, mon Dieu! Ah! Non, il court comme ça, il ouvre la porte et là il y a une ombre qui sort par la fenêtre. Il dit qu'est-ce qui s'est passé ma chérie? Je me suis fait violer 2 fois. La femme fait mon Dieu, mais le mari dit tu m'appelles au bout de la 2e fois c'est tout. Mais la première fois dans le noir je croyais que c'était toi. Et quand il a recommencé, là j'ai su que c'était quelqu'un d'autre par contre.
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13: En fait, il y a pas longtemps, j'étais chez moi et donc pareil, bon, j'étais occupé, enfin, j'étais en train de regarder la vidéo de Tekel fait du toboggan. Je sais pas si vous avez vu celle-là, elle est super. Et à un moment, j'entends le bruit d'un... Donc j'étais devant mon ordi, j'entends le bruit d'un mail qui arrive. Et tout de suite, je vois un nom qui vient de s'afficher dans la boîte de réception. Je vois marqué Isabelle Bonin. Et tout de suite, je me dis, mais attends, je connais ce nom. C'est le nom d'une meuf avec qui je bossais il y a 10 ans, Isabelle Bonin. J'ouvre le mail et là, qu'est-ce que je dis? Je dis, salut, je suis coincé à Athènes. On m'a volé mon portefeuille, mon argent et mes papiers. Peux-tu, s'il te plaît, m'envoyer de toute urgence un Western Union de 950 euros. Je dis, tiens, c'est bizarre, ça. Parce que j'ai plus l'impression qu'en Afrique noire, dans un cybercafé, il y a quelqu'un qui vient de pirater le compte internet d'une que je connais et qui essaie de me soutirer avec de l'argent avec ça. Mais là où finalement, là où ce gars-là n'a pas de bol, c'est qu'il est tombé sur moi. Un jour, je n'ai rien à faire. Donc je me dis, tiens, je vais lui répondre. Donc je réponds aussitôt comme ça, je fais, oh, ma pauvre Isa, c'est vraiment la tuile pour toi. Oh, je dis, ne t'en fais pas, je me suis déjà retrouvé dans de telles circonstances, je vais t'aider, tu peux compter sur moi. Puis là, histoire d'ajouter un peu de piment dans la conversation, je mets comme ça. Es-tu bien sûr que 950 euros seront suffisants? Une minute après, je reçois un mail, OK pour 2000. Je lui ai dit, bon, ça c'est pas Isa, c'est sûr. Mais comme je vois que le mec, il croit que j'ai mordu à l'hameçon, ça fait marrer de lui faire croire que je marche dans la combine, tu vois. Donc aussitôt, je renvoie un mail comme ça, je dis, t'en fais pas, ma Isa, tu peux compter sur moi, je vais t'envoyer l'argent, ça ne devrait pas poser problème. D'autant que je viens d'hériter d'un oncle assez fortuné. Ah. Là, t'imagines l'autre à l'autre bout du monde qui est là, putain, j'en ai un. Mais là, histoire de faire durer encore un peu le truc, je renvoie un mail comme ça à Isa en disant, mais Isa, je vais t'envoyer l'argent, bien sûr, mais je voulais te demander, tu te souviens quand même de moi, la soirée l'année dernière, chez Ludo? Tu te souviens, on s'était bien plu tous les deux. Je dis, attends, bouge pas, histoire de te rafraîchir la mémoire, je t'envoie une photo de moi. Là, je vais dans Google Images, je tape Gérard Alcolo. Et donc, je regarde tout. Et donc, directement, je fais page 2, parce que bon, vous savez peut-être que vous tapez ça, page 1, c'est que des photos de Gérard Depardieu. Donc, je vais page 2. Vous le saurez, pour vos recherches. Et donc, là, je vais page 2, et je prends la gueule d'un mec ravagé par l'alcool. Des champignons, ça suinte de partout, machin. On va dire moi dans 10 ans, hein, tu vas voir. Et là, je prends la photo du mec que je glisse dans le mail que j'envoie à Isa en disant « Alors Isa, je te plais toujours? Est-ce que je suis toujours ton petit choupinou ?» Et là, 2 minutes après, je reçois un mail où il y a marqué « Oui, tu es bien mignon, mais envoie-moi le Western Union, s'il te plaît !» Tu as quand même surtout très envie que je t'envoie de l'argent, j'ai l'impression. Et au bout d'un moment, je me dis « Je vais quand même pas y passer la journée à correspondre avec ce mec qui est en train d'essayer de m'escroquer, tu vois, à l'autre bout du monde. » Mais je me dis « Finalement, j'ai commencé à créer une sorte de lien avec lui, tu vois. » Et je me dis « Je sais pas, j'ai envie d'aller au bout du truc. » Et je commence à me dire « Qu'est-ce que je pourrais faire ?» Et je vous dis qu'à un moment, me vient une idée de génie. Une idée de génie un peu bourrée, parce que j'ai bu des coups avec un pote le midi, mais ça n'a rien à voir. Je renvoie un mail comme ça à Isa en disant « Mais Isa, tu te souviens peut-être aussi qu'à la soirée l'année dernière chez Ludo, je t'avais montré mon trou de balle. » J'ai dit « Alors, est-ce que histoire de te rafraîchir la mémoire, je t'envoie une photo de mon trou de balle ?» Et là, je me heurte à la première difficulté. C'est de faire en sorte que le trou de balle ne soit pas flou. Voilà. Alors... Pour ça, qu'est-ce que je fais? Ben, je règle évidemment le contraste, la luminosité, la vitesse d'obturation. J'ajoute un filtre Clarendon pour faire une bonne figure quand même. Hein. Et j'appuie comme ça sur le bouton. Mes paroles d'honneur, où à la seconde où j'appuie comme ça sur le bouton, j'appuie, hop, la porte s'ouvre et ma meuf rentre là. Alors je sais pas si dans ceux qui font nos photos de leur trou de balle, vous êtes déjà fait pécho par votre meuf. On est assez vite à court d'arguments quand même, hein, c'est vrai. Je vais voir ma meuf comme ça, je fais « Hé, que t'en veux, elle se repose pas par l'ordinateur !» Il n'y a plus rien qui ressemble à un mot qui sort de ma bouche, t'es. Et là, ma copine me fait halluciner. Je dis, là où franchement ma copine me fait halluciner, c'est qu'à la seconde où elle ouvre la porte, elle me voit dans cette position, elle ne trouve qu'un seul truc à me dire, et dans ce seul truc qu'elle trouve à me dire, je me dis « Putain, c'est pas un hasard si on est ensemble. » Je veux dire, il y a vraiment un truc qui fait que ça match entre nous. Ma copine ouvre la porte, elle me voit comme ça, elle fait « Oh non, encore en train d'envoyer des photos de ton cul à des Africains. » Et je fais « Wow !» Non, parce que c'est la 2e fois que ça arrivait, donc je dis franchement...

0: Je suis papa depuis 3 mois. Ouais, honnêtement, c'était facile. Que les gens applaudissent, c'était facile. Ce qui va être dur, c'est que c'est l'éducation du gamin. Si dans 2 ans le gamin il est poli, machin, là vous pouvez m'applaudir. Mais là, le gamin il est là, il regarde, il fait. Je peux lui raconter n'importe quoi, il y croit. Je dis, le Paris Saint-Germain sera champion d'Europe. Tu vois. Non, l'éducation c'est important. Ça c'est un truc. Tu vois, je sais pas si je pourrais éduquer ce gamin. J'y pense tous les jours. J'étais chez un pote qui s'appelle Denis et son fils il était là, il a 6 ans, il a tapé dans un ballon et Denis lui dit tu seras attaquant à l'Olympique de Marseille. Il lui donne la confiance. Moi, j'ai pas été élevé là-dedans. Tu sais, moi, je suis arménien. Il y a des arméniens, enfin des survivants, il y en a ou pas? On n'a pas été élevé dans la confiance. Nous, c'est terre à terre. Moi, quand j'étais petit, je rêvais d'être pilote de chasse, comme dans Top Gun. Je dis à mon père, papa, je vais être pilote de chasse. Il fait, tu peux pas, t'as une cicatrice. Et avec la vitesse, ça va s'ouvrir. Voilà, terminé. Tu seras policier municipal à Perpignan. Je connais le maire. Fin du rêve, tu vois. C'est pour ça, l'éducation positive, j'ai pas été élevé là-dedans, je trouve que c'est super, mais tu vois, là, il y a une mode des parents 20 sur 20, vous voyez, c'est parents 20 sur 20 qui veulent avoir des enfants 20 sur 20, on est des gens médiocres, on aura des gosses médiocres, voilà. Moi, mes parents, c'était des parents 10 sur 20, ma mère avait 20, mon père 0, voilà, terminé. Mon père me laissait jouer avec la prise, ma mère appelait le SAMU, c'était comme ça qu'on s'organisait. Mais par exemple, moi, j'ai eu la fessée, par applaudissement, qui a eu la fessée ici?
1: Ben voilà, c'est ça, ils veulent tous la fessée.
0: Mais moi, mon père, il mettait de l'enjeu dans la fessée. Il me dit, tu as prendre une dans la journée, je te dis pas quand, profite, suspense. Tu sais, là, on rigole sur la fessée, tu vois, parce que nous, ça m'amuse, mais quand j'écoute mes amis stand-upers noirs et arabes parler de leur fessée à eux, c'est pas un public, il faut le dire, c'est un juge, ça, vraiment, hein. C'est vrai, les gamins, ils ont le danger, ils connaissent pas trop. Tu sais, ma soeur, elle a un petit, mon petit neveu, je suis allé chercher au centre aéré, dans la voiture, il s'est mis derrière, il a mis la ceinture à 6 ans. Moi, mon père me mettait devant avec des annuaires pour que je voie la mort arriver avec lui. Et ce petit con, il change mes parents. Mes parents sont devenus des grands-parents aussi mous que lui. D'un coup, il dit à mon père, papy, je peux aller jouer dans le jardin. Mon père, il fait, non, tu peux pas, c'est dangereux. Je fais, quoi, papa? C'est dangereux, il y a des rôdeurs. Des rôdeurs? C'est le même mec qui dit ça, qui, moi, quand c'est des grandes vacances scolaires, il me foutait dehors au mois de juin. Et il me disait, je te vois pas à 20 août. Je errais dans le village en slip, torse nu. Il y avait pas de pédophile, alors j'étais très moche, mais... C'est pour ça que je m'adresse ce soir à toutes les personnes, allez, de plus de 40 ans. Écoutez-moi bien, j'ai raison. On est des Jedi, on est des survivants. On avait du mercure dans les dents, de l'amiante sur la tête, de rôte à la télé. On a encore envie, bordel de merde. Applaudissez-vous. T'as vu? Vous avez vu la génération qui arrive? La génération, on dirait des saumons d'élevage surprotégés. Ils arrivent, il y en a un qui tombe par terre. Oh, il est tombé par terre, j'étais une croûte ambulante, moi. Leur jardin d'enfants, je suis allé au McDo la dernière fois. Vous avez vu leur jardin d'enfants? Le sol est mou, tout est en bois arrondi. Papy, tu te rappelles nos jardins d'enfants, nous? C'était des barres de fer chauffables au soleil, tu mettais la main. Les toboggans étaient à 8 mètres en l'air, tu tombais en arrière, tu finissais paraplégique à 2 ans et demi. Le tourniquet, vous rappelez du tourniquet? Dans mon village, c'était l'handicapé mental de 25 ans, il faisait tourner comme ça. T'avais des enfants, ils volaient en l'air. Tu retombais dans du sable, t'avais de la merde de chien. Et ta mère, pour t'essuyer, elle faisait pouf, allez, voilà. Mais tiens, on veut les protéger. On veut pas qu'ils aient mal, même psychologiquement. Vous vous rendez compte, on a enlevé les notes, on a mis des couleurs. Je répète, on a enlevé les notes, on a mis des couleurs. Écoutez-moi bien, si ton fils a 3 sur 20 ou bleu, c'est un crétin. Et ça restera un putain de crétin. Et c'est pas grave, il peut pas y avoir que des astronautes, il faut des policiers municipaux dans la ville.

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2: J'en ai pas, moi, des enfants. Je vous rassure tous, à l'intérieur du plus profond de vous-même, je peux pas en avoir. Merci de votre sollicitude. Non, physiquement, tout va bien, je peux en avoir, c'est juste que j'aime dormir le dimanche matin. Mais je le vis bien, hein. Et oui, parce que moi, comme toutes les femmes trentenaires célibataires sans enfants qui vivent toutes seules, je sais pas pourquoi je te regarde quand je dis ça, moi, du coup, j'ai adopté un petit chat. Enfin, j'avais un chat. Et je sais même pas pourquoi, parce que je trouve que c'est des gros cons, en plus. C'est vrai, il y a des gens qui mettent toute leur thune dans un chat. Moi, jamais vous me verrez mettre des centaines d'euros dans un chat, de toute façon, j'ai essayé, ça rentre pas. L'image est belle. Non, c'est une très mauvaise tirelire, et pourtant... Et pourtant, j'ai eu un chat, voilà, j'étais tombée dans le piège, je m'étais dit, je vais prendre un jeune chaton, tout mignon, je vais bien l'éduquer, comme ça, il me tiendra compagnie, tout petit coup, tout coup, tout. Gros con, oui. Au bout d'une semaine, il avait déjà déféqué dans tous les coins du nouvel appartement, même des coins que je connaissais pas encore, je les ai trouvés à l'odeur. Il faisait ses griffes partout, sur les murs, sur les tapisseries, il urinait partout, il avait même fait dans mon lit, sous la couette, surprise. La nuit, il ouvrait mes tupperwares avec mon déjeuner du lendemain, et il les bouffait, l'enfoiré. Et il sélectionnait ses légumes. Pas être un gros con pour faire ça. Les portes, il avait appris à ouvrir les portes avec ses petites pattes, comme les petits stégosaures de Jurassic Park. Du coup, qu'est-ce qu'il faisait? Il ouvrait la porte des toilettes, puis il dévidait les rouleaux de PQ, comme ça. 24 rouleaux de PQ, j'ai retrouvé dans mon salon un soir. Qui a déjà rembobiné un rouleau de PQ? C'est chiant, hein? Soi-disant qu'un chat peut parcourir 1200 km à pattes pour rentrer chez lui. Mais félicitations, quel sens absolu de l'orientation. Comment ça se fait que tu viens chier? À 12 cm de ta putain de litière? Et quand ils viennent te faire un petit bisou avec leur museau, c'est pas de la tendresse, non. C'est pour se retourner et t'offrir un diaporama complet de leur trou du cul. Et toute la journée, miaou, miaou, miaou, miaou. On m'a dit, essaye les boules qui yes. Ben, je lui en ai mis des boules qui yes. Ça sert à rien. Mais le pire, je crois, c'est ce fameux matin. Dimanche matin, 6h du matin. Sinon, c'est pas drôle. Où monsieur le chat est allé chasser un corbeau dans le jardin. T'as vu la taille d'un corbeau? Le voilà-t-il aussi abruti que le chat, hein? Non, parce que c'est vrai qu'il aurait peut-être pu s'envoler. C'est quand même un oiseau. Penses-tu, trop facile, il est venu se réfugier chez moi, dans le salon. Je dormais, moi, t'imagines, t'es réveillé un dimanche matin à 6h par un chat qui chasse le corbeau dans ton salon. Mais t'imagines la vision d'horreur, je m'en suis débarrassée du truc. Hein. Oh, Dieu bénisse les restaurants chinois. Du coup, maintenant qu'il est plus là, pour me rappeler de lui, chaque année, j'ai un rituel satanique. Chaque vendredi soir, pour Shabbat, je sors dans la rue vers 3 ou 4 heures du matin et j'attends d'en voir passer des petits chats. En général, j'attends pas trop longtemps, d'abord parce qu'il y en a plein des chats dans ma rue et ensuite parce que je porte des vestes en saucisse de Strasbourg. Je mets mes bras ouverts au milieu de la rue et ils viennent à moi. Ils commencent à me respirer puis à manger des petits morceaux de saucisse de Strasbourg. Alors j'en prends un au hasard et je le caresse. Je le caresse entre les oreilles, sur les côtés. Et puis dès qu'il commence à ronronner, paf, il brise les cervicales. Ensuite, alors qu'il est encore chaud et malléable, je le dispose contre la roue de la voiture de mes voisins pour qu'ils croient qu'ils l'ont écrasé la veille. Et le lendemain matin, quand ils vont à leur voiture pour bosser, je les guette par la fenêtre de ma cuisine. Ils ont l'air tellement gênés. C'en est presque gênant. Parfois, il y en a qui pleurent. Alors je sors de chez moi en trombe et je fais « Ficelle !» Vous avez tué Ficelle. C'est la seule chose qui me retenait à la vie. Faut bien s'amuser.
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7: Et les garçons, je vais vous confier quelque chose. Moi, j'aurais adoré avoir la voix de Julien Doré. Vous connaissez Julien Doré? Le mec, il donne à chacune de ses phrases une sensualité.
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7: Et moi, je me demande si dans la vie de tous les jours, le gars, il parle comme ça. Non, parce que pour une chanson, c'est génial, mais au quotidien,
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7: Alors moi je vais me présenter, je viens de Montbazillac dans le sud-ouest de la France, vous connaissez?
9: Oui.
7: Ah, tu sens qu'il y a des points en moins sur le permis là. Hein. Oui, alors c'est vrai que pour les Parisiens, nous les gens de province, on est des bouseux, hein, vraiment. Hein. Ah oui, pour un Parisien, la province c'est l'amour et dans le pré. Hein. Et moi, elle me saoule cette émission. Depuis 13 saisons, il essaie de nous faire croire qu'on peut trouver l'amour à la campagne. Essaye déjà de trouver le wifi, s'il te plaît. Mais puis franchement, Karine Le Marchand, il connaît rien en amour. Tu sais, au départ, elle sortait avec Lilian Thuram, l'ex-joueur de foot. Bon, il a tabassé, c'est horrible. Elle porte plainte, il se sépare. À ce moment, on se dit tous, putain, Karine, est-ce qu'elle vient de vivre? Son prochain mec, il sera doux et attentionné. 3 mois plus tard, avec qui elle sort?
10: Du
7: Restart, oui. T'as envie de lui dire, qu'est-ce que tu n'as pas compris, Karine? Non. Mais cette émission, elle permet vraiment aux Parisiens de nous prendre pour des bouseux. C'est vrai, pour un Parisien, la France, c'est Paris. Non! Si demain, nous, la province, on vous coupe les vivres, les Parisiens, vous n'avez plus rien. Obligés de recommencer à chasser. Et je peux vous dire que les bêtes au bois de Boulogne. Ah, c'est pas des sangliers, hein! Ah non, mais Paris, c'est une ville extraordinaire. C'est la capitale des concepts, des bobos. Y a des bobos ce soir?
11: Oui.
7: Ah oui, des gens qui vont travailler en vélo. Avec un pantalon chino. Des gens qui peuvent payer un melon 10 euros.
11: Oui! Mais il est bio!
7: Paris, c'est aussi la capitale des gays. Moi, j'adore les gays. Les gays, ils ont toujours envie de te convertir, tu sais? Avec cette phrase légendaire. Mais tu veux pas savoir? Tant que t'as pas essayé. On est quand même sur un gros don de soi si ça ne fonctionne pas, non? Et puis même, tu peux pas rentrer dans une personne juste pour l'essayer. Mais la loi considère ça comme un viol, en fait. Maintenant, dans le Marais, ils ont un quartier rien que pour eux, avec un drapeau qui les représente. Tu vas voir qu'ils vont demander l'indépendance. À bientôt, dans le Marais, t'auras des frontières, avec un doigt d'entrée. Bienvenue. Oui. Ah, moi, je venais juste chercher un pain au chocolat, là. Hein. Oh non. Et si je vous parle de Montbazillac, un petit peu de la province et tout ça, de Paris, c'est parce que dernièrement, je suis devenu propriétaire. On a les propriétaires dans la salle ce soir? Ah ben oui, on est à Paris, enfin. Nous, ici, on joue au molki avec des lingots. La construction, c'est extraordinaire. Parce qu'au départ, ton projet, tu l'imagines immense, avec garage, jardin, piscine, toboggan. Quand tu sors de chez le banquier, tu redescends. Hein. Ah, surtout quand tu t'aperçois que la seule chose qui rentre dans ton budget, c'est le toboggan. La construction, c'est les artisans aussi. Les artisans, c'est une race d'humains à part. Je te jure, toi t'es dans ton salon, t'es en train de travailler, voilà. Lui, il est à côté. Y a pas un bruit. Et là, le gars, tu sais pas pourquoi, il est capable de te lâcher une perlouse venue d'ailleurs et de se retourner en souriant. Oh putain! Elle a envie de prendre l'air, celle-là! Toi, t'es à côté, tu saignes du nez. Oui. Et alors, tous les artisans ont un point en commun, la réapparente. Dans le milieu du BTP, elle est omniprésente. Elle te parle. Elle clignote. Vous verrez qu'à la fin du chantier, vous arriverez à reconnaître vos ouvriers. Rien qu'en la regardant. Ah, ça, c'est mon passage préféré du spectacle. Hein. Non, parce qu'il y a quelques semaines, j'avais un artisan dans ma salle. Et 3 jours après le spectacle, il m'a envoyé un petit message sur Facebook. Il m'a envoyé une photo de sa raie. Et en dessous, en texte, il avait marqué « Une pensée pour vous ».

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2: Il y a un sondage qui a été fait cette année dans un journal très célèbre en France. Ils ont demandé à un panel de femmes. Ils ont demandé comme ça. Ils ont dit, si vous marchez toute seule dans la rue à 2h du matin, est-ce que vous préférez croiser un homme ou un ours? Vous avez entendu parler de ce sondage? C'est un vrai sondage, ouais, ouais. Vous connaissez le résultat de ce sondage? C'est l'ours, ouais, qui a remporté les suffrages, ouais, ouais, ouais. Alors évidemment, je comprends très bien ce que veut dire ce sondage, les amis, hein. On va pas jouer au débile ce soir. C'est pas normal qu'en 2025, une femme, elle puisse pas se balader tranquille, peu importe l'heure de la journée, peu importe sa tenue, peu importe son âge, y a même pas de débat là-dessus, ok? On est d'accord. On est d'accord. Ma question à moi, c'est, pour le prouver, est-ce qu'on était obligé de passer par le sondage de l'ours? C'est ma question. Est-ce que parfois ils mettent les sondages en pratique? Est-ce qu'il y a déjà eu une femme, 2h du matin, elle marche dans la rue, elle entend un bruit suspect? Pourvu que ce soit un ours, pourvu que ce soit un ours. Un ours, un ours, un ours. Elle se retourne, c'est un ours? Tu vois à quoi ça ressemble, un ours? 3 mètres sur 2, des griffes comme ça, ça tue pour le plaisir, l'ours il est là.

Viens. Donc moi j'arrive, tu vois, je dis ouais, il me dit fais une photo pour les gamins, fais une photo pour les gamins. C'est pas pour moi, c'est pour les gamins, fais une photo pour les gamins. Fais une photo pour les gamins, pas pour moi, c'est pour les gamins. Il a rajouté d'ailleurs cette formule de politesse marseillaise très mignonne, il m'a dit moi je m'en bats les couilles, pour les gamins. Fais une photo pour les gamins. Je dis vas-y si tu veux, on fait une photo pour les gamins, tu vois. Donc le mec sort son téléphone pour faire le selfie, d'accord. Et au moment où il va faire la photo, je vous jure, ça se passe exactement comme ça. Le croupier dit rien ne va plus et la roulette elle part. Prrr. Le gars me dit attends, une seconde. Il se tourne vers la roulette et là il dit le 17. Allez, donne-le ta grand-mère, donne-le. Le 17, ta grand-mère, donne-le. Il me regarde, ah, je dis ben, le 17, oui. Le 17, quand même. Allez, ta grand-mère. Le truc fait pa. Et ça tombe sur, évidemment, pas du tout le 17, ok. Le gars pète un câble. Putain. J'avais mis une tonne sur le 17, à sa grand-mère. Putain. Il crie tellement fort, tout le casino nous regarde. Silence de mort, tout le monde est là, je sais pas ce que je fous là. Et je vous jure, j'en ai pensé là que cette histoire devient extraordinaire. Le gars se tourne vers moi et il me dit... Bon, vas-y, fais ta photo.

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1: Bonjour.
2: Bonjour madame, c'est bien la charcuterie?
1: Vous appelez pourquoi?
2: Monsieur Martin, service technique, Martin Télécom. On est en train d'intervenir sur le réseau. Vous avez pas remarqué de problème téléphoniste ou internétique chez vous?
1: Bah moi, mon fax, il est au fond depuis le 14 juillet.
2: Ah, problème faxiste, ça je note.
1: Depuis le 14 juillet qu'ils ont volé les câbles.
2: Ah oui, bien sûr, donc problème câblateur, je note aussi.
1: Ouais, et là le fixe qu'on parle...
2: Oui, le téléphone fixe qu'on parle dedans, d'accord.
1: Je peux recevoir, mais je peux pas appeler.
2: Ah oui, ah bah vous, je crois que j'ai vraiment bien fait de vous appeler, non?
1: C'est ça, vous avez tout compris.
2: Je vous rassure, ça va se régler très simplement.
1: Ouais.
2: Il suffit que vous rappeliez le service technique depuis ce téléphone.
1: Ah mais on peut pas appeler, hein. Comment je veux faire pour les appeler? Vous avez un numéro spécial?
2: Exactement, c'est un numéro spécial qui ne peut être appelé qu'avec les téléphones qui ne fonctionnent pas.
1: Ouais.
2: D'ailleurs, c'est celui qui est affiché sur votre téléphone, normalement.
1: Anonymous, moi j'ai un écran.
2: Ah non, pardon, ça c'est le nom de ma chef, Anonymous. C'est parce que je vous appelle depuis son téléphone.
1: Anonymous?
2: Non, pas Anonymous, Anonymous. Madame Anonymous.
1: Anonymous.
2: Voilà, bah elle est pas loin, vous voulez que je vous l'appelle?
1: Ça me fait peur, ça me fait peur, non, non, non.
2: Quoi donc, les femmes ou les chefs?
1: Un peu tout.
2: Ah oui, parce que là, c'est les deux. Chef et en plus femme.
1: Alors là, ça doit être torride. Hein. Là, ça doit être...
2: Ah, je vous cache pas que c'est pas facile tous les jours.
1: Non, non, non, non, c'est pas évident. Hein, c'est pas évident.
2: Non, mais en même temps, les femmes sont partout maintenant.
1: Ça fait peur.
2: Hein. Il paraît même que certains hommes, en vrai, ce sont des femmes déguisées en hommes.
1: Je préfère un technicien comme vous, c'est plus efficace.
2: Ah bah, c'est sûr que vous inquiétez pas, je vais bien m'occuper de vous. D'ailleurs, pour votre téléphone, je vais vous donner directement les instructions télétechnologistes.
1: Je vous écoute, on y va, là.
2: Ok, appuyez sur la touche étoile.
1: J'y vais, là.
2: Ouais, c'est parti.
3: Vous avez fait étoile.
1: Ouais.
3: Bip, bip, bip.
1: Allô.
3: Bip, bip.
1: Bip. Allô.
3: Bip, bip, bip.
1: Ça va plus. Ça ne fonctionne plus.
3: Bip, bip, bip, bip.
2: Oula, allô, vous êtes là?
1: Ouais, ouais, ouais.
2: Qu'est-ce qui s'est passé?
1: Bah, j'ai appuyé une fois, puis ça a tout flingué.
2: Ah bah, heureusement que vous avez appuyé que une fois, parce qu'il faut surtout pas appuyer plusieurs fois sur la touche étoile, hein.
1: Bah, si on appuie deux fois, ça va faire?
2: Ah non, si on appuie deux fois, ça craint rien.
1: Bon.
2: Bah oui, c'est juste si on appuie plus de trois fois, là ça vous facture 100€ à chaque bip. Ouais, c'est une mesure pour éviter que les gens appuient comme des tarés sur les touches, vous savez, il y en a, ils peuvent pas s'empêcher.
1: Oh là là là là là.
2: Alors, je vous rassure, ça on peut encore l'annuler, vous avez du bol.
1: Alors comment qu'on l'arrête, ça, là?
2: Attendez, je regarde le manuel. Appuyez sur dièse.
1: Une seule fois, hein.
2: C'est ça, il y a écrit appuyez une fois sur dièse, mais n'oubliez pas d'appuyer sur étoile juste avant.
1: Là, faut appuyer sur étoile et après...
2: Ah oui, qu'est-ce que vous avez fait?
1: J'ai appuyé sur dièse.
2: Aïe, parce que là, vous avez souscrit un forfait dièse. C'est un forfait mensuel que vous payez pour l'utilisation de la touche dièse.
4: Oui, bonjour.
2: Bonjour, madame.
4: Non, mais attendez, monsieur, on va s'arrêter là tout de suite. Là, vous arrivez comme un cheveu sur la soupe, puis vous m'inscrivez à un truc que je suis même pas au courant, donc je raccroche.
2: Ah, mais non.
4: Monsieur, j'ai raccroché.
2: Ah non, je crois pas, non.
4: Oh, arrêtez-vous, je vais raccrocher, monsieur.
2: Oh, vous bluffez.
4: Stop. Non,
2: bah, si.
4: Je dis je vais raccrocher.
2: Oh, même pas cap.
4: Non, non, mais je vais raccrocher.
2: Pardon, madame, mais ceux qui disent...
4: Non, je suis pas madame, je suis monsieur, moi.
2: Alors, pardon, monsieur, mais ceux qui disent...
4: Non, non, mais vous allez pas me baratiner, vous arrêtez. Vous êtes tenace, mais moi aussi.
2: Comment? Vous m'avez traité de quoi, là?
4: Non, non, j'ai dit vous êtes tenace.
2: Eh, allez, c'est bien ce qui me semblait, les gros mots.
4: Non, non, mais si vous regardez dans le dictionnaire, vous verrez que c'est pas un gros mot.
2: Je suis justement en train de vérifier. Tenace, gros mot qui sert à traiter les gens.
4: Non, non, non, non, mais... Non.
2: Exemple, espèce de tenace.
4: Allez, vous arrêtez votre cirque.
2: Ah non, le cirque, c'est pas moi, vous confondez avec mon beau-frère, le clown Martineau.
4: Non, non, non, non, mais non, mais vous arrêtez, vous.
2: D'ailleurs, ça fait longtemps qu'on l'a pas entendu, je vous le passe.
4: Allez.
2: Oh là là là là là là, bonjour ma petite fille.
4: Allez, on va ranger le clown.
2: C'est le clown Martineau.
4: C'est bon.

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2: Il y a eu le siècle des Lumières. Ça, c'est fini, hein. Là, on est au siècle de la consommation. Et dans le mot consommation... Oui, il y a le mot sommation, d'accord. La première syllabe est quand même très claire. Hein. Puis on aime ça consommer. On aime en acheter du merdier, là, tu sais. Hein, finalement, dans la vie, plus on a de merdier, plus on est content. Hein. Hein, les femmes aussi, vous adorez acheter du merdier. Moi aussi. Ah, si j'ouvre un sac à main au hasard, là, tu vois ce que c'est que le merdier.
3: Hein. Oh non, merde, pas moi. Hein.
2: Et le mari à côté, il me fait, ah oui. Et attends, et ça, c'est le merdier de sortie. Mais il faut voir ce qu'on a tous chez nous. Finalement, une maison, c'est quoi? Un énorme merdier avec un plafond. Et le samedi, tu fermes ta maison à double tour pour pas qu'on vienne te piquer ton merdier. Pendant que t'es sorti pour en acheter encore plus. Ça s'appelle le confort. Encore une fois, la première syllabe est très claire. Hein. Puis après, tu te maries pour doubler ton pouvoir d'achat de merdier. Le bonheur conjugal. Ouais. Des deux conjoints. Ou des concubins, c'est pareil. Hein, et tu l'aimes ton merdier. Oh ben c'est vrai, quand tu pars en vacances, mais si tu te laissais faire, mais tu prendrais absolument tout ton merdier avec toi. Non, tu peux pas, tu sais, pour les vacances, faut être raisonnable. Du coup, pour les vacances, tu te fais un mini merdier. Un merdier portable. Deux valises de merdier minimum. Le best-of. Tu arrives à l'aéroport, tu enregistres tous tes bagages, mais tu peux pas t'empêcher de garder un petit sac de merdier avec toi. C'est le merdier que t'aimes le plus. Le merdier que si l'avion s'écrase, tu veux l'avoir avec toi. On est con. Et là, tu t'assois dans l'avion avec ton petit sac de merdier sur tes genoux. Là, là l'hôtesse, elle passe, elle te dit, vous pouvez pas garder ce merdier sur vos genoux. Hein? Ah non, faut le mettre dans les coffres à merdier. Et là, tu lui donnes ton petit sac de merdier. Mais avant, tu peux pas t'empêcher de prendre deux, trois merdes à l'intérieur. C'est pour te sécuriser. Une connerie, un bâton de rouge à lèvres. T'sais. On sait jamais si l'avion s'écrase. Hein. Tu les vois, les gens dans l'avion. Ils arrêtent pas de se lever toutes les cinq minutes. Tu sais, des fois, tu te dis, c'est pas possible, ils ont dû perdre quelque chose. Non, non, ils vont remuer leur merdier pour le plaisir. C'est pour ça que dans les avions, on les attache. Madame, non. Non, la ceinture de sécurité en avion, ça n'a jamais été une question de sécurité. Hein. Non, attends, je veux dire, quand un avion s'écrase, il n'y a jamais un mec qui a été sauvé parce qu'il était attaché. J'aimerais que vous soyez conscient de ça ce soir. Non, non, non, non, la ceinture de sécurité, c'est uniquement pour empêcher les mecs de se lever toutes les 5 minutes. Sinon, ça n'arrêterait pas. En bagnole, c'est pareil. Hein. Ah ben là, en voiture, ils ont pris toutes les sécurités. Là, en voiture, non seulement le mec est attaché, mais ils ont mis le coffre à l'extérieur. Ah ben sinon, les mecs, ils conduiraient jamais. Hein. Les conducteurs. 75 chevaux dans le moteur, un âne au volant. Allez, merci.

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2: J'ai très peur de la mort aussi. Ça, c'est un gros stress. Tu vois, c'est un gros stress qui est très légitime quand tu approches la quarantaine et que tu pratiques la course à pied. Et tu vois dans le regard de tes proches que tu n'es plus légitime dans la peau d'un coureur. Tu vois, tu le vois vite. Moi, ma mère, quand j'étais petit, me disait toujours « Arrête de courir, tu vas tomber ». Maintenant, chaque fois que je l'ai au téléphone, elle me dit « Arrête de courir, tu vas mourir ». Si un jour je meurs en courant, j'imagine déjà les vannes de mes potes à la crémation. Eh ben, lui qui voulait brûler les calories. Regardez-le, il a l'air apaisé au moins. Il a l'air apaisé, ça c'est une phrase d'enterrement, je déteste ça. Il a l'air apaisé, c'est la phrase qu'on sort toujours pour se rassurer. T'as toujours un mec qui sort du reposoir avec une tête d'enterrement et qui dit, je viens de le voir. Il avait l'air apaisé. Mais comment tu veux qu'il ait l'air de quoi ? Il est décédé, il est décédé. Est-ce que vous avez déjà vu un mec sortir d'un reposoir en disant « Je viens de le voir, il avait l'air dubitatif. » Et si je meurs avant vous, veillez bien dans le reposoir, parce que je sois comme ça, ils diront « Ouais, bah, il avait l'air chafouin, non mais merde. » Je crois que le plus dur, c'est expliquer la mort aux enfants. Je suis pas encore papa, hein, mais ça, c'est un gros boulot pour les parents, tu vois, expliquer la mort aux enfants. Moi, le premier rapport que j'ai eu à la mort, bien évidemment, c'était avec la mort d'un animal de compagnie, comme beaucoup de gamins. Je devais avoir 8 ans quand mon père m'a acheté un poisson rouge et j'ai confondu la notion de poignée et de pincée. Et au bout de 3 jours, le poisson est décédé. Je dois pas être le seul gamin à m'être retrouvé autour d'une cuvette de toilette avec le père dans le rôle du curé. Flipper ! Flipper, tu n'es plus ! Non, Laurent, pipi après, ça va. Flipper, tu n'es plus, c'est 3 jours passés à tes côtés auront été une vague de fraîcheur pour toute la famille et bientôt pour toi. Va, Flipper, non, caca aussi, Laurent. Va, Flipper, de canalisation en canalisation, rejoindre Pollux, le cochon d'Inde. Piu-piu, le canari, et Pépé. In nomine Patri, Filio Santo, et va fan culo. Regardez comme il a l'air apaisé. Repose en paix, Flipper. Merci beaucoup.

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2: C'est un garçon qui a rendez-vous avec une super nana qu'il rencontre en été. Et il est invité dans le mobilhome du camping, quoi. Et il téléphone à son copain, il dit, écoute, Richard, j'ai rendez-vous avec une nana, là. Mais bon, c'est une Hollandaise, quoi. Il faut que j'assume à mort. Il dit, écoute, je vais te donner un truc. Et il lui donne une pilule bleue. Et il dit seulement, il faut prendre que un quart de la pilule. T'as bien compris? Un quart de la pilule. Mais qu'il arrive devant le mobilo, mais il se dit, putain, qu'est-ce que je vais mettre? Qu'est-ce qu'il m'avait dit? Ah, il m'a dit d'en prendre quatre, hein. Quatre pilules. Non. Quatre plaquettes. Il m'a dit quatre plaquettes. Et le mec, il prend quatre plaquettes. Et en une fois, il a la braguette qui est explosée. Et avec sa zigounette, il frappe au mobilhome. Toc, toc, toc, toc, toc, toc, toc. Et là, t'as la mère hollandaise qui ouvre. Ah, il attrape la grand-mère. Il attrape le père qui passe. Ah, il attrape le chien. Enfin, il attrape tout le monde. Bah, bah, bah, bah. Ils attrapent la fille, le frère. Enfin, il attrape tout le monde. Le mec, il n'en peut plus, quoi. Et tout le monde est par terre en train de mourir et tout. Ah, ah, ah. Et le mec, il en peut plus. Il dit, putain, je vais mourir. Ah, ça fait mal à crever, ce truc-là. Putain, je vais mourir. Et il appelle son copain. Il dit, écoute, Richard, t'as fait une connerie, là. Tu m'as dit de prendre quatre plaquettes. Là, je vais crever. Là, j'en peux plus. Je crève de mal. Il dit, mais non, j'ai pas dit quatre plaquettes. J'ai dit un quart de une. Il fait, merde, je vais crever là, qu'est-ce que je fais? Il dit, écoute, tout ce qu'on peut faire, on peut pas arrêter, tout ce que tu peux faire, c'est mettre, tu mets ta zigounette dans du yaourt, et au moins ça calmera la douleur, d'accord? Mec, il ouvre le frigo, il met sa zigounette dedans, et là il y a la mère qui se lève, qui fait, cachez-vous, il recharge.
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putain, ils sont relous, les profs. Putain, ils foutent rien de toi un trimestre, puis ils se réveillent d'un coup et trois contrôles la même journée. Tu sais, moi, je voulais faire genre, je tombe subitement malade. Mais ma mère, mais comment elle m'a pris la tête hier soir avec la facture détaillée de France Télécom? Putain, j'ai dit, maman, on n'a qu'à pas payer. Ils ont 21 milliards d'euros de déficit. Ils s'en apercevront pas. Ma mère, elle me fait, Elodie, ça suffit, c'est pas l'hôtel ici. Putain, je me suis aperçue. Hein. À l'hôtel, dans ta chambre, on fait le ménage tous les jours. Putain, regarde la Corentin. Oh, il est trop canon. Oh, je le kiffe trop. Putain, il parle encore à Audrey. Putain, celle-là, mais elle allume tous les gars, mais c'est une chaudière. Putain, c'est pas des jeans taille basque, là, c'est des jeans fesses basses. Putain, j'aime pas, elle a le ventre plat, limite creux. Putain, elle est tellement mec qu'on pourrait la faxer. Non, j'ai pas fait la fiche de lecture, c'est misérable. Eh, 408 pages, ça m'a saoulé. Je suis arrêtée à la page 4. Tu sais, j'ai acheté le résumé des Misérables, là. 123 pages. Ça m'a saoulé. Je me suis arrêtée à la page 3. Au secours, la marée monte, c'est la pêche au thon. Voilà, JB, je répète, au secours! Ouais, ouais, JB, ouais, t'inquiète, j'ai reçu tes textos, ouais. Ah, JB, avec son appareil dentaire, on dirait une voie ferrée. Putain, il essaye de se coiffer, puis il arrive pas. Puis il a du miel dans les oreilles. Putain, on dirait une erreur humaine. Bah attends, mais il arrête pas de m'envoyer des textos. TBL. TBL. Toi aussi, t'en envoies un. Et toi aussi. Attends, mais JB, mais c'est Jardiland. Il arrête pas de se prendre des râteaux. Hey, JB, deux râteaux gratuits, une belle offerte. Bonjour, madame Chupineau. Vous penseriez me rendre mon portable à la fin de l'année? Ah, l'autre jour, elle m'a chopé en cours en train d'envoyer un texto à Ludivine. S-K-T-U-D-O-R. Est-ce que tu dors? Non, heureusement, elle m'a confisqué le portable à ma mère. Ouais, j'ai dit à ma mère, je l'avais perdu. Non, elle m'a pas cru, tu sais, elle me fait comme ça. Elodie, tu es sûre que tu n'as pas été victime de raquettes dans ton établissement scolaire? J'ai fait, arrête maman, tu regardes trop Zone Interdite. Putain, je peux pas dire, c'est Mme Chupineau qui me l'avait raquettisé. Si j'aime pas, elle veut jamais qu'on parle de l'actualité. L'autre jour, j'ai dit, madame, on peut faire un débat sur le Proche-Orient? Elle a dit, je vous donne 10 minutes. 10 minutes. Ah, c'est mon choix, il passe une heure sur, chérie, je veux pas m'épiler. C'est dans 2 minutes, je contrôle l'histoire. Attends, c'est la révolution russe, c'est comment avec, comment, Lénine et Stallone? Non, Staline et Lennon. Il me regarde, Corentin. Attends, je veux pas qu'il voit que je le kiffe. Eh, tu sais quoi, je lui envoie un texto anonyme. I-K-I-F-U. I kiff you. Eh, tu sais qu'il faut faire gaffe parce qu'au bac, t'as un point de moins par tranche de 10 fautes d'orthographe. Ouais, mais attends, moi j'ai peur que ça me gêne dans ma carrière d'avocate internationale. Ouais, c'est ça que je veux faire, tu sais. Votre honneur, j'ai fixé la caution à 50 000 $ avec mon associé, Brad Pitt. Tant, je parle pas bien anglais, c'est pas grave. Moi, je serai avocate internationale en France. Ou sinon, je serai décoratrice d'intérieur. Ma mère, elle me fait, tu pourrais commencer par ranger ta chambre? Et ma mère, comment elle a flippé avec la guerre de l'Irak? Elle avait stocké 30 kilos de sucre. J'ai dit, maman, ça fait 10 ans que tu bouffes des sucrètes. En plus, le camp des reines aurait été plus discret à stocker sous l'évier. Attends, c'est Corentin. Il me répond, il me met, quand il sait. Qui sait? Qu'est-ce que je mets? Qu'est-ce que je mets? Ouais. A-P-L. Appel. Eh, tu sais, l'autre jour, à la manif contre la guerre, JB voulait qu'on fasse un lâcher de colombes, mais on n'en avait pas. On a pris des pigeons, on les a bombés en blanc. Elle est pas là, la prof d'anglais. Elle est encore en arrêt maladie. Putain, je suis trop dégoûtée. Attends, j'ai passé 2 heures à recouper l'antisèche. Attends, j'en ai marre de bosser pour rien. Non, mais franchement, elle a pas la carrure pour être prof. Attends. Elle dit rien quand il y en a qui font les cons, puis après elle vient se plaindre qu'on la fait pleurer à chaque cours. Attends, mais c'est même pas nous, elle pleure toute seule.
Ça, c'est Corentin. Allô? Corentin? Ouais, moi, c'est Elodie, 4e C. Oh, je suis là, ouais. Physiquement, à quoi je ressemble? Mon pseudo internet, c'est Little Bomb. Et tu sais quoi? Tourne la tête sur la droite, je vais faire un petit signe discret. Vas-y, tourne la tête. Et la raccrocher.

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2: Moi, ça va, hein. Ça va, moi. Les autres, je sais pas, mais moi, ça va. Les autres, je sais pas, puis je m'en fous. Chacun se démerde. Chacun s'occupe que de toi, on sera bon copain. Moi, je demande rien aux autres, tout ce que je demande, c'est qu'on me demande rien. En blague. Non, parce que je vois l'autre jour, là, devant le magasin, il y a un mec qui est en panne avec sa bagnole. Et un temps, il m'a dit, tiens, monsieur, vous voulez pas me donner un coup de main, ma bagnole est en panne, mon gosse est malade, ma femme s'est barrée, j'ai pas payé mon loyer. Et, oh. Faut pas l'ennuyer avec la police, moi, hein. En blague. Et je lui demande pas de venir me tenir la caisse quand j'ai du monde à la charcuterie, moi. Parce que j'ai un copain l'autre jour, il y avait un vélo qui était tombé, il a ramassé le vélo, et le mec est sorti, il a cru chez lui, il a fait tomber, il a cassé la gueule, comme ça, hein. En service. Ah non, moi, c'est un peinard, hein. Là, je vois avec ma femme, on vient de s'acheter une Simca neuve, peinard. On a mis un grillage derrière pour le chien, hein, parce qu'on n'a pas d'enfant. Mais par contre, on aime beaucoup les bêtes. On s'est acheté un gros chien roux, Rex. Eh bien, un chien policier. Intelligent et très affectueux, surtout avec Madeleine. Et puis, dans le commerce, on a toujours affaire un peu à tout le monde, alors tout ça, les migrés, tout ça. Alors lui, il a refait. On fait des stages avec le chien à la gendarmerie. On fait des stages. Alors, si vous voulez, c'est bien parce qu'en même temps, on apprend les langues. On apprend l'allemand pour le chien, puis l'arabe pour le mec. Non, parce que moi, j'entends tout le temps dire français, c'est un gros con raciste. D'abord, ceux qui disent ça, c'est pas tous des Français. Et puis d'autre part, je suis allé en vacances en Belgique et en Suisse, et ben on n'est pas plus con que certains. Et pour ce qui est le racisme, moi je suis pas raciste, hein. J'ai même des disques de ciné Béchette. Mais il faut quand même savoir que dans le monde, il y a 58 millions de Français, il y a presque 3 milliards d'étrangers. Il n'y a qu'à aller voir aux Jeux Olympiques, hein. Aux Jeux Olympiques, on y va pour jouer, ils viennent pour gagner. Et ils gagnent. Quand il y a le 110 mètres haies, c'était nous les plus forts. Ils ont viré les haies, on a perdu. Salaud. Je ne m'énerve pas, Madeleine, j'explique. Je compte avec les gens. Ah non, moi, ça va, hein. Je change rien pour moi, hein. Je suis content d'être français, moi, hein. D'abord parce que je suis français, et puis d'autre part, j'aime bien être content. Hein? Non, moi, je dis ça va parce que je vois tout le temps les gens qui se plaignent. Tout ça, que la vie augmente. On a doublé le prix de l'essence. Est-ce qu'il y a deux fois moins de bagnoles qui roulent? Non. Et puis pourtant, on se demande où ils vont, ces cons-là, le dimanche. On se demande où ils vont, ces cons-là. On se le demande avec ma femme, parce que nous, on va chez sa mère. Alors on les voit, hein. Bon, on n'y va pas tous les dimanches chez sa mère parce que en période électorale, on donne un coup de main aux affiches. Avec René le Boucher, un ancien d'Algérie aussi. On n'est pas emmerdé, hein, il fait 110 kilos, lui, hein. Puis ça fait prendre l'air aux chiens. Parce que je vois l'audio, on collait, il y avait des jeunes, et ils passaient, ils disaient, hey, salaud, pourri de droit, tout ça. Je sais pas comment les gens élèvent leurs gosses, mais nous, on fait pas de politique, hein. Avec René, on fait pas de politique, hein. On donne un coup de main aux affiches, on fait pas de politique, on n'est pas de droite. C'est pas vrai, on n'est pas de droite. Alors, encore moins de gauche, hein. Faut pas déconner non plus. On fait pas de politique parce qu'on trouve que la France, c'est un pays libéral. C'est un pays libéral parce que, par exemple, s'il y a un truc, les ouvriers qui sont pour, qui veulent le dire contre au gouvernement, qui sont pas d'accord, eh ben, ils font une demande de manifestation et ils l'obtiennent. Voilà. C'est un pays, la France, libérale. On peut être en colère, il faut demander gentiment, c'est tout. Alors évidemment, bon, les manifestations, c'est entre la nation et la République, hein. Ils vont pas vous la donner entre l'étoile et la muette, c'est là qu'ils habitent, hein. Je m'énerve pas, Madeleine, j'explique aux gens. Merde. Alors, mais pareil, contre la République et la nation, ils ont le droit très très souvent. Et alors à Créteil, entre la gare et la poste, tous les jours s'ils veulent. Et puis je vois la mauvaise foi des gens, je vois bien tout le monde critique le président de la République tout le temps, tout le temps, tout le temps. Et pourtant c'est pas tout le temps le même. C'est bien de la mauvaise foi ça. Et puis je veux dire autre chose, il est très gentil le président de la République. Il est très gentil parce qu'il nous laisse des libertés et tout le monde sait très bien que s'il nous les retirait, personne ne dirait rien. Voilà. Et puis moi, s'il était à sa place, eh ben, je tricherais tous les dimanches pour toucher le quartier, et il le fait pas. Ah, il est très gentil, hein. Et puis ceux qui croient que ça serait mieux avec les communistes, si cela, eh ben ils ont qu'à essayer. Ailleurs, il y a de la place. Et puis moi, je vais vous dire, la France, comme elle est là, eh ben c'est pas plus mal que si c'était pire.
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3: Le sexe, c'est génial quand même, hein. Surtout la fellation, c'est super ça. Quand c'est bien fait, c'est dingue. Mais moi, une fois, je me suis fait sucer avec les dents. Oh, tu sais, j'étais là, j'avais les yeux fermés, je me disais, putain, je me fais sucer par un castor ou Jean-Pascal Zadi, là, qu'est-ce qui se passe? Et j'ai ouvert les yeux, non, c'était une meuf et tout. En plus, il n'y avait pas de rivière, pas de barrage dans l'appart. Donc je me suis dit, non, ça, on est bien. Et je lui dis, viens, on l'arrête parce que ça me fait mal, ça se trouve, t'as jamais fait ça de ta vie et je t'en voudrais pas. Elle me dit, non, j'ai eu 7 mecs avant. Putain, les bâtards, ils lui ont pas dit, c'est un truc de fou. Non mais là, ce que vous comprenez pas, c'est que potentiellement dans Paris, il y a 7 mecs qui se baladent avec la bite en pointe, en fait. C'est ça que je suis en train de vous dire. Et puis, la bouffe aussi. La bouffe, ça m'a beaucoup réconcilié avec la vie. C'est, je mangeais beaucoup quand j'ai perdu mon père. J'ai fait jusqu'à 124 kilos. 124 kilos. Et les gens, ils ont peur de dire que t'es gros. C'est chiant. Même ma meuf, elle voulait pas dire que j'étais gros. Et je le savais, parce que quand on couchait ensemble, elle était tout le temps au-dessus de moi. Au début, j'étais dans le déni, j'étais là, ah, madame est dominatrice et tout, j'aime bien ça. Sauf qu'elle voulait pas mourir, tout simplement, je te dis. Non, parce que je me suis mis une fois au-dessus d'elle, elle a tapé 3 fois comme à l'UFC, tu vois, ça c'était mal. Ouais. Ce que j'aime pas quand t'es gros, c'est que les femmes ont du mal à te sexualiser, quoi. Tu sais, quand t'es gros, les meufs, elles disent que t'es un gros nounours. Ça fait chier, quoi. Ouais, mon gros nounours, tu me rassures tellement. Mon gros nounours, t'es tellement réconfortant. Oh, mon gros nounours, je peux me confier à toi. Au bout d'un moment, le gros nounours, il a envie de se faire sucer, quoi. Tu vois ce que je veux dire? Faut arrêter de me solliciter toute la journée, quoi. Faut sexualiser les gros, au bout d'un moment. Sous chaque bourrelet de gros se cache quoi? Une bite. Donc c'est comme... Non, c'est partout pareil. Et un truc que j'ai fait pour maigrir, j'ai arrêté l'alcool. Ça a marché. J'ai arrêté l'alcool. Ouais. Et j'ai un pote musulman qui m'a dit, t'as plus qu'à arrêter le porc et t'es dans notre équipe. Alors ouais, mais je pense que c'est pas que ça l'islam. Voilà, c'est pas que ça. Je pense que c'est une question de spiritualité aussi. J'ai pas envie d'aller à la mosquée, de prier et qu'on me dise, mais comment t'as connu l'islam, toi? Alors moi, à la base, je faisais un régime LC, voilà. Mais j'ai l'impression que je suis trop influençable. Merci beaucoup, c'est tout pour moi.

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2: J'aime pas les vieux poncifs sur les hommes et les femmes, mais il y a des réalités. Nous, les mecs, on n'aime pas trop parler. Nous, on intériorise beaucoup, les mecs. Alors que vous, les femmes, vous êtes beaucoup dans l'extériorisation des choses. Vous aimez parler parce que vous êtes des adultes matures. Quand il y a un problème, vous le mettez sur la table. Vous voulez qu'on en discute. Vous êtes comme les flics. Quand il y a un problème, on va en parler et on veut des aveux, ok? Et nous, les mecs, on parle pas. Nous, il n'y a rien de pire quand tu t'embrouilles avec ton mec et en face, il répond pas. Il est comme ça. Ça vous énerve, mesdames. Et vous dites, mais tu parles jamais. Moi, je t'expose mes sentiments. Je mets mes problèmes sur la table. Toi, t'es là. Après, vous dites cette phrase qui m'énerve. Vous êtes là, vous dites, mais tu parles jamais. Allez, balance. Après, quand on balance, vous dites, pas dans les yeux. Il faut savoir vraiment ce que vous voulez, mesdames. Mais... vous avez raison de parler, mesdames. Continuez. C'est vous qui dénouez les problèmes de couple. Jusque nous, parfois, on n'est pas prêts. Parce qu'en fait, il y a une règle de mathématiques qui dit, mesdames, que votre capacité de parole est diamétralement opposée à notre capacité d'écoute. Et là, je parle au nom de tous les hommes. Mesdames, quand vous parlez, on a tous envie de vous écouter. Quand vous parlez, on se dit, ma femme, mon bébé va parler, ça va être intéressant. Il faut que je l'écoute. Quand ça sort de votre bouche, ça traverse la pièce et que ça rentre dans notre cerveau, je sais pas pourquoi à un moment on dit je m'en bats les couilles quand c'est à ce niveau là mais c'est pas de votre faute, juste parfois c'est inintéressant, c'est tout. Non, c'est vrai, vous nous racontez vos rêves de la veille, qu'est-ce qu'on s'en bat les couilles vraiment de... ils sont même pas cohérents. J'ai rêvé que j'étais un skateboard, après j'étais un cupcake, et puis je tombais dans un trou et je me noyais. Mais il n'y avait pas d'eau. Mais je continuais comme ça, je me noyais. Et pendant tout mon rêve, tu sais ce que tu faisais, toi? Non, moi je faisais quoi? Tu me trompais. Mais comment elle a su? Parfois, vous nous racontez vos embrouilles de travail, mesdames. Genre, on n'a pas d'embrouille, nous. Genre, nous, on est au chômage. Genre, nous, on va au boulot comme ça. La, la, la, la, la, la. Tu sais, parfois, ta copine, elle vient. Chérie, mes copines au boulot sont trop méchantes. T'as envie de dire, c'est peut-être toi la connasse aussi, à un moment, c'est pas... Non, mais c'est vrai, c'est pas toujours les autres. Hein. Mais tout ça pour vous dire, mesdames, que ne comptez pas sur les mecs. Nous sommes vraiment la pire des races. Comptez pas sur nous. De toute façon, aujourd'hui même, nous ne savons pas c'est quoi être un homme. Tu demandes à un homme c'est quoi être un homme, on sait pas. Les codes ont tellement changé. Aujourd'hui, pour être un homme, il faut être dans des subtilités. Il faut être... dans des mélanges. Et nous, les mecs, on n'est pas forts en subtilité. Aujourd'hui, pour être un homme, tu sais, il faut être à la fois, par exemple, il faut être fort, mais faible. Il faut être viril, mais doux. Il faut être un mec qui sait prendre des décisions rapides, mais tu ne décides pas pour elle, t'es pas son père. Il faut être un mec qui a une assise financière, qui peut payer des choses, mais tu payes rien pour elle, elle est indépendante, elle n'a pas besoin de toi. Il faut être un mec super respectueux, pas un mot au-dessus de l'autre, mais dans l'intimité, c'est qui le commissaire? Oh. On comprend rien, mesdames. Ils nous font un manuel. Parce que les femmes sont fortes et elles maîtrisent l'art du mais pas trop. Elles sont fortes dans le mais pas trop. Les femmes, c'est Macron. Et en même temps, tu vois, elles ont ce truc-là. Le mais pas

T'es dans le lit, t'apportes le petit déjeuner. Tiens mon amour, le déjoli. Oh, t'es trop mignon, monte dans la gueule. Gentil, mais pas trop, mesdames. C'est un pervers narcissique. Bonne soirée.

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2: Commissariat de lieu, bonjour.
3: Allô?
2: Oui, allô?
3: C'est le commissariat.
2: Oui, vous êtes bien au commissariat.
3: Oui, bonjour madame.
2: Bonjour.
3: Madame Ledoux à l'appareil.
2: Oui.
3: Je vous appelle parce que ma sœur a volé ma poupée. Alors je voudrais porter plainte.
2: Ah, mais c'est, disons qu'il va falloir prouver qu'elle a bien volé votre poupée. Ça s'est passé dans quelles circonstances?
3: C'est même pas vrai, c'est ma poupée à moi. Maintenant c'est la mienne. Allô?
2: Oui, je vous écoute.
3: Je vous passe ma sœur.
2: Allez-y, passez-la à moi.
3: Allô?
2: Oui, allô?
3: Ma poupée.
2: Allô?
3: Rends-moi ma poupée.
2: Allô?
3: C'est ma poupée.
2: Allô?
3: Allô?
2: Oui, écoutez, vous allez rendre cette poupée.
3: Mais c'est ma poupée à moi.
2: Attendez, je vous demande un instant.
3: Voilà, moi.
4: Allô?
3: Oui, c'est à moi, c'est ma poupée.
4: Qu'est-ce qui vous arrive?
3: Oui, bonjour, monsieur.
4: Bonjour.
3: Mme Ledoux à l'appareil.
4: Oui?
3: Ma sœur a volé ma poupée.
4: Elle est où?
3: Ben, elle est à côté de moi, elle veut pas me la rendre.
4: Ah, passez-la à moi.
3: Oui. Viens là, la policière veut te parler. C'est la mienne a une robe bleue. Allô?
4: Allô?
3: Oui, bonjour monsieur.
4: Bonjour. Qu'est-ce qui se passe avec cette poupée?
3: Mais c'est ma sœur, on a 78 ans, on est deux sœurs jumelles.
4: Oui.
3: Et ma sœur a volé ma poupée.
4: Magnifique, bah, qu'elle vous la rende. Elle veut pas me parler là.
3: Bah,
4: elle
3: je vous la passer. Mais vous la passez.
4: Oui, passez-la moi.
3: Rends-la-moi. Rends-la-moi ou je te tape alors. Allô?
4: Allô, madame?
3: Oui, bonjour, monsieur.
4: C'est la police.
3: Oui.
4: Il faudrait rendre la poupée à votre sœur, hein, si c'est la sienne. Hein.
3: Mais la mienne a une robe bleue.
4: Ah oui, mais la sienne, elle a une robe quelle couleur?
3: Rouge.
4: Ah bah...
3: Mais elle a changé la robe de la poupée.
4: Ah bah, oui.
3: Non, c'est pas vrai. Pourquoi tu racontes des mensonges? Hey! Tiens, dans les mollets.
4: Passez-la-moi, là.
3: Elle m'a tapé.
4: Oui, bah, passez-la-moi. Nom de Dieu.
3: Allô?
4: Oui, madame?
3: Oui.
4: Oui, bonjour, c'est la police.
3: Hey!
4: Faut avoir à rendre la poupée, hein.
3: C'est ma poupée.
4: Si c'est la sienne, faut la rendre.
3: Aïe, aïe, aïe, aïe, aïe.
4: Bon, pourquoi vous appelez, si vous voulez...
3: Aïe.
4: Allô?
3: Elle m'a tapé dans le mollet.
4: Mais vous a tapé, mais bon, Allô?
3: Tiens.
4: Qu'est-ce qui se passe, alors, encore?
3: Aïe, aïe, aïe, aïe.
4: Allô?
3: Allô?
4: Oui. Faudrait rendre la poupée, hein, maintenant, hein.
3: Mais pourquoi?
4: Bah c'est la sienne, faut la rendre, c'est tout, hein. J'ai pas d'alternative, hein. Si c'est sa poupée, c'est sa poupée, point. Faut la rendre, hein, c'est tout.
3: Je veux bien lui rendre.
4: Ah, vous voulez lui rendre? C'est gentil, ça.
3: Mais à condition qu'elle me donne mon nounours.
4: Bah...
3: C'est mon nounours.
4: Bon, bah, donnez le nounours, donnez la poupée, donnez ce que vous voulez, mais...
3: Elle veut pas me rendre mon nounours.
4: Bon, bah, passez-la, moi.
3: Viens là. Allô?
4: Oui?
3: Je lui ai rendu la poupée.
4: Bon, bah, donnez le nounours, maintenant, alors.
3: Pourquoi?
4: Parce que c'est le sien, hein. Si c'est son nounours, faut lui rendre maintenant.
3: Monsieur le policier.
4: Oui. Bon, vous lui donnez la poupée, elle vous rend le nounours et on n'en parle plus.
3: Ne veux pas lui rendre le nounours.
4: Bon alors, rendez-lui.
3: Mais à condition qu'elle recolle ma dinette.
4: Il y en a marre.
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2: Alors, je sais pas ce que vous avez fait cet été pendant les vacances. Parce que nous, voyez-vous, l'été avec ma femme, je vous explique, on aime bien partir en vacances avec des amis. Et t'as vu, quand tu pars avec des amis, au bout d'une semaine, en général, tu peux plus te saquer, tu vois. Et comme nous, avec ma femme, on a épuisé la réserve d'amis qui veulent bien partir avec nous. L'été dernier, on n'a pas eu le choix. Enfin, cet été-là, on est parti avec ma sœur et mon beau-frère Bernard. Ce gros con de Bernard. Je vous explique le convoi, parce que quand on part en vacances, nous, c'est un convoi. T'as ma sœur devant, au volant, à côté d'elle, il y a son fils, mon neveu, Jürgen. En plus, le gamin, il est infernal. Elle le met devant, il fait des conneries. Il est moussivore, le gosse. T'imagines le truc? Moussivore, il bouffe la mousse des sièges. Et alors, donc, assis derrière, sur la banquette, comme un con, avec sa gueule de con, il y a Bernard qui est là. Et à côté de Bernard, il y a Pupus. Comment je vais vous dire ça? Pupus, écoutez bien, c'est ma sœur qui l'a fabriqué. Ma sœur, elle fait un peu de génétique le soir dans le garage. C'est-à-dire que t'as des mecs pour se détendre, ils font des maquettes. Ma sœur, elle croise des bêtes, c'est comme ça. On en a enterré des monstres dans le jardin. Mais Pupus, on sait pas pourquoi, ça a marché. Mais on sait pas ce que c'est comme animal. C'est très bizarre. C'est moitié chien, moitié vache, un chiache. On dirait un dragster, putain, c'est comme ça. Elle m'a fait flipper la bête, hein. Oh là là. Donc on est parti. Alors, on arrive là-bas, on était bon, hein. Pas un bruit, personne. Je dis à ma femme, c'est bizarre. Elle me dit, c'est marqué dans le manuel du camping qu'il faut absolument pas sortir des tentes après minuit. On a flippé, on a monté les tentes à 200 à l'heure. Ma soeur a metté les sardines à coups de poing. On a... Bref, 7h du matin, un barouf, je sors de la tente. Oh, ma soeur, le directeur du camping, un paysan, les gendarmes, plein de gens. Le gendarme. Monsieur, dame, c'est à vous le chien OGM qu'on a récupéré ce coup? Je dis, et ma soeur a dit, ah ouais, c'est Pupus, ma chienne. Ouais, eh ben, il dit, Pupus, cette nuit, elle a mangé 2 vaches. Elle a dû avoir faim. Faudra lui mettre une muselière à votre alien. Ça a monté. Bref, j'ai payé José Bové pour ses vaches, il s'est barré. Et pour se détendre, on est parti à la plage. Alors, je sais pas vous quand vous allez à la plage, mais nous, dans notre famille, quand on va à la plage, nous, on traîne un matos. C'est-à-dire que t'as ma soeur devant tout le monde avec 2 glacières comme ça sur les épaules. Et nous, on la suit des heures avec des crocodiles gonflables, des paillasses, des ballons. Tu vois, à un moment, ma soeur a fait comme ça. On se met là! Jürgen, il nous saoulait, il voulait faire du jet ski. 90 euros les 10 minutes, hein. Ma soeur, elle a dit, laisse tomber mon doudou. Elle l'a collé sur Pupus, elle les a achetés. Alors. J'ai dit à ma soeur, c'est génial! Je peux faire un tour de Pupus? Elle me dit, bien sûr, tu t'assois bien sur le cul de la bête, tu chopes les oreilles que j'ai fait en forme de poignet, et tu dis le mot magique. Tu dis, c'est quoi le mot magique? Tu lui dis, chope Bernard, chope Bernard! Du coup, les gamins sur la plage, ils ont vu ça, ils ont tous voulu faire un tour de Pupus. Ah ouais, normal. Ma soeur, elle a mis 2 euros le tour. Les mecs du jet ski sont venus faire un scandale. Elle en a déboîté 3 ou 4. Elle a pris le monopole de la côte. Elle s'est gavée à mort comme ça. Elle me faisait faire des rouleaux de pièces de 2. Elle me dit roule, roule. Je dis ça va, je suis en vacances, putain. C'est des rouleaux de pièces de 2. Du coup, je sentais que les vacances tournaient vinaigre. On est rentré au camping. Jürgen, lui, il est rentré à cheval sur Pupus. Ils ont joué au Seigneur des Anneaux. C'est-à-dire, je vous explique, ils ont dévasté la terre du milieu. Enfin. Bref, on arrive au camping, une manif en juillet dans un camping, super rare. Et moi j'adore défendre les causes, mesdames et messieurs, c'est comme ça, c'est mon truc. Donc je pousse tout le monde, j'arrive au centre du truc, il y avait une pétition. Et en fait, c'était une pétition pour que nous, on se barre du camping. Avec le chiache. Voir croquis. Qu'est-ce que vous voulez que je vous dise? J'adore défendre les causes. Bah, j'ai signé et on s'est barré.

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2: Je suis célibataire et je me suis dit, bon, je vais aller sur un site de rencontre. Je suis donc allée sur un de ces sites et je me suis dit, bon les gars, on n'est pas là pour perdre du temps. On va multiplier nos chances de pécho. Qu'est-ce que j'ai fait? Je me suis créé deux profils bien différents. On ratisse large. Premier profil, un profil où je dis la vérité, seulement la vérité. Et comme fallait être très clair qu'il fallait un pseudo, je me suis appelée TSV pour tout sauf vierge. Deuxième profil, un profil un peu plus vendeur. Comment dire, petite fleur fragile, Instagram huile essentielle. Hein. Mais ça faisait un peu long, du coup je me suis appelée quinoa kiwi. Ok, première étape, donc fallait choisir une photo. Pour quinoa kiwi, j'ai fait une photo où je rentre le ventre, je sors les seins, je passe tous les cheveux d'un côté, je fais un duck face. De l'autre côté, avec TSV, j'ai fait une photo qui me représente 90% du temps. Le matin, lendemain de cuite, barbe de 3 jours. Après, tu tapes les questions à la con. Première question, quels sont tes hobbies? Quinoa kiwi. Ah oui, elle fait ça parce que si elle pense pas respirer, elle respire pas. Alors moi, je dirais dans l'ordre la danse. Le pilate, évidemment. Aller courir au parc. Ah, parce que de l'autre côté, si je dis la vérité, moi, le sport, j'aime pas ça du tout. Hein. C'est long, c'est chiant, tu suis, tu pues, c'est tout. Hein. Autre question, défaut. Sans surprise, quinoa kiwi se met tout de même en valeur. Voilà, en fait, je suis extrêmement mince. Et je peux manger tout ce que je veux à n'importe quelle heure, je n'arrive pas à grossir. De l'autre côté, avec TSV, on a entendu défaut, on y va, on n'oublie rien. Alors déjà, moi, physiquement, bah, j'ai une scoliose. Je suis donc voûtée et bossue. J'ai également de l'eczéma, hein. Super sympa, ça fait les gamins, c'est un peu frestagada. Mais bon, comme je dis toujours, lèche pas, ça n'a pas le même goût. Sinon, j'ai mes règles 8 jours par mois, ce qui est quand même largement au-dessus de la moyenne, je vous cache pas. J'utilise des tampons 4 gouttes, plus. Taille roulante de sopalin, le truc. Bah attends, l'été, je suis interdite de baignade, j'attire les requins, tu vois. Et je t'ai pas perdu là-dessus. Bon, bah écoute, on continue. Autre question, et là, c'est ma préférée. Les qualités que vous recherchez chez un homme. Quinoa kiwi, elle plonge dans l'hypocrisie la plus totale. Moi, je voudrais qu'il soit doux, courtois, mature, avec une belle... Pardon, quelle était la question? Je me suis perdue, apparemment. Oui, parce que de l'autre côté, si j'ai la vérité, pourquoi est-ce qu'on va sur ce genre de site à la base? Parce qu'on a faim. Alors, on s'exprime. Je voudrais un mec pas trop dégueu, livré en 30 minutes maximum, genre Foodora ou Deliveroo, tu vois. Et moi, j'adorerais pouvoir faire « Oh là là, mais non! Je me suis fait des Italiens toute la semaine, ce soir, je me fais un Grec. » Hein? Non, pas un Chinois, j'ai vraiment faim. Merci. Arrivent les trois dernières questions. C'est vraiment le moment où j'ai poussé les deux curseurs à fond. Première question, un truc que mes amis ne savent pas sur moi. Je chante sous la douche. De l'autre côté, comment dire? Tu surprends le lecteur. J'ai un sextoy qui s'appelle Jérémy. C'est le nom de mon cousin. On n'oublie jamais sa première fois. Deuxième question, la dernière fois que vous avez pleuré. C'est intime. Bah moi, c'est quand ma mère m'a dit « je t'aime ». Pardon? Je suis désolée, je suis hyper sensible, je suis capricorne. De l'autre côté, non! Moi, j'ai pleuré quand j'ai trouvé ma mère au pieu avec Jérémy! Troisième et dernière question, quelque chose qui restera gravé dans votre mémoire. Un numéro de téléphone. De l'autre côté, le sourire de Jérémy. Lorsque je lui ai offert cette PlayStation 3, l'année dernière, pour son anniversaire, pour ses 12 ans. Voilà, là tu t'es démarqué pour la police. Eh bien écoutez, résultat des courses, pas dégueu. Hein. J'ai eu rapidement une touche de chaque côté. Du côté de Quinoa Kiwi, j'ai eu un certain Patrick Tofu. Et du côté de TSV, j'ai eu PFT, Patrick Fourtou. Je me suis dit, tiens, Patrick m'a chauffé ma technique. Du coup, je suis revenue à une méthode pour pécho beaucoup plus basique, je dirais même à l'ancienne. Faut remettre de l'humain, même si on vous dit le contraire, faut remettre de l'humain, c'est beaucoup plus facile. tu t'habilles un peu pute. Tu fais quoi? Tu prends le dernier métro. Tu descends à Barbès. À Monde s'offre à toi, là. Possibilité illimitée. Hein. Ah bah t'es sûr, tu rentres avec quelqu'un. Hein. Si tu te débrouilles bien, une bande. Ouais, et c'est les mêmes que sur les sites.

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2: C'est un homme, la soixantaine passée, qui va chez son médecin. Il dit, voilà, docteur, écoutez, je n'ai plus la vigueur de mes 20 ans, mais quand même, le premier, ça va, hein, j'y arrive régulièrement, je n'ai pas trop de mal. Ah, le deuxième, ça c'est plus du tout comme avant, je suis essoufflé, je mets un certain temps avant d'y arriver. Quant au troisième, n'en parlons pas, j'ai besoin de récupérer longtemps avant de m'y mettre. Alors le docteur le regarde et je lui dis, mais attendez, c'est dangereux à votre âge, faut faire attention, vous devriez vous arrêter au premier. Ah oui, mais c'est que j'habite au troisième, docteur.
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0: Comme après chaque élection, des chasses aux sorcières ont lieu un peu partout dans les communes de notre pays. Rétrogradation, licenciement, changement de service et mutations abusives sont le lot de beaucoup d'employés municipaux, comme Sully, un prénom d'emprunt pour préserver l'anonymat de cet employé qui a accepté de témoigner pour notre magazine à l'envoi de l'Obout. Sully, merci d'avoir pris des risques pour cette interview. Alors, quel poste occupiez-vous avant d'être gardien de cimetière ?
1: Moi j'étais tombé directeur à l'abattoir communal. Moi j'étais occupé la viande fraîche. Mais là aujourd'hui, comme on voit moi là, on est gardien cimetière. Il occupe la viande sec. Quitte ce moment le meilleur. Mais pendant la campagne, il fait que moi, il dit, moi à toi, il dit. J'ai mis passe là. M'a fait payer à tuer moi tout l'arrogance. Mais normal, madame, moi t'es masse pour l'ancien mère, moi. Moi t'es tombé un peu comme son garde quoi. Moi t'es l'enquête, moi t'es connu, je prends oui, point non, moi. Le monde t'appelle à moi l'alligator. À cause de mon sourire.
0: Ah oui, on comprend mieux le surnom.
1: Mais malheureusement pour nous, mais nous la perte d'élection. Et le nouveau maire, là, il n'a pas oublié, moi, lui, quitte son moment. Il avait promis à moi qu'il y va raboule mon inène. Mais lors de mes élections, là, même moi, la perte de mon passé, direct à l'abattoir communal. Première fois, madame, mais un candidat élu, il tenait à sa promesse. La moucate.
0: Et du coup, quels sont les motifs de votre mutation?
1: Mais dis-moi comme ça que l'alligator, il doit pas travailler dans l'abattoir à la viande. Qui peut avoir des pertes sèches, des déficits, et dis-moi peut-être même des licenciements économiques. Et entre un licenciement économique et un licenciement économique, mais son choix était vite fait. Si à tout que dans la campagne, mais tu fais bouger mon doigt sur son nez, dans son nez même. Mais là, j'aurais dit, comme on voit, moi, mais attends, moi, garde un cimetière. Le jour comme la nuit.
0: Et vous n'avez pas peur?
1: À moi? Il appelle l'alligator, moi. Avec un figure comme moi, là, moi, l'appelle au mort. Pas peur, personne, moi. Mon papa est bête, zombie, mauvaise âme, tu sais, là, moi. Et maman raconte une affaire, parce que la semaine dernière, madame, moi, t'es dans le cimetière pour travailler. La trois a fait foller la ronde dans le cimetière, pour battre carré et tout, bonne tombe, là. Mais comme il te boude, il a croisé, il est comme ça, mais rien, ça, moi. M'en donné moi la crise, j'ai jamais dit, t'es bon, tu crumes. T'as pas fini faire cette caloubatia de mon cimetière là? Madame, vous ne connaissez pas que j'ai mal à faire. Ben, elle a dévuré comme ça, la fonce de chez moi.
0: Comment avez-vous réagi?
1: À moi? J'appelle l'alligator, moi. Malade de bout, dans l'allée la croix, j'ai mis là, mon attendre. Quand elle arrive côté de moi suffisamment pour elle, là. Moi, la baie des 3-5 années, coup d'extincteur. La mouillée, la tanne, la fouette, la fumée, la sang, non, t'as dit. Attends, à où? Ça, pour le monde, fait voler. Mais le soir, quand la ligne est forte, mauvais ami sort d'un dos. Il vient battre carré dans le cimetière. Et là, elle est pareille. Même ça, ouais, ça me cause avec d'autres sentiments. Mais tiens, qui que tu sois, de quoi que tu es fait, de quoi que tu sois mort, à toi de satisfaire, sinon ça va mal aller pour toi.
0: Et c'est votre formule exorciste?
1: Oui, c'est ma formule. Mais mauvais ami, aime bien quand ils font ces jeux. Qui que tu sois, quoi que tu es fait, de quoi que tu sois mort, à toi nous satisfaire, sinon ça va mal aller pour toi. Article 4, alinéa 2, paragraphe 2. Petit Albert, mission 2008. Et si Nana refuse d'obtempérer, avec l'alligator, il gratte pas le kick, l'alligator. Il démarre mon tractopelle, il faut qu'il a tombé ensemble, il a mis bêche, j'ai gagné un coup de godet. Crois-moi, je tiens à rendre, je trompe plus vite que je la sorti. Les comédiens, oh, madame, d'un cimetière, là. Pas rien que le mort fait scandale, hein. Le monde vivant aussi, hein. Mais oui, ben, le monde vient mettre vers le rhum d'ici, la tombe. Ah, moi non. Mais la nuit, mon SDF fait des sols de barreau, vient rendre ça, pour boire. Et là, toi, tu dis, oh, tiens, pas marcher, la tombe crase le flair, battre la croix, tiens, tout ça. Mais moi, pas d'accord avec ça, moi.
0: Et que faites-vous dans ces cas-là? Vous êtes plus indulgent?
1: Ah oui, moi, l'indulgent même. Mais ben, le pays de verre, le rhum, il remplit avec de l'eau. Je vois qu'on est bouclé après de son lait, bon, il calève le rhum, puis il en va les gros, c'est de l'eau, là. Désespoirement, tu dis. Les commissions, là, va lever, le pétrole, la place, l'inverse, ça m'empagne, madame. Mais les grâces, il faut atterrir, on mange plus des fois. Hein.
0: Mais vous n'avez pas de remords?
1: L'alligator, il a pas de remords. Il ne marche pas si flair pour craser. Il ne marche pas si le mort pour boire si son tête.
0: Donc finalement, vous êtes attaché à votre nouvelle fonction?
1: Ah, mais oui, finalement, il est mal pris bien. Parce qu'on est avec tout ça problème, la madouane, la roumelle là. Ben, je m'en gagne finalement de la zone, moi, là. Là, comme il dit, oh, moi, les pénards, hein. Un petit peu de dysfonctionnement le soir, la nuit, tu fais un peu des jaunes. Mais c'est la journée qu'on a plus l'animation. Et il me raconte aussi à madame, elle n'est pas dit partout. Je me dis, la vingole, enterrement dans le cimetière. Côté, il a pété un baisement, clos des familles. Ça même pour la guille, tabac, raté, tombe dans le fond, dans tout ce qu'il y a. Mais tu m'as attendu dans le fond, tu te rappelles? Mais qui c'est cette rappe, ça? Il y arrive en l'air, le raté dans mon même, il rote le bouche, le bobo, bois dedans, puis il y a son épilant. Tout le monde est en cimetière là-bas, là, pour bataille. Là, tu vas moi tout seul avec le mort. Mais maintenant, t'es à le mort, moi tout seul, comme dans le film Western. Comment ça, hein? Un autre jour, il y avait une madame, là, il nettoie, elle tombe son mari. Mais quand c'est déjà un mausolée mal barré, comme ça, il va y aller, il ne voit pas moins lui. Quand il peut dépailler comme ça, là. Mais entends, il dit, elle en guette ton maman. Là, dit, là, sorti, là, qui s'est nettoie, ton tombe, là, ton enfant même. Qu'il est tombé en maîtresse, là, Macro. La papier, elle sonne, là, là. Longtemps, quand tu étais raide de tout pour faire le zombie là, tout est là, c'était les raides, toutes les peignes puis la pépère, tout est là. Macro. La différier. Ton femme, elle a été un jour, et ton femme, il sera toujours.
0: Et après toutes ces expériences, vous pensez qu'il y a une vie après la mort?
1: Ah, mais bien sûr, il y a une affaire après, madame. Mais sinon, on savait comment on vit, mais n'aurait pas une mauvaise âme, des bêtes zombies, cela. Mais à moins qu'on me dise où. Moi, papa, personne. Moi, papa, la mort, papa, rien. Moi. Le monde, papa, elle dit, moi. Eh, madame, qu'on est l'affaire, là? Hier soir, mon volé à la ferraille, à la rente dans le cimetière. La volée, elle croit, elle partit avec. La mission va, mais ça remplace la roi, là. Sur ma média, j'autre. Fais attention, hein. Passe. C'est moi, là-bas, ça j'autre, là. Faut pas être oublié. L'alligator, il rime avec la mort.

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2: Tu verras quand t'auras un enfant, il va te dire « Papa, je veux une feuille pour dessiner ». Tu vas lui donner le bloc entier, tu vas lui dire « Tiens, vas-y, fais des dessins, éclate-toi ». Il va te demander est-ce qu'il fait une maison, tu vas lui dire fais tout le quartier avec tous les voisins, des voitures, des avions, fais ce que tu veux. Après tu vas t'extasier devant les dessins de l'enfant alors qu'ils vont être bidons. Ça d'ailleurs j'aime pas, moi je fais pas. La plupart des dessins d'enfants ils sont nuls et tout le monde fait oh là là, c'est incroyable, oh là là, tu l'as fait tout seul. Ben heureusement si quelqu'un l'a aidé en plus, alors là. Du coup mon fils il m'a montré une maison. Putain je lui ai dit écoute-moi bien. On habiterait une maison comme ça. On serait dans la merde. Alors tu vas aller me faire une maison en bonne et due forme, hein? Avec. C'est qui ça? C'est maman ça? Oh putain, ne lui montre pas, ne lui montre pas. Non sérieux, ne lui montre pas. Va refaire ta mère, va refaire ta mère, non sérieux. Et ça c'est qui à côté? C'est qui? Ça c'est moi? Ça c'est moi? Papa, il est plus petit que maman et il est bleu. Tout le temps, cette hypocrisie à s'extasier devant les dessins d'enfants, c'est exactement comme pour les photos d'enfants. C'est incroyable. Les gens qui te proposent de voir la photo de leur enfant et qui te la montrent, déjà, ils te proposent de voir la photo de leur enfant. Comme si on pouvait répondre non, tu sais. T'imagines quelqu'un qui dit, tu veux voir une photo de mon fils? Tu lui dis, franchement, non, je le sens pas, j'ai pas envie de ça. Sérieux, non, j'ai pas envie, voilà. En plus, s'il est moche, il va être mal à l'aise, laisse tomber. J'ai pas envie. Et quand il te montre la photo, enfin, même pas quand il te la montre, il a à peine fait le mouvement pour la sortir, t'as même pas vu encore le visage de l'enfant que déjà tu dis... Il est mignon. Mais arrête. Les enfants, ils sont pas mignons. Il y a des enfants, je te montre la photo, tu dis, il est vivant. Cette hypocrisie permanente, toujours. Si c'est le papa qui te montre la photo, tu lui dis qu'il lui ressemble pour lui faire plaisir. Si c'est la maman qui te montre la photo, tu dis qu'elle lui ressemble. Et bien sûr, tu vas pas dire le contraire, putain, qu'est-ce que c'est que ce délire? Tu t'imagines dire, oh, tu sais qui on rappelle? Non, non, non, comment il s'appelle, là? Bébert, le mec qui bossait avec ta femme, là, tu te rappelles? Bébert. Moi, je trouve que Bébert, ça fait partie de ces prénoms français que les mecs, ils les ont eus qu'après un certain âge, quoi, tu vois, non? La semaine dernière, à propos de prénoms, j'ai reçu un faire-part de naissance par texto, et parce que ça se fait de plus en plus. Il y a juste une chose que je comprends pas, mais vraiment, hein, je vous jure que j'aimerais comprendre. C'est le besoin d'indiquer le poids du bébé quand on annonce la naissance. C'est juste, moi je trouve ça super impudique, c'est intime quoi. C'est sa vie privée quoi, déjà on dévoile à tout le monde quoi. C'est... Pourquoi? Parce que c'est un bébé, sous prétexte que c'est un enfant, on peut tout dire à tout le monde. T'imagines, pour les adultes, tu ferais ça? Non franchement, c'est vrai. Je vous invite aux 30 ans de ma femme, 75 kilos. Je m'en fous de savoir que le bébé fait 2 kg 739. Ah là là, c'est une belle quantité d'humanité. Qu'est-ce que je pense à... J'arrive pas à comprendre ce truc. C'est... Il y en a même, ils font mieux. Alors là, ça me fascine, mais là, ils te prennent pour des cons. Hein. Ils te font croire que c'est le bébé qui t'a envoyé le texto. Tu connais ce truc? Mais attends, oh, on est où là? L'autre jour, je reçois « Bonjour, je m'appelle Bilal. Ma maman se porte bien, mon papa est fou de joie. Je suis arrivé au monde. Voilà, putain, j'ai pris le portable, j'ai dit « Bilal, dis à ton père qu'il arrête de se foutre de ma gueule, s'il te plaît, merde. Tu pars mal, calme-toi, oh !»
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3: Bonsoir. Ça va, vous allez bien? Ok, cool. Alors moi, comme je le disais, je me présente, je m'appelle Oda Sama et je reprends la scène après une petite pause un peu forcée parce qu'il y a quelques mois, je suis devenu papa d'un petit garçon. Et merci. Merci les amis, c'est gentil. Et honnêtement, entre nous, je pensais pas que ça me rendrait aussi heureux. Je te jure, je pensais pas que ça m'apporterait autant de joie de me barrer de chez moi ce soir. Putain, le kiff. L'accouchement, quelle histoire l'accouchement. 46 heures d'accouchement pour mon fils. maintenant, vous n'avez pas pris la mesure de l'information, les amis. 46 heures de travail, c'est plus qu'un député dans toute sa carrière, les gars. On est sur quelque chose de très sérieux. Et la douleur, 4 kilos, mon fils, à la naissance. C'est quoi, je ne savais même pas que c'était techniquement possible de sortir d'un être humain 4 kilos. Je te jure, moi, quand j'ai mangé du riz et que je fais caca un peu solide, j'ai des larmes qui coulent aux toilettes, ok? J'ai l'impression d'un autobus qui sort de mon cul. C'est fou, cette histoire. Non, et je me dis, heureusement, la nature, elle est bien faite. Heureusement que c'est vous, mesdames, qui accouchez. Ah non, vous êtes beaucoup plus courageuses que nous, mesdames. Ah non, je te dis, si c'est les hommes qui devaient accoucher, l'humanité, elle aurait duré 9 mois. Non, c'est sûr. Ah non, le premier homme enceinte, il aurait accouché, il aurait raconté aux autres comment ça se passe, ils auraient dit, ok, bon, on annule le projet, c'est nul. Et je me dis, t'imagines un homme qui accouche, pire. Non, t'imagines un footballeur qui accouche. Non, mais t'as déjà regardé un match du PSG? Neymar, tu le frôles? Pendant 10 minutes, histoire de douleur, le gars. T'imagines lui en train d'accoucher? À chaque contraction, il réclamerait un pénalty. Il serait là. C'est fou. Et moi, je serais pas un papa gaga. Tu sais, je suis pas les parents relous, toujours en train de te montrer les photos de leurs enfants. Ça me fout mal à l'aise, ce truc. En plus, quand il est moche, tu sais jamais quel adjectif sortir. Putain, semaine dernière, je vais à un anniversaire. Il y a un petit, il vient me voir. Tu connais les enfants qui sont jeunes vieux? Tu connais ça? Le petit, sur ma vie, il avait entre 7 et 47 ans. Je savais pas. Un enfant, un nain, je pouvais pas me prononcer. Non, parce qu'il portait une couche, mais il avait une tête de buraliste. Je veux dire, il m'a regardé, il m'a dit « Tu veux jouer avec moi ?» J'ai dit « Non, par contre, je veux bien un paquet de Marlboro et un millionnaire, si t'es un petit buraliste. » Autre truc que j'ai découvert depuis que j'ai mon petit, c'est la fatigue. Avant, je croyais que j'étais fatigué, mais en fait, j'étais en forme de ouf, en fait. Parce que t'as la fatigue physique, mais t'as aussi et surtout la fatigue mentale. Très stressant d'avoir un premier enfant. Moi, je suis encore tous les 15 minutes à checker s'il respire bien et tout, tu vois. Bon, après, un truc qui m'a rassuré, c'est que j'ai vu que plus t'as d'enfants, plus tu t'en bats les couilles, en fait. C'est vous. Non, mais j'ai des potes, ils viennent d'avoir leur 5e, là. Waouh, tu sens qu'ils sont beaucoup moins impliqués dans le projet. Hein. Ah, bah non, bah déjà, le petit l'ont appelé 5. Tu vois, il y a plus de. Ah, le prochain, il s'appelle le suivant, on se dépêche. Il n'y a plus rien du tout. Hein. Pareil, niveau hygiène, ils sont beaucoup plus relax. Hein. Ah bah la totote elle tombe dans le caniveau, bon allez on souffle un petit coup dessus, puis ça retourne dans la bouche, je vais jouer là-bas. D'ailleurs on peut en parler 5 minutes ce soir de ce souffle magique. Qui c'est qui a décrété ce truc et on a tous suivi comme des cons, qu'un truc qui tombe par terre, genre on a soufflé dessus, c'est bon, il est propre le truc. Non mais on est d'accord que ça nous a niqué notre enfant ce truc. Tu sais petit, tu pouvais faire tomber ton pépito dans une merde de chien, t'étais là, oh non mon pépito, merde. Et voilà, il est tout propre le pépito. Ah pépito, il est un peu salé, j'aime bien. Tu m'étonnes, on avait des caries après. Putain. Autre truc dont je suis pas trop fier, mais j'avais une petite appréhension avant que mon fils naisse. J'avais peur qu'il me ressemble pas. Voilà, je sais, c'est un truc de connard, mais j'avais cette appréhension, je sais pas pourquoi. En plus, j'ai lu une étude qui m'a pas rassuré. J'ai lu un truc très sérieux, j'ai vu ça sur TikTok. Non, pour le coup, c'est un truc très sérieux, je vous jure que c'est vrai. J'ai lu qu'en France, à partir du 3e enfant, dans un tiers des cas, si on faisait le test de paternité, on se rendrait compte que le papa, eh ben c'est pas le papa. Un enfant sur 3, c'est pas fou ce truc. Et quand t'y penses, t'as pas remarqué que dans les familles un peu nombreuses, il y a toujours un des gamins, il a rien à voir avec les autres, l'autre. Oh la potétose dans les frites. Et tout le monde fait comme si de rien n'était, les gens lui parlaient tout, hein. C'est fou ce truc. Moi j'ai un pote, il vient d'avoir son 3e, là je te jure, ah, même avec de l'imagination, c'est dur de voir le lien de paternité. Oh. Et le pire, c'est que le pauvre, il est dans le déni, tu sais, il est là. Eh les potes, c'est pas mon portrait craché, franchement. Ouais, il est blond le petit quand même, hein. Non mais regarde les petits yeux en amande là. Ouais mais ils sont bleus quand même. Non mais regarde, frère, t'es pakistanais. Le petit ressemble à Dave. En plus c'est ton 3e alors que t'es stérile. Enfin réveille-toi Faro, à un moment donné, merde.

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1: Alors, tu me dis comment tu t'appelles et ce que tu veux savoir, d'accord?
2: Ouais, bonjour, madame la cartomancienne.
1: Oui.
2: Ouais. Donc, en fait, moi, je m'appelle François.
1: François, t'es sûr?
2: Ouais, François, ouais. C'est mon identité, ouais.
1: D'accord.
2: Donc, en fait, moi, je viens d'être licenciée. Mmh. Et je voulais savoir, en fait, si je vais trouver un boulot ou quelque chose comme ça dans l'avenir proche, c'est-à-dire dans le futur.
1: D'accord.
2: Ouais.
1: Mais écoute, avant de parler du futur, on va s'occuper du présent.
2: D'accord, hein? Ouais, ok.
1: Donc
2: ouais.
1: Tu me payes.
2: Ouais.
1: Comme ça, je suis sûr. Ouais. Attention, oh, non, ne me touche pas, attention, non, non. D'accord. Tu poses par terre, très vite.
2: D'accord,
1: hein?
2: Ok.
1: Ne me touche jamais, d'accord?
2: Ouais.
1: Voilà. Pose une main, s'il te plaît.
2: Ouais.
1: On va regarder tes lignes de vie.
2: D'accord.
1: Voilà, alors, fais voir. Alors, tu tournes ta main. Ouais. Tourne ta main. Tiens, c'est marrant, c'est pas la même couleur des deux côtés. Pas grave, je pense que ça fonctionne quand même. Hein? Donc on va commencer par invoquer les esprits, d'accord,
2: d'accord ouais.
1: Donc tu fais bien le vide dans ta tête, hein?
2: Ouais.
1: Ça c'est pas difficile. Hein? On y va
2: ouais.
1: Tu es prêt
2: ouais,
1: concentre-toi
2: prêt, ouais.
1: Bien. Ouais, ça y est. Je vois que tu vas gagner beaucoup d'argent et que tu vas avoir beaucoup de succès très prochainement. Hein? Ouais.
2: Beaucoup de succès en faisant le ménage. Tu fous ma gueule, toi.
1: On continue
2: ouais.
1: On y va. J'en appelle à la mère Michel, qui a perdu son chat. Il crie par la fenêtre à qui il le lui rendra.
2: C'est le père Listucru, non?
1: Oh, c'est incroyable. Ah, mais c'est pour ça l'argent et le succès. Eh ben, mon grand, je peux t'annoncer que tu vas devenir acteur. Ouais. C'est pas étonnant, hein? Quand je t'ai vu rentrer, je me suis dit, celui-là, il a un physique à faire du cinéma, ouais, du cinoche. Hein? C'est vrai. Hein? Quand t'es rentré, je me suis dit, mais t'es pas petit de ça. Je me suis dit, on dirait le sosie parfait de celui qui joue de l'arme fatale. Là. Mais le sosie de... Mel Gibson. Voilà. Ouais. Okay, ça.
2: Mel Gibson?
1: Ah oui, oui, oui.
2: Mm. Mel Gibson?
1: Ah oui. Mm.
2: T'es fou ma gueule, toi?
1: Non.
2: Non, c'est pas
1: qu'est-ce que tu viens de faire, là?
2: Mais c'est pas, c'est
1: tu viens de me fixer avec tes yeux.
2: Non, non, non. Non c'est
3: tu
2: pas,
3: joues
2: c'est...
3: la menace. Hein?
2: Non, non, non, c'est pas le menace.
1: Fais très attention, si tu me fixes, tu peux prendre feu immédiatement. Je vais te demander dorénavant de me donner 4 chiffres au hasard pour savoir où tu vas faire l'acteur. Je t'écoute.
2: Donc, ça donne le 100.
1: Oui, c'est bon, je valide. Ouais.
2: Ouais. Ça donne le 200. C'est valide.
1: Ouais. Ouais,
2: c'est donne le 300. C'est valide.
1: Ouais. Ouais.
2: C'est donne la dame de pique. C'est valide ou pas?
1: Oui, c'est bon.
2: Ouais, c'est
1: donc
2: bon.
1: On va faire le petit calcul le petit si tu veux bien.
2: D'accord.
1: Ça y est. Regarde, si on additionne 100 plus 200, ça fait 300.
2: Ouais.
1: Multiplié par 300, ça fait à peu près 9000.
2: Ouais, ouais.
1: Plus la dame de pique, ça nous fait.
2: 9000 dame de pique. Hein.
1: Ah, c'est marrant, tu es voyant, Thomas?
2: Non, non, c'est pas voyant. Non,
1: non, non. Eh ben, tu non, la non. Fermes. Voilà. Ouais. Est-ce que tu vois, mon grand? En langage de voyance, la dame de pique, ça équivaut à 1000. Donc 9000 plus 1000, ça fait 10 000.
2: D'accord.
1: Ce qui veut dire que tu vas aller faire l'acteur à 10 000 kilomètres d'ici. C'est-à-dire en Australie. Voilà.
2: Ah, oh, d'accord. Ah, ouais. Oh, d'accord, voilà. Ouais. Mais peut-être que tu n'avais pas compris qu'est-ce que c'est dit, en fait. Hein?
1: Hein?
2: Non, parce qu'en fait, moi, c'est demandé du boulot. Je n'ai pas demandé de vacances. Hein?
1: Non, je mais alors, attends. Voilà. Écoute-moi bien, Bamoko. Moi, ce que j'ai vu pour toi dans la boule et dans les chiffres, c'est que tu vas peut-être devenir le nouveau Mel Gibson en Australie. C'est pas rien, tout de même. Tu vas être richissime. Enfin, un acteur, ça gagne plein d'argent. Et puis même pour toi, je sais pas, moi, l'Australie, c'est plus avantageux qu'ici.

0: C'est vrai, bah, là-bas, géographiquement, le week-end, si tu veux te détendre, en deux coups de rame, t'es chez tes cousins en Afrique. Hein. Ouais. T'arrives là-bas, salut les cousins, c'est moi, c'est Bamako, on va manger des chenilles, bon... Ouais.
1: Mais il ne peut pas partir comme ça, moi, madame.
0: Okay.
1: Bah, il faut d'abord y réfléchir. Si...
0: Bon, faire réfléchir à quoi, Mustapha? Attends... Je te comprends pas.
1: Mais parce...
0: Tiens, regarde, les kangourous, par exemple.
1: Ouais.
0: Tu connais les kangourous?
1: Ouais, ça connaît.
0: Mais tu crois qu'ils ont réfléchi avant d'aller s'installer en Australie?
1: Ben, bah, c'est sympa, ça.
0: Bah, tu sais pas, bah, moi, je te le dis, non. Ils sont allés là-bas avec leurs bites et leurs couteaux. Alors, pourquoi tu veux pas y aller, là-bas?
1: Ben, bah, je sais pas. Si
0: bah, moi,
1: pas...
0: je vais te le dire, c'est parce que t'es contre eux.
1: Bah,
0: t'es raciste.
1: Bah,
0: ouais.
1: Ne partez
0: pas. T'es kangourophobe. Mais... Voilà.
1: Ça me dit ça?
0: Si, quasiment.
1: Ça me dit ça? Parce que ça me dit ça?
0: Si, tu l'as dit.
1: Mais connasse, toi.
0: Fais très attention, Djibril, hein. Bon. Avant de terminer, j'ai besoin de savoir combien vous êtes exactement dans ta famille. Je t'écoute.
1: On est 4, bientôt 8, voilà. Ouais. C'est parce que ma femme, elle atteint des quadrupèdes.
0: Je te fais confiance, hein. T'embarques toute ta semaine-là pour l'Australie, d'accord?
1: D'accord, ouais.
0: Et tu verras, là-bas, je t'ai pas menti. Quand t'arriveras à l'aéroport, il y aura des affiches de toi partout, sur les murs, écriant en gros, Mamadou Gibson, Mamadou Gibson. Ah, tu vas faire une grande carrière là-bas. Hein. Voilà. Eh bien, écoute, j'ai tout dit, mon grand. T'as un bel avenir. Hein. Tu peux me laisser. Voilà.
1: Est-ce que c'est moi? Non, parce qu'en fait, moi, je voulais dire un dernier quelque chose.
0: Oui.
1: Moi, je voulais dire... Vous, c'est vraiment très senti.

0: Est-ce que tout le monde va bien?
1: Oui.
0: Ouais. C'est bien, c'est important. Il faut aller bien. C'est important. C'est un truc que je vous recommande. Pas trop bien. Attention. Moi, je ne crois pas au trop bien. Trop bien, ça cache toujours quelque chose derrière. Toujours un truc derrière le trop bien. Trop bien. 300 euros la semaine aux Maldives. Non. Non, j'y vais pas, non. Si tu fais ça, c'est sûr, tu reçois un mail 2 jours avant le départ qui te dit tu dois y aller en Flixbus. Mais c'est quoi ça? Moi, j'ai un pote, il a fait Paris-Marseille en Flixbus. Il a payé 9 euros. Et après, il s'est plaint. Tu sais, il était, ouais, mais c'est serré, hein. Non. Non, c'est pas serré, c'est 9 euros, c'est ça. T'allongeras tes jambes nulle part à ce prix-là. C'est... Oh, chez Free, ça capte mal. Tu payes 2 euros. Évidemment, ça capte mal. Tu t'attendais à quoi? Je veux dire, 2 euros, déjà, c'est un miracle si ça sonne. Je veux dire, même le patron de Free, c'est sûr, il est chez Orange, c'est sûr. Bien sûr. Moi, j'ai essayé, Free, je suis pas bête, j'ai essayé. Et j'ai eu un problème, donc j'appelle le service client Free. 42 minutes d'attente. Vas-y, hein, 2 euros, t'as rien à dire, de toute façon j'attends. Et après ces 42 minutes, il y a un monsieur qui me parle et il a réglé mon problème en 30 secondes, ça a été très vite. Et il commence à me dire, ben voilà, bonne journée à vous. Je fais, non, monsieur, j'ai attendu 42 minutes, d'accord? La vie de ma mère, on discute un peu, parle-moi toi, je sais pas, dis-moi des trucs, je sais pas, eh ben je sais pas, dis-moi t'es où en Tunisie, parle, vas-y. Si, je paye 2 euros, t'es en Tunisie, d'accord? Non, ça existe pas comme prénom Dominique, c'est pas vrai ça. Non, tu mens, j'aime pas ça, arrête. Après, honnêtement, Free, Flixbus, c'est bien ces trucs-là. Quand t'es en galère, ça dépanne, c'est bien. Moi, ce qui m'énerve, c'est les gens qui ont les moyens et qui utilisent. Ça, c'est non. Ça dit trop de choses sur toi que j'aime pas, ça. Parce que dans les Flixbus, c'est ça. T'as 2 catégories de personnes très faciles à repérer. T'as les crevards qui sont là par choix et t'as les pauvres qui sont là parce que bah, c'est ça ou rien. Et tu reconnais, très facile à reconnaître, le crevard, il se plaint tout le trajet. Tout le trajet, c'est tout de même serré, ça fait mal au dos, hein. C'est raide, hein, ça fait mal aux lombaires. Hein. Le pauvre, il se plaint pas, il connaît. Lui, le pauvre, tout le trajet, il va être... En vrai, 9 euros, ça va, hein, en vrai. Hein. De toute façon, j'avais déjà mal au dos, qu'est-ce que je m'en fous, moi. Peut-être. Eh, peut-être ça va le remettre droit, peut-être. Hein. Eh, attends, 9 euros, ça veut dire... Il est payé combien, le chauffeur? C'est sûr, c'est un des nôtres, lui, c'est sûr. C'est... Peut-être il est venu en Flix plus au Flix. Ou alors il y a une option, tu conduis, tu payes moins cher. Ah, ça me dégoûte, je déteste les crevards. Je pense que c'est le défaut que je déteste le plus chez l'être humain. Et le problème, on en a tous dans notre entourage, tous. Moi j'ai un ami, il est comme ça. Je l'aime comme il est, mais je peux pas tout laisser passer. À chaque fois qu'on va manger tous les deux, dès qu'il y a l'addition qui arrive, juste pour le faire chier, je fais « Oh non, j'ai pas ma carte. » Parce que je veux profiter de la petite seconde où je vais voir dans ses yeux le « Ouais, mais... Ah, on a que ma carte. Ah, d'accord, t'as pris entrée des... Ah ouais, super !» Une fois, on va manger tous les deux, et après le repas, très gentiment, il propose de me déposer chez moi. C'est gentil, j'accepte, on commence à rouler, et à un moment, il s'arrête, net. Et il me regarde genre, allez. Et moi, je vois qu'on n'est pas chez moi, d'accord? Non, parce que chez moi, j'ai déjà été plein de fois, tu vois, je reconnais. Donc je lui dis, enfin, roule, tu sais très bien où j'habite. Il me dit, ouais, mais si je te dépose chez toi, après, ça me fait un détour. Je dis, bah, c'est le principe de déposer quelqu'un chez lui, en fait. Si tu fais pas de détour, ça veut dire que j'habite chez toi, espèce de chien. J'ai pas envie d'habiter avec toi, c'est sûr, t'écris ton prénom sur les yaourts, c'est quelle vie, ça? Ah non, ça me répugne, il y a un point. Moi, je suis un mec qui paye. Moi, j'ai un principe de vie très simple. Tant qu'il n'y a pas paiement refusé, je fonce. C'est ça, ma vie. Moi, je paye, dès qu'il y a paiement refusé, et bah voilà, c'est terminé, voilà. L'aventure s'arrête ici, voilà. On a bien profité, quand même, hein. J'avais peut-être pas besoin de 4 paires de baskets ce mois-ci, peut-être pas. Maintenant je les ai. Va falloir les manger, champion, il n'y a plus que ça. Ah non, je m'en fous. Moi, ma plus grande peur dans ma vie, c'est de mourir avec de l'argent sur mon compte. Oh la flemme. Moi, je suis en train de crever, il reste 10 euros. Allez m'acheter un truc, s'il vous plaît. Et je veux rien laisser ici. Non, mais il y a des gens, c'est des malades. Il y a des gens, ils ont genre 80 ans. Et genre, ils économisent. Qu'est-ce que tu fais? Et ils sont, ouais, mais pour l'avenir. Ouais, mais je pense que tu n'as pas compris le mot. 80 ans, ils sont, ouais, c'est un peu cher, mais paye. Qu'est-ce que tu t'en fous? Regarde même pas les prix, t'achètes n'importe quoi à cet âge-là. Un jet ski, on s'en fout. Même tu t'en sers pas, tu le mets dans ton salon, petit jet ski. Tu te poses dessus, tu regardes tes séries, t'es bien. De temps en temps, tu démarres, bip, bip, bip, bip, bip, bip. Les voisins viennent pour le bruit, toi. Moi, j'entends rien, hein. Eh ben pose là ta main courante, le temps qu'ils viennent, je serai déjà parti de toute façon.

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2: Bon, le spectacle ce soir, on est ici pour lire nos revendications de nous à la CGT, messieurs.
1: Solidarité avec la CGT.
2: Alors, c'est pas la peine d'essayer de lire ce qui est écrit sur les tracts, hein, y a rien d'écrit, étant donné qu'au moment de les imprimer, les camarades étaient déjà en grève, hein, messieurs-là. Nous, à la CGT, nous estimerons pas satisfaits tant que nous n'obtiendrons pas le...
3: Satisfaction.
2: Ah bon? Parce que... T'as le texte, Maurice?
3: Non, mais 15 ans de CGT, je connais, merci, ouais. Ça.
2: Parce que nous, à la CGT, sommes résolus de mener notre action à bien et nous ne céderons pas. Non. Nous irons même, s'il le faut... jusqu'à la grève de la faim.
4: Qu'est-ce qu'il y a de temps là?
2: Jusqu'à la fin de la grève. Non mais hey, c'est vachement important le droit de grève, hein, messieurs là. Attention, hein, je vous signale qu'il y a un siècle à peine, vous n'aviez pas le droit de faire grève. Ouais. Vous étiez bien emmerdés, tandis qu'aujourd'hui, vous avez le droit de faire grève.
5: Vous êtes encore plus emmerdés.
2: Alors.
6: Ouais, qu'est-ce qu'a dit du mal de M. Krasucki là-bas? Monsieur Krasucki est un réel militant syndicaliste, ouais. Issu des masses laborieuses, monsieur.
5: Ouais, même quand il parle, c'est laborieux, monsieur.
2: Non, mais c'est vrai.
5: Ah ouais, c'est
2: vrai. Merci.
5: Ah, monsieur là.
2: Non mais, non. C'est vrai, c'est agaçant de sentir qu'au fond, les gens aiment pas la CGT, hein.
3: Non, au fond, devant non plus, je vais te dire, hein.
2: Ouais, non, d'accord, mais moi, je vais te dire, je suis sûr que parmi vous, il y a des camarades sympathisants. Ouais. Aussi, je leur dis, camarades, rejoignez-nous tous sur scène.
3: Allez.
1: Solidarité avec la CGT.
2: Voici donc nos revendications devant lesquelles nous resterons fermes et solides.
3: Arrêtez avec la CGT.
2: Solide. Primo, nous voulons une revalorisation des salaires. Deuxio, un réajustement salarial. Et trimo, nous voulons une augmentation. Voilà ce qu'on veut à la CGT.
6: Et aussi, trimo bis, on veut une pause à 10h le matin, parce qu'à midi et demi, il y a la queue au PMU. Là. Mais ouais, c'est pas
5: bon. Aussi, que dorénavant, les tickets resto soient verts, pour pas confondre avec les cartes oranges.
6: Ouais. Ouais, et aussi que le 1er mai ne tombe plus un dimanche, ou alors que ça devienne le 2 mai. Là. Mais c'est important, ça aussi.
2: Voilà, et puis surtout, qu'on obtienne les 39 heures. Hein.
5: On les a, les 39
2: heures. Non, le mois à 39 heures, on l'en faut. Alors, bon, messieurs, dames, vous faisiez ce que vous voulez. Nous, on va regarder le match de foot à la télé. Le match va commencer à...
1: Solidarité avec le PSG.
7: Ah, oh, messieurs dames. Ah, oh, messieurs dames. C'est rapprochez nous, messieurs dames.
3: Le spectacle n'aura pas lieu, messieurs dames.
5: Point d'applaudissement bourgeois, messieurs dames.
2: C'est le coup d'envoi, là, je te signale, pour le match.
3: Camarades de la RATP, s'il y en a, de venir nous rejoindre.
5: Voilà, camarades de la SNCF.
2: Les PTT. Ah non, et pas le DF, le match.

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2: Ce matin, j'ai eu envie d'un petit enfant. Ça m'a pris comme une envie de cookie. Ça a duré 10 minutes, puis c'est passé. D'une part, parce qu'il me manque la moitié des ingrédients, je n'ai que des œufs. Et d'autre part, parce que le temps de cuisson consiste à être enceinte. Je déteste les femmes enceintes, il est hors de question que j'en devienne une. Mais alors attention à ce qu'on dit, hein, parce que dans notre société, la femme enceinte, c'est la meilleure version de l'être vivant, hein, le mammifère sacré, pas touche. On fustige la gazelle habillée un peu court, mais on s'émerveille devant la vache en salopette, c'est la règle. Moi, ça me dépasse. D'autant qu'entre les deux, jusqu'à preuve du contraire, s'il y en a bien une qui s'est fait tirer, c'est la grosse, hein, qu'on se le dise. Je ne connais pas de salope plus assumée, bizarrement, cette jeune personne, c'est fou. Dès qu'elles commencent à gonfler, on oublie pourquoi elles en sont là. Puis elles sont prétentieuses, je les déteste. Toujours là à se tripoter la bedaine pour qu'on remarque qu'elles sont enceintes, c'est bon, pas la peine de faire ton intéressante, on le sait que tu es pleine. On le voit que tu es bouffie. On les devine, tes vergetures. Et cette façon sournoise qu'elles ont de quémander un siège dans les transports en commun, c'est agaçant. Parce qu'elles ne le demandent pas, elles le suggèrent. Comme s'il fallait que ça vienne de nous, nous les passagers non fécondés. Elles vous regardent comme ça, l'air fourbe. Puis elles regardent son ventre. Alors moi, je fais pareil, je la regarde. Puis je regarde son ventre. Et je la regarde. Et je regarde son... Non mais remettons les choses à leur place, c'est son choix, ce sont ses ovaires. Je n'ai rien à voir là-dedans, moi je reste sur mon siège. Si elle n'assume pas de rester debout, elle n'a qu'à s'asseoir par terre, ça n'a jamais tué personne. Non mais c'est vrai, tout le monde est toujours là à s'extasier devant les femmes enceintes. Alors comme déjà elles planent un peu, parce qu'elles ont complètement shooté aux hormones, elles en perdent le sens des réalités, elles prennent la grosse tête. C'est le même syndrome que les stars, finalement. Sauf qu'avec la femme enceinte, on ne se bouscule pas pour avoir un autographe et pour un truc tout aussi débile, lui caresser le ventre en lui disant « Félicitations ». Félicitations de quoi? De s'être fait tringler utile? Et pendant qu'on est tous là à lui palper la brioche, qui va malaxer les testicules du mari en lui disant « Bravo ». Non, à part moi, je veux dire, qui le fait? Personne. Ce serait pourtant la moindre des choses, tout part de lui, je vous rappelle. Non, vraiment, le statut de célibataire sans enfant ne me dérange pas le moins du monde. Et si par miracle, je dis bien par miracle, un jour je change d'avis, clairement un môme, je peux en avoir un quand je veux. Les bébés, ça se kidnappe hyper facilement. Ben, les jeunes mères sont très étourdies, c'est normal, elles débutent. Suffit d'en repérer une qui laisse sa poussette devant les poireaux pendant qu'elle va chercher des carottes, tu passes l'air de rien, tu fous le gosse dans ton sac, elle t'aurait joué. Il est 16h, tu sors de chez Leclerc, félicitations, tu es maman. C'est drôle parce que maintenant que j'en parle, je suis presque sûre d'avoir déjà eu un bébé. Mais alors qu'est-ce que j'en ai fait ?

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2: C'est un mec qui dit à son collègue, moi j'arrive à faire créer ma femme quand je fais l'amour. On se dit, ah ouais, tu fais comment? Je lui téléphone.

0: Bonsoir et bienvenue à Vive la vie. Ce soir, nous accueillons le professeur Muhlenberg, spécialiste du cancer, pour la parution de son ouvrage « Et maintenant, à qui le tour ?» Disponible également en disque, cassette, compact pour les pins tapés 3615 Muhlenberg. Et tout de suite, en direct, posez vos questions.
1: Alors, c'est à moi, c'est à moi. Bonsoir, bonsoir professeur, hein. Voilà, j'appelle parce que voilà, on m'a dit que j'avais une angine, mais qu'on allait m'opérer, et mon médecin m'a racheté ma maison en viager. Alors je voulais savoir si on me cache pas quelque chose.
2: Bonsoir Tobé, voilà j'appelle parce que voilà, j'ai lu un article dans VSD ou dans Paris Match, je sais plus, en tout cas une revue scientifique. Quand on a du signe du cancer, on a plus de chances d'avoir le cancer. Alors j'aimerais savoir comment faire pour changer de signe. J'aimerais bien être Gémeaux.
3: Bonsoir, professeur Muhlenberg. Voilà, j'appelle parce que voilà, je suis syndicaliste. J'ai pas le droit de dire le nom du syndicat, je dirai que les initiales, CGT. Bon, il est vrai que le cancer tue beaucoup de gens. Encore que personnellement, j'ai jamais vu de cancer. Mais il est vrai aussi que le cancer fait vivre encore plus de gens. Alors c'est pas une raison, parce que vous avez des trucs contre le cancer qu'il faut les publier. Parce que le jour où il y aura plus de cancer, il y aura peut-être 450 000 emplois qui vont disparaître. Sauvez le cancer! C'est cancer, au final!
2: Bonsoir, professeur. Voilà, j'appelle parce que voilà, j'aimerais savoir comment faire pour toucher la retraite tout de suite. Parce que voilà, je suis chercheur au CNRS. Toute ma vie, j'ai cherché pour le cancer. Cette fois-ci, ça y est, j'ai trouvé. J'ai le cancer. Bonsoir, professeur. Ici, c'est votre radiologue, le docteur Tchernobyl. Bon. J'ai lu page 43 de votre ouvrage que si vous-même, vous aviez le cancer, vous réagiriez avec beaucoup de courage, de dignité. Bon, ça me facilite un peu la tâche. Parce que j'ai le résultat de vos examens, d'une certaine façon, vous êtes reçu.

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2: Je suis Marie-Pierre Fontanas. Mapi, pour ceux qui sont sur Mythique, la Goulue. Pour ceux qui sont sur adopteunmec.com, la Chaudière. Sur le Bon Coin. Ceux qui m'ont déjà pratiqué savent qu'il y a un V8 sous ce capot. Et ceux qui s'y connaissent en mécanique savent qu'un V8, ça suce. Divorcé de Robert Fontanas, propriétaire des boucheries Fontanas, 500 000 euros net de bénéfices par an, et oui, ça paye la barbaque. Mais j'en ai soupé de la viande faisandée. J'ai déjà donné dans la viande avariée. Maintenant, je veux de la chair fraîche, du filet mignon. Robert, tu as gâché les plus belles années de ma vie. Tu as déformé mon corps pour que je mette bas. De Nicolas et de Philippe, tes deux viandards de fils. Ils ont les mêmes doigts boudinés que toi. Les mêmes grosses paluches, le même regard porcin, la même petite queue en tire-bouchon. Maman ne vous aime pas. Voilà, je viens de vous faire gagner 2 ans de psychanalyse. On ne me reverra plus jamais derrière un comptoir à vendre du boudin ou du pâté de tête. Je me souviens de cette femme que j'étais, docile dans ma cuisine équipée. Robert, tu m'avais promis le tour du monde, je n'ai fait que le tour de Saint-Étienne. Désormais, ma pie s'envole, ma pie est libre, ma pie monte à la capitale. Et j'ai bien l'intention de devenir l'un des monuments les plus visités de Paris. Quand ma pie est en chasse, elle a 28 ans. Certains ingrats diront qu'au réveil, j'en ai 70. Et ceux-là, je les encule. Ce soir, ma pie se prend une cuite. Oh, mojito. Seul. Ah non, pas seul. Avec toi, le mulet des Cévennes. Cherche femme mûre, sans tabou, sans interdit. Pour toi, ce soir, mulet des Cévennes, ce sera open bar. J'ai fait un feu de joie avec mes géox. Mes bas de contention, mes damars. Je suis allé m'encanailler chez Princesse Tam Tam. Là-dessous, il y en a pour 25 boules. Alors je m'adresse à toutes ces femmes qui étouffent dans leur gaine. Faites péter les élastiques. Il y a une vie après la ménopause. On a le droit à l'orgasme, merde. Et cet orgasme, c'est à toi que je le dois, mon Kilian. Il venait d'avoir 25 ans, il était beau en jean moulant, un vrai bonhomme. C'était l'été, évidemment, et j'ai baissé en te voyant mon soutien-gorge. J'ai mis de l'ordre dans mes cheveux, du collagène sous mes yeux, ça t'a fait fuir. Quand tu t'es approché de moi, j'aurais donné n'importe quoi. Mon livret A. Tu m'as tout pris, mon Kilian. Mais grâce à toi, j'ai rencontré le professeur Bénichou. Maintenant, il y a du monde au balcon. Tout était au rez-de-chaussée. Puis tu m'as quitté, mon Kilian, pour une jeune pute de 61 ans. Ma pie est libre. Ma pie kiffe, ça liffe. Il ne manque qu'une seule petite chose à ma pie. L'amour.

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2: J'aimerais qu'on réfléchisse ensemble à quelques-unes de ces inventions débiles qui sont partout et qui nous pourrissent la vie. Comme par exemple la lingette au citron. Tu sais, quand t'as les mains qui collent et que gentiment on te tend une lingette au citron, bah tu frottes comme un bon, comme ça, hein, puis après t'as toujours les mains qui collent, mais en plus elles puent le citron. C'est débile, mais ça marche. Le pédiluve me vient à l'esprit, le pédiluve. Même le nom est débile. Vous savez, les pédiluves, c'est ces petits bacs de produits là, à l'entrée des piscines, dans lesquels personne ne trempe jamais les pieds, parce qu'on passe tous sur le côté, comme ça. Ah, les seules fois où on trempe les pieds, c'est parce qu'on glisse par accident. Ah, c'est glacé, dégueulasse, et on court vite dans la piscine se nettoyer les pieds contaminés, hein. Alors que c'est conçu pour l'inverse. Hein, puis le soir, on appelle le médecin, on dit « Au secours, docteur, j'ai plein de champignons !» De champignons de Paris? Non, des champignons de toute la région. Je vais vous dire à quoi ça sert, le pédiluve. Ça a une fonction, quand même. Ça sert simplement à filer une crise cardiaque. Quand de loin, comme ça, tu vois tes enfants en maillot de bain qui courent et qui plongent dans le pédiluve parce qu'ils l'ont pris pour une piscine à leur taille. Et ils font comme ça. Le péage d'autoroute. Ça, c'est bien débile, le péage d'autoroute. Déjà, ça en traverse, ça gêne pour passer. Et surtout, ils auraient dû les supprimer. Je ne sais pas si vous savez, les péages d'autoroute, c'était momentané, hein. Ah oui, c'était pour rembourser la construction de l'autoroute, il y a 45 ans. Avec ce qu'ils ont gagné, on pourrait aller jusqu'à Tokyo. Mais c'est pas tellement le péage en lui-même qui est débile, c'est à l'intérieur même de ce péage, à la barrière, c'est ses bornes. J'ai jamais compris. Ces bornes, hein, où on met la pièce, la carte, on attrape le ticket. Hein, ça a été conçu pour des orang-outans qui ont les bras qui touchent par terre. C'est t'arrives en voiture à la barrière, tu baisses ton carreau, puis ah merde. Alors qu'est-ce que tu fais? Tu rapproches la voiture et oh merde, oh, une bordure a niqué les jantes. Hein. Hein, puis tu l'as toujours pas le ticket, tu l'as pas. Ah, t'enlèves ta ceinture, ah, tu le touches du bout des doigts, mais t'arrives pas à le pincer. Et ça gueule derrière, ça klaxonne. T'as vu, ça va, oh, on te verra à l'œuvre après, Laurent Houtan, là. Ah, merde, hein. Au bout d'un moment, t'en peux plus, t'ouvres ta portière, tu sors la jambe, tu niques ta portière contre la borne. Mais t'as ton ticket. La barrière s'ouvre, tu pars tout content. Et tu te fais arrêter 500 mètres plus loin par les flics que t'as permis ta ceinture. Peut-être l'invention la plus débile, les aires d'autoroute qui servent à rien. Ça, j'ai rien compris. J'ai jamais compris les aires d'autoroute qui servent à rien. Il faut faire le plein d'essence, hein, le réservoir est vide, puis vous voyez le panneau bleu avec le nom d'air et tout ça, 1500 mètres, 500 mètres, 300 mètres, 50 mètres, et puis la bretelle de sortie, hein, puis vous arrivez sur l'aire d'autoroute et il n'y a rien. Il n'y a pas de station, il n'y a pas de magasin, il n'y a pas de restaurant, il n'y a rien. Il y a des places de parking vides, un lampadaire orange et des chiottes dégueulasses. Et dans ces chiottes dégueulasses, les gens ont fait caca partout, sauf dans le trou. Soi-disant, personne n'y va jamais dans ces toilettes. Bah alors qui c'est qui chie dedans? C'est les cerfs qui traversent l'autoroute. Hein, comme ils ont failli se faire écraser, ils ont un petit coup de chaud, tu sais, ils ont eu peur, ils ont envie de chier. Qu'est-ce qu'ils voient? Ils arrivent comme ça, ils voient, ah, ils voient WC. Non, c'est à l'odeur. Ah, ils rentrent là-dedans comme ça, tu sais. Puis c'est sur le plan ergonomique, c'est pas conçu pour les cerfs. Alors du coup, à un moment donné, voilà. Hein. Ah, c'est ça, c'est les cerfs? Non, ça peut pas être les cerfs. Oh, il y a du papier. Ah, j'ai jamais vu un cerf s'essuyer avec du papier, jamais. Ben non, c'est bien connu, les cerfs, ça s'essuie contre les arbres. Non mais c'est vrai, pourquoi les gens qui font caca là-dedans, ils font caca partout, sauf dans le trou. Pourquoi? Parce qu'ils sont fâchés qu'il n'y a pas de magasin. Qu'ils peuvent pas faire le plein, c'est pour ça. Apparemment, on est tous rentrés là-dedans. Hein. Et on a tous fini contre un arbre, hein, à côté du cerf.
3: Bonjour, ça va?
2: Je vais vous dire à quoi ça sert, ces aires d'autoroute qui servent à rien. J'ai réfléchi. En fait, ça a une fonction, une petite fonction, mais quand même. Hein, ça sert simplement à se retrouver réservoir vide, comme ça. Tu descends de ta voiture, hein, tu te retrouves face à ces toilettes qui puent même de l'extérieur, comme ça. Ça sert à ça, à se retrouver comme un couillon, à regarder passer au loin tous les camions que tu as mis des heures à réussir à doubler.

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2: Est-ce que vous pouvez m'agacer et éplucher vos nouilles? Bah, j'épluche pas. Je casse les spaghettis en petits morceaux pour faire de la vermicelle. Et ça irait pas plus vite d'acheter directement la vermicelle?
3: Oui, mais cette semaine, les spaghettis sont en promotion.
2: Et le jour où la vermicelle sera en promotion, vous la recollerez, ça fera des spaghettis?
3: Oh là là, il est 2h25, mais à quelle heure il va arriver?
2: Vous êtes sûr qu'il va venir au moins?
3: Bah bien sûr qu'il va venir, monsieur Marcel Hamon. Et moi qui suis allée ce matin exprès au coiffeur.
2: Ah oui, c'était fermé? Allez-y, allez, allez.
3: Bon allez, on va faire l'émission. C'est lui. Je vais ouvrir.
2: Vous dites, il était temps, hein? Alors il est là?
3: Mais non, c'était le facteur, une recommandée.
2: En fait, moi, j'aime pas ça.
3: Dites, Gisèle.
2: Oui.
3: C'est marqué mise en demeure. Hein? Ça veut dire quoi?
2: Eh ben, mise en demeure, justement, ça veut dire apporter à la maison.
3: Ah ben oui, bien sûr.
2: Encore eux. CSA. Conseil supérieur de l'audiovisuel. Et c'est reparti pour le charabia, c'est pas vrai, ça. Ils vont pas nous laisser avec leur conseil, non? On n'a rien demandé, nous, hein?
3: Ils disent que si on n'arrête pas les infractions, ils vont procéder par force de loi à la saisie du corpus délicti.
2: Oh, ça va, oui? Pas qu'on s'est français comme tout le monde, ces gens-là.
3: Et c'est exécutoire sous 48 heures? Qu'est-ce qu'il faut faire, Gisèle?
2: Eh ben, j'en sais rien, mon Dieu.
3: Faut peut-être leur répondre.
2: Mais répondre quoi? On parle pas la langue.
3: Mais dites... exécutoire sous 48 heures, c'est pas dangereux au moins?
2: Eh non, exécutoire ça veut dire facultatif. Si on veut pas commander, on commande pas et puis c'est tout, non mais oh, hé. Eh.
3: Oh, ben oui, on est libre après tout.
2: Et allô? Et avec ça comme courrier?
3: Non, il y a aussi l'invitation pour la kermesse du club.
2: Eh ben ça embête pas, hein? Ils ont encore augmenté le prix du menu?
3: Ben oui, 49,90 €. Remarquez, il y a apéritif à volonté.
2: Ah oui, c'est quoi l'apéritif?
3: Oh, ça doit être celui que Mme Camin fait elle-même.
2: Hein?
3: C'est une macération de feuilles de poirier dans un mélange de vinaigre d'alcool et de fernet branca.
2: Ah oui. Eh ben, je comprends pourquoi c'est à volonté, hein.
3: Ah, le menu. En entrée, petit délice de la mer.
2: Et en plat?
3: Grande dame de l'Est drapée de mousseline vaporeuse.
2: Eh ben, c'est comme l'année dernière. Sardine à l'huile et Strasbourg purée.
3: Confettis et serpentins seront bien évidemment de la fête. Oh chouette, il y aura monsieur Serpentin.
2: Oui, on va le jeter toute la soirée sur les gens.
3: Ah, et après, il y a la vente de charité.
2: Ah, c'est bien ça. Vous leur donnez quoi pour la vente de charité, vous?
3: Oh, des médicaments que j'ai en double.
2: Ah oui, ceux-là qui sont périmés.
3: Et alors? Et vous, vous donnez quoi?
2: Oh, ben moi, je donne mes vieilles gaines.
3: Oh, ben ils vont être contents, les petits scouts. Ça va leur faire détente.

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2: Heureusement, ce soir, je suis bien, je suis à l'aise. Je me dis, enfin, je peux parler à des gens simples. Attention. Attention. Attention, quand je dis simple, je veux pas dire imbécile. On est d'accord, hein? Si j'avais voulu parler à des Mongols, j'aurais fait de la télé-réalité. Alors, je sais que ce soir, j'aurais pas besoin de me justifier à chaque vanne. Exemple, si j'ai besoin de faire une vanne sur une personne obèse, je la fais et puis c'est tout. Hein, je veux dire, en France, à chaque fois que je fais une vanne sur une personne obèse, on me dit « Hey, Cavana, t'es en France ici, ok? En France, on se moque pas des gros, c'est pas de leur faute s'ils sont comme ça, c'est hormonal. » Non, c'est buccal. Dépose la fourchette, boulette. Dépose la fourchette, boulette. Attention, attention, que ce soit bien clair, je n'ai rien contre les gros, j'adore les États-Unis. La meilleure amie de ma femme est obèse, elle a le droit de manger ce qu'elle veut, je m'en fous. Tant qu'elle chie pas chez moi, il n'y a pas de problème. Non, non, il l'a fait une fois, on est obligé de déménager. Donc, c'est dur d'être un personnage public parce que il faut faire attention à tout ce qu'on dit, on transforme tout ce qu'on dit, puis ça peut détruire des réputations. Exemple, Tiger Woods. Tiger Woods, oui, il a fait des erreurs, Tiger Woods. Hein, mais ça reste quand même un des plus grands athlètes de l'histoire. Ce mec-là était capable de se taper 18 trous et après ça, d'aller jouer au golf. Respect! Attention, quand je dis ça, je dis bien sûr, je dis pas que tous les hommes trompent leurs femmes. Hein. Il y en a aussi qui se font pas choper. Ah oui, demandez aux footballeurs. Et donc, attention, attention, je n'ai rien contre les footballeurs, hein, j'adore les putes. Donc, je dis pas non plus, attention, je dis pas non plus que tous les noirs trompent leurs femmes. Hein, je veux dire, les Chinois, c'est pire, ils trompent tout le monde. Alors, attends, je n'ai rien contre les Chinois. Hein, j'adore vivre à 40 dans 10 mètres carrés en roulant des nems avec mes pieds comme n'importe qui. Les Chinois, ils sont très forts. Les Chinois contrôlent tout. Ils contrôlent tout, les Chinois. Ah oui, ce sont les nouveaux Juifs. Et attention, je n'ai rien contre les Juifs. Hein. J'adore l'argent. Je veux surtout pas m'embrouiller avec mon producteur, mon avocat et mon dentiste. Donc, s'il vous plaît. Les Chinois, ils sont forts. Ils contrôlent même les naissances. Oui, pendant des décennies, ils ont empêché les couples d'avoir des petites filles. Nous, on trouve ça scandaleux. Mais 30 ans plus tard, en Chine, il n'y a pas un accident de voiture. Comment ça, où? Je viens de vous le dire, en Chine. Attention. Ah non, mesdames, non, vous avez mal compris. Je dis pas que les femmes conduisent mal. Il y a plein de femmes qui conduisent très, très bien. Oui, les lesbiennes. On oublie souvent. Attention, je n'ai rien contre les lesbiennes. Hein. J'adore le tennis, la natation et les gros camions. Donc, je suis moi-même un grand fan de foufoune, donc s'il vous plaît. Donc, je précise parce que j'ai pas envie, à la fin du show, de me faire casser la gueule par une bande de broutes minous plus musclées que moi, gavées à la bière. Donc, s'il vous plaît. Attention, bien sûr, je ne dis pas que toutes les lesbiennes boivent. Hein. Toutes les lesbiennes ne sont pas dans la police. Je veux surtout pas, non, s'il vous plaît, je veux surtout pas que vous sortiez d'ici en disant « Eh putain, je suis allé voir le sketch de Yannick Noah, là, et... Les Chinois, les Noirs et les lesbiennes, c'était ces têtes de Turcs. Et puis, bien sûr, je n'ai rien contre les Turcs, j'adore leurs chiottes. Donc, oui, j'adore me pisser dessus et chier sur mes pompes au bistrot du coin, comme n'importe qui, comme tout le monde. Et je dois juste dire qu'en ce moment, que tous ceux qui me trouvent grossier en ce moment, mais qu'ils aillent se faire voir chez les Grecs. Donc, et bien sûr, je n'ai rien contre les Grecs, j'adore faire faillite. Et je n'ai rien contre les pays en faillite, hein, je vis en France. Donc, s'il vous plaît. Donc, ne déformez pas ce que je dis. Parce que c'est comme ça que le téléphone arabe commence. OK? Et bien sûr, attention. Je n'ai rien contre les Arabes, hein, j'adore le Moyen-Âge. Attention. J'aime aussi l'Antiquité, la Renaissance. Le temps béni des colonies, la période de l'abolition de l'esclavage. Bon, il n'y a pas grand-chose qui a changé depuis. Hein. C'est toujours un noir qui travaille et des blancs qui regardent.

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2: Moi, grâce à Internet, l'année dernière, mes chansons, elles m'ont rapporté 100 millions de clics. Vous savez, si j'ai choisi Internet pour me faire connaître, c'est parce que les autres médias, ils sont bouchés. C'est vrai, en télé, t'as plus de place. Regarde, aujourd'hui, t'allumes ta télé, t'as quoi? Des émissions de cuisine. Top Chef, Master Chef, Combat de Chef, un dîner presque parfait, c'est lourd, quoi. Moi, quand j'étais petit, le soir, dans mon lit, je rêvais de monter sur scène, de devenir Kurt Cobain, tu vois. Maintenant, les petits, dans leur lit, le soir, ils rêvent de faire des risottos aux pleurotes. J'ai bien fait de choisir Internet, parce que maintenant, je suis un petit peu une star sur le net, comme René Lataupe. Si tu veux, la différence entre une star sur Internet et une star normale, tu sais, c'est un peu la différence entre Ryanair et Air France, tu vois. Tu sais, quand t'es sur Ryanair, tu dis à ta meuf, je te jure, chérie, dès qu'on a de l'argent, je te paie des billets sur Air France. Et ben, quand t'es au spectacle de Max Boublil, tu dis, je te jure, chérie, dès qu'on a de l'argent, je t'emmène voir Gad Elmaleh. Mais bon, ce qui a changé pour moi aujourd'hui, c'est qu'on me reconnaît dans la rue, tu vois. Bon, il y a deux types de fans qui te reconnaissent dans la rue. T'as les fans un peu hystériques, tu sais, genre Justin Bieber, tu sais. Kev Adams. Et t'as les autres. Tu vois, tout à l'heure, j'étais à une terrasse de café en compagnie féminine. Et tu sais, j'ai un mec qui vient me voir qui avait bloqué sur ma première chanson. Tu sais, le mec, il vient, il me fait... Max Boublil, tu vas prendre. Elle a pris. Elle a pris. Je lui ai dit qu'il se calme, que je connaissais la vanne puisque c'est moi qui l'avais écrite. Et j'ai demandé à la principale intéressée. Tu veux lui répondre, maman? Je te jure, maintenant, même les flics, ils me reconnaissent. Maintenant, à chaque fois que je me fais arrêter en voiture, ils me saoulent, tu sais. Oh! J'ai vu ta mère sur Tchatroulette. Sergent, c'est l'autre couillon d'Internet, là. Max Boulébil. Ouais. Ouais. Parce que les gens, ils te reconnaissent, mais tu sais, ils écorchent ton nom, savent pas bien ce que tu fais. Tu sais, tout le temps, les gens, ils me demandent si je suis plutôt comique ou chanteur. Question que je comprends, hein. Donc je leur réponds que je fais les deux. Je suis chanteur et comique. Je fais des chansons, mais des chansons marrantes, tu vois. Enfin, de temps en temps, j'ai une idée de chanson conne, alors j'enregistre. Enfin, c'est pas nouveau, hein. Francis Lalanne, ça fait 30 ans qu'il fait ça. Tu sais, même sur mon nom, ils ont des doutes. Tout le temps, ils me demandent si Max Boublil, c'est mon vrai nom. Bah ouais. Enfin, comment je dois le prendre, quoi. Enfin, hey, comique, t'as pas besoin d'un pseudo pour réussir, tu vois. C'est pas comme Actrice X. Eh, c'est marrant comment elles font leur pseudo, les Actrices X, t'as vu? Prennent toujours un nom qui est normal et derrière mettent le nom d'une marque un peu chic, tu sais, genre Julia Chanel, Clara Morgan. Moi, je suis sorti avec une Actrice X, je sais pas si vous avez entendu parler, Patricia Chiabi. Non, elle a pas percé, non, non. Non, non, non. Ben voilà, c'est ça la vie de star d'Internet. Les gens, ils te reconnaissent, mais ils savent pas d'où. T'as pas toutes les filles à tes pieds. Mais moi, je m'en fous d'avoir les filles à mes pieds. Mais je m'en fous de draguer des meufs. Moi, j'aime bien la vie de couple. Vous êtes pas d'accord? Tout est bien en couple. Tout est plus simple en couple. C'est vrai ou pas? Ton vocabulaire, il est plus simple. Il se résume à deux phrases. Attends, je demande. Ah non, je peux pas. Une soirée chez toi ce soir? Ah ouais, je suis chaud, ouais. Carrément, ouais. Attends, je demande. Non, je peux pas. Ouais, c'est pas grave, on se fait un resto demain soir, ouais, carrément, ouais. Attends, je demande. Non, je peux pas. La quitter? Non, je peux pas, j'ai déjà demandé, ça, c'est pas possible. C'est marrant, il y a des mecs qui se retournent vers leur meuf. Tu sais, à mon avis, c'est pour les rassurer, tu sais. Tu sais, sûrement avec leur voix de petit couple. Tu sais, cette petite voix de débile que tu prends quand t'as franchi le cap des 3 ans dans un couple. Tu sais, le cap des 3 ans, c'est le cap où tu roules plus de pelle à ta meuf. Bon, au bout de 3 ans, tu roules plus de pelle. Au bout de 3 ans, tu rentres chez toi, tu fais ça, chérie, t'as fait à manger, ouais, c'est bon. Hein. Pardon, pardon. Il y en a au bout de 3 ans, ils roulent des pelles. Il y en a au bout de 3 ans, ils rentrent, ils font ça va, chérie. Attends 2 secondes, faut que j'appelle ma femme.

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2: Bon, on va le jouer, ok? Imaginez-vous, je suis l'ange Gabriel, je vous accueille. Mesdames et messieurs, bonsoir. Bonsoir et bienvenue au paradis. Ça, vous êtes content d'être au paradis?
3: Ouais.
2: Ok, en même temps, ça veut dire que vous êtes morts. Mais c'est pas grave, ça, vous êtes morts nombreux, hein? C'est quoi, c'est Ebola? C'est quoi? Hein? Non, beaucoup trop de blancs, donc c'est quoi? Les mecs sont morts en famille, ça c'est trop mignon. Ouais. Mais boire ou conduire, monsieur a choisi, hein? On est ravis de vous accueillir. Alors, donc voilà, je vous explique un petit peu comment ça fonctionne au paradis, avant de vous distribuer les clés de vos bungalows. En ce qui concerne les sanitaires, on ne pisse pas n'importe où dans les nuages. Hein? Non, je vous connais, on a fait un petit trou prévu à cet effet. Voilà. Alors vous allez voir, il est situé juste au-dessus d'Haïti, donc vous pouvez y aller, lâchez-vous. Haïti, tout le monde s'en fout, c'est eux qui prennent le coup. Que vous dire de plus? Bon ben voilà, je crois que l'heure est venue de vous présenter le patron. Le Seigneur. Vous allez pouvoir déjà vérifier si vous avez prié pour le bon, hein? Il y en a quand même plusieurs. Il y en a qui vont pouvoir vérifier si ça valait le coup de se priver de bacon pendant toute une vie. Seigneur! Bon, Seigneur, voilà, les nouveaux arrivants, qu'est-ce que je voulais... Ah. Alors, Seigneur, autant je vous rappelle que les humains ne vous voient pas, autant je vous rappelle que je vous vois. Voilà. Donc si c'est juste possible d'enfiler un slip, ça serait adorable. Merci, c'est gentil. Bon, Seigneur, j'aimerais qu'on débriefe de 2-3 trucs. J'ai reçu vos croquis concernant les nouvelles espèces animales que vous voulez créer. Alors, il y a des trucs très bien, mais d'abord, j'aimerais qu'on parle des animaux qu'on a déjà créés. Il y en a quelques-uns sur lesquels j'ai des doutes. Ouais. Ah bah si, bah déjà le bousier. Le scarabée qui pousse des boules de crotte. Voilà, donc on a créé un insecte dont le seul but dans la vie est de faire la plus grosse boule de crotte possible. Ouais, ouais, parce qu'on a mis que plus il fait une grosse boule de crotte, plus il plaît à la femelle. Donc plus il fait de la merde, plus il pécho. Bon, depuis, on a fait David Guetta. Ça fait doublon. Ouais, faudrait en garder qu'un des deux, quoi. On garde quoi? Le bousier? Ok, on est d'accord. Oui, autre animal, Seigneur, le putois. Ah bah lui, on lui a rien mis, pour le coup, lui. Ah bah non, c'est-à-dire que le lion, vous voyez, on lui a tout mis, quoi. Quand on l'attaque, il est là, il a de la gueule, il fait... Le putois, il fait « Non, hein, s'il vous plaît. » C'est tout, quoi. On laisse comme ça? Ok, voilà, pas de problème, c'est vous le patron, c'est vous le patron. Maintenant, Seigneur... Qu'est-ce qu'il fout, là, lui? Oh! Monsieur, faut pas rester au milieu, là, hein. Ben non, ben soit vous descendez avec les vivants, soit vous montez avec les morts. Mais là, vous gênez ceux qui montent. Ben oui, mais faut prendre une décision, monsieur Schumacher. Seigneur, on se concentre par rapport aux nouveaux animaux. Donc, j'ai reçu vos croquis. Il y en a un, j'ai pas compris. Sur le descriptif, vous avez mis mammifère possédant 3 testicules. Jusque-là, ça va. Mais il s'arrête là, le descriptif. Parce que c'est que ça. D'accord. C'est que 3 couilles comme ça. D'accord. Et comment il se déplace, du coup? Il se déplace pas. D'accord. Et comment il s'appelle? Le triboule. D'accord. Donc vous voulez que j'aille sur Terre poser 3 boules qui ne bougent pas. Est-ce que pour que ça ait plus de gueule, à côté, vous voulez que je mette une housse à un cochonnet? Non, pour la déco, quoi. Tant que... Non, d'accord, okay, c'est vous le patron. Il a une femelle, le triboule? Le tritoris, évidemment. Ouais. Faudrait faire une ou deux espèces à jeun de temps en temps, Seigneur. Parce que ça commence à se voir en bas, les conneries. Ouais. Ah bah autant la girafe, on l'a fait passer, autant le triboule, je suis pas sûr. Hein. Mais validons. Pardon. Ouais, madame, ouais, vous voulez gérer, s'il vous plaît? Non, parce qu'ils font du bruit et du coup, on s'entend pas. C'est un peu chiant. Merci, madame. Merci. Pardon, Seigneur. On vient de recevoir une classe de CM2. Oh. Bah, voyage dans les Alpes, chauffeur polonais, il y a un moment... Ils l'ont cherché aussi, hein. Ils sont trop mignons, ils ont encore les cartables. Non, il n'y a pas EPS cet après-midi. Non. Trop mignon. Bon, Seigneur, on se concentre. Oui, j'ai vu que vous voulez faire des croisements bizarres aussi, dont un notamment que j'ai pas compris. C'est quoi un léopard paresseux? Un croisement entre un léopard et un paresseux. Donc ça donne quoi? Quelque chose qui court très vite mais qui en branle pas une. Un antillais, on l'a fait. Ouais. Non, on l'a déjà fait, quoi. Voyez. Non, mais moi, c'est pour vous, c'est juste pour qu'on évite les doublons, quoi. Ça va être. D'accord, bon, ben faisons-le. Maintenant, Seigneur, j'aimerais qu'on parle d'un sujet un petit peu plus important, les humains. Ouais. Là aussi, il y a quelques trucs qu'on a déconné. Ah, bah si, bah déjà les Chinois. Bah, on en a trop mis. Ah, bah je sais pas, on devait être bourré, mais on en a foutu partout. Ah, bah si, bah allez voir en bas, vous verrez, hein. Bah, allez acheter les clopes, juste, vous allez vous en rendre compte. Non mais c'est pas grave, je vous dis juste que pour le chinois, on a vu en grand, voilà. Enfin, on a vu en grand, pas pour tout. Ça c'est pas cool, hein. Mais bon, on laisse comme ça. Maintenant, Seigneur, en ce qui concerne les Arabes, voilà, bon, mais c'est vous qui l'avez dit, c'est pas moi. Pareil, Seigneur, en ce qui concerne les Arabes, je crois qu'on s'est planté sur un petit détail. C'est-à-dire que quand on les a créés à la base, on est d'accord qu'on les avait destinés à l'Afrique du Nord. Eh ben, ils sont pas là. Non, ils sont tous à Marseille, on a dû lâcher trop tôt. Je sais pas ce qu'on a foutu avec la pince, mais... Non. Ben non, mais laissons comme ça, c'est vous le patron. Bon, eh ben, écoutez, super, je vais récupérer... Qu'est-ce qu'il fait ? Non, mais je suis toujours là. Ben remettez-le, du coup. Non, mais là, j'ai tout vu, hein. Ah ouais, tout. D'ailleurs, Seigneur, vous n'êtes pas d'origine asiatique ?

0: c'est quoi l'ancêtre du réseau social? En sachant que un réseau social, c'est un endroit où on donne tous notre avis à tort et à travers sur tous les sujets. L'ancêtre du réseau social, c'est le... Le bistrot. Le bistrot, c'était un réseau social avec des couilles. Et il y avait un bistrot dans chaque village, et dans chaque bistrot, il y avait ce qu'on appelait l'idiot du village. Dédé, c'était la mascotte Dédé. On l'aimait bien. Il était un peu con, un peu débile, mais on l'aimait bien. Ça va, Dédé? Vous savez que la Terre, elle est plate? Ah, il est con, Dédé, allez. Mais non, je vous jure, j'ai vu un reportage, il est con, allez. Resservez-lui à boire. On l'aimait bien, Dédé. Mais qu'est-ce qui s'est passé avec les réseaux sociaux? Il s'est passé que Dédé est entré en contact avec l'autre Dédé de l'autre village. Et tout d'un coup lui dit toi aussi t'avais remarqué que la Terre était plate, hein? Et un jour ils sont deux, puis 10, puis 100, puis 1000, puis 1 million. Et un jour c'est toi qui arrives au bistrot et qui dis: et vous savez, comme la Terre est ronde, ah, il est con, resservez-lui à boire. C'est ça les réseaux sociaux, des bandes à Dédé. Mais on est tous victimes de harcèlement à un moment ou à un autre, dans le travail par exemple. Moi le premier, tiens, j'ai sorti récemment un film qui s'appelle Barbac. Je sais pas si y en a qui l'ont vu dans la salle. Merci beaucoup. Alors, pour ceux qui n'ont pas vu, c'est un film, je tue et je mange des véganes. Le nombre de menaces de mort que j'ai reçues sur les réseaux sociaux... Bon, après, c'est des véganes. Hein. Autant j'avais fait un film coexister sur la religion, j'ai eu 2-3 menaces de barbu, je tremblais un peu. Autant là... Des mecs qui chialent quand un poulet s'écorche le genou, bon... Je te jure, j'ai fait une avant-première dans le sud de la France, t'en as 3-4, ils m'attendaient à la sortie avec des navets. Je les ai dispersés avec une poignée de lardons. Mais évidemment qu'à l'école, il faut protéger les plus faibles, les plus fragiles, mais je crois aussi que les petites moqueries de l'enfance, c'est aussi ça qui nous épaissit, qui fait de nous des hommes, des femmes. On surprotège les nouvelles générations. Regarde la petite jeune là, on a dû lui apprendre à faire du vélo avec un casque, des coudières, des genouillères. Limite les parents les entourent avec du papier bulle. Ils ont des vélos avec 12 petits trous, avec le père qui est derrière. Allez, doucement Balthazar. Parce qu'ils ont tous des prénoms à la con maintenant. Mon fils, il a 7 ans, ses meilleurs potes, c'est Hippolyte, Gauvin, Hector. Ils sont CP, ils ont des prénoms de monuments morts de 14-18. C'est pas des blagues. Dans sa classe, mon fils, il a un camarade qui s'appelle Ours Henri. J'habite dans le 10e arrondissement, Ours Henri. On les surprotège sur tout. J'ai acheté des cadeaux à mon fils pour Noël, sur tous les jouets. Attention à ne pas avaler les piles. C'est vrai que nous, à l'époque, on se gavait. Moi, mes préférés, c'est les petites rondes à l'apéro en cacahuète. Tous les cartes des restaurants. Attention, ce plat contient du gluten. Attention, ce plat contient de l'arachide. Nous, à l'époque, on gonflait en terrasse. Maintenant, partout des avertissements. L'alcool, le tabac. Nous, à l'époque, c'était un cancer surprise. T'as vu les paquets de tabac, maintenant, les images dessus, là? C'est même pas dissuasif, c'est rigolo. Moi, j'ai monté un album Panini, on se les échange avec les potes. Alors, je t'échange les dents pourries contre l'homme amputé, ouais. Dans la famille sous oxygène, je veux la mère. C'est pareil, la trachéotomie, celui qui a le trou dans la gorge, mettez-le directement à la caisse du tabac. Je vais vous prendre deux paquets de Marlboro rouge.
1: Ça fera 20 euros.
0: Je vais prendre light alors. Light.

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2: Je suis contente, on a bien travaillé, on a bien dégrossi avec le médecin. Simplement, il y a quelques petites choses qui ne sont pas très claires dans ma tête. Alors, on va les voir ensemble. Hein, je les ai notées parce qu'en ce moment, j'imprime pas. Je reçois bien, je comprends bien, mais alors, j'imprime pas du tout rien. Je ne vous dérange pas si je me lève, parce que sinon, j'entends très très mal. Des petits problèmes de choucroute actuellement. Pardon. Alors, tout de suite, une question importante. Je voulais savoir, est-ce que j'ai des enfants ? Non, et ben tant mieux, ça m'enlève une bonne épine du pied à 5h, j'aurais pas pu aller les chercher, j'ai plein de trucs à faire aujourd'hui. Ah, j'ai fait comme vous m'aviez dit, j'ai complètement arrêté les biscuits, mais le téléphone était beaucoup trop loin. Ah oui, j'ai retrouvé cette photo, qui est cet homme, mon mari, depuis 10 ans. Il me plaît pas du tout. Physiquement, pas du tout. Qui est-ce qui a fait ça? Je suis pas contente. Non, c'est pas grave. Je vais en prendre un autre. Ce qu'il y a, c'est qu'à cette heure-ci, tous les magasins vont être fermés. On peut pas en changer. Ah bah oui, mais non, alors. En ce moment, il y a plein de choses qui ne vont pas. Là, je suis très embêtée, mais je vais être obligée d'en parler à mes parents. Ils sont morts.
3: Merde.
2: Enfin, je veux dire, je suis désolée, je pouvais pas savoir. Mais, il y a longtemps, c'est bizarre ce que vous me dites, ils m'en ont jamais parlé de cette histoire, alors. Mon père d'abord, ça m'étonne pas de lui, toujours avant les autres. Moi d'abord, hein. Et ma mère, elle devait être contente. Malheureuse. Ah oui, c'est vrai. Et je m'en suis occupé. J'ai bien fait, j'aurais fait pareil pour ma mère. Bien, alors les parents, j'ai plus de parents, a priori, c'est définitif. Bon, bah alors, je l'imprime. Voilà. Bien, de quoi on parlait juste avant l'histoire des 7 nains? La mémoire, c'est ça. Eh bien, ça va très bien. Hier, je me rappelle très bien hier, quand j'ai demandé à Louis XVI de me prêter sa voiture. Oh, je me revois très bien dans cette voiture. Je me revois très bien quand Louis XVI m'a tiré les cartes. Ah, celui-là, pour la rigolade, il n'est pas le dernier. Hein. La voiture, je ne sais pas trop où je l'ai mise. Ah, le reste, ça va. Ah, puis alors, ça me tranquillise. Ah, je revois très, très bien le babouin qui me fait des signes. Je l'imprime tout de suite. Très bien aussi ces deux morceaux de pizza qui attendent le bus. Très bien. Très bien aussi ces 2000 légionnaires quand ils sont sortis de la boulangerie en tenue de combat, en rampant avec un éclair au chocolat dans le dos. Oh, c'était très impressionnant. Hein. D'ailleurs, on s'est regardé un moment avec les pizzas. Je pense qu'il s'est passé un truc. La voiture, je sais plus où je l'ai mis. Mais je vous rassure tout de suite, ça ne m'a pas empêché de m'acheter une paire de rideaux. Comment vous les trouvez, vous? Moi, je suis très bien dedans, hein. Elle m'a dit en terre calme. Moi, je le trouve pas très épicé, franchement, hein. Ah oui, une autre question importante. J'ai ma petite idée de la réponse, mais je vais pas vous influencer. Je voulais savoir, est-ce que je suis une femme ou un homme? J'ai besoin de le savoir, je vous dirai pourquoi après, hein. Alors, fille ou garçon? Fille. Bon, alors, il faut absolument que je remette la main sur Madame Barbier. Je l'ai demandé en mariage ce matin. Et maintenant, je me demande si j'ai pas fait une erreur. En même temps, elle est tellement gentille, cette Madame Barbier, je suis embêtée maintenant, moi. Oh, je sais, on va d'abord se fiancer, comme ça, ça nous laissera du temps pour réfléchir, c'est peut-être pas plus mal. Voilà. Bien, financièrement, donc ça va, puisque je touche 10 000 francs par mois. Mais d'où il vient, cet argent? Je travaille. Travaille. Est-ce que ça a un rapport avec crevettes, enfin tout ce qui est fruits de mer, crustacés? Non, je vois pas bien ce que ça veut dire, alors. Le mot, ben, je l'ai pas, celui-là. Vendeuse? Et qu'est-ce que je vends? Des chaussures? Ça me prend combien de temps, cette histoire? 8 heures par jour? Ouh là là, c'est en question, ça, madame. 8 heures par jour à vendre des chaussures? Ah, je... Gagner ma vie, mais moi, j'ai pas besoin de gagner ma vie. Moi, madame, j'ai 10 000 francs qui tombent tous les mois. En ce moment, j'ai l'impression que c'est pas bien clair dans votre tête, hein, ça. On est en quelle année aujourd'hui, juste pour voir? 1990 après Jésus-Christ.
3: Menteuse, c'est une grosse menteuse.
2: T'as un piège, t'es tombé dedans. On est en quoi? Mais je vais vous le dire, je vais pas vous laisser comme ça. On est en 3 avant ma belle-sœur. Mais on va faire comme ça, rester en 1990. Moi, je reste en 3, chacun chez soi. Et les moutons seront bien... Voilà, hop, collé, 1, 2, 4, 5.
3: Un clic quart d'heure.
2: Pas m'énerver pour ça d'ailleurs, ça vaut pas le coup. On reste copine. Je préfère.
3: J'ai la dîme pour qu'on l'aide.
2: Mais faites gaffe quand même, hein. Faites gaffe parce que j'ai un frère. Et il peut venir te casser la gueule, c'est tout. Si, j'ai un frère, Madame Barbier m'a donné le sien, figure-toi. D'ailleurs, il devrait être là depuis hier, elle l'a posté il y a deux jours. Alors. Ah bon, je vais aller le chercher, je vais voir si j'en ai pas un. Tiens, je vais l'appeler Courgette. C'est un prénom de fille, je fais ce que je veux, fous-moi la paix, toi, maintenant. T'arrêtes de faire la maligne, je vais aller le chercher, tu vas voir. Tiens, faites gaffe, vous avez une entrecôte qui vous fonce dessus. Attention,

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2: Et y a pas de féminin pour beauf, ça n'existe pas. Comme y a pas de masculin pour cougar. Hein, vous savez, une femme qui aime les hommes plus jeunes, on dit que c'est une cougar. Alors qu'un homme qui préfère les femmes plus jeunes, bon bah c'est un homme. Hein? Et un homme qui préfère les femmes encore plus jeunes, bon bah c'est un prêtre. Voilà. Mais vous savez, c'est vrai que selon qu'on soit un homme ou une femme, moi je trouve qu'il existe beaucoup de différences de vocabulaire en fait. C'est vrai, par exemple pour nous les filles, tout est petit. Un petit haut. Je me suis acheté un petit haut. Bon, attention parce qu'un petit haut ça veut rien dire. Hein. Un petit haut pour un mec c'est un pull de Barbie. Et pareil, quand une fille dit « Je mangerais bien une petite glace !» Bien sûr, ce qu'elle visualise, c'est un pour le kilo d'Agendas Cookies and Cream et une pelle. Alors, pour le vocabulaire des garçons, pas du tout comme nous, les garçons. Beaucoup plus poétique. Oui, alors souvent, les garçons, ils utilisent des métaphores, des comparaisons. Hein. Souvent, en utilisant le mot « comme ». Par exemple, « Elle était chaude comme une baraque à frites !» Ou elle m'a sucé comme un Mr. Freeze. Ce genre d'information, hein. Mais c'est vrai, attention, parce qu'à un moment donné, je dis ça, à un moment donné, les deux manières de parler des filles et des garçons, à un moment, peuvent décrire la même chose. Et oui, par exemple, là où un mec dira « Putain, j'ai niqué comme une bête !» Une fille dira « On a fait un petit câlin. » Après, il y a aussi quand il fait froid. Quand il fait froid, une fille dira « Ouh, j'ai froid. Je t'ai dit j'ai froid. Comment j'ai trop froid? Mais je vous l'ai dit, j'ai hyper froid. Mais tout à l'heure, j'ai hyper froid. Froid. » Alors qu'un garçon, quand il a froid, bon bah, il va chercher un pull. Voilà. Attention, ça marche aussi avec « j'ai soif ». J'ai soif, hein. Je t'ai dit j'ai soif, mais comment j'ai trop soif? Ah bah, depuis tout à l'heure, j'ai hyper soif. J'en peux plus, j'ai soif. Et c'est vrai, c'est comme ça. C'est vrai que les filles, on a tendance à verbaliser beaucoup plus que les garçons. D'ailleurs, quand elles se sont désaltérées, les filles diront « Ah, ben j'avais soif, hein !» Je sais pas pourquoi on fait ça. On a besoin de dire à voix haute les choses comme ça, c'est marrant, hein. Mais c'est pour ça que nous, les filles, on dit tout le temps « Tu penses à quoi ? Tu penses à quoi ? Et là, à quoi tu penses ?» Alors que les garçons, bah eux, ils pensent pas. Donc, toujours dans le vocabulaire, il y a aussi un secret. Ça, un secret pour un homme et une femme, c'est pas du tout pareil. Ah non, parce qu'un secret pour un homme, c'est un truc que tu dis qu'à une personne. Et un secret pour une femme, c'est un truc que tu dis qu'à une personne à la fois. Une sorte de nuance. Et d'ailleurs, j'ai remarqué qu'il existait des différences de façon de parler entre copines. Moi je vois par exemple avec ma copine Salomé, écoutez, on parle pas du tout pareil. Et alors Salomé, je l'ai croisée la semaine dernière, j'arrive, je lui dis « Salut Salomé, tu vas bien ?»« Non, ça va pas, ok ?»« Non mais attends Béran, je suis vénère là. »« Non mais je suis révoltée. Je sors de chez Zadig et Voltaire, je sais pas qui c'est qui pète les plombs, si Zadig ou si c'est Voltaire. » Non mais attends, sérieux, c'est abusé quoi. C'est abusé grave quoi. Non mais attends, 290€ le pull. Non mais en plus c'est de la merde. Mais tu les portes deux fois au pressing, sont tout déformés, merci beaucoup. Mais merci beaucoup, j'en ai pris 6. Mais attends Salomé, tu sais combien on peut nourrir d'enfants maliens avec un de tes pulls? Ah bah s'ils mangent des pulls les petits malins. Première nouvelle. Salomé, 300€, c'est hyper cher. Ah mais carrément quoi. Et tu vois, ce serait pas si cher, ça vaudrait carrément moins quoi. Mais un peu comme en province. Moi, j'adore la province. J'adore la province, quoi. Ah bah attends, hier encore, j'étais dans le 18e arrondissement. Mais t'es paysan à mort. Mais attends, y'a pas un sushi box, pas un Starbucks, pas un Costa, rien, quoi. Ah bah je sais pas ce qu'ils mangent. Je ne sais pas ce qu'ils mangent. Et à mon avis, si on dit 18e, c'est pour le siècle dans lequel ils vivent, quoi. Bon, Salomé, ça veut dire que les gens qui vivent dans le 7e, ils vivent au 7e siècle. Oui, bah ça va, de toute façon, moi, les deux choses que je sais le moins bien faire, c'est compter. Donc.

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2: Je m'appelle Yann Guillarme, je suis breton, j'ai 20 ans. Bon, mais si tu veux, non, mais moi dans la vie j'ai choisi de m'amuser, donc bon, bah ça marque quoi. Hein. Moi je dis toujours, l'ambiance est là où on la met. Oh bah non, la semaine dernière j'étais chez Lidl. Voilà, ambiance de merde. Hein, là. En dessous c'est les restos du cœur, donc bon, tu vois. Oh, j'ai dit, les copains, je vous laisserai pas comme ça. J'ai attrapé le micro, et puis je me suis installé au milieu du magasin, et là je leur ai fait tous mes tubes. J'ai dit, allez les clients. Les pauvres, c'est pour vous, 3, 4. Là-bas, en Conforama, on vous dit que la vie est moins chère. C'est pas vrai. Chez Lidl, il y a des promos de fous, mais sur des marques pas connues du tout, comme par exemple Sylvain Brideau. Le jambon fleurinichon, le Mutella, le riz basmati et DVD de Bernard Platini. Oh, les paroles, et... des fois je me dis, mais attends, mais t'es Maître Gims, quoi. Moi, je suis dans la catégorie des festifs, quoi, tu vois, voilà. Je suis tout le temps invité dans les soirées. Quand j'arrive, on dit, oh, génial, il est là. À 6h du matin, on dit, putain, il est encore là, l'autre. Là. Parlant de soirée, j'ai fait mon réveillon, là, chez des amis véganes. L'enfer! Écoute, pour ceux qui... vegan, c'est-à-dire pour respecter la nature, tu dois vivre comme un caillou, quoi, vraiment. À côté, un dîner au tofu chez des amis végétariens, c'est une orgie romaine, quoi. Là, vraiment, j'aurais dû m'en douter, hein. Quand je suis arrivé, il y a des posters de Cécile Duflo toute nue devant la centrale de Fessenheim. Alors, c'est efficace, hein. Tu vois ça, t'es contre le nucléaire, hein. Mais bon. Genre, on portait des Sarouel. À minuit, on écoutait Pierre Bachelet en marchant sur du compost. Voilà. Écoute, à un moment donné, moi, j'en pouvais plus. Je me suis levé, j'ai attrapé la maîtresse de maison par son pancho commerce équitable. Je lui ai dit, écoute, Eva Jolie, le combat est super, hein, mais putain, mais il est où le pâté croûte? Merde! Oh non. Oh, je lui ai dit, allez hop, vodka pour tout le monde. Ah bah l'ambiance, elle va changer. Hein. Ah bah dans 20 minutes, avec tout ce qu'on va se mettre dans le cornet, tout le monde va finir à poil. Moi, je le vois déjà avec deux mon chéri, je suis déjà en slip. Alors, tu vois... Eh ben, reste pas assis tout seul, toi. Va danser avec les autres, l'ambiance est partie. Lève-toi et danse. Hein? T'es paraplégique? Voilà. Bah ouais, mais je suis pas Jésus, mon merde. Oh, c'est pas grave, t'es en vie, c'est ça le principal. Ah bah, la vie, c'est le principal, c'est même ma devise. Ouais, je l'ai fait tatouer sur mon épaule. Tiens, bah regarde, lis, ça te fait du bien. La vie ne vaut rien, voilà, mais rien ne vaut la vitre. Voilà. La vitre? Enfin, tu déconnes, ils ont quand même pas mis la vitre, merde! Oh, j'y crois pas, j'aurais dû méfier de cette pancarte, un kebab acheté, un tatouage offert, merde! Oh. Bon, ça avait remis l'ambiance, hein. Je crois que mon chef-d'œuvre en termes d'ambiance, c'est quand j'ai réussi à la mettre à l'enterrement de ma grand-mère. J'ai pris le micro du curé, je lui ai dit, bon, allez. Bah ouais, mais arrête de faire le con, tout le monde est en train de chialer, toi, alors bon. Question ambiance, c'est se faire les professionnels, hein. Allez, la famille, on se rapproche, c'est pour vous, 3, 4. Ah, qu'il est joli, l'enterrement de mamie. Laï, laï, laï, laï, laï, laï, laï, laï, laï, laï. L'en a qui va être heureux, c'est papy. Laï, laï, laï, laï, laï, laï, laï, laï, laï, laï. Après, on a fait une chenille autour du caveau, putain. Ah bah, on s'est régalé, quoi. Ah.

à l'enterrement de mamie. La famille est réunie, olé. Tout le monde s'éclate parce que mamie est partie. Ouais, comme pareil, tout le monde était consterné. Hein. Bon, faut dire que je m'étais planté d'enterrement. Hein. Ben, quand t'es ambianceur, faut pas avoir peur du bide. Hein. Si une fois j'ai pris un bide monumental, hein, alors là, soit technique ou pas technique, c'était à la caisse d'un supermarché, fin de journée. Tu vois, la caissière était là. Elle était dans la catégorie bulot, quoi, vraiment. Mais fin d'étal, quoi, vraiment. Fin de journée, fin août. Fin de vie, vraiment. Là. Donc elle était là. Attention, après, faut la comprendre, parce que toute la journée, elle a des guignols comme nous. Tu sais, qui arrive, le gars qui arrive, qui dit au moment de payer, vous prenez la carte vitale. Donc, bref, elle, elle est là. Au moment de payer, elle me dit. Vous avez votre carte de fidélité ? Voilà. Je dis quelle voix mélodieuse. Elle dit non, nul besoin de carte pour que je te sois fidèle éternellement. Et là, la limite est fine entre l'ambianceur et le gros lourd. Monsieur emballé, je lui dis allons courir dans la garrigue, nu, je te montrerai mon hirondelle, tu m'offriras ton barbu. Ça l'a pas fait marrer, l'autre. Sécurité !

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2: Ouais les bestiaux. Il y a de la bête.
3: C'est quand même beau le sport.
2: Surtout le dimanche après-midi sur TF1, en buvant une bonne bière.
3: Il faut être prudent. L'autre jour au basket, je me suis fait un lumbago.
2: Oh là, ça fait mal ça. Surtout dans le dos.
3: J'ai voulu me resservir une canette sans quitter mon fauteuil. La table était trop loin. Crac.
2: Ah non, mais ce coup-là, il se travaille. Moi, je m'entraîne régulièrement à me servir un Ricard avec les pieds.
3: La bouteille est pas trop grosse?
2: Non, ce qu'il faut, c'est choper le doseur avec le gros orteil. Après, ça coule tout seul.
3: Tiens, il y a un truc qui est très bon pour la souplesse, c'est de se couper les ongles de pied.
2: Ah, moi, les ongles de pied, je me les coupe jamais chez moi. Je fais ça à l'hôtel, comme ça, j'ai pas à passer l'aspirateur.
3: Mais oui, mais...
2: C'est des trucs?
3: C'est des trucs à savoir!
2: Des petits trucs?
3: Mais oui! Faut être malin.
2: Ben ouais. Ou alors en week-end chez des amis.
3: Mais oui, c'est des petits trucs.
2: Ben alors, mais pour peu qu'ils aient un tapis, ni vu ni connu, je t'embrouille.
3: Il y a un sport que j'aime beaucoup, c'est la pétanque.
2: Ah mais attention, on peut se faire mal avec les boules. Une fois avec ma femme, en me disputant avec elle, j'en avais lancé une à la tête. Mais comme ça, pour voir, hein, sans faire exprès. Pour rigoler, ben elle était toute déformée.
3: Ah, c'est pour ça.
2: Ah, oui, oui. Ouais, ben, vous avez pas vu la gueule de la sienne, hein. Ah, il a fallu que j'en rachète une autre. Et pourtant, c'est du métal.
3: Elle a pas trop souffert, ta femme?
2: Oh, ben, tu la connais, gueule pour un oui, pour un non.
3: Elle a peut-être pas l'esprit sportif.
2: Non, elle reconnaît pas la loi du plus fort.
3: De toute façon, le sport, c'est pas une affaire de femme.
2: Ah, sauf en patinage artistique. Moi, je préfère voir patiner une fille plutôt qu'un gars.
3: J'aime bien la championne, là, la petite noire, là.
2: Ah oui.
3: Ses cuisses sur la glace, ça ressort ouais. Bien.
2: Y a pas de mal à regarder ça, c'est du sport.
3: Ouais, c'est du sport. Y a pas de mal. Y a pas de mal. J'aime bien quand elle tombe, moi, les patineuses.
2: Ah oui.
3: Là, on voit tout, là.
2: Ah ben, à la télé, il faut se mettre sur le côté. Pour bien voir.
3: Moi, je me mets en dessous, moi.
2: Aussi, oui, oui.
3: Y a pas de mal.
2: C'est du sport.
3: Ouais, c'est du sport.
2: Et les majorettes, c'est de la culture. Tiens, ben, un sport qui est pas mal au niveau chute, c'est le vélo.
3: Tiens, tu sais à quoi on reconnaît un vélo de course?
2: Ben oui, c'est celui où il y a un bidon pour boire un coup.
3: Non, il y a deux bidons. Un pour boire, un pour pisser. Quand tu vois un gars qui s'écroule la route, c'est qu'il s'est trompé de bidon.

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1: Il y a des femmes, quand elles vont pas bien, ça leur coupe l'appétit. Et il y a des femmes, quand elles vont pas bien, elles mangent pour se rassurer. Et quand elles vont bien, elles mangent pour fêter ça. Devinez à quelle catégorie j'appartiens. Mais moi j'ai fait tous les régimes de la Terre, j'ai fait le régime du con, du camp. Tu manges que des protéines, tu brûles des protéines, t'as une haleine de protéines. Le plus dur pour moi quand je fais un régime, c'est quand je suis devant un buffet. Au début, je suis pleine de bonnes résolutions. Je me dis, un buffet, je vais manger des crudités sans sauce, du poisson grillé, des légumes. Et tout à coup, j'arrive devant les pommes de terre sautées. Et là, j'entends une voix qui me dit, résiste, prouve que tu existes. Et j'entends une autre voix qui me dit, ne me laisse pas tomber, je suis si fragile. Être une femme, boursouflée, tu sais, c'est pas si facile. Et tout à coup, j'entends la voix de mes bourrelets qui me disent « on veut à manger vraiment assez, assez de fromage blanc. On veut plus d'haricots verts, donne-nous des pommes de terre. Anne, si tu savais ton régime où on se le met. Aucune, aucune, aucune restriction. » Je connais tout sur les régimes. Quand tu stockes du gras, c'est de la cellulite. Quand tu stockes de l'eau, c'est de la rétention d'eau. Quand tu stockes des crèmes amincissantes, c'est du gaspillage. Ils mettent toujours une réduction de 3 cm du tour de cuisse, c'est observé. Ils te donnent jamais le diamètre de la cuisse au départ. Alors, je vois des hommes parmi vous qui pensent que les régimes, c'est des histoires de femmes. Et la bouée abdominale qui vous pousse sur le ventre après 35 ans. Les mecs sont beaucoup plus cool par rapport à ça. Ils font « Oh, je plais quand même. Et puis c'est confortable. » Et oui, comme dit le célèbre proverbe que j'ai inventé, « Homme enrobé qui a du blé n'a pas besoin de se priver. » Mais moi, souvent, il m'arrive de rêver de vivre à une autre époque quand les femmes rondes et plantureuses étaient à la mode. Par exemple, au XVIIe siècle. Regardez, monsieur le duc, les domestiques ont préparé une magnifique collation. Oh, marquise, vous êtes dodue à ravir. Oui, j'aurais été grasse, mais j'aurais été marquise. Regardez, nous avons une montagne de gâteaux au chocolat, des saladiers de crème offerts par le comte de Chantilly, des petits pots de pâte à tartiner qui nous arrivent d'Italie, offerts par le prince de Nutella. Oui, on aurait dit que ça existait déjà, c'est mon rêve, c'est moi qui décide. Et une énorme baignoire de pommes de terre sautées. Oh, marquise, permettez que je vous lise un petit sonnet. Oh, madame, gloire à toutes vos rondeurs. Vous voir si grassouillette me remplit de bonheur. Et s'il y a une image qui jamais ne me quitte, c'est votre gracieux fessier pétri de cellulite. Mais les femmes font tellement d'efforts pour mincir. Elles se promènent toute la journée avec une énorme bouteille d'eau minérale dans laquelle elles ont fait fondre une petite poudre marron dégueulasse. Elles boivent ça avec application toute la journée. Je me draine. J'en bois 3 litres par jour pour aller plus vite. J'espère que je vais pas faire un coma hydraulique. J'ai une amie, elle passait tellement de temps à se drainer, je lui mets une couche confiance et ira plus vite. Mais parfois, je me demande pourquoi je fais tous ces efforts. En plus, mon mec, il me dit tout le temps, « Mais Anne, arrête avec tes régimes, je t'aime comme t'es. T'as pas une autre jupe pour sortir ?» Moi, mon grand bonheur, quand je parviens enfin à mincir, c'est d'aller dans une boutique de vêtements, dans la cabine d'essayage. J'essaye un pantalon, je sors la tête de la cabine et je dis à la vendeuse, « Excusez-moi, vous l'auriez en 38 parce que le 40 est vraiment beaucoup trop grand. » Et puis, il y a toutes ces phrases adorables que me dit le public dans la rue. Oh, mais c'est Anne Romanoff, c'est incroyable. Vous êtes beaucoup moins grosse qu'à la télé.

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2: Amis de la poésie, bonsoir. Le poème que j'ai choisi de lire pour vous ce soir est de Marguerite Edmond de Valmore et s'intitule « Je ne sais plus ». Si vous pouvez faire moins fort parce que c'est pour un poème, alors... Non, pas mielleux, mais que, si ça peut être plus doux quand même, parce que c'est un peu plus léger, je veux dire... Non, pas mielleux, mais dans les pastels, un peu... Guimauve. C'est mielleux, guimauve. Ah bon, bah faites mielleux. Je ne sais plus pourquoi je t'aime. Je ne sais plus ce qui me pousse vers toi. Je ne sais plus pourquoi, quand je te vois, mon cœur s'évanouit à ta vue. Je ne sais plus pourquoi, quand tu t'approches de moi, un immense bonheur monte en moi et me pénètre. Mais je ne sais plus non plus pourquoi le soleil se lève et se couche. Je ne sais plus non plus pourquoi les arbres s'envolent et se reposent. Je ne sais plus non plus pourquoi les oiseaux refleurissent au printemps. Je ne sais plus.
3: C'est pas ça, t'es gouré.
2: Non, non, c'est ça.
3: Non, c'est le contraire.
2: Non, non, c'est les images poétiques.
3: Non, mais c'est les oiseaux, ça refleurit pas.
2: Non, c'est, vous pouvez pas comprendre, c'est des trucs... Déjà, moi, j'ai du mal.
3: Non. Ah, mais je crois que tu t'es gouré.
2: Non, non, ils l'ont écrit comme ça.
3: Ah, ils sont gourés alors, ouais.
2: Non, ils sont pas gourés, ils ont fait exprès.
3: C'est gouré.
2: C'est musicien. On reprend Ariste au printemps. Hein. Ouais, c'est ça, ouais, refleuriste au printemps. Je ne sais pas pourquoi la pluie, je ne sais plus ton âge, je ne sais plus ton nom. Je ne sais plus, je ne sais plus, je ne sais plus, je ne sais plus.
3: Eh ouais.
2: C'est vous qui m'avez fait gourer, j'avais bon aux oiseaux. Bon, on reprend aux oiseaux. Oh non, déconnez pas, les gens payent, merde. Qu'est-ce que tu fais, toi, comme oiseau?
3: Un canard.
2: Un canard? Oui. Je ne sais pas pourquoi la pluie. Je ne sais plus ton âge, je ne sais plus ton nom. Je ne sais plus, je ne sais plus, je ne sais plus, je ne sais plus, je ne sais plus.
3: Ouais.
4: Bah oui, écoute, t'aurais pu la prendre, vraiment.
2: Vous la savez, ou la suite? Ah ouais, ouais. Tu l'as 7, hein?
3: Ouais, je fais le piano.
2: Ah, tu fais le piano,
3: oui.
2: Hein? Ça le teint banque.
3: Alcoolique.
2: Je sais plus.
3: Ouais, ben quand on sait pas, on ferme sa gueule.
2: Ouais, gne, gne, gne, gne.

0: je ne sais pas quel niveau de rire je vais avoir ce soir. Pour le savoir, j'écris un test, je vous fais une vanne, j'écoute le niveau de rire, d'accord? La balle est dans votre camp. Allez, c'est parti. J'ai une théorie. Quand on est vieux, quand on couche avec une femme plus âgée, on commence souvent par une petite pelle parce qu'en général, il faut la déterrer. Allez, j'affine le rire, j'en fais une autre pour voir exactement ce qu'on va avoir ce soir. Allez, jusqu'au palais avec le couple, on y va?
1: Oui.
0: J'ai une théorie. Jésus est resté célibataire jusqu'à la fin, comme quoi un homme peut réaliser de grandes choses quand il n'y a personne à ses côtés pour le ralentir. Yes. Jusqu'au palais avec les enfants, on y va avec les enfants ou pas?
1: Oui.
0: Allez, on s'en fout des enfants. Allez, c'est parti. J'ai une théorie. Je suis devenu écolo le jour où j'ai mis mes enfants dans des chambres séparées. Je me suis dit, je suis devenu écolo. Pour la première fois, je trie mes déchets. Bon, ben, je pense que c'est bon. Est-ce qu'il y en a ce soir qui n'ont pas demandé à venir, dans les couples qui n'ont pas demandé à venir ce soir dans la salle, dans les couples, est-ce qu'il y en a pour qui je serais une monnaie d'échange? Si dans le couple, il y en a un qui dit on va voir de Benoît et l'autre en échange dit j'aurai ça. Non, il y en a ou pas? Je pose la question tous les soirs. Avant-hier soir, il y a un couple qui était à votre place, la femme avait accepté de venir, en échange le mari s'était engagé à réparer le lave-vaisselle. Je sentais que ça le saoulait. J'aurais dit, écoutez, oubliez tout ça, je suis bricoleur, je vous accompagne après le spectacle, j'y suis allé, j'ai démonté le bordel, 5 minutes après, c'était réglé. Oui, rapport public, voilà, artiste, j'adore ça. Je pose la question tous les soirs, tiens, hier soir, t'as un couple qui était à votre place, là, ouais, la femme avait accepté de venir, en échange, le mari s'était engagé à lui faire l'amour toute la nuit. Je sentais que ça le saoulait. J'aurais dit, écoutez, oubliez tout ça, je suis bricoleur. Je vous accompagne après le spectacle, j'y suis allé, j'ai démonté le bordel. 5 minutes après, c'était réglé.

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2: Alors, beaucoup de gens disent de moi comme quoi je serais quelqu'un dit de charismatique. Et c'est vrai que j'entends souvent soit ça, soit beau gosse. Et lorsque j'entends beau gosse, ça me fait écho. Parce que quand j'étais petit, j'ai subi le harcèlement scolaire. Et là, on passe très rapidement dans mon passage du rire aux larmes. Et je le souhaite à personne. Parce que je le dis, le harcèlement, vraiment, c'est horrible. Et je le dis encore avec un trémolo dans la voix. Et en fait, c'est juste une allergie au pollen. Et j'étais dans cette cour de récréation, vous voyez, et tous les camarades, ils se liguaient contre moi, et dès qu'ils me voyaient arriver, ils disaient « Hé, regardez-le, c'est lui, on se le fait, on l'appelle, ouais, beau gosse !» Et moi, à l'époque, hein, je ne me rendais pas compte de ce que je dégageais. Non mais c'est-à-dire, je vais vous apporter une information, je sais que ça va étonner, mais enfin, je préfère être honnête. Quand j'étais plus jeune, eh bien, je ne me trouvais pas beau. Non, ouais. J'ai conscience qu'en disant ça, vous vous dites « Waouh !» Alors, s'il y a un moment pas très vraisemblable dans la soirée, il semblerait que ce soit maintenant. Toujours est-il que j'avais, voilà, intériorisé une sorte de schéma de pensée qui était plus tard, si je veux avoir la chance d'avoir une amoureuse, faudra que je devienne drôle. Sinon, ce sera impossible. Eh bien, écoutez, tenez-vous bien. Tenez-vous bien ! Je raconte cette histoire, comme je viens de le faire avec vous, je la raconte à mon meilleur ami de l'époque, qui lui, ce jour-là, me répond, mais du tac au tac, hein. Vous savez, monsieur Santini, c'est quand même très intéressant, parce que ce jour-là, vous développez, et sans vous en rendre compte, ce qu'on appelle la théorie de la compensation. Alors peut-être ça vous parle, peut-être vous avez des amitiés un peu étranges. Moi je reconnais que j'ai toujours eu avec ce poteau un rapport un peu chelou. Dans le sens où on se voit et où je le paye. Mais ce qui est fou, c'est que cette théorie fonctionne des années plus tard. Je suis dans ma salle de bain. Et donc à un moment, j'aperçois Antonio Banderas. L'acteur. La scène est folle, je me vois en train de dire à Antonio Banderas, bon ben Antonio, déjà bonjour, seulement, voilà, pardon, mais qu'est-ce que tu fais dans ma salle de bain? Et à ce moment-là, Antonio Banderas va me répondre, mais je ne suis pas Antonio, je suis toi, je suis là pour te dire que tu es beau gosse. N'en doute jamais. Et c'est, mesdames et messieurs, de ce jour-là, que peut-être pour la première fois de ma vie, je me suis dit, waouh, putain merde, drôle et beau, si j'avais su, j'aurais fait moins d'efforts.

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1: Eric, pourquoi à chaque fois qu'il s'agit de mon famille, on a toujours un causement de travers? Explique-moi pourquoi à chaque fois qu'il s'agit de mon famille, il faut toujours on a un causement en trop. Tiens-moi, pourquoi?
2: Ok. Plus haute cousine et son tral et balal égale 158.
1: Et ben voilà, on tape 158 dessus le gros calculatrice de merde et on fait égal et c'est tout, on n'en parle plus.
2: Allez, 158 invités, n'a trop d'air.
1: Pourquoi?
2: Faudra couper la tête de trois invités.
1: Quoi?
2: Bien sûr, c'est un anniversaire de mariage, c'est paix et mariage.
1: Ah bon? Il faut couper la tête à deux invités?
2: Bien sûr.
1: Et ben s'il coupe la tête à deux invités là, il coupe égalité chaque côté.
2: Et pas juste.
1: Pourquoi?
2: Parce que ton famille est plus fournie que la mienne.
1: Et alors? C'est mon fait si ton famille est restreinte? Est-ce que c'est mon fait si tout ton bon tonton les appelait Cléa? Est-ce que c'est mon fait si tout ton bon cousine y vivait de forme?
2: Ok, mais où est-ce que les trois de ton famille, tes prends pilules là? À ce moment, t'as pas besoin de couper la tête de trois invités.
1: C'est ça.
2: Ok, voilà.
3: N'a pas personne?
2: Hé, ça pas ton frère jumeau là, ça?
1: On dirait, écoute un coup, va.
3: N'a pas personne?
1: Si, si.
2: Non! Y'a pas personne!
1: Comment ça, n'a pas personne? Moi, il l'avait bien ouvert.
2: Très bien, moi. S'il reste manger ici à ce soir-là, vous donnez la moitié aux chines de porc. Le pain cru, reste au cul ici.
1: Ah bon? Bois même.
2: Ma bourrée.
1: T'es pas assez gras.
2: Ma bourrée, ma bourrée. Ma pété, oui.
3: Je me dérange pas, autre là?
4: Ouais, sois venu, tu rentres pas là.
1: Jusqu'à quel au compte, même, où la voit pas mon frère, elle est là ou ça pas dit bonsoir donc?
2: Mais elle m'avait pas vu, elle.
1: Vois pas vu.
4: Moi, le bof.
2: Le grand chantier, ça va? Ça fait la rêve à nous écouter. Ou alors peut-être miracle des miracles. Il y a 10 d'un coup, il rend à moi l'argent à prêter, quoi. Il n'y a pas très longtemps, il y a 10 ans de ça.
1: Oh, Eric.
3: Non. Ma pas rêve des autres. Ni de personne. D'ailleurs, mes rêves, même pis.
2: Tout mon bon rêve, il dégraine.
1: Oui. Oui. Ça arrive à Eric! Eric! Oui, ben quand ça arrive à vous?
4: Hein? Oh, le pauvre!
2: Il fait pitié! Hein? Ça fait le bof, la fin de coloscopie! Non, toutes les concernées par ça, mais comprends-moi. Ah, pauvre de lit, t'es touche à moi, ouais. Peut-être un petit fichier la prostate.
1: Eric! Oui, que ça arrive à ouvrir moi, mais si on n'est pas malade vraiment, parce que l'autre avec son gueule cabri là, oh Eric! Voici mon frère est malade, tout vrai là, mais tu de moment.
2: Ah, ben trop tard, fallait pas savoir.
3: Non. Il me rassure, là c'est à côté. Question santé, tout va bien.
1: Ah, merci, mon Dieu.
3: Et d'ailleurs, mon prostate donne son bonjour, le mort.
2: Non, qu'en bon cause, mon corps, il est.
1: Oui, ben, qu'est-ce qu'il mettait dans cet état-là?
2: Mais tu connais pas comment il est. Il est tellement clicon, tu es tellement en graine. T'as voulu la battre de moi.
1: Eric!
2: Ok, les bon. Moi, je veux rendre service, mais a priori, il n'est pas le bienvenu dans la cellule psychologique de la famille parfaite. Ok, bon. Hein? Mais laisse-moi en tant que professionnel. Le matin, mon gazon. Hein? Ce sera le bienvenu là-bas. Toi, c'est bouffé dans le linge là-bas. Hein? M'a foutu dans le linge. Il va m'arrêter tout ni.
3: Alice, t'es. Toute mon vie est pendue là-dedans.
1: T'es Will, comment je viens arriver où tu vis les pendies avec un bois golette dont t'es.

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2: Oh là, c'est un matin qu'ils nous prennent tous pour des cons en ce moment. Je parle pas que des politiciens. Il n'y a qu'à lire un mode d'emploi pour s'apercevoir à quel niveau intellectuel ils nous situent tous. C'est que là, ce matin, je suis tombé sur le mode d'emploi d'un shampoing. Vous pouvez regarder chez vous en rentrant ce soir. Sur tous les shampoings, peu importe la marque, sur tous les shampoings, c'est marqué en toutes lettres « Rincer après usage ». Tu sais, des fois qu'on soit assez con, on se dit que la mousse sur la tête. Du coup, j'ai gardé ma bombe à raser. Pareil, les mecs, vous regardez, sont en rentrant sur toutes les bombes à raser pour faire jaillir la mousse, enlever le capuchon. Véridique, hein, putain. Ma femme, elle a une crème pour se passer sur le visage, c'est marqué dessus, ça rajeunit de 10 ans. Elle a passé 4 couches, elle dit. Non. Le soir, elle s'endort en suçant son pouce. Sexuellement, j'ai quand même beaucoup perdu. Hein. Non. C'est ça, c'est le progrès, ça progresse. Quoi. Comme les déodorants, ça aussi, ça a bien progressé, les déodorants. Ça a commencé dans les années 60, c'était le Moyen-Âge du déodorant. Hein. Ça commençait avec le gros bâton graisseux, là, t'sais. Tu sais. Tu te passais sur les poils jusqu'à ce que ça te fasse plus qu'un seul gros poil, là, d'ailleurs. Bonjour le tourbillon fatal. La, la, la, la. Et alors là, le dernier cri, c'est le déodorant sans odeur, sans parfum, sans alcool. Bon, alors là, ça a le mérite d'être clair, il n'y a rien dedans. C'est de l'air. Tu t'envoies sous les bras le matin, ça te chatouille, t'es de bonne humeur pour toute la journée. Et la pub, ils nous prennent pas pour des cons, la pub. La pub pour les rasoirs mécaniques. Le rasoir à deux lames. Ça, moi, les deux lames, franchement, ça m'éclate. Et que la première lame, elle voit rien. Elle se promène comme une abrutie, là. Dès qu'elle voit un poil, elle fait « Oh, pardon, monsieur !» Là, le poil, lui, il croit que c'est fini. Non, c'est très con, un poil. Hein. Il se décontracte, le poil. Non. Alors là, t'as la deuxième lame qui arrive par derrière. Une salope. Et il coupe la tête. Chouah ! Deux lames, deux cicatrices. C'est ça, le progrès. Là, je viens d'acheter un réveil électronique à affichage digital. 24 fuseaux horaires, 19 boutons, 36 fonctions. Et 85 pages d'instructions, tout en japonais. C'est-à-dire que bon, avant que mon vieux réveil, c'est vrai, bon, j'étais pas toujours sûr de me réveiller le matin. Avec celui-là, alors là, je suis sûr d'être debout le matin. Je passe la nuit à essayer de le régler.

0: L'heure a disparu pendant 15 jours. Alors ça va vite. C'est-à-dire là, t'appuies sur le bouton. Hein.
1: Oh la merde! À mon heure!
0: Ah bon, je savais qu'elle était dedans. Mais où? Et à place de l'heure, j'avais la musique à fond. Il n'y a possibilité de baisser le volume. Louis de Parade à fond pendant 15 jours. Le Gypsy King à fond. Alors non seulement j'avais la musique à fond, mais par intermittence. 5 minutes de musique, 5 minutes de silence, 5 minutes de musique, 5 minutes de silence. Je veux dire, pendant 5 minutes de silence, là, faut s'endormir très très vite. Hein. Ça fait quand même des nuits relativement courtes. En plus, bon, vous savez ce que c'est, nous les hommes, quand on se réveille le matin, on a la petite gaule matinale. Là. Non, mais moi, comme je me réveillais toutes les 5 minutes, ça n'arrêtait pas. Ça faisait un petit peu garde-barrière, maman. Toi, elle me disait, ma femme, alors comment ça va le passage à niveau ce matin, là? Et ça va, là, j'attends l'express de 8h88.

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2: Vous croyez vous débarrasser de moi comme ça? Monsieur Sanchez, envoyez la balle. Allez hop, on fait des passes. Essayez d'attraper la balle. Essayez d'attraper la balle. Allez, on fait des passes. Ben, vous voulez pas essayer d'attraper la balle? Vous voulez jouer au foot? C'est pas au programme cette année. En plus, je sais pas y jouer, alors pas de foot. Non, pas de foot. Qui a dit Gargamel? Qui a dit Gargamel?

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2: Je vais vous faire la démonstration que les constructeurs automobiles ont partie liée avec les garagistes. Parce que l'aventure qui m'est arrivée dans une Renault 25 de luxe est authentique autant que pathétique. D'ailleurs, s'il y a des propriétaires de la Renault 25 de luxe, ils ne me démentiront pas. Ça s'est passé l'année dernière sur une petite route de Normandie. Je roulais tranquillement assis dans une Renault 25 Deluxe. Entre parenthèses, vous remarquerez que ça fait trois fois que je cite la Renault 25 Deluxe. Hein? Oui, s'ils ne me font pas 30% sur la Renault 25 Deluxe, je passe chez Peugeot. Donc, j'étais tranquillement assis à côté du chauffeur. Le chauffeur, lui, il va arriver tout de suite. Le chauffeur, qui, je dois le dire, roulait très vite. Et d'ailleurs, je me rappelle que je lui en ai fait la remarque. Et il me répond d'un air fier et sûr de lui, « Rassurez-vous, monsieur, c'est une voiture qui roule au radar. » Elle est bon. Soudainement, arrivé au détour d'un tournant qui tournait très vite dans un virage, en épingle à nourrice, une voiture surgit en face de nous. La Renault 25 Deluxe pour l'éviter mord le talis qui se laisse pas faire et qui nous renvoie sur la route. Et comme j'étais assis à la place du mort, mettez-vous à ma place. Je tenais pas à y rester. Les chauffeurs lui criaient, ne restez pas sur mes genoux, j'y vois plus rien. Puis allez-y vous à la place du mort. Bref, on se calme. L'accident a été évité de justesse. Chacun reprend sa place. Et c'est à ce moment-là qu'on entend une voix qui sort du moteur et qui dit comme un robot, « Alerte, alerte, courroie en surchauffe, arrêtez-vous au premier garage. » Je dis, « Qu'est-ce que c'est que ça ? Une alerte à la bombe ? La voiture qui parle toute seule ?» Il me répond, d'honneur de me prendre pour un imbécile, « Mais non, voyons, c'est l'ordinateur. » Et les robots qui continuaient, « Alerte, alerte, arrêtez-vous au premier garage. » Je lui dis, « Mais arrêtez-vous, bon sang, puisqu'il vous dit de vous arrêter. » S'il est dans le moteur, il sait ce qu'il dit. Et les robots qui continuaient sans s'énerver. Alerte, alerte, alerte. Alors je me suis énervé à sa place. Je dis, mais bon sang, arrêtez-vous, laissez-moi descendre pour aller chercher du secours. Que si la voiture brille, qu'il y en ait au moins un qui puisse identifier l'autre. Et s'il n'en reste qu'un, que je ne sois pas l'autre. Enfin, il s'arrête. Il descend d'un air agacé. Moi, j'essaie de me débarrasser de cette saleté-là, des ceintures de sécurité, là. Alors, voilà un piège à con. La ceinture de sécurité. Imaginez un bonhomme, il vient vers vous, vous croyez qu'il veut vous demander un renseignement. Vous baissez la vitre, il vous donne une gifle. Vous voulez lui répondre, vous êtes autobloqué. Eh ben, il vous en donne une autre. Le compte est bon, vous n'avez plus qu'à remonter la vitre. Alors, le chauffeur, lui, il ouvre les capotes. Il attend une minute. Il referme les capotes, il ouvre encore une fois, il donne un petit coup de dent, il referme les capotes, il remonte dans la voiture et il démarre d'un air nonchalant. Et à ce moment-là, j'invente pas un mot, on entend les robots qui disent toujours sans s'énerver, incident réparé, vous pouvez continuer, bonne route. Je dis, qu'est-ce qu'il raconte? Vous avez rien fait réparer du tout. Vous avez ouvert les capotes, vous avez attendu une minute, vous avez refermé les capotes. Et il me répond d'un air de sous-entendu, oui. Mais l'ordinateur, lui, il croit que je suis passé au garage. Il m'a dit, vous avez compris? Ah, j'ai dit oui. Ça, j'avais compris qu'il avait échangé son air con contre une R25.

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2: Moi j'aime bien les chanteurs. Je vais beaucoup voir les concerts, beaucoup, beaucoup. Surtout les comédies musicales, j'adore ça. Il y en a eu plein, hein. Avant, il n'y en avait pas en France. Maintenant, il n'y a que ça, que des comédies musicales. Que fais la guerre et fais l'amour. Fais l'amour et fais la guerre et fais l'amour. Faire la guerre, j'aime bien les paroles. Fais la guerre. On fait l'amour, on fait la guerre. On fait la guerre, tu l'as déjà dit. Et c'est nous de ce soir. Avec des paroles profondes des fois, je te jure. Et

0: La seule chose que je comprends pas dans les comédies musicales, c'est que les mecs ils parlent d'abord, après ils chantent. Mais quand ils chantent, ils te chantent qu'est-ce que le mec il avait déjà parlé. Je sais pas si tu vois ce que je veux dire. Tu sais, il arrive, il lui dit, il joue un peu la comédie, il dit à son partenaire: mais je te dis que la reine était dans son château et qu'elle t'attendait. L'autre lui fait: tu me dis que la reine était dans son château. Il l'avait dit, qu'est-ce que tu es en train de faire toi maintenant? Oui, des brigadiers traînent autour du carrosse, il faut quitter la ville.
1: Brigadiers.
0: Vivre dans un donjon, c'est difficile pour une fille de 11 ans qui a la pneumonie.
1: Vivre dans un donjon. Vivre dans un donjon.

Dans les comédies musicales, il y a toujours les gentils, comme je viens de vous faire, mais vous avez remarqué qu'il y a les méchants aussi, qui arrivent au moment donné où tu t'y attends. Tu sais, dans les comédies musicales, ils arrivent avec des chorégraphies de méchants et des habits de méchants, ils font « C'est nous les méchants !» Et là, le chef des gentils, il en a marre, oh ! Il en peut plus, hein ? Il les regarde d'un air d'autoroute. Et dans un texte faisant l'apologie du bien sur le mal, très sincère et très bien écrit, il leur dit «

c'est pas fini, c'est pas fini. J'ai oublié une. La fille à la fin avec les bouclettes blondes qui arrive, qu'elle est triste, avec la belle robe. Elle est là, elle arrive. Et comme toutes les nouvelles chanteuses, elle commence sa chanson par oh, yeah, yeah. Et les paroles sont bien.

0: Merci pour elle, c'était Bouclette.
1: Et sérieux, les nouvelles chanteuses, elles chantent comme ça, vous avez remarqué qu'elles articulent plus? Elles disent... Elles ont un forfait voyelle. Si dans la chanson, elles doivent dire « Je te dis que je t'aime », elles font... T'as vu chanter en français? Bon, ça, c'est pas grave, parce que dans la R&B, les mecs qui font mieux, ils inventent des mots. Des mots qu'on connaissait pas en France. Pour que ça fasse plus... Tu sais, les mecs, ils sont là, ils commencent la chanson, ils font « Moi, je stoppe sur mon flex. » Ton flex, ouais. Quand je stix ma vibes, le dance floor se break, c'est ce flux dans la vibes.
0: De quoi ça s'agit? C'est une ordonnance?
1: Et les paroles, c'est intéressant, c'est toujours des histoires d'amour dans la R&B francophone, entre un mec, une nana, tu sais, genre, je lui dis, donne-moi ton numéro, hein. Elle m'a dit, j'ai pas mon portable sur moi. Elle m'a dit, donne-moi le tien. 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Deuxième couplet.
2: Je t'ai laissé trois messages, j'ajajajajaj. 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Eh ben, je te signale qu'il faut quand même le numéro. Ouais, ouais, ouais, ouais, c'est vrai, mais pas autant. Je crois même que c'était pas un texto, c'était un SMS. Et ben je te signale que texto SMS, et ben c'est la même chose.
1: Il y a pas longtemps j'étais à un concert à R&B, le mec il a dit tout le monde est sur le flex. J'ai dit ma copine qu'est-ce que je dis, je sais pas, qu'est-ce qu'il faut faire, qu'est-ce que c'est. Après il a dit tout le monde stick ça va et bam de flex in the bricks on the nice. J'ai dit je peux pas te répondre tout de suite, laisse-moi réfléchir, t'es fou toi.

Bon, j'ai rien contre l'écologie, hein. Non, non, au contraire, hein, même, je dirais même mieux, avec ma femme, on est plutôt écologistes, nous. Je dis avec ma femme parce que, vous voyez, nous, on a longtemps hésité, par exemple, entre un bébé et un chien, avec ma femme, et puis finalement, on a acheté une plante verte. Donc, je peux dire que, hein. Alors bon, évidemment, c'est moins agressif qu'un berger allemand pour garder la maison, hein. Quoique la nôtre est pas commode, hein, quand même, hein. Oui, ah, nous, notre plante, c'est qu'il faut lui parler, hein. Puis elle a ses têtes, hein. Je te jure, hein, c'est la femme de ménage qu'elle aime pas. Faut dire, l'autre, elle l'asperge avec du plis aussi, elle viendra se plaindre. Non, mais je te jure, hein, on l'emmène partout. Au cinéma, ça va, c'est au restaurant qu'elle est chiante. Ah, puis alors, faut pas qu'elle en croise une autre, hein. Et l'autre jour, elle s'est trouvée néné avec un glaïeul, hein. Et j'ai cru que ça allait partir, hein. Alors, on l'emmène partout, hein. On l'emmène en week-end, on la sort de son pot. Elle va pas bien loin. Mais on sent qu'elle voudrait. Et elle se dit complètement demeurée, ce garçon. Non, bien sûr, je déconne. Bien sûr qu'avec ma femme, on préférerait avoir un enfant. Pour tout dire. Bon, ce qu'il y a, c'est que, bon, ma femme a un problème. Je sais pas pourquoi je vous raconte tout ça, d'ailleurs... Bon, si vous voulez, on a retiré une trompe à ma femme. Bon, moi, on m'a laissé la mienne, hein, donc... Normalement, ça nous laisse une chance, hein, il a dit le docteur. Mais alors, on va être obligé de faire in vitro, toi, c'est chiant, alors... Moi, toi, comme les couples modernes, alors moi, j'étais obligé d'aller faire un spermogramme, moi, déjà, pour aller... Quand ça, c'est dur, hein, je veux dire, j'étais... Hein, c'est vrai, on a... Bon, tu vois, j'arrive au spermogramme, là... Bon, l'infirmière, elle me donne une éprouvette, bon... Bah oui, je veux dire, alors elle me dit, allez dans la pièce du fond, alors bon, elle me dit, allez-y avec votre femme, si ça peut vous aider. Bon, alors, on arrive dans une pièce sordide, tu vois, hein, avec un vieux playboy de 73, tu sais, glissé sous le fauteuil de gynécologie, tu vois. C'est toi, un playboy de 73, j'aime autant dire, tu vois pas un poil, rien, les calbutes, ils descendent jusqu'ici. Faut déjà avoir le moral, tu vois, c'est bon. Alors, on est passé par de ces trucs, hein. Ah, je souhaite ça à personne, je veux dire, hein, moi je revois encore ma femme sortir de là en disant à l'infirmière « Mon mari a craqué les crouguettes. Ben, pas une autre crouguette. Mon mari a craqué les crouguettes. C'est moche, hein. Ça, je le souhaite à personne, tu vois. Enfin bon, on n'est pas plus con que les autres, on va y arriver, hein. De toute façon, je vous tiens au courant, puisque manifestement, ma vie privée, ça vous intéresse. »

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2: Des fois, on me demandait, vous n'avez pas encore d'enfants Ben non, qu'est-ce que tu veux que j'en fasse? De toute façon, j'aime trop les petits plaisirs simples de la vie, comme dormir le dimanche matin. Ou dormir. Tout court, hein, oui. Quand tu vois la tronche des jeunes parents, tu te rends bien compte que la notion de sommeil n'est plus qu'un lointain souvenir. Et ça me fait peur, parce que moi, j'ai besoin de beaucoup, beaucoup, beaucoup de sommeil. Moi, c'est pas des nuits que je fais, c'est des anesthésies générales, si tu veux. Je dis ça parce qu'en fait, il n'y a pas longtemps, j'ai un ami qui a mis une publication sur Instagram, un ami qui a des petits-enfants, trois, des triplés, dû faire une connerie dans une vie antérieure. Des triplés, cadence, constance et prudence. Oui, parce que petite parenthèse, on n'a pas le droit de les frapper, mais on peut leur donner des prénoms de poney. C'est vrai, hein? Des fois, les gens, ils me disent le prénom, t'es là, waouh, garçon, fille, MST. Donc il a mis une publication sur Instagram avec écrit « Youpi, première grasse matinée depuis longtemps !» avec une photo de son réveil où c'était marqué 7h30. J'ai peur de m'entendre dire des phrases de parents. Hein, surtout toutes celles que je détestais quand j'étais petite. Genre « Vas-y, pleure, tu pisseras moins. » Elle est horrible cette phrase. Ah, attends, déjà, en tant qu'enfant, t'es triste, tu pleures parce que t'as perdu ton caillou. Bon, drame de ta vie. Et en plus, on t'en rajoute une couche. J'ai peur que mes enfants, ils m'appellent maman. Oui, je m'explique, parce que ça fait bizarre. Il n'y a pas très longtemps, j'étais dans un transat, comme ça, au bord d'une petite piscine, presque endormie, dans le silence le plus total, quand soudain, parvient à mes oreilles cette douce musique. Maman ! Regarde-moi ! Ah, maman ! C'est chiant, hein? Faut pas les laisser faire ça, les enfants. Faut pas les laisser faire ça, parce qu'après, qu'est-ce qu'ils font? Ils deviennent vendeurs de fringues dans les magasins, puis ils vous suivent en vous disant « Ça va, je peux vous aider? Vous êtes sûr que je peux pas vous aider? Parce que peut-être que je peux vous aider? » Et ça, c'est chiant, hein? C'est tellement chiant que sa mère finit enfin par le regarder. Oh, bah, tout le monde l'acclame. « Merci, madame! » « Oui, je te regarde, Timothée! » « Oui, tu fais des trucs, c'est merveilleux, mon chéri. Oh, il est mignon, mais il a pas inventé le bidon de 2 litres, hein? » Eh ben parce qu'il a peur de l'eau. Il a peur de l'eau, c'est une catastrophe. Pourtant, on vient ici tous les étés depuis qu'il est tout petit, mais je sais pas, il a la phobie, Timothée. Ne cours pas autour des bassins, tu vas tomber dans l'eau, tu vas te noyer, tu vas mourir. C'est ça que tu vas, Timothée, tu vas mourir, noyé. Je te le dis tous les jours, Timothée, la noyade est la pire mort qui soit. Tu veux que l'eau rentre dans tes poumons et les brûle, c'est ça que tu vas, Timothée. Tu veux que l'eau passe sa vie, toute sa vie être triste, c'est ça que tu vas, Timothée. Bah vas-y, bravo, bien joué, tu veux quoi comme fleur de chrysanthème? Comment fais-je? J'appelle Interflora, puis je passe la commande, tu gardes ta bouée, tes brassards. Si vraiment tu vas les enlever, tu vas nager dans le pédiluve. Ouais, il a peur de l'eau. Comment parle-t-elle aussi vite? Ah, la cocaïne. Non, puis pour finir, en n'ayant pas d'enfant, je suis sûre d'être une bonne mère. Voilà. Parce que je sais pas si vous êtes au courant, mais il n'y a pas de meilleurs parents que les gens qui n'ont pas d'enfants. Eux, ils savent. Du coup, ils donnent des conseils aux jeunes parents. Ah, les cons! C'est très con, hein, parce que c'est là que le jeune parent devient dangereux, hein. Le jeune parent fatigué est l'animal le plus dangereux au monde, hein. Plus que le sanglier blessé, mon pote, c'est très très dangereux. Moi, je le serais, en tout cas. Moi, laisse tomber, le jour où j'ai un gamin, je pèterai trop des câbles. Qu'est-ce qu'il y a? On supporte pas un enfant qui pleure pendant 2 minutes, c'est ça? Non, parce que moi, t'as fait 2 ans que tu portes ta requête. 2 ans que je raconte tous les soirs la même histoire de Léo et Poppy qui vont au marché, alors que je les emmerde, moi, Léo et Poppy, ok? Ça fait 2 ans que je chante tous les soirs. Le petit lapin, c'est caché dans le jardin. Il est où le lapin? Dans ton cul! Tous les soirs, la même histoire. Puis attention, c'est pas la peine d'essayer de sauter des pages, hein, ou d'oublier un mot. Parce qu'il sait peut-être pas se servir d'une fourchette, mais il connaît le lit par cœur. Hein, Rainman? Du coup, j'ai pas d'enfant.

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2: On communique de plus en plus. Est-ce qu'on en fait trop? Je suis pas sûr. Parce que moi, voyez-vous, l'expérience m'a appris que marteler une information, ça impacte toujours les gens d'une manière ou d'une autre. Quand McDo sort un sandwich, vous avez la pub à la télé, des affiches 4 par 3 géantes dans la rue, ce qui fait qu'à un moment donné, ne serait-ce que par curiosité, tu finis par croquer dedans. Ok? Je vous l'ai dit, moi je suis black et en plus j'adore le poulet. Vous me direz, c'est pas grave. Tu cumules un peu, mais surtout, quel est le rapport? Eh bien, j'y viens. Quand je parle avec ma partenaire et qu'elle veut exprimer un désaccord, elle entame toujours ses phrases par « Oui, c'est mon gus c'est du poulet. Oui, c'est mon gus c'est du poulet. » Ce qui fait qu'à un moment donné, ne serait-ce que par curiosité, j'ai fini par croquer dedans. Bien communiquer, c'est également apprendre à faire gaffe à ce qu'on dit. Et j'aime bien notre langue pour ça, le français, parce que je trouve qu'en français, on peut dire tout ce qu'on veut aux gens. Ce qui compte finalement, c'est la manière dont on tourne les phrases. Juste ça. Et je dis pour ça, le poids des mots est important, mesdames, messieurs, le poids des mots est capital. Exemple tout con, on dit rarement à une jeune fille qu'on est sur le point de quitter. Clotilde, je me bats. Oui, avec ta sœur, c'est mon côté collectif. Non, on le dit Clotilde, je pars, mais rassure-toi, ça reste dans ta famille. Le poids des mots important, mesdames, messieurs, le poids des mots est capital, mais le poids des mots varie selon la culture. Moi, par exemple, j'ai une mère européenne et un père africain. Et quand on se prenait dans la rue et que ma mère voyait un homme extrêmement bien vêtu et à l'allure parfaitement soignée, elle me disait « Fiston, regarde ça, ça c'est un beau mec ». Mon père, l'africain, sur la base du même constat, lui me disait plutôt « Hé, Fiston, regarde, ça là, c'est un gros pédé, hein ». Le poids des mots important, mesdames, messieurs, le poids des mots est... Rendez-vous compte, frères et sœurs. Il y a certains mots qui, une fois assemblés, ont constitué des phrases tellement lourdes qu'elles ont marqué nos esprits à jamais. La preuve, c'est que ce soir, sans même qu'on soit concerté, pour les plus cultivés de l'assistance, vous allez pouvoir compléter les phrases dès que je vous ferai signe. J'ai mis une petite pression. C'est la vie, il y aura une sélection naturelle. Allez, c'est parti, c'est un petit pas pour l'homme, mais un grand pas pour...
3: Humanité.
2: Yes, ça marche aussi en anglais. I have a...
3: Dream.
2: Yes, ça marche aussi en allemand. Hi! Ils sont là-bas! Ouais, j'aime bien embarquer les gens pour les rouler comme ça à la fin. Kirikou est taquin. Et puis c'est un sketch que je joue souvent, ce volet sur la communication là. Mais récemment, je suis tombé sur une catégorie de gens un peu plus inquiétant. C'était à Saint-Raphaël. Est-ce que tout le monde voit Saint-Raphaël ou pas?
3: Oui.
2: J'avais un festival à faire là-bas. Et il y avait en même temps que mon festival, il y avait l'université d'été du FN. Est-ce que vous sentez le suspense arriver? Ouais. J'avais été plutôt bon, tu vois. J'ai eu le prix du jury ce jour-là, mais j'ai pas eu le prix du public. Ok, pourquoi pas, d'accord. Et puis quand tu gagnes un festival, il y a souvent une petite rétribution monétaire. Moi, j'ai pris mon chèque et je me suis dit comme bon pirate, ouais, le bar ou la boîte la plus proche que je puisse claquer sur le champ ce que je viens d'acquérir. Et c'est là que ça devient dingue, c'est que les gars du FN, à la fin de leur réunion, avaient choisi pour se divertir la même boîte que moi. Est-ce que vous sentez le suspense arriver? Ouais. Du coup, je rentre dans la boîte et j'entends « Allons, enfants de... » Je me dis, c'est cohérent, on est bourrés. Et je me dis, je vais aller encore plus loin ce soir, c'est soir de fête, je vais essayer de rentrer avec une femme. Et exception, ce soir, je vais draguer une Africaine. C'était mon côté don pour l'Afrique. Côté pièce jaune, tu vois. Et c'est là que ça devient dingue, c'est que la femme noire en question, ne me demandez pas pourquoi, appartenait également au groupe du FN. Elle me regarde, elle me fait, mais t'es pas de chez nous, toi. J'ai envie de lui dire, mais toi alors? J'ai envie de lui dire, hé cousine, si je prends le premier bateau, tu prends le deuxième, hein? Je vous laisse là-dessus, merci beaucoup, ciao.

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2: Alors bien évidemment que j'ai une maman à moi, hein, qui est fière de moi aujourd'hui, ça n'a pas toujours été le cas. Hein, devant vous, vous avez un con scolaire, on peut appeler ça. Oh, bon, moi j'ai rien, je vous le dis, j'ai rien ramené de l'école. Le seul diplôme que j'ai, c'est un 50 mètres natation, tu vois. Ouais, au Pôle emploi, ils m'ont dit va nager, hein, mais... Oh, j'ai été con, mais très con. Hein. Moi, au collège, j'ai fait avertissement travail et conduite à tous les trimestres. Hein, le doublé, championnat, Ligue des champions. Les appréciations sur mes bulletins, c'était « Alban vient sans ses affaires, mais avec les affaires des autres. » « Alban progresse en flûte, dommage que nous soyons en cours de maths. » »« Pouvez-vous me décrire Alban? Je ne l'ai jamais vu. » Voilà. Oh, j'en étais là, très con. Pour moi, l'école était une longue récréation. Hein. Tu te souviens, par exemple, de la glue où il collait un mec au plafond, là? Tu te souviens de ça? Ben, un jour, avec un pote, on a collé toutes les chaises et le bureau au plafond. Ah, le prof, il est rentré, il était dans Matrix. Appelez-moi Morpheus. Ah non, j'étais très con, très très con. Pour vous dire, j'étais tellement con qu'un jour, ma mère s'est dit, tiens, c'est peut-être un génie. Ah oui, elle est con aussi, elle, bah oui. C'est une maman que veux-tu? Elle s'est dit, non, il faut rien, il est feignant, il doit s'ennuyer parce qu'il est au-dessus du lot, tu vois. Alors elle m'a emmené chez l'orthophoniste. Bon, la dame l'a rassuré, hein. Non, il est juste très con, madame. Hein. Non, c'est vrai que j'étais con. Et pendant longtemps, parce que j'avais d'autres rêves, moi, si vous voulez, et mon premier rêve était d'être footballeur professionnel. Hein, j'ai fait 18 ans de football, mais à un moment, j'ai eu un problème, en fait. C'est que j'étais nul, quoi. Je jouais comme de la merde. Alors attention. Et moi, je jouais en division 8 district. Hein, ah oui, c'est la plus basse division qui existe dans le football. En dessous, c'est du handball, tu vois. Ah, t'es dans les bas-fonds, là, je te parle de sous l'océan, hein. Alors, laisse tomber les équipes, c'était la cour des miracles. On avait les aveugles de Maurepas, les sourds de Saint-Cloud, les islamistes de la Verrière. Ah, le FC Mosquée, ça jouait, attention. Alors, mon moment préféré au foot, moi, c'était le moment du vestiaire, à la mi-temps. Tu sais, dans des vestiaires normaux, il y a des douches, des oranges, des bancs. Nous, notre vestiaire à la mi-temps, c'était un bar tabac. À la mi-temps, ça récupérait avec café, clope, joint, et on avait même un écran pour le rapido. Alors l'entraîneur, il n'en pouvait plus, nous. L'entraîneur, on l'appelait Soupir. Parce que dès qu'il rentrait dans le vestiaire, il disait toujours « Oh, les gars !» Bah ouais, mais vous voulez que le club y ferme ou quoi? Bah alors, arrêtez d'appeler Samir.

Il est où Alban, allez, va t'échauffer, tu vas rentrer. T'étais déjà sur le terrain? La vie de ma mère, tu sors. Allez, dégage! Allez, équipe de dingue. Alors, attention. Si vous avez des enfants ou si vous allez en avoir, faites attention aux sports qu'ils choisissent. Prenez des sports où il y a de l'oseille, de l'avenir. Hein, foot, on est bon. Formule 1, on est bon. Si ton gosse te dit « Papa, je vais être lanceur de javelot !» Viens dans le salon, faut qu'on parle. Bah oui, parce que les lanceurs de javelot, hein, c'est des gens, on parle jamais. Alors que c'est quand même des êtres humains. Mais eux, ils sacrifient leur vie pour ça. Et après, ils peuvent faire les championnats d'Europe, les championnats du monde, les Jeux Olympiques. Ils ne gagnent pas une tchatchaouette. Et c'est pour ça qu'ils crient avant de lancer leur javelot. Ah oh, putain de merde. Oh là là, comment je vais payer le loyer? Je suis là avec ma lance, mon short de dette. Putain, la voiture à la fourrière. Faut absolument que je pense à payer EDF. Allez, c'est les JO, on y va quand même, et après on rentre à la baraque. Hein? Interview? Ah ouais, pour qui? France 3 Dijon? Ah ouais, je suis malade. Allez, ouais, salut chérie. Ouais, salope. Je suis sûr, elle me trompe pas avec un footballeur. Elle. Et regarde-moi la gueule de mes gosses, putain. Ah, l'autre, il a 6 ans, il a une moustache. Bon, allez. Bon, c'est bon, monsieur le juge? Ouais, je peux y aller? Ok, allez, va te faire enculer. Allez, je lance ça et je me casse. Oh là là, quelle passion de merde.

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2: Bonjour madame, bonjour monsieur, toute l'équipe de Youpi Matin et moi-même sont heureux de vous accueillir sur le plateau de Youpi Matin, les petits matins qui chantent. Alors il est 6h30 et si vous n'êtes pas encore en forme, eh bien Youpi Matin est là avec toutes ses rubriques pour s'en charger. Et tout de suite on retrouve Bouquin Matin, la rubrique avec Jean-Pierre.
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3: Ah, Jean-Pierre. Bonjour Jean-Pierre.
4: Salut William.
2: Je suis ici, Jean-Pierre.
4: Salut, William.
2: La pêche.
4: La pêche.
2: Alors, quoi de neuf, Jean-Pierre, aujourd'hui?
4: Alors, pour Bouquin Matin, j'ai sélectionné pour vous un bouquin qui s'intitule Guerre et paix, et c'est édité chez Plon.
2: Super. Jean-Pierre, un petit café.
4: Ah, je veux bien.
2: Alors, Jean-Pierre, un petit peu pour nous résumer l'histoire, c'est quoi un petit peu l'histoire de guerre?
4: Alors, l'histoire est toute simple. C'est l'histoire de la guerre et de la paix.
2: Oui.
4: Et c'est Tolstoï qui l'a écrit.
2: Ah, un petit peu de café, Jean-Pierre?
4: Ah, je veux bien, un petit peu.
2: Alors, quelqu'un qui a dû se lever du bon pied avec Youpi Matin pour regarder tout ça. Hein.
4: Tout à fait.
2: Allez, il est 6h34, Jean-Pierre, on va passer à Zodiac Matin.
4: Pêche.
2: C'est à vous, Valentine Tessier.
5: Bonjour, bonjour. Aujourd'hui, les béliers sont un petit peu en stress comme d'habitude. Sinon, les taureaux avec les cornes, c'est un petit peu sale caractère, ça c'est normal. Les rapricornes, les bitères et tout ça, un petit peu comme les autres. Et puis, on va en arriver forcément aux poissons. Petits poissons, les petits poissons dans l'eau.
6: Merci, on va peut-être passer à la cuisine.
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2: La cuisine, effectivement. Alors, pour la cuisine, il faut retrouver tout de suite Michel. Michel, quel plaisir de vous retrouver.
7: Eh bien, bonjour, William. Quel plaisir de vous retrouver.
2: Ça sent bon, tout ça. Qu'est-ce que vous nous avez préparé, Michel?
7: Eh bien, c'est une surprise, bien sûr. Alors, hier, nous avons vu ensemble le céleri rémoulade au Jurançon. Mmh. Eh bien, aujourd'hui, nous allons voir ensemble la préparation du fameux hachis parmentier.
2: Ah.
7: Hachis parmentier qui fait le régal des petits comme des grands.
2: Bien.
7: Alors, pour le hachis parmentier, deux éléments essentiels. Le hachis, bien sûr, et...
2: Le parmentier.
7: Ah. Un brin d'humour ne fait jamais de mal. Alors, bien sûr, une précision très importante pour ceux qui n'auraient pas de hachoir électrique, bien manipuler, bien sûr, le hachoir à main, qui se manipule comme ceci, n'est-ce pas? J'ai mal.
2: On va peut-être passer à la suite, Michel.
7: J'ai mal.
2: Eh bien, 6h32, c'est l'heure de la météo.
7: J'ai mal. J'ai beau être matinal, j'ai mal.
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8: Alors, le temps, effectivement, William, le temps. Alors, dans l'ensemble du pays, il y aura quand même des nuages à Albrecht, de la pluie à Bordeaux, avant sec et moite du côté de Paris. Un petit peu de soleil quand même, hein, par-ci, par-là, dans l'ensemble de la France, bien sûr. Et puis voilà, donc il y aura des températures au nord-ouest du sud-ouest de la France. Et le soleil se couchera, comme tous les jours, il a bien de la chance.
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7: J'ai mal.
9: Au secours.

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1: Moi, je suis pas un mec énervé, je suis pas un mec stressé, parce que j'ai testé plein de trucs pour être zen. Bon, j'ai commencé, vous allez voir, par me déstresser un peu fort, j'avoue, avec un jardin japonais. Bon, attention, vous connaissez le vrai principe du jardin japonais ? Non ? Bah si t'aimes pas quelqu'un, tu lui offres un jardin japonais. Voilà. C'est un bac de sable très très fin, avec dedans des tout petits cailloux que tu dois manipuler avec des tout petits outils. Des petits pelles, des petits râteaux, des petites pioches, avec tes gros doigts boudinés comme ça. Et alors, avant ça, tu fais des raies pour atteindre la plénitude. C'est marqué. Mais oui, c'est marqué sur la boîte, c'est marqué. Celui qui n'a jamais fait un jardin japonais. Il n'y a pas l'accent sur la boîte, hein. Celui qui n'a jamais fait un jardin japonais ne connaît pas la plénitude du vide. Putain, ça veut rien dire. Moi, j'aurais pas mis ça, j'aurais mis celui qui n'a jamais fait un jardin japonais ne connaît pas son bonheur. Oh, ça m'a stressé. Allez, poubelle! On va pas s'emmerder avec ces merdes! Fédéré, ça va calmer! On va pas s'emmerder avec ces merdes, alors écoutez-moi bien! Un bon jardin à la française, deux bottons caoutchouc, une bonne bêche! Quand t'as retourné 400 mètres carrés de terre, tu vas te coucher, t'es moins stressé, tu dors! On oublie. Après, on m'avait parlé d'un truc génial, c'est toujours génial dans ces magazines, c'est une lampe, tu la branches à ton radio réveil, et quand le réveil sonne, la lampe s'allume, et elle imite la lumière du soleil qui se lève. J'ai dit, il m'en faut une. Je pars en acheter une. Je tombe sur qui? Devine. Bernard. Mon beau-frère, ce gros con de Bernard. Il me chope, il me dit, tu vas pas mettre des sous dans ces merdes. Il me laisse tomber. Il me dit, j'ai récupéré un halogène de 20 000 watts sur un chantier EDF. Je vais te bricoler un truc, ça fera pareil. On a bricolé un truc. On l'a branché. Oh, quand ça s'est allumé. Ah bah ça réveille, ça réveille. Ça déchausse les dents. Ça nous a fait que ma femme, comment vous dire, dans la chambre, comme un flash nucléaire. Oh, ça a fait un négatif de ma femme et moi sur le mur comme ça. Comme un Pompéi, what a surprise! Moi, ça m'a cramé un flanc, là. Elle est bien. Et ma femme, la pauvre, a saigné du nez, comme ça. Ça va, chérie? Ah, mais il est trop con, ton beau-frère. Il est trop con. T'énerve pas. On va te bourrer de coton et on va aller dans un centre de déstressage. Ah, oh là là, on a été dans un centre. Il y en a partout en France. Ça pousse comme des champignons. Comment ils s'appellent, ces centres? Nature et Découverte. J'adore ce magasin. Chez Nature et Découverte, il y a tout ce qu'il faut pour être zen, mais surtout, il y a tout un bordel qui sert à rien, mais qu'il faut absolument acheter. Donc moi, je suis allé acheter du matos zen et j'ai fait un tour dans le magasin avant d'acheter. Il y avait une vitrine et dedans, il y avait des boussoles avec fourchette intégrée. Hein ? Des fois, tu sais pas où elle est ta bouche. Bon, 60 euros, ah ouais. Ça fait cher la vanne, tu vois. Non, c'est pas grave, donc je continue. Et là, ah ouais, là je suis tombé sur un truc, c'est, écoutez bien, un sac à dos paratonnerre. Alors si par exemple, si la foudre c'est ton kiff, tu mets ça dans un... Ouais, ouais, toi surtout. Tu mets ça dans un champ et t'attends. Ah t'inquiète, à un moment donné, plus de coiffeur pendant 6 mois. Et après, avec ton doigt, tu peux faire taser. Hein? Bon, évidemment, faut que ça soit ton kiff, la foudre, sinon, déjà de bazar. Et alors après, je continue, si vous connaissez ces magasins, dans le fond, en général, ils mettent les télescopes. Et parce que c'est zen, hein, de regarder les étoiles la nuit, c'est vachement, ça calme. Et ça coûte super cher, leurs appareils. Tu vois, nous, avec mon fils, on a un télescope, mais nous, le nôtre, c'est une bouse. Nous, on l'a acheté à Carrefour, le nôtre, tu vois. C'est-à-dire, nous, notre télescope, même à fond, tu vois la lune comme une tête d'épingle. On la voit mieux à côté du truc, à l'œil nu comme ça, la lune. Tu vois? Imagine la tête. Hey, j'ai dit à mon fils, regarde la lune. Ah ouais, merde. Je lui ai dit, hein, t'as voulu un télescope? Je lui ai dit, maintenant, école ou pas, minuit, 4h du matin, tu regardes les étoiles. Même la journée, quand il me saoule, je lui ai dit, va voir les étoiles. Il me dit, à 2h de l'après-midi, tu pètes un plomb. Je lui ai dit, bah, regarde le soleil, t'auras une surprise.

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2: Vous êtes Micheline, divorcée sans enfant, pas sérieux, s'abstenir. Je suis Jean-Luc, prêt à tout pour faire battre ton cœur, libre de suite et plus si affinité. Elle. Tu t'assois pas? Bah, fais comme moi, prends une pouffe. Enfin, je veux dire... Prends un pouf. Tu fumes? Ah, j'en ai plus que quatre, tant pis. On prend un drink. Tenancier? La carte des cocktails. Alors, vous allez me mettre un branleur. Bon, laisse, je vais choisir pour toi. Qu'est-ce que je vais bien pouvoir te mettre? Alors, 75 francs, 95 francs, quand même, hein? Un verre d'eau pour la demoiselle. C'est la première fois que je fais des petites annonces. D'habitude, c'est pour trouver des pièces détachées de mobilettes, alors... C'est marrant, je t'imaginais pas comme ça. Remarque, ça tombe bien, j'aime pas les mannequins. Non, je préfère les filles dans ton genre. Au moins, on est sûr de pas se les faire piquer. Tu vois, Micheline, c'est ton vrai prénom, Micheline? Ah non, non, comme ça. Non, mais tu sors de chez le coiffeur, là, non? Ah non, non, je dis ça parce que souvent, quand on sort de chez le coiffeur, on est un peu déçu, pas toi? Tu vois, Micheline, j'ai du mal à m'y faire, hein. Ça fait 5 minutes qu'on se raconte un peu notre vie. Tous ces petits tout. Qui font ces petits riens, c'est vrai. Si tu me demandais de te faire l'amour, là, tout de suite, dans ma petite chambre de bonne, qui est à 2 pas d'ici, pourtant, bah, je te dirais non. Non, Micheline, prenons le temps de faire connaissance. Attendons une petite demi-heure. Tiens, j'ai envie de te donner une note. 8. Sur 20. Ah, bah t'aurais mis un autre parfum, c'est sûr, t'aurais eu la moyenne. Est-ce que tu aimes les animaux, Brigitte? Moi, mon animal préféré, le lapin. Je sais pas pourquoi. Comment? Quoi? Qu'est-ce qu'il y a? Je t'ai appelé Brigitte? Oh, Brigitte, Jocelyne, Micheline, c'est tellement laid tout ça. Tu aimes le Scrabble? Non, parce que j'ai un ami qui organise des partous de Scrabble. Des parties de... Oh là là, mais je suis trop romantique. Un jour, ça me perdra. Ah, excuse-moi, j'étais un des premiers à les acheter, alors... Allô? Oui, qui me dérange, là? Ah, c'est toi, chérie? C'est toi, Thierry? Oui, non, je suis sur un gros dossier, là. Non, une fin de série. Oui, non, je pense en avoir pour 2 heures. Oui, remarque, 1 heure, ça devrait suffire. Oui, je... Oui, oui, les enfants sont couchés? Oui, je t'apprécie. Ah, ce boulot. Tu sais, nous, les chefs d'entreprise, c'est... Un jour à Rio, un autre à De Janeiro. Oh, je travaille actuellement au ministère de la NASA. Oh, on est sur un projet pour envoyer une fusée sur la Lune. Comment? Ça a déjà été fait? Ah non, je crois pas, on aurait été au courant. Ouh là là, mais il faut qu'on nique! Oh, qu'est-ce qu'il y a? Attends, tu crois que je t'ai juste invité pour te payer un verre d'eau? Je suis pas un goujat, quand même. Mais attends, mais reviens, Micheline. Mais attends, t'as pas payé ta part? Ah, je suis trop fleur bleue, tiens. Allô, Martine? Oui, c'est moi. Écoute, la réunion vient de s'annuler, je suis là dans un quart d'heure. Martine, tu m'aimes?

m'appelle Redouane Arjan et je viens de... Enfin, je peux pas trop vous dire d'où je viens, quoi, comme je leur dois encore de l'argent, quoi. Par rapport au fait... le boomerang, en fait, c'est comme le frisbee, mais pour des gens qui ont pas d'amis, quoi. Alors n'hésitez pas à expliquer les blagues entre vous, quoi, s'il y a des... Par rapport au fait que... Enfin, ouais. Hey, j'ai un ami diabétique, il est mort en regardant Charlie et la chocolaterie, quoi. C'est une sale histoire quand on a retrouvé son corps poignardé à coups de Kinder Bueno, quoi. Un vrai massacre, les salauds, ils ont... Enfin, pas... La vie, c'est un bordel, quoi. Tout va trop vite aujourd'hui. Tout va trop vite. C'est fou, quoi. La vie, c'est dingue. La vie, c'est... Hey, ok. Vous vous calmez, maintenant? Faut que je vous raconte un truc qui m'est arrivé. Tu sais, hier, j'ai mon pote Greg qui m'appelle. Tu sais, il m'appelle. Il me dit, hey, qu'est-ce que tu fais, ce soir? Je lui dis, je sais pas, j'ai rien de prévu. Il me dit, je vais à une exécution. Tu veux venir? Je lui dis, ça dépend, c'est qui qu'on tue? Il me dit, chacun, il doit ramener une personne. Ça, c'est le mauvais délire, mon pote, ça, non. Je crois que mon meilleur ami, il veut m'éliminer, quoi, putain. Il est tellement dépressif que quand on marche dans la rue, il y a des corbeaux qui viennent se poser sur son épaule, tu sais. Bordel, le truc. Ah, la vie, c'est dingue. La vie, c'est... Hey, si quelqu'un qui a un bras plus court que l'autre, il va à la piscine, et ben, en fait, il tourne en rond. Eh, si un schizophrène qui suicide, ça peut être considéré comme un meurtre, hein. Ok, messieurs, dames, la prochaine chanson, c'est une chanson que j'ai écrite quand j'avais 6 ans. Et c'est une chanson que j'aimerais dédier à une personne qui m'a beaucoup influencé dans ma vie de merde. Lui et la cocaïne. C'est mon grand-père. Mais j'aimerais lui offrir cette chanson.

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1: Et c'est comme ça tous les jours.
2: Tiens, j'en peux plus, je suis explosée là. Putain, ça tue mannequin comme boulot. Mortel.
3: Attends, tu ne photographies pas quand j'enlève mes lunettes, d'accord? C'est avec ton flash, tu m'abîmes l'oasis de mes yeux. Ouais, c'est des trucs à devenir aveugle, ça. Et quand je serai vieux, j'ai pas envie de défiler avec un chien, d'accord? Quoi? Quoi? Quoi? Je me la joue! Attendez là. Faut arrêter de critiquer les gens, quoi. Je veux dire, j'ai déjà assez galéré comme ça pour percer, quoi. Quoi, ma mère a-t-il une agence de mannequin? Quoi, mon père est styliste? Ouais, mais ma sœur est boulangère, d'accord? Et j'ai jamais défilé pour Banette, tu vois. Alors, pomplemousse, d'accord? Je veux dire, c'est déjà assez dur comme ça, quoi. Bah attends, mannequin, faut aimer la marche, quoi. Moi, je peux te dire que si j'en suis là où j'en suis, tu vois, ça a la sueur de mes pieds, tu vois. C'est à l'école de mannequin, on nous apprend à marcher, quoi. Bon, alors, la meilleure technique pour marcher naturellement, c'est de ne pas penser, quoi. Et ça, c'est ma spécialité, tu vois. Ouais, mais attention, hein. Faut quand même penser à marcher, tu vois. Ouais, mais sans penser que tu penses à marcher. Tout en pensant à marcher, sans penser que tu penses à ne pas penser à marcher. Attends, au début, je me suis fait une hernie mentale. Attends, moi, il m'arrive toujours des trucs. Mortel, quoi. L'autre fois, j'étais là dans la rue, quoi, puis je marchais nature, tu vois. Puis d'un seul coup, je me dis... Non, mais attends... T'es pas payé. Alors finalement, j'ai continué en taxi, tu vois. Ouais, parce qu'il faut jamais bosser gratos, ça c'est une règle, quoi. Je veux dire, nous, on a déjà assez de contraignations comme ça, tu vois. T'as déjà une action, ça sert à rien de répéter les mots que je dis, je les connais, d'accord? Il faut avoir une hygiène alimentaire totale, tu vois. Bon, déjà, faut éviter tout ce qui est agrumes, comme les frites. Et il faut manger tous les fruits et les légumes à la vapeur, quoi. Moi, je peux te dire que quand je vais aux toilettes, ça fume encore, tu vois. Elle est bonne celle-là. Hein. À propos de fumée, j'en ai une autre, elle est super bonne. Et tu sais qu'en cas de défilé, s'il y a un incendie, eh ben c'est toujours les mannequins qui s'en sortent les premiers. Elle est con. C'est parce que pendant qu'ils défilent, ils repèrent toujours où sont les sorties de secours. Elle est mortelle, celle-là. Ouais, parce que je sais aussi avoir de l'humour. Tu sais que les femmes aiment mon humour. Souvent, elles me le disent. T'as fait l'école du rire, toi. Alors que je l'ai même pas faite, quoi. Par contre, ce que j'aime pas avec les femmes, c'est tout de suite, elles pensent qu'à ça, quoi. Je veux dire, j'en ai marre. Marre qu'elle m'aime que pour mon corps. J'ai aussi une voiture, tu vois. Moi, j'ai pas m'énerver, ça me ridait, quoi. Voilà, faut que j'aille, en plus, je suis hyper à la bourre. J'ai rendez-vous avec mon super pote, Jean-Paul Gaultier. Tant tu connais pas? Ah, la honte pour toi, sérieux, tu connais pas? Ben, je sais pas si tu regardes la péloche, c'est le mec qui parle à des M&M's. Ah, mon Dieu. Ah.
2: Ouais, non, mais attends, non, mais je critique pas Jean-Paul, hein, parce que ça, Jean-Paul, c'est un mec comme ça. Là, il m'a fait un super cadeau, un costard intégralement taillé dans du filet de pêche. Quoi. C'est super, hein. Bon, par contre, l'hiver, tu cailles un peu. Et l'été, tu bronzes à carreaux, tu vois. T'as, l'autre fois, j'étais en boîte et tout, je dansais et tout. T'as, j'avais oublié de mettre un slip, j'ai le bigorneau qui s'est emmêlé dans le filet, tu vois. T'as, moi, il m'arrive toujours des trucs. Mortel, quoi. Non, mais en ce moment, là, je sors avec une de ses copines, une américaine. Elle s'appelle Drag Queen. Elle est super. Par contre, au lit, elles sont bizarres, les amerlocs. Je veux dire, maintenant, je comprends pourquoi les cow-boys marchent comme ça, tu vois. Ouais, faut vraiment que j'aille. En plus, à ce qui paraît, là, il y a des manifs. Là, ils défilent de la Bastille à la Nation. Ils défilent de la Bastille à la Nation. Putain, il doit être vachement long, le podium.

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2: Je pourrais bien vous raconter mon accouchement maintenant. Je plaisante. Non, je peux pas. Non. Je suis comme toutes les mamans, hein. Je veux dire, c'est pas parce que je suis connue que je déroge à la règle. Hein. Moi aussi, je suis sous secret maternel, hein, comme vous toutes. Ah bah, les mamans, ils nous font signer une clause de confidentialité en sortant de l'hôpital. C'est tout grand, ça. C'est pour pas qu'on effraie les générations à venir, les futurs. Eux, ils ont réalisé que si jamais on racontait, on ébruitait réellement le bonheur que c'est, eh bah, l'humanité pourrait s'éteindre en 50 ans à peine, ils ont calculé, dis-moi. Ah mais non, c'est très sérieux, attention, c'est pour ça qu'on a pour consigne de la fermer, vraiment, hein, ou de rester évasive. Et ça, on le sent que les mamans sont évasives. Hein. Ah bah si, quand t'es enceinte pour la première fois, t'es super inquiète, alors tu te tournes vers elles, évidemment, tu leur demandes, mais raconte, alors c'est comment? Moi, je ne sais pas, dis-moi, ça va faire mal, c'est comment le ventre? Mais je m'en rappelle plus, écoute, alors là... tout ce que je peux te dire, ma chérie, c'est que quand on te met le bébé sur le ventre, c'est merveilleux. Non, mais bon, moi, ce que je voudrais savoir, c'est quand il passe de dedans à dessus. C'est ça qui m'intéresse, mais ça, elles n'ont pas le droit de vous le dire, moi non plus. On a juste le droit de dire trois phrases suivantes.
3: La grossesse? Ouais, c'est un petit peu long, surtout vers la fin.
2: Deuxième, c'est la césarienne?
3: Ouais, ça tire un petit peu, je te cache pas.
2: Et le troisième, c'est la péridurale?
1: Non, ça fait pas mal.
2: Ce sont les trois seules phrases qu'on a le droit de dire, tout le reste est interdit. En tout cas, tout l'accouchement, c'est silence radio, quoi, vraiment. D'ailleurs, c'est peut-être pour ça qu'on appelle ça accoucher par voix basse. Moi, je connaissais pas l'expression, moi, ceci dit. Quand ils m'ont dit, est-ce que vous souhaitez accoucher par voix basse? Je dis, oh, bah, je sais pas.
1: Je promets pas de ne pas crier.
2: Ah, par voix basse, pardon, j'ai cru à voix basse, alors ça me paraissait... Est-ce que je veux accoucher par voix basse? C'est-à-dire, il y aurait une voix haute? Comment? Est-ce qu'on a... On a le choix? Comment ça se passe? Est-ce qu'on peut tousser un bébé? Comment ça... Non? On peut éternuer des jumeaux? Non, parce que je comprends pas... Ah d'accord, c'est... Non. C'est juste pour dire accoucher normalement. Très bien. Ça fait partie du magnifique vocabulaire de la grossesse et de l'accouchement. Dont je ne peux pas vous parler, alors je peux vous parler des alentours... Enfin, des autours, quoi, des périphériques. Qu'est-ce qu'il y a? Le baby blues, notamment. J'adore ce terme. Léger, comme terme. Un peu léger. Blues. T'as pas le blues quand tu viens d'accoucher, non? Johnny, il a le blues. Pendant que toi, tu fais une dépression postpartum. C'est autre chose. Mais comme le mot dépression est vilain, comme ça fait peur, évidemment, ils voulaient pas effrayer la jeunesse, ils ont changé. Ils ont réuni des publicitaires et ils ont trouvé baby blues. C'est bon, ça va prendre ça, baby blues. Enfin, c'est vrai que c'est mignon. Ça fait américain, t'as presque envie de l'avoir. Oh, pourvu que je l'ai.
3: Oh oui, tu l'auras. T'inquiète pas.
2: Enfin, tu l'auras, non, évidemment, je dis ça, mais il y a toujours des filles qui vous diront qu'elles l'ont pas eu, hein, évidemment, d'ailleurs. En général, ce sont les mêmes qui vous disent que l'accouchement, c'était le plus beau jour de leur vie. Ce que je respecte, hein, je comprends. Je me demande juste, ces filles-là, à quoi ressemblent les autres jours de leur vie. Ah bah, c'est sûr que oui. Bien sûr, oui. Si t'es afghane... Ah bah, si tu vis en temps de guerre ou que t'es séquestrée, violée tous les jours par ton oncle... Là, éventuellement, l'accouchement, ça peut être le plus beau jour de ta vie, évidemment. Hein. Non, mais je vais trop loin, hein, je le sens. Ouais, non. Attendez, je voudrais pas décourager les jeunes filles. Hein. Non, je voudrais pas être responsable, je vous jure. Là, les filles, vraiment, j'en rajoute volontairement, mais c'est pas si terrible. Hein. Vous verrez, par exemple, la grossesse, c'est rien du tout. La grossesse, c'est... Non, je cherche une métaphore poétique. Eh bien, la grossesse, c'est comme un... C'est comme une gastro qui dure 9 mois. Et encore, pendant une gastro, tu maigris. Donc c'est au-delà de ça, comment dire, c'est comme une gueule de bois qui dure 9 mois. Celle où tu te lèves le matin, tu vomis et tu te dis plus jamais je boirai une goutte d'alcool, plus jamais. Bah la grossesse c'est pareil, tous les matins tu te lèves, tu vomis et tu te dis plus jamais je ferai l'amour, plus jamais. Ce qui revient à dire plus jamais je boirai une goutte d'alcool, plus jamais. Non mais sinon, attendez, parce qu'il faut que je véhicule un message positif moi aussi sur la grossesse, sinon je vais me faire engueuler, donc la grossesse c'est plein d'avantages. Par exemple, quand t'es enceinte, ouais, t'as des hémorroïdes, ouais, non, merde, pardon, lapsus. Même en chantant, ça fait mal, pardon, je cherche, ok, léger, chaussures, ouais, fais. Donc, les varices, les œdèmes, ça c'est pas bien non plus. Ah, t'as bonne mine quand t'es enceinte. Et toute la journée, on te le dit, c'est vrai, qu'est-ce que t'as bonne mine, c'est fou, t'es hyper belle. Ah, je te promets, je t'ai jamais vue aussi épanouie. Alors, épanouie, c'est une manière courtoise de dire que t'es grosse, hein, je vous le dis. Non, pas du tout, Florence, tu es cynique. Non, je t'assure, vous avez quelque chose, vous les femmes enceintes, vous avez une aura. Non, j'ai pas d'aura, connard, ça fait juste 9 mois que j'ai pas bu une goutte d'alcool, que j'ai pas touché une clope et que j'ai 20 kilos en trop. Donne-moi ta cigarette, dépêche-toi. Non, mais c'est vrai que t'as bonne mine, évidemment, puisque tu es en santé, hein, tu te ménages, donc... T'as des beaux cheveux aussi quand t'es enceinte. Ouais. T'as des beaux ongles. Mais nous, on s'en fout, les filles, d'avoir des beaux ongles, ça sert à rien. Ce qu'on veut, c'est faire un petit 36. Ça sert à rien d'avoir des beaux ongles. Enfin, t'as déjà essayé de ramener un mec avec tes cuticules. Ah ben voilà. Mais, que je suis... mais évidemment, fallait que je démarre par là. Quand t'es enceinte, voilà l'avantage, tu as des beaux seins. Enfin, beaux, gros. Ah oui, parce que beau, faut voir ce qu'il y a dessous. Hein. Bah, le réseau autoroutier français en filigrane. Les veines apparentes, magnifique. Google Maps en permanence, sur le cas. Oh, si, il y avait un truc, si. Je trouve qu'il y a un moment sympa quand t'es enceinte quand même, c'est quand le bébé bouge. Même si c'est pas il bouge qu'on devrait dire, mais plutôt il bouge tous mes organes, l'enfoiré. C'est plus juste. Ah bah attention, hein, il s'installe. Hein. Il te refait la déco à l'intérieur, laisse tomber. C'est Valérie D'Amido, le gosse. Hein, c'est... 9 mois pour tout changer, ok. Alors mes sous-sous, mes petits lapins, mes soupinous, voilà ce qu'on va faire. On va commencer par déplacer la rate, ok. Ça va libérer vachement d'espace. Ici, moi, les filles, j'ai envie de faire une chambre de princesse. On va dégager les côtes. Et pour la vessie, ben, j'ai envie de dire qu'on va appeler Frankie et on va maroufler la vessie.

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2: Il est mignon ce petit garçon, hein? Hein? Avec son petit pull jacquard. Vous vous souvenez le petit pull jacquard? C'était tellement moche devant qu'ils n'ont pas osé faire la même chose derrière. Ce petit garçon, il a grandi pas loin d'ici, dans les Hauts-de-Seine, d'une mère corse. Ce qui est un atout quand on grandit dans les Hauts-de-Seine. Et le Corse, il se sent chez lui dans les Hauts-de-Seine. Hein? La douceur du climat, la lenteur des enquêtes. Vous savez que c'est pas une légende en Corse, hein. C'est l'omerta, la loi du silence. En Corse, les psys ont fait faillite. Monsieur Olmeta, parlez-moi de votre mère. Ma mère, je ne connais pas cette personne. D'une mère corse et d'un père du centre de la France. Alors comment vous dire, moi le centre, la journée je m'emmerde et la nuit j'ai peur. Là c'est calme. Il y a des villages.

Australie qui prônent les valeurs de respect, de bienséance et de courtoisie. Enculé! Je ne joue pas qu'en France. Je joue en Belgique, en Suisse. Hein? Ils sont sympas, les Suisses. Hein? Ils pensent pas mal, les Suisses. Oh, non. Prenez Heidi, petite fille de la colline. Un vieil homme qui vit tout seul à la montagne avec une petite fille. En Suisse, c'est un best-seller. En France, c'est un fait divers. Hein? Alors, il y a une autre région où j'adore jouer. Bon, je vais pas vous faire toutes les régions. Hein? Je ne suis pas le plateau de fromage de l'humour. Hein? C'est la Normandie. Est-ce qu'il y a des Normands dans la salle? Il y en a toujours. J'adore la Normandie. J'adore la Normandie. C'est beau, mais c'est humide quand même. Hein? Vous savez ce qu'on dit là-bas. Hein? Quand vous êtes sur la plage de Trouville et que vous voyez le Havre, c'est qu'il va pleuvoir. Quand vous le voyez plus, c'est qu'il pleut. C'est pour ça que les Alliés ont débarqué là-bas. Les Allemands ne les ont pas vus. Il pleuvait. On en a fait des films sur cette époque. Alors, puisque nous sommes entre cinéphiles, petite anecdote de cinéma. Il y a 6 mois, je tourne un film. Entre 2 prises, je m'assois pour me reposer. Une passante me demande le nom du film qu'on tourne. Je lui donne le nom du film. Elle me fait... Pff, je ne l'ai pas vu.

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2: SOS suicide, j'écoute. Oui. Oui, oui. Votre âge et votre profession, monsieur. Non, je suis pas curieux, vous savez, moi je m'en fous, c'est pour les statistiques, monsieur. Travailler la RATP, oui. Voulez-vous jeter sous un métro? Parce que ça vous suffit pas de faire grève 6 mois sur 12. Non, mais je comprends pas comment on peut s'engager dans les transports en commun et passer autant de temps à faire en sorte que les gens arrivent en retard. Il arrive en combien de temps le métro, monsieur? 6 minutes? Eh bien, rappelez-nous dans 6 minutes. SOS suicide, j'écoute. Oui. Vous avez quel âge? 17 ans, oui. Les règles de la roulette russe? Mais c'est une blague ou... Enfin, parce que je trouve ça inadmissible que vous m'appeliez pour me demander ça. Parce que tout le monde connaît les règles de la roulette russe, enfin. Bon, bon, c'est pas compliqué, mettez une balle dans le barillet, vous tournez, vous cliquez. Si c'est clic, c'est gagné, si c'est pas, c'est perdu, enfin, c'est pas compliqué. Ah ben, faites un test. Je vais demander à ce que ça me flingue et le tympan, c'est comme rien. Allô? Ah ben, c'est gagné, ah. Ouais, attends, quitte pas. Non, le gamin demande si on veut miser avec lui. Le défi ou des paris? Combien on met? 20 euros? 30 euros, Jean-Marie? 30 euros? Allez, 30 euros! Vas-y. Allô? Eh ben, t'as gagné 30 euros! C'est bien, t'as pas perdu ta journée! Attends, quitte pas, une seconde. SOS suicide, j'écoute. Ouais. Ouais. Ouais. Ouais. En tout cas, monsieur, si votre vie est aussi chiante à écouter qu'à vivre, je comprends que vous alliez mal. Hein. Vous voulez vous pendre? Oui. Depuis combien de temps? Un an? Mais qu'est-ce qui vous en a empêché? Puis tout... Ah, vous savez pas faire les nœuds? Mais vous avez regardé sur Internet? Ah, vous tapez nœud coulant dans Google? Hein? Ah, nœud marin, mon collègue me dit, nœud marin. Quoi? Ah, il y a une démonstration par le DRH de France Télécom sur Dailymotion. Oui, eh ben, rappelez-nous quand vous serez au point, monsieur. Allô? 100 euros, d'accord, on vit 100 euros, d'accord. Ah, mais dans ce cas-là, tu en mets une balle, hein. Ah bah attends, eh oh, c'est SOS suicide ici, c'est pas la Française des Jeux, hein. Allez, vas-y, vas-y, j'attends. Allô? Allô? Oh, il m'a fait une blague! Oh, quel petit! Oh. Attends, quitte pas une seconde. SOS suicide, j'écoute. Ouais. Oui. Votre mari vous bat. Ah oui, mais là... Oui, mais... Ouais. Non, mais parce que... Oui, mais c'est pas SOS, ça me bat... Oui. Ouais. Ouais, mais qu'est-ce qu'il vous a dit votre mari avant de vous frapper, madame? Je vais t'en mettre une dans ta gueule, espèce de salope. Donc on peut dire qu'il vous avait prévenu. Mais qu'est-ce qu'il vous reproche votre mari, madame? Que le repas ne soit pas prêt quand il rentre le soir, oui? Et c'est vrai? Ah. Donc déjà, quand vous dites qu'il vous frappe sans raison, c'est du mensonge. Oui, bon, bah, de toute façon, ici, c'est pas SOS Femme, but... Oui, mais c'est SOS... Eh bien, quand il vous aura suffisamment roué de coups pour que vous ayez envie d'en finir, vous nous rappelez, madame. Oh, ça y est, elle pleure. Oh là là. C'est-à-dire que je me plaignais en étant SAV de Ikea, mais je peux dire qu'ici... Ne pleurez pas. Allez, une petite blague pour vous remonter. Vous connaissez les deux meilleures façons de faire rougir une femme? Une gauche et une droite. Allô? Elle raccroche. Allô? Qui tout double? Allez, on fait qui? Ah, vous êtes le papa du jeune homme. Oui. Oui, oui, oui. Ah? Non, non, mais évidemment, il faut pas faire n'importe quoi. Ouh, mais je comprends votre agacement, évidemment. Attendez, ne quittez pas. Le papa voudrait miser avec nous.

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2: Comment on sait qu'on plaît à quelqu'un, on plaît à une fille? Comment on sait qu'il y a moyen, quoi? Comment... Non, on va me dire, oui, c'est la magie de la séduction. Enfin, si t'attends la magie, t'es pas sûr de sortir le lapin du chapeau, hein. Non, regardez, par exemple, moi, parfois, je crois que j'ai moyen, et j'ai pas moyen. Et parfois, je crois que j'ai pas moyen, et j'ai pas moyen, j'avais raison. C'est pour ça, pour éviter toute ambiguïté, je pense que quand quelqu'un nous plaît, on devrait lui dire. Moi, je l'ai fait, hein. Je l'ai fait l'autre fois à ma banquière, j'étais dans son bureau. Tout à fait, Madame Gruchin, oui, je régularise au plus vite, bien entendu. Ouais, c'est clair, une carte bleue n'est pas un jouet, c'est voilà. Totalement irresponsable. Je devrais être évincé de la zone euro, c'est clair. Merci Madame Gruchin, au revoir. Ah, et je voulais vous dire, vous avez moyen. Bon là, ça n'a pas fonctionné, hein. Elle a augmenté mes agios, mais parce que les gens sont pas habitués, non. Pour séduire, on tente des stratégies tout à fait aléatoires, du genre, on prend des pauses. Voilà, il y a cette technique, je sais pas si vous la connaissez, tout à fait étonnante, c'est la technique qui consiste à jouer l'indifférence alors que l'autre vous plaît. N'importe quoi. Mais alors attention, et je parle d'expérience, avant de jouer l'indifférence, assurez-vous que la personne convoitée a bien connaissance de votre existence. Bref, voilà, c'est plus possible de rater des plans parce qu'on n'a pas osé faire le premier pas, on sait pas. Oh, il faudrait que ça soit comme dans les films. Ah oh, bah là, c'est facile, au moment de s'embrasser, c'est fastoche, il y a de la musique. Oh, bah. Dans la vie, il n'y a pas de musique, on est en galère. Ouais, alors, cette technique qui s'appelle la technique du « excuse-moi, je sais pas ce qui m'a pris ». Alors c'est une technique qui consiste à sauter sur l'autre sans crier gare, au milieu d'une conversation, lui rouler une grosse pelle, et juste après dire « excuse-moi, je sais pas ce qui m'a pris ». Alors je vous cache pas que c'est une technique de désespéré. Hein, alors attention, et je parle d'expérience, la technique du « excuse-moi, je sais pas ce qui m'a pris » ne peut être utilisée qu'une seule fois par soirée. C'est comme quand on accompagne une jeune fille en bas de chez elle, comme moi l'autre fois avec Bérangère. 6 mois que je lui courais après, on arrive sous un réverbère comme ça. Ah, c'est romantique. La nuit est calme. C'est agréable. Oh. Trop mangé, Bérangère? Ah non, c'est un chat sauvage, pardon, je suis bête. Un chat, il me rappelle moi, ouais. Oh, moi aussi, j'ai vagabondé. Mais maintenant, non, j'en ai assez de tout ça. Le gros matou est fatigué. Non, ce dont j'ai envie maintenant, c'est d'une bonne petite chatte. Une bonne petite chatte avec laquelle me fixer. Non, savoir qu'on m'a préparé mon ronron. Et que je vais pouvoir faire tranquillement mes besoins dans ma caisse. Non, pas dans ma voiture, Béranger. En tout cas, on a passé une chouette soirée, hein. On aimerait qu'elle dure encore. J'ai soif. T'as un truc à boire, Bérangère, chez toi, non? Non? Ah. Ou de l'eau? Pas d'eau. Ou de l'eau du robinet, non? T'as un robinet chez toi, Bérangère?

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1: Ma mère portait un stérilet lors de ma conception, ce qui fait que je suis né avec un appareil dentaire et... Mon enfance a été assez difficile puisque je suis né dans le Nord. Le Nord, c'est dur, hein. C'est dégueu. Dégueu en deux mots. Le Nord, c'est comme Paris 18e, quoi. Voilà. Pas l'arrondissement, le siècle. Oh, puis le froid. Dans le Nord, on n'a que des pizzas deux saisons. C'est là-haut qu'a été tourné L'Âge de glace au mois de mai. Bon, après, tous nos vieux ont survécu à la canicule. Hein. Ben, normal, hein. Rares sont ceux qui atteignent la cinquantaine hein, dans le Nord. Ben, c'est pour ça qu'on fait nos enfants à 15 ans. Avec des membres de notre famille, c'est plus pratique. Évidemment. Quoi ? Ben, ça donne des arbres généalogiques hyper originaux. Papi, Tata, Dylan, Brandon, Evan. Ah, ça, c'est la faute à notre moyen de contraception principal. On a un moyen de contraception dans le Nord, l'accent. Ah bah, c'est sûr, quand on dit « Eh, dis donc, je me ferais bien tatu !» On n'a pas envie, hein. On est quand même la seule région de France à être sous-titrée aux journaux télévisés. Le Nord, c'est aussi le pays des petites voitures sans permis. Ah, boire ou conduire, on s'est adapté. On les a même décorés, nos voitures sans permis. Ouais. On met une petite flamme sur la portière, un aileron à l'arrière, un autocollant « Merci Jackie et Michel » à l'avant. Customiser une voiture sans permis, c'est comme maquiller une moche. Aussi, elle reste moche, mais elle a une tête plus rigolote. Le Nord, c'est aussi une situation économique de rêve. Tenez-vous bien, on représente 95% de la télé-réalité. Confessions intimes, c'est nous. Les ch'tis à Mykonos, c'est nous. Bon, il y a la moitié de ma famille qui est passée dans Confessions intimes, justement. L'autre moitié d'en fait entrer l'accusé. Il n'y a que mon père qui n'est pas passé à Confessions intimes ni de fait entrer l'accusé. Lui, il est passé en direct, à 13h, journal télévisé, le taux d'alcoolémie le plus élevé en France. C'est lui, il était que 13h. Il était là. Alors, ben, revenez ce soir à 20h, je vais encore augmenter. Oui, mon père prenait l'accent belge pour ne pas payer d'impôts. Ma mère, elle, était au chômage. Hein. De toute façon, il faut savoir qu'il y a trois corps de métier dans le Nord. Hein, la mine, le chômage et l'alcoolisme. Maman cumulait deux emplois. Et elle s'occupait du coron dans lequel nous vivions, puisqu'on vivait dans un coron. Hein. Un coron, c'est une grotte qui aurait la taille d'un chiotte. Mes parents ont eu trois enfants, un chef-d'œuvre et deux brouillons. Et mon frère et ma sœur s'engueulaient énormément à l'époque. D'ailleurs, ils s'engueulent toujours, ils vont certainement divorcer. Moi, j'étais au-dessus de tout ça. Ouais. Moi, vous savez, dans le Nord, je me sentais pas trop à ma place. J'étais comme un musulman à la fête de la saucisse. Qu'est-ce que je fous là? Donc, j'ai décidé de descendre à Paris. Et pour ça, j'ai pris un Blablacar. Alors, j'aurais pu prendre le train. J'aurais pu prendre le train, mais avec les prix des billets, j'ai l'impression de me prendre un wagon dans le cul. Disons qu'à l'époque, j'étais pas encore assez ouvert. Maintenant, ça fait 3 mois que je joue dans le Marais. Je fais 2 allers-retours par jour. Bon.

0: Bonsoir. Bonsoir et bienvenue à votre émission quotidienne Télémagouille. Bonsoir. C'est un plaisir de vous retrouver ce soir. Alors, vous connaissez le principe de Télémagouille. Vous avez tous des numéros et nous allons tirer au hasard un numéro et vous allez pouvoir participer ce soir à Télémagouille. Et c'est quelques-uns parmi vous ont été sélectionnés par notre huissier Maître Enfoiros. Alors, je prends le premier numéro et le premier numéro qu'on me donne, eh bien, c'est le 433. Le 433.
1: Oh putain, c'est moi.
0: Voilà,
1: venez monsieur. Enculé, pour le maire, c'est moi. Oh putain, c'est moi. C'est moi qui ai tiré. Oh putain, c'est moi, 433. Oh, salut tout le monde, c'est la compagnie.
0: Je vois bien sur votre étiquette, c'est Marcel. Marcel,
1: de Marseille, la bonne mère.
0: Alors, ça va. Marcel, qu'est-ce que vous faites dans la vie, Marcel?
1: Alors, je suis collecteur d'espèces vivantes aquatiques en zone immergée en milieu maritime.
0: C'est-à-dire?
1: Pêcheur.
0: Bah oui. Alors, j'imagine que vous avez un passe-temps, un hobby.
1: L'OM. Ah. Et on craint des gays, je vais te dire, moi, tu vois. On craint des gays, on va gagner, on craint des gays.
0: D'accord, ça, c'est parfait, on a tous compris. Et je vais regarder tout de suite le deuxième numéro, là, de ce que vous allez être opposé, bien sûr, à un candidat ou une candidate qui va vous rejoindre dans un instant. Et le numéro, eh bien, il s'agit du 728. Qui a le 728 dans la salle?
2: C'est moi.
0: Bonsoir.
2: C'est moi. Bonsoir.
0: Bonsoir. Bonsoir. Voilà, 5, 6, 7, voilà. Véronique, qu'est-ce que vous faites dans la vie?
2: Alors, je m'appelle Véronique, je suis barbière et je suis également caissière à Félix Potin. Mais je ne comptais pas faire ça toute ma vie. J'espère rentrer caissière à Mammouth dans pas longtemps.
0: Véronique, j'imagine que vous aussi, vous avez un passe-temps, un hobby.
2: Ah, j'adore la grande musique.
0: Ah, ça, Bach, c'est quelque Beethoven, chose. Mozart.
2: Ah non, pas du tout. Stéphanie de Monaco, moi j'adore Stéphanie.
0: Bah changez rien Véronique, restez comme vous êtes, c'est le principal. Vous saluez votre public là?
2: Non pas du tout, je salue mon mari, on s'est rencontrés à Tournai-Manège hier.
0: Ah bah voilà, comme ça c'est parfait, bon très bien. Eh bien on va commencer tout de suite si vous voulez bien. Hein. Et on n'oublie pas qu'avec Télémagouille on en a...
2: Plein les fouilles.
0: Très bien, première question...
2: Stéphanie de Monaco.
0: Non, attendez Véronique, il faut d'abord que je pose la question et vous répondez ensuite, d'accord? Alors on y va, attention. Qui a immortalisé le grand air de Carmen?
2: La question est finie?
0: Oui.
2: Stéphanie de Monaco.
0: Non, c'est pas la bonne réponse. Alors, question suivante. Dans les années 70, donnez-moi le nom de la célèbre bande de terroristes allemande.
1: La bande à Basile.
0: Réponse fausse. Question cinéma, question assez facile. Quel acteur a interprété le premier le rôle de James Bond? Oui, Marcel.
1: Attendez, je vais dire un truc, mais je... Non, c'est une connerie, ça.
0: Oui, Sean Connery, oui. C'est une bonne réponse, Marcel. Oui, oui. Marcel remporte un point. Il est très, très en forme. Attention, Véronique, hein. Ça peut aller très très vite. Hein.
1: Je vous l'ai dit, on crée des gars à Marseille, à Paris, Paris.
0: Hop, hop, hop. On est à la télévision.
1: On t'embrasse.
0: Ah, voilà.
1: Mais avant, on t'encule quand même.
0: Très bien. Allez, question de littérature. Qui a écrit les fables de La Fontaine?
2: La Fontaine.
0: Qui a écrit les lettres de Montmoulin?
1: Montmoulin?
0: Non. Alors, une question sur le foot. Qui a perdu?
2: Marseille. C'est facile celle-là.
0: Alors, une question d'ethnologie. Quel est l'animal...
2: Pardon, excusez-moi, une question de...
0: Une question d'ethnologie. Quel est l'animal poilu qui se rapproche le plus de l'homme?
2: Demis Roussos.
0: Oui. Question littérature.
2: Stéphanie de Monaco.
0: Non, Véronique. Il faut bien écouter la question. Hein, une question de littérature, d'accord? Qui a écrit Les Misérables?
2: Vous pouvez répéter la question?
0: Qui a écrit Les Misérables? On va faire plus simple. Qui a écrit La Valise en carton?
2: Linda de Souza.
0: Bonne réponse. Vous marquez tous les deux un point, c'est formidable. Nous allons maintenant passer aux questions individuelles. Nous allons commencer par Marcel, on commence par vous. D'accord,
1: il n'y a pas de problème.
0: Alors, en forme?
1: En crème des gains, tu as compris ce que j'ai dit ou pas?
0: Ouais, je crois que tout le monde a bien compris. Alors attention, bien Marcel, je vais vous donner le vrai nom de personnalité connue qui porte un pseudonyme. D'accord? Je vais vous donner un exemple. Par exemple, Maître Gims, dans la vraie vie, son vrai nom, c'est Gérard Lunette.
1: Parce
0: que vous avez bien compris le principe.
1: J'ai compris, il n'y a pas de problème.
0: Alors, je commence. Qui est Patrick Camarguez?
1: Francis Lalanne.
0: Bonne réponse. Sylvie Poulailler.
1: Facile. Karine Lemarchand.
0: Bonne réponse. Raymond Tagueul.
1: Joey Starr.
0: Très bonne. Attention, il y a un piège. Yvette Château.
1: Stéphane Bern.
0: Oui. C'est un sans faute.
1: Merci.
0: Bravo, bravo Marcel. Formidable réponse.
1: J'ai gagné.
0: Ouais, non, pas gagné, mais c'est très très bien répondu, à sans faute. Véronique, on passe à Véronique, c'est très facile, Véronique, c'est à vous. Je vais vous donner la moitié d'un couple, vous me donnez l'autre moitié, c'est compris?
2: Est-ce que vous pouvez répéter la question, s'il vous plaît?
0: Je vous donne un exemple très simple, très concret. Je vous dis Laurel et vous me répondez Hardy.
2: Hardy.
0: Ah oui. Laurel et Hardy. Bon, allez, c'est parti, on y va. Roméo et...
2: Hardy.
0: Pourquoi vous avez dit Hardy?
2: Parce que vous m'avez dit de dire Hardy.
0: Non, j'ai pas dit ça, non.
2: Mais si, vous m'avez dit de dire Hardy.
0: Mais non.
2: Mais si, il m'a dit de dire Hardy, ce con.
0: Mais non, c'était un exemple. Là, c'était Roméo et Juliette.
2: Juliette.
0: Bon, allez, Jacques Dutronc et Françoise.
2: Juliette.
0: Mais non, Hardy.
2: Mais vous m'avez dit de pas dire Hardy. Ah. Là, vous me dites de pas le dire et de le dire. Il faut pas dire Juliette maintenant.
0: C'était un exemple. Bon, très bien. Alors, on va pas y passer la nuit. Allez, c'est un jeu. On s'amuse avec Télémagouille. On en a plein.
2: Allez, fouille.
0: Voilà. Question sur la Révolution française. Qui a été assassiné dans sa baignoire?
1: Maradona.
0: Mais non. Bon, question plus simple sur la Révolution française. Citez-moi, je sais pas, deux révolutionnaires français connus, Robespierre et...
1: Jean-Marc Thibault.
0: Non. Je vous parle de la Révolution, l'époque où on décapitait les nobles.
2: Stéphanie de Monaco.
0: Bon, question cinéma. Dans quel film?
1: Taxi.
0: Non.
1: Taxi 1.
0: Non.
1: Taxi 2.
0: Non.
1: Taxi 3.
0: Non.
1: Taxi 4.
0: Non.
2: Taxi 5.
0: Non. Bon, on va passer à une question encore plus simple. Quel est le prénom de Miu Miu?
1: Miu.
0: Non, un vrai prénom.
2: Stéphanie de Monaco.
0: Bon, Marcel, c'est facile. Bon, c'est facile. Une question facile pour vous, d'accord. Vous êtes avec votre belle-mère.
3: Ok, mais elle craint des gays, hein. Vous savez ça.
0: Oui. Non, mais c'est pas la question qu'elle craigne, on s'en fout ça. Bon, vous êtes avec votre belle-mère, elle s'électrocute avec la machine à laver. Vous appelez qui dans ce cas précis?
1: Ben, j'appelle les collègues pour fêter ça, hein. Pastaga, poêlée de sèche, petite pétanque, c'est parti, hein.
0: Bon, alors, ok, c'est très bien. Alors, c'est pas votre belle-mère, c'est votre petite amie. Elle vient de s'électrocuter avec le micro-ondes, par exemple. Qui vous appelez?
1: Darty.
0: Non, d'accord. Bon, qui a trouvé le vaccin contre la rage?
2: Rick Azaray.
0: Non, bon. Citez trois hommes célèbres français, n'importe lesquels, on s'en fout, allez-y.
1: Ah, Cantona, Papin, Boli.
0: Voilà, ça c'est une bonne réponse. J'aurais préféré Rodin, Debussy, Hugo, mais bon,
1: ça... Mais là, moi, les remplaçants, je ne les connais pas, moi.
0: Bon, les questions sont très difficiles, alors écoutez bien, d'accord?
2: Stéphanie de Monaco.
0: Non, stop! Vous écoutez d'abord la question... Et après, on va jouer, d'accord? Je vais essayer, vous êtes à égalité, on va essayer de se remettre à niveau avec la dernière question. Bon, pour savoir qui va remporter les gains.
1: Alors, oh, il a des gains.
0: Ta gueule. Bon, c'est la dernière question, je pense qu'il va s'agir d'une gagnante. Alors, écoutez bien, Véronique, la question, elle est pour vous, d'accord? Qui a chanté...
2: Stéphanie de Monaco.
0: Non, attendez! Je dois poser la question en entier, sinon c'est pas du jeu. Alors, allez-y, libérez-vous, c'est le moment. Qui a chanté comme un ouragan?
2: Vous pouvez répéter la question?
0: C'est pas possible. La princesse, le rocher, Monaco.
2: Madonna.
0: Voilà, très bien. Merci, c'était Télémagouille. À bientôt.
2: Au revoir.

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1: J'ai écrit une chanson sur mon accouchement parce que voilà, la maternité, c'est pas du tout tous les préjugés qu'on peut avoir. Moi, par exemple, j'ai adoré être enceinte une fois que j'avais plus le choix. Parce qu'en plus, moi, au total, j'ai même pas grossi. J'ai perdu 7 kilos en tout, voilà. C'est parce qu'il m'avait interdit l'alcool. Et voilà, non, c'est juste que c'était très très long parce que je ne perdais pas le bouchon muqueux. Et alors moi, c'est marrant parce que dans la consistance, ça m'a fait penser à du Whiskas. Et voilà. Et c'est juste après que j'ai eu les contractions et qu'avec Patrick, on est parti à la clinique. Et alors, il y a quelque chose qui m'a surprise, pour pas dire étonnée, c'est le protocole. C'est-à-dire que quand on arrive, il y a une phrase qu'il faut retenir, c'est que quand on nous dit « Alors, on en est où ?» trois doigts dans la nénette. Et alors moi, c'est fou le nombre de gens qui m'ont posé la question ce soir-là. Et voilà, et on va faire la chanson. 1, 2, 3, allez-y.
2: 1, 2, 3.
1: Allez, on n'aura pas mieux.

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2: Bah, je suis inquiète de ce qui se passe avec l'euro. Avec Jean-Claude, pour aider l'Irlande, on avait acheté du whisky. Pour aider la Grèce, on a acheté de l'huile d'olive. Enfin, j'ai dit à Jean-Claude, si les prochains, c'est le Portugal, moi, par solidarité, je refuse d'arrêter de m'épiler. En plus, ça m'étonne à moitié que ça aille pas bien en Grèce, parce qu'avec Jean-Claude, on y avait été il y a 3 ans en vacances, on avait remarqué des trucs bizarres. Leurs monuments, bah, ils sont pas terminés. Bah, ça m'inquiète quand même, parce que la France, elle doit quand même 1800 milliards d'euros. Je dis à Jean-Claude, je comprends pas à qui qu'on doit cet argent, puis quand qu'on doit le payer. C'est pour ça, l'autre coup, j'étais à la boucherie, ça me turlupinait, tout ça. Je dis à Jean-Claude, j'appelle la banque. Je veux savoir où en est notre argent. Bonjour et bienvenue à votre banque. Cet appel sera facturé 3,48 euros la minute. Vous serez mis en relation avec votre correspondant d'ici 43 minutes. Bonjour madame, Karine Dubreuil, comment puis-je vous aider? Ah, madame Dubreuil, bonjour, c'est madame Le Monsu, la bouchère. Je vous situe pas bien, vous êtes la petite blonde qui est toujours fatiguée dans le hall ou la dame brune un peu forte qui est dans le fond qui bouge pas? Non madame, je ne suis pas présente physiquement à la banque, je suis sur une plateforme téléphonique au Maroc. Ma banque a déménagé au Maroc, je peux quoi? Non madame, uniquement la téléphonie, comment puis-je vous aider? Bah j'aurais voulu parler à mon banquier, monsieur Benkaoud. Ne quittez pas madame, je vais voir s'il est disponible. Vous allez appeler du Maroc pour savoir si Benkaoud, qui est à 800 mètres de chez moi, peut me parler? Malheureusement, madame, monsieur Benkaoud n'est pas disponible, mais je ne manquerai pas de lui faire part de votre appel et il vous rappellera dès que possible. Dès que possible, 8 jours se passent. Pas un coup de fil de la Karine Dubreuil ou du Benkaoud. C'était un jour, j'étais à la boucherie, j'étais comme ça. En plus, j'avais pas pris mes médicaments de la thyroïde. J'ai dit à Jean-Claude, tu me regardes bien, là, je suis au taquet. Je me refais la banque. Cet appel sera facturé 22 euros la minute. Bonjour madame, Monique Lambert, comment puis-je vous aider? Ah, madame Lambert, bonjour, c'est madame Le Monsu, la bouchère. J'aurais voulu parler à la petite Karine Dubreuil de la dernière fois, que ça fait 8 jours que j'attends qu'elle me rappelle. Malheureusement, madame, je ne peux pas vous passer madame Dubreuil. Madame Dubreuil est au Maroc et là, vous êtes en Tunisie. Ah là, je suis partie en cacahuète. Hein. J'ai dit à Jean-Claude, tu m'excuses, là, je te laisse la boucherie, je vais à la banque, je vais me choper le Benkaoud en live. Oh, je suis arrivée à la banque, j'étais comme ça. Je tombe sur la petite blonde, toujours aussi dynamique. C'est pour un dépôt. Non, c'est pas pour un dépôt, ce serait pour voir monsieur Benkaoud. Vous aviez rendez-vous? Ben non, j'ai pas rendez-vous. J'ai appelé au Maroc, j'ai appelé en Tunisie, y a pas eu moyen. Mais sans rendez-vous, vous ne pourrez pas le voir. Bon, ben alors, donnez-moi un rendez-vous. Ah, non. Faut téléphoner. J'ai fait un truc que je vous recommande, je me suis mis dans le hall puis j'ai fait Benkaoud! Benkaoud! Sors de là si t'es un homme! Le banquier est arrivé, madame Le Monsu, mais je vous en prie, il faut mettre dans des états pareils. J'ai dit oui, bah c'est pour la peine de me faire du cinéma, monsieur Benkaoud. Moi j'ai juste une question, je voudrais savoir si par hasard mon plan épargne-logement serait en Grèce. Ben j'ai dit comment ça, moi vous me prêtez un vélo, je le range dans mon garage, je sais où c'est que je le stocke, hein. Moi si c'est ça le prochain coup que je mets de l'argent chez vous, je fais des croix sur les billets, je veux récupérer les mêmes. Parce que Jean-Claude, il le dit souvent, il dit les banques elles prennent plus facilement de l'argent aux états endettés qu'à des particuliers. Non parce que nous la dernière fois qu'on a voulu faire un prêt, on a plus de 45 ans, questionnaire médical approfondi, avez-vous eu des mycoses, des varices, des ulcères? J'ai dit puis vous, vous avez des hémorroïdes? Mais Jean-Claude, ça l'a énervé toutes ces questions, ils ont pris sa tension, 19,5, on n'a pas eu le prêt. J'ai dit, monsieur Benkaoud, ah bah alors permettez qu'on retire notre plan d'épargne avant terme. Mais c'est votre droit le plus strict. Puis au bout de 10 minutes, il me fait, écoutez, voilà, je dois juste vous informer que si vous retirez cette somme avant la date prévue, il y aura une pénalité de 2048 euros. C'est vraiment n'importe quoi. Va falloir faire un geste commercial, sinon je change de banque. Bon, là, il a eu peur. C'est là qu'il m'a offert l'agenda en plastique. Jean-Claude, il m'a dit, t'aurais dû gueuler plus fort, t'aurais eu le calendrier murales.

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2: Un homme averti en vaut deux.
3: Ouais, ouais, un homme averti en vaut deux, c'est sérieux. Hein? Je vais expliquer qu'un homme averti en vaut deux.
4: Ah, ouais. Que?
3: Qu'un homme averti en vaut deux normaux.
4: Normaux, le mec, normaux.
3: Ouais.
4: Ah, ouais. Et alors, les mecs, tu vois?
3: Bah alors, t'as des avantages, des inconvénients aussi, hein?
4: Ah, y'a de tout, quoi. Non, parce qu'il dit un homme averti, on vaut deux, le mec.
3: Ouais. Hein?

0: Mais moi j'ai connu un mec comme ça qui était un homme averti qu'en vaut deux, tu vois, bah il le savait pas le mec.
1: Ah ouais, ouais, ouais, mais t'as le contraire aussi. T'as les mecs qui se croient deux, sont tout seuls, hein. Ah, tiens. Moi j'ai connu un mec qui était un homme averti qu'en vaut deux, qui était tout seul.
0: Mais alors?
1: Eh ben... ils étaient bien emmerdés, le mec. Mais il y en a toujours un des deux qui le sait.
2: Non, monsieur, c'est l'autre.
1: Alors, par exemple, mettons que t'es là, les mecs, ils arrivent, il est tout seul. Mettons que je te le fais, tiens. Bon, alors, je suis là, hein. Moi, je suis là, bon, le mec, ils arrivent. Parce que les mecs avertis sont toujours ensemble. Bon, salut, qu'est-ce que t'as foutu de ça, toi, mec sympa, toi, ben. Alors, l'autre, bon, bon, t'es se balader, t'es aussi noche, ça, tu vois, bon. La gueule de l'autre. Oui, moi, alors, on me dit pas bonjour, alors, je suis un juif, je sens le gaz.
2: Mais dis donc, ça marche aussi avec les bagnoles, alors?
0: Quoi, les bagnoles?
2: Ben, si tu veux doubler une bagnole, par exemple, tu klaxonnes, t'es obligé d'en doubler deux, alors.
1: Ah, ça n'a pas. Mais moi, je vais te dire, t'es quatre dans ta bagnole. Tu dis, attention, je double, t'as surcharge.
3: J'ai connu un mec, moi, il était agent double.
1: Ouais.
3: Et un jour, il en a prévenu un autre.
1: Oh, le mec, il a fait le con.
3: Ils sont retrouvés à 8.
1: 2 fois 2, 8.
3: 2 fois 2, parce
1: qu'il y a
3: déjà
1: un défaut, tu vois. Ah, c'est les mecs,
4: ouais, mais dis donc, si les mecs comme ça, ils arrêtent pas de se prévenir, ils arrêtent pas de se multiplier.
1: Bah, ils gèrent.
0: Évidemment, mon vieux. C'était quoi, toi? Les Chinois, ils sont 12 au départ. Tu savais pas ça? Mais tous les matins, ils s'avertissent, ils se préviennent comme ça sans arrêt.
1: Faut que ça, les mecs. Dis donc, t'as été au courant que. Ouais, ouais.
0: Deux de plus.
1: Moi, j'ai connu un mec. Il était dans la jungle, le mec. Tu vois, le mec, il faisait que ça, tu vois, c'était son boulot. Les mecs, par exemple, sont routiers, tu vois, lui était dans la jungle. Sympa quand même, le mec. Et le mec, il marchait, peinard, bon, tout ça. Et au bout d'un moment qu'il marchait, il tombe nez à nez avec un lion, dis donc. Tu la connais,
0: non? Non, non.
1: Alors, attends, alors justement, alors il se trouve nez à nez avec un lion. Tu vois, un lion normal, tu vois, 400 kilos. Alors ça surprend quand même, tu vois, je veux dire.
0: Moi, dans la jungle, qu'ailleurs, quand même, hein.
1: Le mec, oui, mais le lion. Non, t'imagines un lion, il cherche un resto, bon, il tombe sur un menu touristique, ça l'intéresse, tu vois. Il va pas chipoter. Alors, on se disait, il y en a un qui va bouffer l'autre, c'est sûr, tu vois. Et le mec, il se voyait pas en train de tout manger, lui. Tandis que le lion, même s'il commence, t'es obligé d'y compter tout, tu vois, parce qu'il lâche. Il lâche plus ou moins le reste, tu vois. Et à ce moment-là, il y a un mec qui arrive et qui le prévient, tu vois, il l'avertit. Il dit, attention, le lion va te bouffer, tu vois. Et ben, le lion, il a bouffé l'autre. Eh, remarque, il n'y a qu'à fermer sa gueule, le mec. Alors, moi, je vais te dire, une fois que t'es un homme averti et que t'en vaux deux, que le lion, il bouffe n'importe lequel, tu t'en sors, hein.

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2: J'ai honte. Je vous le dis honnêtement, j'ai honte. Qu'est-ce que c'est que la danse? C'est du travail, de la rigueur et de la discipline. Là, on n'y est pas du tout. Alors, je peux comprendre que vous ayez tous vos petits problèmes, hein, mais vous pouvez m'en parler. Je suis quelqu'un de totalement ouvert. Demandez à Hicham. Nous aussi avec Hicham, on a nos petits problèmes, on ne vient pas avec le soir. Si, excuse-moi, nous aussi on a nos petits problèmes, si. Ah bah excuse-moi, la dernière fois que tu rentres dans la cuisine, tu me dis oui, je t'avais dit les spaghettis, bah, je dis c'est les coquillettes. Mais le soir on est là. Parce que vous, c'est une évidence que là-bas c'est plus des problèmes de mémoire, bravo monsieur, hein, de vue, d'arthrose, voire de décès, je ne citerai pas de nom. Mais il va falloir se reprendre en main. Le concours de Noël est dans 2 semaines. 2 semaines. Et on est très loin du con. En plus de ça, la semaine dernière, on a perdu 3 de nos meilleurs éléments, ça a complètement bouleversé l'architecture du spectacle. Oui, Hicham, excuse-moi, si c'était 3 de nos meilleurs éléments, excuse-moi, si, je suis désolé. Alors non, attendez, mea culpa, non, mais ne vous énervez pas, mea culpa, c'est vrai que c'est peut-être un petit peu de ma faute. C'est vrai que j'avoue que, bon, tenter une pyramide humaine avec des personnes qui ont des gros problèmes d'incontinence sur du parquet flottant... C'est vrai qu'il y a 90% de chances que la charentaise n'accroche pas, mais bon. Pardonnez-moi d'être ambitieux. Qu'est-ce qu'il y a, Maurice? Attends, je comprends pas ce que vous dites, Maurice. Qu'est-ce qu'il y a? Je sais pas ce que ça veut dire. Trop physique, trop physique. Je vais mettre tout le monde d'accord. Je me rappelle qu'au début d'année, je vous ai laissé le choix entre le modern jazz ou la danse de salon. Quand j'ai posé la question à Madame Pichon, qui est la porte-parole des résidentes, elle m'a répondu très clairement ouais, jazz. Je crois que c'est clair. On ne revient pas dessus, Madame Pichon. Stop, Maurice. Ok, alors regardez-moi, c'est moi qui calme tout le monde, regardez-moi, avant de démarrer la choré, regardez-moi, c'est moi qui démarre. Je suis là, je fais là, ok, je fais la méduse, je suis là, quand même. Ok, ça marche. Ok, Maurice, c'est à vous, Maurice. Il sait plus où il est, lui, Maurice. Qu'est-ce que je vous ai dit, Maurice? Non, ça fait 4 fois que je le répète, qu'est-ce que je vous ai dit? Non, déambulateur, 1, 2, 3, vous jetez le déambulateur, vous tournez. Non. Oui, il me fait la tête parce qu'il va redescendre le déambulateur. Oui, bah c'est bien ce que je vous dis, comme il vous en reste plus qu'une, autant la garder, c'est bien ce que je dis. Bon, continuez, répétez, le club des céramiques, je suis là, continuez, le club des céramiques. Je suis là, les filles. Qu'est-ce que je vous ai dit, les filles? 7, 8, l'autre, vous prenez votre dentier, vous le jetez, vous vous décalez. Non, mais comme ça, vous récupérez le dentier de la voisine, faites-moi confiance. Je vous ai expliqué pourquoi. Non, comme vous n'avez pas les mêmes mâchoires, pour le tableau des zombies, c'est formidable.
3: Simone!
2: Bah, c'est plus arrêté, Simone! Simone! 84 ans, c'est plus arrêté, c'est Madonna! Simone, y'a plus de musique! Non, les boum boum que vous entendez, c'est votre cœur! C'est bien, Simone, hein. Check ton outil, mais mordez-vous le doigt, c'est plus sensuel! Et enfin, on finit sur Yvette pour le portée finale. Yvette, vous prenez de l'élan, elle est belle, Yvette! Portée finale, vous prenez de l'élan et vous atterrissez dans les bras de Claude et José, hein! Mettez les bras, Claude et José, hein! Non, mais là, c'est pas la même réception, là! Hein. Allez, venez tous en rond, on va se faire notre petit cri de guerre de fin de répétition. Venez tous en rond, venez tous. Venez. Bah, roulez. Allez, donnez-moi les mains. Voilà. 1, 2, 3. Et pas trop vieux. Gagnez le concours. Rien à branler, la faucheuse. Ouais.

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1: La vie, c'est un toboggan. Les 30 premières années, tu grimpes doucement l'échelle pour te construire, enfin, pour savoir ce que tu vas faire de ta vie. Et quand tu arrives enfin à 30 ans et que tu commences à y voir clair, les années s'accélèrent et tu glisses vers la vieillesse. C'est ça la vie. T'es jeune avec des questions et t'es vieux avec des réponses. Je suis sûr que dans la salle, il y en a qui se demandent s'ils sont vieux. Hein ? Enfin, si on va bientôt les vouvoyer. Ah, c'est facile à savoir. Hein. Il suffit de réfléchir à votre comportement. Si quand on vous donne un prix, vous ne pouvez pas vous empêcher de le convertir en francs dans votre tête. Il y en a d'autres. Hein. Si quand vous vous levez à 10h du matin, vous avez l'impression d'avoir fait une grasse matinée. Si quand vous faites 10 pompes, vous en parlez à tout le monde pour qu'on vous félicite. Si ça fait plus de 15 ans que vous n'avez pas grandi d'un centimètre. Si étrangement vous avez de moins en moins de cheveux sur la tête et de plus en plus sur le corps. Si vous êtes obligé de poser des RTT pour vous remettre d'une cuite. Ça c'est un signe. Si quand vous écrivez des textos, vous mettez les accents et la ponctuation. Là vous êtes très très vieux. Hein. Si vous êtes un homme et que l'idée d'avoir une aventure avec une femme plus âgée que vous ne vous excite plus du tout. Si vous êtes une femme et que vous vous dites que si votre peau continue à se détendre comme ça, bientôt vous allez pouvoir vous faire un hamac. Ou un parachute si vous voulez. Et surtout si vous avez envie de pleurer en écoutant ce sketch, vous êtes vieux.

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2: Non mais je suis content là, t'es fou, c'est la première fois de ma vie que je joue ici dans un vrai beau théâtre, avec une vraie scène, des vrais rideaux, parce qu'avant d'être ici, moi je joue au Comedy Club. Théâtre de Jamel Debbouze là, et maintenant que je suis ici, je peux le dire, c'est de la connerie son théâtre là-bas. Je peux le dire, c'est vrai. Il y a des fuites d'eau partout, il fait chaud, on dirait un hammam, ça quand même son truc là. Et bon non, mais en même temps, je vais pas trop cracher dans la soupe. En plus, grâce à lui, il m'est arrivé plein de belles choses et j'ai été me reposer là cet été dans son pays d'origine, au Maroc. Maroc. Quoi vous criez? Vous avez gagné la Coupe du Monde? Qu'est-ce qu'il y a? Non, mais le Maroc, j'aime bien le pays de l'huile d'olive. Ils aiment l'huile d'olive là-bas, c'est abusé. Ils en mettent partout, dans la bouffe, sur le corps. Une fois, il y a même un mec, il a une fracture ouverte. Le médecin lui a dit, mets de l'huile d'olive, mets. Faut pas aromatiser, monsieur, faut désinfecter, là, qu'est-ce que vous avez... C'est extraordinaire, c'était ma première fois dans le Maghreb. J'étais à Agadir, en fait, au Maroc, et une fois, je marchais dans les rues d'Agadir, tu vois, tranquille, je me promenais, et il y a un petit qui m'a vu, il a fait une roue, il m'a dit, l'argent. Il m'a dit, mais je t'ai rien demandé, moi, t'es malade ou quoi de... En plus, il a fait une roue toute dégueulasse, hein, tu sais. Tu sais, les roues qu'on faisait en primaire, là, l'argent. Dégage, va te laver les mains, déjà. Qu'est-ce que c'est que ces conneries? Malheureusement, j'ai pas pu aller dans mon pays d'origine, au Cameroun. Non, c'est compliqué pour moi d'aller au Cameroun. Vous allez vite comprendre pourquoi. J'ai ramené avec moi ce soir à la Cigale, en fait, une lettre d'un de mes cousins du Cameroun. Et c'est vrai qu'en lisant cette lettre, je me suis dit, mais pourquoi je me prends la tête à écrire des sketchs? Alors qu'il suffit juste de lire des lettres, quoi. Parce que vraiment, les mecs, c'est des génies, hein. Vraiment, c'est... Ah non, la tête de ma mère, ils sont bons. C'est pour ça que j'ai ramené cette lettre. C'est une lettre de mon cousin Diakité. Et... Non, ne rigolez pas, elle a le droit de s'appeler Diakité. Et je vais vous la lire, comme ça vous allez comprendre. Je vous la lis à la locale, hein. Comme ça vous allez être vraiment dans l'ambiance. Bonjour, grand frère Thomas Guidjol, Paris, France. Vous avez vu le Vislard, déjà, il me rappelle bien que je suis en France et lui au Cameroun, hein, tu sais, genre dans la merde. Je t'ai encore regardé hier dans ton DVD du Jamel Show. Non, je suis fier. C'est-à-dire que quand je te vois, j'ai envie de pleurer. Mais comme ça fait 2 mois que je n'ai pas bu d'eau... Je n'ai plus de larmes. Et si je force, le sang peut couler. Ici, tu sais, la vie, je suis sans cours. Tu te souviens de mon ami Honoré? Il est mort. Rigobert ment aussi. Moi-même, je ne suis pas mort, mais je suis foutu. C'est pour ça que je te demande à toi, pardon, grand frère Thomas Guidjol, Jamel Comedy Club, Dailymotion, YouTube, Big Buzz. Je t'en prie, je t'en supplie, envoie-moi un scooter. Le mec crève la dalle, mais quand même faire des roues arrière. Hein. Ainsi qu'un rasoir Gillette Sensor. C'est trop doux et ça glisse. Bon, il faut que je te laisse là parce qu'il y a un guépard qui me regarde fixement. Et je crois qu'il a faim tout comme moi d'ailleurs. Envoie-moi des pépitos. À bientôt, ton cousin Diakité. Voilà, messieurs, dames. Ouais, cet enfoiré est un génie, c'est vrai, je te jure. Vraiment le meilleur auteur de Yaoundé. Et ça me manque de pas aller en Afrique, sans déconner, mais c'est compliqué d'aller au Cameroun. C'est un des pays les plus corrompus au monde. Moi, la dernière fois que j'étais au Cameroun, c'était en 2005, et j'étais même pas encore rentré dans le territoire, j'étais à l'aéroport, et un douanier qui m'a vu m'a dit « Arrête-toi là, vite! Ouvre tes bagages !» Tu sais, avec ce genre de personne, faut pas parler, hein, tu t'exécutes. Voilà. Il m'a dit « C'est quoi là, les cartons là dans ton sac ?» J'ai dit « Ça, les cartons, c'est des cornflakes. » Il m'a dit, hein, cornflakes. C'est genre, il m'a mis la pression. Bien sûr, cornflakes, bien sûr. Kellogg's. Ouais, Kellogg's. Bien sûr, Kellogg's, cornflakes, bien sûr. Bon, on va vérifier. Gilbert, amène-moi un bol et du lait. Il m'a défoncé toutes mes provisions.

Est-ce qu'il y a des filles dans la salle ce soir? Les filles, n'ayez pas peur, c'est moi qui ai le micro ce soir. Vous voyez, qu'est-ce que c'est, les garçons? Non, non, parce qu'il y a un truc, je ne supporte plus les mensonges des mecs. Ah, les mecs, je n'en peux plus. Je sais, je vois le monsieur me regarde, il me fait, mais vous aussi, les filles, vous montez. Oui, maman. Maman avec classe. Ben ouais. Attends. On tape le décolleté, on met le...